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2: C'est le bar du village. Situé au bord de la route départementale 80 au cœur d'Herbalong, le bar chez Jeannot est l'établissement historique de la commune de Brando. Pasqua Sanguinetti a décidé de perpétuer la tradition familiale.
3: C'est mes grands-parents, Jeannot et Jean-Baptiste, c'est pour ça que le bar s'appelle chez Jeannot, qui ont repris le bar en 1971. Du coup, depuis ce jour-là, c'est que des membres de la famille qui ont travaillé dans ce bar. Et mon oncle travaillait dedans. Et moi, depuis, je sais plus, mais ça fait quelques années que je suis là en tant qu'employé, bien sûr. Et du coup, voilà, on perdure le commerce familial, comme ça, on essaye d'améliorer les choses comme on peut.
2: Et la recette d'antan marche toujours.
3: Avant, on est resté un peu sur nos acquis, c'est vrai. Le bar a toujours marché comme ça, donc on ne veut pas trop changer l'ambiance bistrot du village, ambiance village. Juste moi, je vais essayer d'améliorer un peu l'hiver. L'été, on fait de la restauration rapide. Ça marche très bien, ça ne plaît pas. Et l'hiver, je voudrais aussi faire à manger l'hiver. Faire des trucs tout simples, pas chers, pour les ouvriers de passage, pour les gens qui travaillent autour à la poste et tout ça. Donc on va essayer d'améliorer un peu comme ça.
2: Et les clients sont essentiellement originaires du village.
3: On a ouvert toute l'année, du 1er janvier au 31 décembre. On n'a pas un jour de fermeture. C'est parce que ça fait vivre le village, hein. C'est un peu du social aussi qu'on fait, hein. Parce que des fois, l'hiver, il n'y a pas grand monde. Mais bon, c'est bien que si quelqu'un veut boire un café et sortir de chez lui, il sait que le bar est ouvert et qu'il va rencontrer des gens, discuter. Donc c'est un peu du social aussi qu'on fait. On a les gens de passage, les gens du Cap surtout, qui s'arrêtent pour faire deux courses au sport à côté. Donc du coup, ils s'arrêtent pour boire le café avant de rentrer chez eux. Après l'été, il y a pas mal de touristes. Mais oui, il y a beaucoup de gens de passage aussi du Cap. Je pense qu'il faut bien travailler l'été pour que l'hiver soit plus tranquille. Parce que l'hiver, forcément, il y a beaucoup moins de monde que l'été. Mais bon, ça va. On arrive quand même à vivre bien.
2: Attirer plus de gens de l'extérieur, proposer un service de restauration hors saison, tels sont les projets de Pasqua Sanguinetti pour le bar chez Jeannot à Herbalong.
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4: Bonjour à toutes et tous, bienvenue dans Affaires classées, le podcast. Nous sommes en 1875, au cœur de la Bigorre, dans le petit village de Montousset, pas loin de Bagnères. Un fermier du village est assassiné avec sa fille. La veille, trois inconnus leur avaient rendu visite. Question, qui sont ces étranges visiteurs? La suite, dans un instant.
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4: Nous sommes en l'an 1877. Les gazettes judiciaires de l'époque regorgent de faits divers, de vols, de meurtres. Pour quelques sous, certains n'hésitent guère à frapper, à tuer. Souvent, hélas, ces drames sordides impliquent des ressortissants espagnols sans ressources. Des sans-domicile fixe, errant de ville en ville, profitant de la quiétude des campagnes pour commettre leurs méfaits. En cette fin de 19e siècle, la France accueille nombre d'immigrés fuyant leur patrie après l'invasion de Napoléon. Comme en atteste le procès qui va suivre. Ce matin du 12 mars, une imposante foule de curieux s'est amassée des deux côtés de la petite rue qui conduit de la prison au palais de justice de Tarbes. Tous guettent le passage, dans un instant, du convoi à cheval qui transportera les accusés du crime de Montousset. Voilà plusieurs jours que la presse régionale annonce ce qui sera le procès criminel de l'année dans le coin. Il est 11h. Le président de la cour d'assises, M. Léniel, vêtu de son imposante robe rouge et noire, ordonne aux gardes qu'on introduise les accusés, deux hommes et une femme, dans le box. Ils sont jeunes, une trentaine d'années, de taille moyenne. Les deux hommes sont originaires de la province voisine de l'Aragon, tandis que leur voisine de galère est certes née à Tarbes, mais de parents espagnols. L'affaire a débuté 2 ans plus tôt. Dans la soirée du 25 novembre 1875, le trio arrive d'Auch en diligence à la gare de Lannemezan. Ils vont marcher, à pied, toute la nuit, en direction du petit village de Montousset, dans le canton de Bagnères-de-Bigorre, qu'ils atteignent enfin au matin suivant.
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4: Leur traversée ne passe pas inaperçue. Des paysans, déjà au champ, scrutent ces inconnus. Qui sait s'ils ne sont pas là pour voler ? Un petit garçon les voit aiguisant leur couteau au bord d'un sentier. C'est à lui que le trio réclame son chemin. La ferme des Campistrous, tu sais où c'est ? Arrivé à destination, il toque à la porte et tombe sur Philippe, le chef de famille. C'est Louise, sa fille, que la dame du trio demande à voir. Elle dit être une ancienne amie. Direction un champ proche où Louise est à pied d'œuvre. Quand elle aperçoit sa visiteuse, elle se jette dans ses bras, l'embrasse avec effusion et propose au trio de passer la nuit à la maison. Dimanche 27 novembre, Rosalie, une voisine des Campistrous, s'étonne de voir les volets fermés. Elle frappe à la porte. Personne. Louise. Silence. Un sombre pressentiment envahit Rosalie, qui part alerter Monsieur le maire, lequel se transporte sur place, accompagné de quelques hommes. Un épouvantable spectacle les attend. Philippe, le chef de famille, gît inanimé dans son lit. Une mare de sang s'écoule à travers le matelas. Un double bâillon noué derrière la tête et fortement serré a été posé sur sa bouche pour l'étouffer ou l'empêcher de crier. Des plaies béantes sur sa poitrine, son cou, sa tête lui ont été infligées par une arme blanche. Et Louise, elle, c'est dans l'écurie que son cadavre mutilé sera découvert, lardé de coups de couteau. Pour les gendarmes de Bagnères, il n'y a pas à chercher bien loin. Le vol est le mobile de ce double meurtre. Les meubles ont été fouillés, le linge des armoires jeté au sol. Un objet va pourtant retenir leur attention.
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4: C'est un cache-nez noir et blanc. Rosalie, la voisine, est formelle. Il appartient à l'un des deux hommes arrivés la veille. Elle a croisé le trio quand il se dirigeait vers la ferme en début de soirée. Et bizarrement, tout ce beau monde a disparu. Nul ne sait à ce stade qui sont les deux hommes à l'accent espagnol qui accompagnaient la visiteuse qui se disait amie de Louise Campistrous. Elle, en revanche, est très vite identifiée. Elle se nomme Marie Viau. Née à Tarbes, elle s'adonne depuis longtemps à la prostitution dans les rues du chef-lieu de la Bigorre. Selon les policiers, Marie s'est mise en ménage avec un certain Francis Badel, un homme fort dangereux, condamné par trois fois et fraîchement sorti de prison après avoir failli assassiner un compatriote. Sa spécialité, c'est le vol d'argent et malheur à la victime qui lui résiste. Un voleur patenté, capable de tuer sa proie, voilà qui dessine le portrait idéal du suspect numéro 1 dans l'enquête ouverte sur le crime survenu le 26 novembre à la ferme de Montoussé. Reste une question. Comment Marie Viau a-t-elle fait connaissance avec Louise ? La réponse ne tarde pas. Quelques mois avant son assassinat, la jeune paysanne avait fait un petit séjour derrière les barreaux à la prison de Tarbes à cause d'un menu larcin. Et c'est là que Louise et Marie s'étaient liées d'amitié, à tel point que Louise lui fit promettre qu'il faudrait passer la visiter une fois dehors à la ferme familiale. Immature, Louise avait glissé une imprudente confidence. Philippe, son père, avait longtemps vécu aux Amériques. Il en était revenu riche, très riche, et pour preuve, il cachait sous son matelas des lingots d'or et 30 000 francs en espèces.
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4: Une confidence qui ne tomba pas dans l'oreille d'une sourde. Marie en parla aussitôt à son amant, lui aussi en prison. C'est pour s'emparer de ce joli magot que Marie Viau conçut le projet de rendre visite à son ex-voisine de cellule, aidée des deux hommes que les policiers ne tardent pas à identifier comme étant les deux frères Badel, Francis et Valentin. Mais où sont-ils passés ? Le lendemain du crime, le trio sanguinaire a déjà traversé la frontière afin de se planquer en Espagne. Grâce à l'entraide entre les deux pays, les trois suspects seront malgré tout interpellés vite après. Face au juge, Marie Viaud se met à table et elle raconte. Profitant de l'hospitalité du vieux Campistrousse, le trio assassin entamait la soirée en savourant les spécialités culinaires de la ferme de Montousset avant de tuer le père et sa fille. Selon ses deux compères, c'est Marie Viaud qui a décidé d'achever le vieil homme.
5: « Il faut en finir, et vite, sinon les gendarmes vont arriver !»
4: Joignant le geste à la parole, elle s'empare d'un couteau de cuisine posé sur la table et elle le tend à son compagnon.
5: « Vas-y, achève-le !»
4: Détail sordide, une fois les deux meurtres commis, la jeune femme s'est mise à danser, ivre de joie, à l'idée du magot qu'elle imaginait découvrir dans les armoires de la ferme. Mais sa joie sera de courte durée. Malgré une fouille approfondie, les trois compères ne trouvent pas une seule trace du butin dont Louise avait parlé à sa copine de cellule en prison. Ni lingot d'or, ni billets, ni pièces de monnaie. Le butin se résumera à quelques vêtements. Deux robes, un parapluie, des boucles d'oreilles, des chemises, des draps et une montre.
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4: Un butin bien dérisoire face à la guillotine que les trois assassins encourent à présent. Inculpés du crime de vol suivi de meurtre, commis avec préméditation, ils retournent à la prison de Tarbes, et pour longtemps. La même où naquit leur sanglant projet criminel. Le procès aux assises s'ouvre au printemps 1877. La presse locale et nationale est là. L'affaire passionne l'opinion publique car, aux yeux de tous, les frères Badel ne sont que des exécutants. Le cerveau du drame, l'instigatrice, c'est Marie, la diabolique. Dans l'inconscient populaire, la femme donne la vie, pas la mort. Et comme chaque fois lorsqu'une femme est accusée d'un crime horrible, la foule accourt. Face aux magistrats et aux jurés, les frères Badel semblent résignés, convaincus que leur sort est déjà scellé et qu'ils finiront coupés en deux par la lame du bourreau. Mais Marie, jeune et belle, joue la comédie jusqu'au bout. En pleine audience, elle tombe à terre, en proie à des attaques nerveuses. Simule-t-elle la folie pour échapper à la peine capitale ? Un médecin court, il lui fait respirer des sels. Marie se calme, repose sa tête sur l'épaule d'un gendarme et l'audience reprend. Au nom de la société, l'avocat général, M. Dumoulin, requiert la peine de mort contre les trois accusés. Unis dans le crime, unis dans le châtiment. Une heure suffira à la cour pour rendre son verdict. Peine de mort pour Marie Viaud, peine de mort pour Francis Badel et prison à vie pour le jeune frère, Valentin. C'est le 12 mai suivant que Francis sera guillotiné. Marie aura plus de chance. Elle est graciée par le chef de l'État. Devenue une détenue modèle, elle sera libérée 25 ans plus tard, en 1902.
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4: D'or et de sang, c'était ce nouvel épisode du podcast. Je vous propose de nous retrouver dans un prochain rendez-vous avec cette fois-ci un petit voyage dans le temps en juillet 1992. Un curé d'origine basque est découvert dans les toilettes d'une aire d'autoroute en Charente-Maritime. Que s'est-il passé ? Réponse dans un prochain numéro. À bientôt.
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6: Ah, quel enfant n'a pas rêvé un jour de devenir pompier. Enfant, adolescente, Gaëlle Hérault est adjudante, légende ici.
7: Bonjour, je suis l'adjudante Gaëlle Hérault, je suis pompier professionnel depuis 23 ans et j'occupe le poste de chef de salle opérationnelle adjointe au CODIS de la Sarthe. Mon histoire, j'ai découvert l'univers pompier en classe de 4e lors du stage de découverte et donc j'ai dû intégrer la section des jeunes sapeurs-pompiers au centre de La Ferté-Bernard. Par la suite, donc rentrée pompier volontaire. Après le bac, je suis rentrée militaire technicienne de l'air en tant que pompier. Donc le déclic et puis l'ambiance caserne, alliée du sport, travail d'équipe et puis de passer les différentes formations, ça a concrétisé et aujourd'hui je regrette pas et je continue dans ce métier avec passion.
8: Un incendie s'est déclaré.
7: Alors la fameuse question, quand on est femme, est-ce facile de progresser ou d'être pompier? Comme tout métier, lorsqu'on l'exerce avec passion, conviction et beaucoup de sérieux, je pense que tout le monde a sa place. Et la Sarthe représente bien ce corps-là, féminisé au maximum. Chaque pompier se doit de répondre à ses missions. Et là, il n'est plus question de femme ou d'homme. Au moment de partir en intervention, il y a toujours cette phase de gestion du stress, l'adrénaline. On aime cette phase-là, en fait, qui nous porte et puis qui nous galvanise pour la mission à venir. Voilà, au fur et à mesure des années, l'expérience font que ce stress, on le dompte, on le familiarise et puis grâce aux formations, on en fait une clé de réussite en fait. Mais on a tous besoin de ce stress là et de cette adrénaline pour continuer à exercer ce métier. Et toujours cette fameuse question, est-ce que la tenue de pompier peut faire fantasmer? Je suis désolée, alors soit parce que je la vois depuis trop longtemps, pour moi elle s'apparente à mon métier, ma passion, et forcément certains la portent tout de même mieux que d'autres, faut être honnête. Mais après je suis pas du tout dans le mythe de l'uniforme, peut-être parce que ça fait trop d'années que je le porte, mais c'est valable aussi pour les autres corporations, un gendarme ou autre. Donc désolée de mon côté, je rentre pas dans le mythe du pompier en tenue.
9: Un pompier doit toujours être prêt à intervenir.
7: Voilà, c'était l'adjudante Gaëlle Hérault. Merci de m'avoir écouté et gardez en tête, toujours réserver un meilleur accueil possible pour les pompiers qui, sachez-le, au téléphone ou en mission, font le maximum pour vous aider.

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2: Itinéraire bis à Mailly-le-Château cette semaine et aujourd'hui, eh bien, je me suis arrêtée chez Olana, chez Amélie Moreau, ici à Mailly-le-Château. Amélie, bonjour.
3: Bonjour.
2: Olana, c'est quoi, Amélie ?
3: Olana, c'est une prolongation de moi. C'est mon entreprise, en fait, que j'ai créée en 2020. Et donc, c'est Olana, laine et savoir-faire. Et donc, en deux mots, tout est dit. Laine et les savoir-faire pour la transformer.
2: Cette laine, elle vient d'où ?
3: Elle vient du troupeau d'Adrien Salat, qui est aussi à Mailly-le-Château et qui est éleveur agro-pastoral, c'est-à-dire qu'il est éleveur itinérant. Et son troupeau est très intéressant pour la laine, puisque la race des brebis est Estalaine Mérinos. Et pour moi, c'est la Rolls des toisons.
2: Pratiquement, votre métier, il consiste en quoi ? Vous n'élevez pas les brebis pour la laine, mais vous arrivez à quel moment ?
3: Moi, le début, c'est la tonte annuelle. La source, c'est le tri de la laine. La compétence numéro un pour faire quelque chose avec cette matière, c'est de savoir trier les toisons.
2: Et ensuite, après le tri, on fait quoi ?
3: Alors, après le tri, on compacte toute cette laine récoltée dans des sacs qu'on appelle des curons. Et on l'envoie dans un lavage spécialisé pour laver la laine. Et ensuite, on va décider, donc là, pour le cas, c'est du fil à tricoter qui sera envoyé dans une filature française, toujours dans une recherche de faire un produit de qualité, voire haute qualité, et sur notre territoire.
2: Alors là, on a des pelotes de laine devant nous, parce qu'on est chez vous et que chez vous, c'est également la boutique. On peut venir vous voir sur rendez-vous. Cette laine, quelles sont ses qualités ?
3: Alors, ce que vous avez sous les yeux, Catherine, ce n'est pas des pelotes, c'est des écheveaux. C'est le langage, c'est le vocabulaire lainier, écheveaux, et c'est la forme qu'on doit utiliser pour teindre. Et donc, les qualités du fil, c'est que la laine, c'est thermorégulateur, c'est respirant, c'est antibactérien. Ça nécessite peu de lavage, puisque s'il y a des odeurs, il suffit d'aérer son pull quelques heures à l'air libre. En fait, la matière reste vivante. Comme sur l'animal, en fait.
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2: Itinéraire bis à Mailly-le-Château cette semaine. Et aujourd'hui, eh bien, nous allons parler de pâturage itinérant. Adrien Salat, bonjour.
4: Bonjour.
2: Le pâturage itinérant, Adrien, est-ce que vous pouvez m'expliquer ce que c'est ?
4: C'est marrant parce que pâturage itinérant et itinéraire bis, finalement, ça rapproche un peu parce qu'on prend souvent les chemins de traverse, en tout cas des endroits moins fréquentés pour déplacer les brebis. Parce qu'en fait, donc c'est un troupeau qui est arrivé en 2021 et qui depuis se déplace uniquement à pied sur des trajets jusqu'à 5-6 kilomètres pour aller chercher des pâturages chez des céréaliers, aller dans leurs parcelles, après accord verbal effectivement, pour faire pâturer et puis dans une démarche de restauration de la fertilité des sols.
2: Restauration de la fertilité des sols, c'est-à-dire ?
4: Aujourd'hui, on se rend compte que les engrais de synthèse sont aussi limités et que il faut trouver autre chose. Et les agriculteurs, après avoir essayé toute une série de solutions, en arrivent à se dire que remettre des bêtes sur des parcelles qui souvent n'ont pas vu d'animaux d'élevage, en tout cas depuis au moins une génération et des dizaines d'années, c'est potentiellement bénéfique.
2: Et j'aimerais bien que vous me parliez de vos brebis. Ce sont des brebis particulières, il y en a combien ?
4: Il y a une centaine de mères, ce sont des brebis de race Estalaine Mérinos. La race Mérinos, on la connaît pour la laine parce qu'elle est très fine, donc elle permet de faire du textile avec. Et on est sur une race spécifique puisqu'elle s'est développée sur plutôt l'est de la France, Alsace-Lorraine, croisée avec une race Württemberg d'Allemagne du Sud, qui donne une brebis de belle taille, avec une toison conséquente et une capacité à endurer les aléas climatiques extrêmes. Voilà, une race très plaisante à élever, même si c'est plus que de l'élevage. C'est vraiment on partage, on passe du temps ensemble finalement.
2: Est-ce qu'on peut vivre de ce métier, Adrien ?
4: Oui, je vis de cette activité. Alors, on a parlé de la laine, mais j'ai aussi une activité de vente de viande. Donc on nourrit aussi un territoire, donc on répond à un besoin. Et en ça, oui, ça me fait vivre, ça donne raison, ça donne sens à ma vie. Je pense que la question était aussi financière, c'est vraiment un combat. J'ai envie de dire que plus le temps passe, plus on pourra en vivre. C'est l'origine quasiment de la civilisation, du fait qu'on est passé de nomade à sédentaire. Donc tant qu'on sera sédentaire, c'est un métier qui aura du sens et qui répondra...
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2: Itinéraire bis à Mailly-Château, aujourd'hui encore. Et aujourd'hui, je me trouve au planétarium de Mailly-Château. Patrice Berger, bonjour.
5: Bonjour.
2: Un planétarium, c'est ma première question. Patrice, elle est toute simple. Qu'est-ce que c'est ?
5: Alors, un planétarium, c'est un lieu où on va pouvoir observer le ciel, comme si on était en pleine nuit, au froid. Sauf que là, on est bien au chaud et on a le ciel au-dessus de nous, mais il est en numérique, tout simplement.
2: Ce planétarium de Mailly-Château, il est né de quelle façon ?
5: Alors, il est né parce que on a une section dans l'association d'astronomie et nos contrées font que les samedis soirs, pour observer avec un beau ciel, ils sont très rares dans une année. Et comme on aime transmettre notre passion, on a dû trouver un autre moyen de la transmettre. Et l'autre moyen, c'est le planétarium.
2: Quand on construit un planétarium, on obéit à des règles quand même.
5: Oui, bien sûr, on est obligé déjà parce qu'on a un ERP, on reçoit des publics. Et puis, la particularité du planétarium, puisque, comme vous le constatez, c'est un dôme que l'on a au-dessus de nous, qui est notre écran.
2: On peut mettre combien de personnes, combien de spectateurs ici ?
5: 30 personnes.
2: Alors, qu'est-ce qu'on peut voir ? Là, en ce moment, moi j'ai la grande chance d'être au milieu du planétarium. J'ai un ciel, c'est le matin ou c'est le soir ?
5: Alors là, non, c'est le ciel actuel. On est en journée, là, pour l'instant, avec le soleil à l'endroit où il serait, bien sûr, si on n'avait pas les nuages au-dessus de nous.
2: Quels sont les types d'animations que vous proposez dans ce planétarium ?
5: Alors, on peut déjà observer le ciel du soir, comme on l'observerait en sortant à l'extérieur. On peut même observer le ciel comme il était il y a 2000 ans, ou comme il sera dans 2000 ans, parce qu'il sera différent, bien sûr. Alors ça, c'est la partie, je dirais... purement observation, comme on peut le faire à l'extérieur. Et on a aussi la projection de films qui sont spécifiques pour les planétariums, qui sont à 360 degrés.
2: Des films qui sont à la portée de quel public ?
5: Alors, tout public, on a des films d'animation pour les enfants, ça commence à partir de 5 ans. Et puis après, on monte crescendo, hein, et bien sûr, on a aussi des films pour adultes. Et pour adultes et enfants. On a des spécifiques pour les enfants, mais sinon on a des films tout public.
2: C'est un endroit assez magique, je dois le dire, avec une réverbération du son qui est incroyable.
5: Oui, c'est très particulier parce qu'en réalité le son reflète partout dans le dôme et parfois on est à l'autre bout du planétarium et on a l'impression que la personne est juste à côté de nous. Oui, c'est complètement magique, hein, pour les personnes qui ne sont jamais venues. À chaque fois, c'est vraiment un émerveillement. Et quand on y revient, puisqu'on peut revenir pour voir d'autres choses aussi, hein, bien sûr.
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2: Itinéraire bis à Mailly-Château, aujourd'hui encore, pour vous faire découvrir aujourd'hui un merveilleux métier. Gaëtane Millet, bonjour.
6: Bonjour.
2: Vous êtes vitrailliste, maître verrier. Est-ce que vous pouvez nous expliquer en quoi consiste votre métier ?
6: Mon métier consiste à la création et à la restauration de vitraux, que ce soit pour du particulier ou des vitraux de patrimoine, comme les églises.
2: Ce métier, vous l'avez approché de quelle façon ?
6: J'ai eu la chance de rencontrer Bernard Dubourg, un souffleur de verre, qui m'a transmis sa passion pour le verre au départ.
2: Votre amour du verre, Gaëtane, il est né de quelle façon ?
6: C'est la fascination par rapport à la matière, aux couleurs, aux reliefs, tout ce qu'on peut transmettre aussi à travers une création, c'est le partage.
2: Alors, ce vitrail, c'est totalement magique, on est dans votre atelier à Mailly-Château, parce que la boutique, elle est à Vézelay. Hein.
6: Tout à fait, la boutique est au 10 rue Saint-Étienne à Vézelay.
2: Et expliquez-moi, qu'est-ce qu'on a devant nous, là ?
6: Alors, pour l'instant, devant vous, vous avez donc des petits vitraux pour la décoration et montrer un petit peu tous les effets du verre qui sont destinés à la boutique.
2: Ce métier de vitrailliste, maître verrier, quelle qualité il demande, Gaëtane ?
6: Il demande beaucoup de précision, un grand travail de dessin, une connaissance sur ses verres. Le choix des verres est très important par rapport au rendu que l'on veut donner et une passion dépendante.
2: Quand on parle de vitrail, on pense souvent au vitrail qui prend la place d'une fenêtre, mais le vitrail, il se conçoit également à l'intérieur des maisons.
6: Tout à fait, le vitrail peut servir en miroir, il peut être aussi en séparation de portes, il peut être sur une cloison, il peut être une petite lampe décorative. On a beaucoup d'idées d'endroits différents pour mettre les vitraux.
2: Et puis, vous restaurez des vitraux. Et là, à côté de moi, il y a un vitrail d'église. Il arrive d'où, celui-ci ?
6: Celui-ci, c'est un vitrail qui arrive de Précy-le-Sequin.
2: Est-ce que c'est exactement le même travail quand on crée un vitrail ou quand on le restaure ?
6: Alors non, quand on fait une création, on démarre à partir d'un dessin. On fait le dessin en taille réelle, qui va nous servir en fait de trame pour découper le verre. Pour une restauration d'église, on va conserver au maximum toutes les pièces qui sont en bon état, pas cassées, et on va remplacer uniquement celles qui sont inexistantes. Ce sont deux mondes très différents. Quand on fait de la création, on sait qu'on va laisser sa petite trace sur un vitre qui va durer plus d'un siècle.
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2: Itinéraire BIS, toujours à Maille-le-Château. Cette semaine et aujourd'hui, je vous emmène dans un endroit magnifique, un endroit étonnant. Je suis allée au musée des outils d'autrefois. Jean-Louis Lajambe, bonjour.
7: Bonjour.
2: Dites-moi, ce musée ici à Maille-le-Château, il existe depuis combien de temps, Jean-Louis ?
7: Ah, je réfléchis. Oh, plus de 5 ans, hein. Plus de 5 ans, oui, pas plus, je crois pas.
2: Qu'est-ce qui vous a donné envie de créer un tel lieu ?
7: Mon grand-père était ferblantier, j'ai donc récupéré tout son atelier, et c'est de là qu'il m'est venue l'idée de faire des métiers anciens.
2: Vous avez débuté avec combien d'outils ?
7: J'ai commencé avec une cinquantaine d'outils.
2: Et aujourd'hui, là, autour de nous, sur 3 étages, il y a combien d'outils ?
7: Je pense environ entre 4 et 5 000 outils, de différents métiers, évidemment.
2: Tous ces objets, vous les achetez ou on vous les donne ?
7: On m'en donne beaucoup. J'en achète très peu, en définitive.
2: Au fur et à mesure que ces outils sont arrivés dans votre musée, j'imagine qu'il a fallu que vous vous documentiez.
7: Oui, je me suis beaucoup documenté. Soit que j'allais voir des gens qui ont fait ces métiers-là, ou soit que je cherchais, mais dans les livres, hein, pas sur Internet.
2: Parce que lorsque les gens viennent visiter ce musée, ils vous posent énormément de questions.
7: Énormément de questions, oui, oui, ben c'est normal, et je peux répondre, voilà.
2: Ce musée extraordinaire, parce qu'il est vraiment extraordinaire, Jean-Louis, il est ouvert tous les jours ?
7: Oui, c'est ouvert tous les jours, à n'importe quelle heure, il suffit de me donner un coup de téléphone, voilà, un coup de fil.
2: C'est un vrai travail de mémoire que vous avez fait.
7: Oui, c'est vrai, j'aime ça, donc voilà, j'ai réussi à faire ça sans problème, quoi.
2: Vous êtes fier de ce travail quand même, j'imagine.
7: Oui, oui, oui, il y a quoi d'être fier. Ce que j'aurais jamais pensé avant, faire ça, voilà. Et puis, bon, il y a des métiers que j'avais en tête, donc comme le métier d'imprimeur, voilà, parce que j'ai fait un peu d'imprimerie dans le temps, j'ai travaillé pour un imprimeur, etc. Donc, j'ai commencé par ça.
2: Que vous disent les gens lorsqu'ils poussent la porte, comme moi, de cet écomusée des métiers d'autrefois ?
7: Ils disent, oh, c'est pas possible, ils disent, voilà. Bien souvent, ces réflexions-là, c'est formidable, c'est bien présenté, ben oui, parce que j'ai ça dans... C'est moi, quoi, voilà.
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8: Je suis sûr qu'il vous arrive dans la vie de ne pas être en forme et même d'être carrément chafouin, sans raison précise. Et là, ma grand-mère vous aurait dit « Je sais pas ce que j'ai, mais je bats Kiro et comme nombre ». Ça veut dire que je suis tellement de mauvaise humeur que je me disputerai avec mon reflet. J'ai pas toujours tout expliqué non plus, hein, c'est vrai. Hein, et puis c'est pas le jour, je vous préviens, je suis pas d'humeur. Et puis ça m'énerve et je sais pas ce que j'ai, de toute façon tout m'énerve. Ah, il y a jamais rien qui va. Vous voyez ? C'est ça. Et pour illustrer mon propos, là, vous êtes dans un estaminet, tranquille, en famille, et la serveuse n'est pas des plus aimables. Ça arrive. Et avant de partir, vous entendez le patron lui dire « Tu vas faire fuir les clients en force de faire un nez comme une bottine !» Ne paniquez pas, Wikizef est là pour vous aider. Le sens profond de cette phrase est évident, c'est la forme qui est troublante. Parce qu'une bottine, c'est fait pour aller sur les pieds. Et quelquefois, des précautions olfactives vous empêchent de les approcher de votre nez. Alors, comment est-ce possible ?
0: Traduction.
8: Eh bien, prenons notre serveuse, ce joli estaminet des Flandres, vous voyez, avec des assiettes pendues aux poutres et des fleurs de houblon qui pendoulent. Imaginez à cette serveuse son visage que si elle sourit, elle serait plus jolie. Sourire de mai, rendez-moi ma jeunesse, comme on dit. Ensuite, vous prenez une bottine à bourron, comme au temps où la mode était de mettre des Rangers de GI. Vous pliez la bottine, ça fait quoi ? Des fronces. Bah faites pareil avec votre nez. Voyez, ça fait des fronces, et vous avez un nez comme une bottine. Et on dirait que vous faites la gueule. Enfin, moi je dis ça. Je dis rien. D'ailleurs, j'arrête.

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Et chaque verre de vin était un diamant rose, posé sur fond de silicose. Il parlait de 36 et des coups de grisou, des accidents du fond du trou.

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1: À Clioscles aujourd'hui, joli village perché de la Drôme, avec Marie Bolaton dans la fabrique de poterie.
2: C'est un lieu qui est vraiment historique, qui existe depuis 1903. Il y a des ateliers de fabrication qui sont en activité du lundi au vendredi, tous les jours de l'année. Les gens peuvent venir nous voir et il y a une boutique où on peut acheter les pots qu'on produit dans l'atelier. Et la particularité de notre lieu, c'est que vraiment tout est fait sur place, donc la terre vient du village, elle est travaillée dans les ateliers, cuite dans les ateliers, décorée dans les ateliers et elle est mise en boutique après. Et une autre particularité, c'est que dans les années 60, à partir du moment où les pièces se sont un petit peu diversifiées, il y a une personne qui a tenu cette poterie, Philippe Sourdive, qui a mis en place beaucoup plus le décor. Donc on a deux styles de décor, on va dire aujourd'hui dans notre fabrication. On a un décor qu'on appelle décor à la poire et on vient dessiner à main levée un décor sur les pièces, donc sur des assiettes, des saladiers, etc. Et on a un deuxième type de décor qu'on appelle le décor fin, ou décor au clou. Historiquement, et on le fait encore un petit peu, on dessine avec un clou, donc un vrai clou de bricolage assez long. On vient graver la terre. Le contraste entre la couleur qui est appliquée et le dessin qui permet de révéler la terre qui est en dessous va vraiment mettre en valeur un dessin qu'on vient ensuite colorer. On est réputé pour ce décor fin.
1: Et donc aujourd'hui, pendant qu'Anastasia nous accueille dans la boutique, quatre potiers travaillent à la production.
2: En fait, on est salarié de la fabrique de poterie de Clioscles, donc on travaille uniquement pour cette fabrique. Même si c'est une fabrication en série, chaque pièce reste unique parce qu'elles sont toutes faites à la main. Il y a deux personnes qui sont dédiées au tournage aujourd'hui. Et Le Camus et qui, elle, travaille dans la fabrique. Et un tourneur itinérant qui vient une fois par mois à peu près, qui s'appelle Béranger du Tertre. Après, on a d'autres façons de fabriquer des pièces qui ne sont pas du tournage. On a une calibreuse notamment, où on vient presser une boule de terre dans un moule en plâtre. C'est le cas notamment d'assiettes. Et donc là, j'ai un autre collègue qui fait plutôt la calibreuse qui s'appelle Boris Dasnias-Mundler. Et puis, on a aussi une autre manière de fabriquer qui s'appelle l'estampage. Donc là, c'est ma collègue Émilie McGuinness. Et donc là, on vient créer une plaque de terre avec une machine qui s'appelle une croûteuse qui vient faire une grande plaque et qu'on vient mouler sur un moule en bosse pour certains plats, notamment les plats à gaudron qui ont des finitions bien particulières. Donc ça nous permet d'avoir différents styles de poterie. Et après, donc ces pièces peuvent être décorées. Et donc là, on est deux décoratrices dans la poterie, donc Émilie McGuinness et puis moi-même, Marie Bolaton. Mais ce qui est particulier à cette poterie, c'est qu'on fait de ce qu'on appelle de la terre vernissée. Donc c'est de la terre donc il y a entre guillemets basse température, environ 1000 degrés, et on utilise la terre du village, donc qui est extraite dans une carrière qui est à 50 mètres de la poterie.
1: Et alors cette terre a toujours fait le bonheur des villageois, puisque les premières traces écrites de l'activité potière de Clioscles datent du Xe siècle. Et au XIXe, il y avait une cinquantaine de potiers indépendants dans le village. Et puis ensuite, au début du XXe siècle, la concurrence de nouveaux matériaux a obligé les potiers à se réinventer. Et c'est Marius Angeleras qui a invité les potiers à se regrouper et a donc créé la fabrique de poterie de Clioscles, un modèle de production complet qui a tenu jusque dans les années 50.
2: Ensuite, c'est Monsieur Sourdive qui a repris encore pendant des années, puis ses deux fils. Il y a juste une petite fermeture dans toute l'histoire de la poterie entre 2012 et 2017. Et c'est à cette période que la mairie a décidé de racheter l'ensemble des bâtiments et des lieux. Ça a été un peu le nouveau tournant puisque c'est une SIC qui a été créée dans une société coopérative d'intérêt collectif. C'est vraiment une entreprise patrimoniale. Ça se sent dès qu'on arrive dans les lieux. Ça a vraiment beaucoup de cachet et beaucoup de charme.
1: Alors pour en profiter, rendez-vous donc ici dans la fabrique de poterie à Clioscles ou sur ici.fr, rubrique circuit court.
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1: Bonjour Julie, bonjour tout le monde.
2: Lucie, vous commencez avec une affirmation ce matin.
1: Il n'y a pas de rue à la Baule.
2: Bah pourtant on roule bien quelque part.
1: Bah oui, mais il n'y a pas de rue. Il y a des avenues, il y a des boulevards, il y a des allées, mais il n'y a pas de rue. C'est une bizarrerie de la ville.
2: Ah mais est-ce qu'on sait pourquoi ?
1: On le suppose. Déjà il faut savoir que si on se penche sur la définition, une avenue est censée être végétalisée, donc bordée d'arbres et de verdure, ce qui n'est pas le cas d'une rue. Alors je ne suis pas allée faire le tour de toutes les rues de la Baule pour vérifier si on voit bien des arbres, mais je suppose que c'est en majorité le cas. Ce qui est certain, c'est que les personnes qui ont tracé les voies cherchaient à vendre des parcelles ou des maisons à des personnes plutôt aisés, des gens qui avaient des pépettes, quoi. Des gens qui venaient des grandes villes et qui seraient fiers de donner leur nouvelle adresse. Notre résidence balnéaire se situe avenue des Érables, avenue des Ibis. C'est quand même plus chic que de dire rue. Donc, pas de rue à la Baule. Et je suis allée voir chez les voisins si cette particularité a pu déteindre. Et figurez-vous qu'à Pornichet, il n'y a qu'une seule rue.
2: Quoi ?
1: Ben oui, vous avez bien entendu, cette rue s'appelle la rue d'Alsace. Et figurez-vous que c'est même pas une rue. Non mais on marche sur la tête, hein. La rue d'Alsace, c'est une impasse qui s'appelle rue. Alors qu'à côté, il y a des avenues qui devraient s'appeler rue. Bon bref, je suis en train de tout mélanger dans votre tête. En gros, ce qu'il faut retenir, c'est qu'à la Baule, il n'y a pas de rue, il n'y a que des avenues, des boulevards et des allées. À Pornichet, il n'y a qu'une seule rue et les autres sont aussi des avenues et des boulevards. Tout ça pourquoi ? Ben parce que c'est plus classe.
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1: Bonjour, c'est Christophe Mouton, donc le spécialiste à Brandade sur Nîmes. Je voulais parler d'une petite passion que j'ai, qui me tient à cœur depuis ma plus tendre enfance sur nos côtes languedociennes, c'est la pêche en mer. Voilà, je suis un passionné de pêche en mer, de toutes les pêches.
2: Alors, contrairement à votre métier, puisque vous pratiquez et vous fabriquez la brandade qui est à la base de morue, on n'en trouve pas en Méditerranée, donc vous ne pêchez pas de la morue.
1: Non, mon grand malheur, il est là, quoi. Donc, j'ai avec les carpes du jardin de la fontaine, ça n'a pas fonctionné parce qu'elles devenaient roses et c'était pas terrible quoi pour notre brandade. Et donc je me suis rabattu sur le poisson de Méditerranée, bien sûr. Mais je vais y venir, aller pêcher mes morues bientôt en Norvège, dans les pays froids.
2: C'est prévu.
1: Ah, c'est la finalité.
2: Ok. Alors, une pêche en Méditerranée, ça se fait comment? Sur le bateau?
1: Y a beaucoup de pratiques, quoi. Hein. Alors, bon, c'est pas une pêche statique, comme on peut le voir, avec sa canne à pêche, son bob et en attente, quoi. Hein. Y a différentes pêches. En plus, on a les poissons actuellement qui sont en train de changer. On a des nouvelles espèces qui sont en train de regagner le rivage.
2: Et le pêcheur est de plus en plus malin. Et on vous a offert un beau cadeau il y a pas longtemps. Racontez-nous.
1: Il était au courant, Olivier. Ouais, effectivement. Mon cadeau de Noël, j'ai eu la chance de trouver au pied du sapin un drone. Donc, dès que je parle de cet appareil, tout le monde rigole. Me dit, mais qu'est-ce que tu fais avec un drone?
2: Un drone de pêche.
1: C'est vraiment un drone de pêche. Elles m'ont fait venir ça des États-Unis. C'est un drone qui peut tomber à la mer et qui se relève automatiquement et qui est surtout étanche, quoi, à tous les embruns, à toutes les conditions un peu dures. C'est vrai qu'à ces périodes un peu d'hiver, j'aime bien aller affronter les éléments avec mes grandes cannes et donc j'utilise ce drone pour pouvoir aller déposer mes appâts où je le souhaite parce que il y a énormément de vent, il y a énormément de vagues. Donc il faut braver quand la mer est déchaînée. Et maintenant j'ai plus la force pour jeter très loin et je n'arrive pas à atteindre le poisson. Et avec ce drone, ça me permet de pouvoir positionner mes appâts où je le souhaite, hein.
2: Qu'est-ce que vous mettez comme appât?
1: Ah ben là, en ce moment, c'est le bibi, c'est le couteau, c'est la coque rouge, voilà, là, c'est,
2: donc il y a une petite pince sur le drone.
1: C'est exactement ça. Il y a la pince, ça prend l'appât et ça va le déposer où je le souhaite. Alors les gens, quand ils me voient faire ça, ils me disent, mais c'est pas possible, mais qu'est-ce que c'est cette pêche? C'est vraiment pour passer un moment et d'être au cœur de la nature. Moi, c'est ce qui me ressource.
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4: C'est l'heure de Décibel, toute l'actualité musicale avec ce soir un anniversaire ultra réjouissant. Le premier album d'Anaïs, le Cheap Show, a 20 ans. Et Anaïs, qui ne donne jamais sa part aux chiens quand il s'agit d'organiser une boum, a prévu de célébrer cet anniversaire
5: attends,
4: se doit.
5: Qu'est-ce que c'est que cette expression?
4: Tu donnes pas ta part aux chiens
5: en organisant une boum?
4: Mais c'est une méga boum, les 20 ans de ton
5: album. Ah ouais, d'accord. C'est une surpasse.
4: Arrête, t'es dans mon générique. Normalement, tu arrives après en surprise. Vous allez tout savoir en studio et sur scène, car Anaïs est ce soir, et surprise, l'invité de Décibel.
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5: Donnez ta part aux chiens.
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4: Mais qu'est-ce que tu fais dans mon générique, Anaïs?
5: Fallait pas donner la part aux chiens.
4: Mais tu connais pas cette expression? Mais si, tu sais, tu dis, ah oh bah dis donc, tu sais, Sylvie, elle donne pas sa part aux chiens.
5: J'aime bien.
4: Ou Patrick, hein. C'est tout le monde.
5: On va pas dire Patrick aujourd'hui.
4: Non, ah bah non. Fiori.
5: Patrick Fiori, mais oui.
4: Bisous, Patrick Fiori. Elle est toujours un petit peu dissipée, mais c'est pour ça que je l'aime. Anaïs est donc ce soir l'invitée de Décibel. Et si nous arrivons à mener l'émission à son terme, on aura fait le tour de l'actualité musicale, pas que la tienne, Anaïs, puisqu'il y a aussi aujourd'hui l'anniversaire d'Alain Souchon.
5: Oh, Alain.
4: 17 ans. Également.
5: Non, mais tu sais qu'il m'avait. Ça a été un des premiers. Il m'a entendu au Fou du Roi en
4: émission de France
5: guest,
4: Inter, ouais.
5: En petit guest, et je chantais Christina, et il m'a invité à faire ses premières parties à l'Olympia. J'étais pas connue.
4: Ah.
5: C'est un grand monsieur Souchon.
4: Eh ben, on lui dit bon anniversaire, alors on l'écoutera tout à l'heure. La découverte du jour, c'est Kid Sophie, qui faisait partie de iPhone avec Santa, qui a d'ailleurs été la directrice musicale de l'énorme tournée de Santa, et aussi la coproductrice de son album. Kid Sophie se lance en solo et en français. Premier titre qu'elle sort en français, vous le découvrirez un peu plus tard. Et puis on va jouer au blind test pour tenter de gagner le Cheap Show, l'album d'Anaïs, pour la première fois en version vinyle, parce qu'il y a 20 ans, c'était plus trop la mode des vinyles, c'était pas encore revenu. Donc si vous voulez jouer avec nous, il faut vous inscrire dès maintenant, et c'est Marianne qui vous attend au standard. Le numéro 0810 055 056 0810 055 056. Et là, normalement, Anaïs fait son apparition dans l'émission. Bonsoir Anaïs. Ta-da !
5: Comment ça va ? Ça va bien. Ça va bien, Émilie.
4: Joyeux anniversaire de 20 ans du Cheap Show.
5: Merci beaucoup.
4: On parle évidemment de Mon cœur, mon amour. Ça, c'est la version qui est passée sur toutes les radios quand c'est devenu un tube. Mon amour, mais ce qu'il faut dire, c'est que The Cheap Show, le spectacle pas cher, et Mon cœur, mon amour, au départ, c'est un seul en scène, musical, et ça ressemble à ça.
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4: The Cheap Show, c'était un spectacle avec lequel tu tournais partout en France, et la magie du bouche à oreille a fait que tu t'es retrouvé aux Victoires de la Musique, et ensuite la chanson est devenue un tube. T'es obligé d'aller l'enregistrer en studio pour que les radios puissent la passer et tout. Mais donc au départ, toi, ton idée, c'était pas de sortir un album, c'était de faire un spectacle.
5: C'était effectivement d'enregistrer par contre un spectacle live, parce que j'avais été marquée par certains lives, effectivement de grands entertainers, tu vois, de genre Bette Midler qui avait sorti un live dans les années 70 où j'étais tombée dessus, et c'était bourré. Déjà j'ai été scotchée, je me suis dit on a le droit de faire ça, de faire à la fois des blagues, de mélanger la pop, le jazz, de faire tout ce qu'on veut. Et en même temps, j'avais envie d'être dans la salle parce qu'il y avait des trucs que je comprenais pas ce qui se passait. J'entendais des rires à un moment. Je dis, moi, je veux faire un live comme ça où je le fais en one shot sur scène, et que une fois que c'est enregistré, les gens, ils ont envie d'être dans la salle avec nous, quoi.
4: Alors ça, au départ, ça marche effectivement, parce que The Cheap Show, vraiment, il y a 20 ans, il y a même un peu plus de 20 ans, il y a un gros bouche à oreille, les gens disent, oh là là, t'as vu cette fille, elle est toute seule avec une guitare, un kazoo, et puis...
5: Et un looper, en fait. Il y avait ce petit truc aussi qui faisait que les gens aussi, un petit truc en plus pour l'époque, parce qu'après, il y a eu Ableton, c'est que j'utilisais ce qu'on appelle la pédale Jamman pour les guitaristes pour se sampler en live. Je l'utilisais au chant.
4: Ça veut dire que tu fais un premier la la la qui est enregistré dans la pédale, et après tu fais un deuxième la la la en live, mais tu peux renvoyer le premier. Donc ça fait un petit chœur. Et après, tu peux faire des grands chœurs et tu peux faire plein d'effets.
5: C'est ça. Du coup, ça crée vraiment, comme je suis plutôt comédienne et un peu folle, ça me permettait de, bah, non seulement de créer des chœurs en live, mais aussi, par exemple, de faire tout un monde quand j'imagine que je suis écossaise au Festival d'Édimbourg et je pars avec...
4: On écoutera tout à l'heure. Ça, c'était vraiment dingue, ce Cheap Show.
5: Ça permettait de faire rentrer les gens dans le spectacle, parce que quand tu fais le bluesman, tu leur dis non, là... You want me to be here tonight? Yeah! Ok, on y va.
4: Donc ça, c'était l'idée de génie, c'était l'idée de ce spectacle. Et donc, pour les 20 ans du Cheap Show, très bonne nouvelle, tu repars sur la route.
5: Ah bah oui, faut pas... Non, enfin, c'est ridicule de faire les 20 ans du Cheap Show sans repartir sur la route. Donc on est en train de... Là, on fait une petite tour...
4: Petite tour de chauffe.
5: Voilà, 26, et on est en train de préparer 2027.
4: C'est ça. 2027 sera intense, mais sachez déjà que le 19 juin à Suril-Comtal, le 29 août au Festival des Musiques Actuelles de La Jarrie, le 4 septembre à Saint-Gilles-Croix-de-Vie, le 25 septembre à Fontaine dans le 38, le 9 octobre à Migennes et le 4 décembre à Château-Thierry. Il y aura d'autres dates comme ça qui seront rajoutées pour 2026, mais voilà, c'est vraiment 2027. On va reparler du Cheap Show, parce que c'était quand même un truc fou.
5: On va faire une cigale aussi en 2027.
4: Une cigale au printemps.
5: Oui.
4: Elle fait bien la cigale aussi. Vous voyez, elle sait tout faire.
5: Attends, je suis du Sud.
4: Mais avant, alors j'aimerais, s'il te plaît, qu'on se remette tous là, il y a 20 ans. On était plus beaux, on avait moins mal au dos, et donc on te découvrait. Donc, avec le succès de ce spectacle, le Cheap Show, tu enregistres ce qui va devenir un tube, Mon cœur, mon amour, pour que ça passe à la radio. Ça passe à mort à la radio. Et un peu du jour au lendemain, t'es archi sollicité. Tu te retrouves sur les gros festivals, les Francopholies de La Rochelle, le Printemps de Bourges, à la télé, à la radio, etc. Est-ce que c'était ce que tu souhaitais et comment l'as-tu vécu à l'époque ?
5: Non, moi je l'ai très très mal vécu, effectivement, je sais que ça fait bizarre de dire ça, mais comme je tournais déjà beaucoup, quand ça a commencé à exploser, moi j'étais toute seule sur scène dans des conditions un peu plus roots depuis 2 ans, et du coup ça, j'étais déjà un peu au bout du rouleau quand ça a commencé à...
4: C'est ça, t'étais déjà fatiguée, parce que ça faisait 2 ans que t'étais sur la route.
5: Mais c'est pas ça, c'est que j'avais l'impression que tout m'échappait, et puis surtout d'être épuisée aussi, parce que c'était être seule sur scène, c'est quand même très différent que d'être en groupe. J'adore être en groupe, mais c'est vraiment pas la même énergie. Et ce spectacle, en plus, c'était quelque chose, c'était un petit peu mon bébé, où je voulais que chaque soir soit différent vraiment pour les gens. Donc je donnais vraiment vraiment beaucoup. Et c'est vrai qu'à un moment, j'ai carrément, j'étais épuisée, donc j'étais malade. Je sais même pas comment j'arrive encore à chanter. Mais j'ai fait des trucs de fou, donc moi j'ai aucun regret. Mais j'ai un regret, c'est que du coup j'étais trop au bout du rouleau pour pouvoir faire. J'avais été invitée à faire le Fuji Rock quand même au Japon.
4: Au Japon, énorme festival d'été d'ailleurs. Ouais.
5: Ouais, c'est un petit peu, c'est comme un Coachella, c'est pour les gens qui connaissent pas, mais au Japon. Et j'étais tellement malade que si je prenais encore un seul avion, je me crevais les tympans. Donc mais j'ai été invitée aussi à ouvrir les Eurockéennes avant les Deftones. Quand même.
4: Non, mais c'est
5: et
4: ça
5: je l'ai
4: fou.
5: Fait. Ouais. Et je l'ai fait. J'ai pas pris de tomates.
4: Est-ce que c'est une question que j'avais envie de te poser il y a 20 ans, la première fois que je t'ai interviewée, j'ai jamais osé. Puis depuis, on s'est croisés plein de fois, mais j'ai jamais osé te la poser.
5: Non, il s'est jamais rien passé avec Keanu Reeves.
4: Bien sûr que si. Est-ce que quand même, t'as pu profiter? Parce que moi, je me souviens des premières interviews que j'ai faites de toi, il y a 20 ans, au moment de Mon cœur, mon amour, évidemment. Moi, la radio pour laquelle je travaillais, qui s'appelait Le Move, on passait ta chanson 2 fois par heure. On était
5: je t'avais fait un hommage, d'ailleurs. J'avais fait un hommage parodique dans une petite vidéo sketch d'un de mes albums.
4: C'est vrai. Non, elle m'a gâtée toujours. Mais j'ai jamais osé te demander, est-ce que quand même t'as profité, ou est-ce que vraiment c'était tellement énorme, tellement rapide et tellement inattendu que tu te souviens pas que c'était bien ?
5: Je crois que de toute façon, j'ai un émotion. J'ai jamais fait tous les tests, hein, tu sais, des HP, des machins, des trucs.
4: Oh oui, t'as bien des trucs, toi.
5: Ouais, j'ai déjà des dyspraxies, ça c'est certain. La gauche et la droite, faut pas trop me demander.
4: Ah bah, va pas voter, toi, l'année prochaine. Va rester chez elle. Elle ira à la cigale.
5: mais c'est surtout que j'ai un émotionnel assez complexe. C'est-à-dire que quand c'est trop fort, ça bloque. Mm-hmm. Donc, j'arrive plus à pleurer, j'arrivais plus à rire, c'était trop pour moi. Donc c'est surtout ça, mais j'ai quand même, enfin quand je repense, j'ai beaucoup aimé quand je faisais. Tu te retrouves à tourner au Québec, pas forcément sur des gros trucs. Tu rencontres aussi des artistes. Je me suis retrouvée coincée une fois. Il y avait une espèce de fête de la musique en pleine canicule à Carcassonne, alors que je jouais en même temps au Francophonie de La Rochelle. Mais on était coincés parce qu'il y avait aussi le Tour de France qui passait et. Et j'ai tapé la discute par 40 degrés dans un mini studio avec Tina Arena pendant 3 heures avec ah mais c'était trop mignon, il y a la compagnie créole qui était là et on n'en pouvait plus, on était tous épuisés et enfin crevés de fatigue, pas de fatigue, de chaud quoi. Et puis là voilà, je parle à un des gars de la compagnie créole et j'ai adoré sa réponse. Je dis, voilà, c'est dur, là, quand même. Il me dit, ouais, mais c'est de la promo. Je dis, ouais. Et il me dit, et la promo, c'est bon pour le moral. Donc, ouais, moi, j'ai plein d'anecdotes avec des gens.
4: En fait, t'as plein de petits moments super chouettes.
5: J'ai vu Charlene Spiteri à Musilac.
4: La chanteuse de Texas.
5: S'est montée à côté, que normalement, on n'avait pas le droit d'être là, mais qu'elle était super sympa. Ouais. T'avais ton petit pass en festival. Moi, j'ai pu voir. Comme je jouais surtout en début, puisque j'étais seule avec ma pédale, et ben, je poupais après.
4: Aller voir
5: tous les autres qui jouaient, quoi. Ouais.
4: Oui, donc voilà, il y a plein de bons petits moments, mais l'ensemble est quand même un peu étrange. Mais pourtant, t'as dû t'y replonger puisque tu viens d'enregistrer et de sortir une nouvelle version de Mon cœur, mon amour. Car 20 ans plus tard, évidemment, alors tu es toujours les couples, mais il y a des petites choses qui ont changé.
5: Plus que jamais.
4: Ah, voilà. Mais il y a des choses qui ont changé.
5: Ah bon?
4: Dans la chanson? Ah bah oui.
5: Ah oui, oui, c'est-à-dire qu'il y a 20 ans, en fait, je disais que je niquais tout mon forfait, mais je me suis rendu compte qu'il fallait un peu.
4: C'était trop marqué.
5: J'ai le même problème sur ma chanson Christina, je m'en suis rendu compte très tardivement, genre il y a 6 mois. Parce que jamais un fan ne m'a fait Christina, pour les auditeurs, c'est mon autre chanson.
4: Enfin, on l'écoutera tout à l'heure, ouais.
5: Et en fait, dedans, il y a pas de cabine téléphonique dans ce putain de quartier de merde. Et là, je dis, mais il y a plus de cabine téléphonique.
4: Et voilà. En 20 ans, beaucoup de choses ont changé. Anaïs, cette nouvelle version 2026 de Mon cœur, mon amour, on va la découvrir maintenant. Puis après, tu vas nous raconter avec qui tu l'as fabriquée.
5: Yep.
4: C'est parti. Bisous les couples.

0: J'adore. Anaïs, Mon cœur, mon amour, version 2026 qui vient de sortir à l'occasion donc de la première sortie en vinyle de cet album The Cheap Show, disque de diamant, hein, il y a 20 ans. Il y a 20 ans, on ne faisait pas de vinyle, là on en fait. Raconte-nous alors cette nouvelle version, comment elle est née?
1: Ah, et ben, je me disais que oui, pour les 20 ans, et comme je sais qu'il y a vraiment une cote d'amour sur cette chanson, oui. Je me suis dit oui, bah, je vais la. Ce qui n'était pas évident, tu sais, sur le Cheap Show au départ. C'est vraiment le. Quand j'ai signé avec un éditeur, il a vraiment eu ce nez de l'éditeur en disant non, ce titre-là, faut que tu nous.
0: Ça va marcher. Ouais.
1: Moi, c'était Elle sort qu'avec des blacks de mon. De
0: tu
1: mon
0: pensais que c'était ça
1: que les gens adoraient, c'était celle-là. Et du coup, là, la nouvelle version, j'avais envie d'un petit truc un peu années 80, Cure. Et du coup, j'ai pris un petit duo qui s'appelle 92 de producers.
0: Ouais.
1: Mais qui savent jouer aussi bien des instruments pour qu'on ait ce petit truc assez enlevé, léger.
0: Parfait pour l'été.
1: Ouais.
0: Exactement. Alors, le Cheap Show, faut bien le dire, c'était un spectacle incroyable, comme on en avait jamais vu. Une artiste seule en scène qui chante, qui sait tout chanter, qui sait jouer de la guitare et du kazoo, et donc à cette pédale avec laquelle elle se sample elle-même en temps réel. Il n'y avait rien de pré-enregistré. Hein. Quand t'allais sur scène, vraiment, t'étais à poil. T'étais avec ta voix et il fallait que ça marche. Et ça marchait.
1: C'est la base du Cheap Show. C'est ce que va se passer en tournée.
0: Et c'est ce qui va se passer là à nouveau. Et donc il y a des moments. tu dis. Il y a des moments, qui ne peuvent arriver qu'avec Anaïs en Écosse, par exemple.

Et là, les gens, ils sont hystériques parce que c'est génial. T'es toujours toute seule et c'est juste, voilà, des couches et des couches de ta voix que tu rajoutes en direct. Donc, une cornemuse parfaite. De temps en temps aussi, il y avait. Qu'est-ce qui se passe en ce moment sur MTV? Et Anaïs nous faisait Justin Timberlake.

0: en plus, c'est la reine des accents.
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0: Voilà.
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0: La vie, c'est pas du foie gras. Non mais c'était dingue quand même. Comment tu l'as monté ce spectacle? T'étais toute seule.
2: J'ai parlé à tous les gens dans ma tête.
0: C'est ça.
2: Non, mais il y avait aussi une grande. On s'était séparés avec mon groupe ça avait été très violent, comme ça peut arriver beaucoup, parce que c'est beaucoup d'âme. C'est comme une rupture à quatre.
0: Oui, c'est ça. C'est comme quatre ruptures, en fait.
2: Ouais, voilà. sauf le bassiste, qui est toujours le mec le plus cool du groupe. Mais sinon, voilà, j'avais eu j'ai eu beaucoup de mal à me séparer d'eux, mais je sentais que j'arrivais pas à avancer et voulaient trop me faire ce qu'ils avaient envie. Et puis quand j'ai dit non, on reprend pas, ils m'ont dit ils mettaient rien sans nous. Et ça m'a vraiment à la fois blessée, marquée. Mais par contre, j'ai eu une énergie incroyable. J'ai fait ah ouais. Et il fallait que je leur prouve, que je me prouve. Et surtout, j'étais enfin libre aussi, du coup, de faire ce que je sentais. Et comme ça avait tenu un peu comme un orgasme, si tu veux.
0: Tu sentais que ça venait.
2: Ça montait. Et là, ouais. Du coup, t'as tout qui sort, qui est incroyable. Et c'est la plus belle énergie. C'est une espèce de violence folle où t'as forcément le meilleur de toi qui sort. Et même pour moi encore, ça reste une très belle écriture, hein. Mes textes, je les trouve assez forts.
0: Ah bah justement, c'était ma prochaine question. C'est dans le Cheap Show de 2006, est-ce que tu assumes, tu aimes, tu embrasses tout pour ton spectacle là, 2026-2027 à part les forfaits téléphoniques, parce que ça n'existe plus, et les cabines téléphoniques.
2: Oui, puis j'ai promis, il y a des fans qui adorent que je fasse bébé baise-moi. Je dis, bon, ben, on va arriver à 50 ans, mais on va quand même continuer mange-moi comme une mangue. Ouais, on y va. Mais non, moi je j'assume tout. Après, ce que j'ai envie de faire vraiment, c'est garder voilà un peu quelques personnages vraiment phares du coup du spectacle. Mais j'ai aussi des nouvelles folies parce que les gens ils aiment aussi être surpris avec ce spectacle. Donc il y a par exemple il y a un pendant ce temps-là à l'Eurovision. Donc, je vous laisse imaginer.
0: Alors j'aimais bien pendant ce temps-là sur MTV, mais effectivement pendant ce temps-là à l'Eurovision.
2: Voilà. Tout un programme.
0: J'ai hâte. Ça risque d'être très très bien, évidemment. Donc tournée d'abord 2026 et puis beaucoup 2027. Est-ce que ce show sera toujours cheap? Ça s'appelait le Cheap Show, le spectacle pas cher, parce que ça coûtait pas cher à produire, parce que t'étais toute seule. La chanteuse était aussi la guitariste, la metteuse en scène, etc. Est-ce que là aussi tu pars vraiment toute seule?
2: Oui, et là aussi le tour de show, il est aussi pour. J'aime bien me roder. Je me suis toujours rodée sur scène. Je suis pas quelqu'un qui a toujours une grande mise en scène. Ce qui est intéressant, moi, c'est qu'elle se crée au fur et à mesure. Des fois, je vais avoir un gag un soir et je fais mais ce gag était génial. Et du coup, là, je le peaufine pour le reprendre après. Mais j'aime bien que ce soit toujours juste un canevas et que ça laisse la place à l'improvisation. Donc voilà, ouais. Mais c'est déjà à partir du. Ben c'est le 19 juin près de Saint-Étienne, là.
0: Ouais, sur le Comtal.
2: Voilà, on va. Mais moi, ça me stresse quand même. Là, j'ai l'impression d'avoir 20 ans de moins et de me chier dessus, comme on dit.
0: Eh bien, pendant qu'on va donner une petite lingette à Anaïs, je vous propose d'écouter Christina. Grand souvenir de l'époque. Christina, c'est un personnage du Cheap Show. Elle a eu une vie d'ailleurs dans tes albums suivants. Hein. Voilà, enfin Christina.
2: Ah oui, c'est vrai que j'ai fait.
0: T'as fait la suite.
2: J'ai fait la suite, comme les fans aimaient beaucoup, et que c'est, je pense, quand même ma plus belle chanson écrite très vite, en une heure.
0: Comment tu l'introduis sur scène?
2: Christina, on peut pas dire des gros mots à la radio.
0: Pardon.
2: Je dis, est-ce qu'il y a des. est-ce qu'il y a des putes dans la salle? Enfin, je veux dire des Christina, enfin, je sais plus ce que je dis.
0: Ouais, mais en gros.
2: C'est pas très gentil, mais après,
0: non, mais dites-vous, c'est une histoire. Alors, ma question, c'était pas ça, Dali, c'était juste de savoir, pour celles et ceux qui n'ont jamais écouté la chanson, expliquer donc que celle qui chante, c'est une femme qui a été trahie.
2: Bafouée,
0: et son mec l'a trompée avec une Christina.
2: Exactement. Et j'ai fait. Alors, plein de gens s'imaginaient plein de choses sur cette chanson. Et j'ai fait la suite pour mon dernier album, Christina, saison 2.
0: Ouais.
2: Il était temps, genre, au bout de... C'est rare une série où on fait la saison 2.
0: 20 ans après, oui, mais pourquoi après. Pas hein.
2: Et ça finit bien, c'est beaucoup plus doux. C'est un peu saphique, quand même, comme on dirait. Mais au moins, ça amène la chanson quelque part.
0: Christina, sur le Chip Show, c'est Anaïs. Oh.

0: chanson, Christina. Anaïs, alors pourquoi elle est infirmière? Parce qu'on les aime, les infirmières, normalement.
1: Eh bien, en fait, c'était pour faire la rime la plus riche de la langue française.
0: Et je l'ai. De but en blanc, cette pute en blanc. C'est vrai qu'elle est très riche.
1: C'est ça, voilà. je voulais créer un personnage, j'avais pas encore exactement le métier, mais j'avais que j'étais énervée de but en blanc. J'ai fait pute en blanc et je trouve ça super.
0: Et bisous à toutes les Christina qui nous écoutent, parce qu'on n'arrêtera pas d'écouter cette chanson, on l'adore, mais on comprend. Et voilà.
1: Oui, non, mais je fais beaucoup de dédicaces aux Christina. En vrai, après le concert, elles aiment bien.
0: Elles aiment bien. Elles sont comme ça, les Christina.
1: Elles savent que c'est de l'humour.
0: Elles sont parfaites. Anaïs est de retour, 20 ans après le Chip Show. On fête ça avec la première fois en vinyle de cet album culte que vous adorez, mais que vous n'avez pas en vinyle, donc vous allez l'acheter. Et puis surtout, une série de concerts. Anaïs est l'invitée de Décibel. À tout de suite.
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0: Là, on applaudit Anaïs, évidemment. Je voulais te parler de la suite de ta carrière, parce que quand on démarre aussi fort avec un énorme album comme The Chip Show et un tube
1: interplanétaire, et tu peux le dire, on m'écoute sur Mars.
0: Bah, au Japon, Fuji Rock, quand même, c'est pas rien. Mon cœur, mon amour, 20 ans plus tard, on est toujours là à la fredonner, à retomber sur le clip. Trop drôle le clip Roland-Garros, là, enfin le tennis, ouais. C'est ça le mot que je cherchais.
1: Une fois, j'ai rencontré Amélie Mauresmo, j'ai pas osé lui dire qui j'étais. Ah. Moi, j'étais juste contente de...
0: Elle est cool.
1: Mais j'ai pas osé lui dire qui j'étais parce que j'avais tellement... Je voyais que mon revers tout pourri de...
0: Ah, du clip.
1: Du clip.
0: Mais elle t'aurait pas jugé sur le remède.
1: Mais même, j'ai pas osé, je voulais pas l'embêter.
0: Est-ce que tu aurais jugé Amélie Mauresmo sur un karaoké?
1: Oui, non, c'est
0: jamais
1: vrai.
0: De la vie.
1: Mais j'ai juste voulais pas l'embêter, j'ai juste fait ma petite photo.
0: Je te jure, Amélie Mauresmo. Oui, alors c'est pas du tout de ça dont je voulais parler de la suite de ma carrière. Non, mais quand tu démarres aussi fort et que t'as un tube aussi marquant que Mon cœur, mon amour, t'as eu beau faire des albums sublimes après. Et alors moi, je suis très très fan de ce que t'as fait. 2008, le Love Album.
4: 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On a fait l'amour un beau jour aussi.
0: Le premier amour. Il y a eu Je n'embrasse pas les garçons.
4: Je n'embrasse pas les garçons, je n'écoute pas.
1: C'est là où je faisais les filles du move.
4: Ouais. Je ne suis pas petit poisson que l'amour frotte à la maison. Non, je n'embrasse pas les garçons, je n'écoute pas leurs chansons.
0: Toujours des chansons à personnages. J'aime beaucoup aussi. C'était un peu plus tard, ça, je pense que c'était sur Divergente où tu faisais la DRH.

0: costume.
1: Non mais justement, c'est ma question. T'as plein de chansons géniales dans ton répertoire. À chaque fois, tes albums et le dernier en date, un sacré numéro sur lequel il y a Il m'a saoulé, qu'on adore et qu'on va écouter tout à l'heure. Est-ce que c'est frustrant de se dire, ah bah tiens, pourquoi ça, c'est pas autant aimé et diffusé que Mon cœur, mon amour?
0: Oui, c'est frustrant. Enfin, ça l'a beaucoup été. Après, t'en prends ton parti. Ça s'appelle le syndrome du tube. C'est assez connu. Une fois, je crois que j'en avais discuté avec Axel Bauer.
1: Tu vois, oui. Donc...
0: Et encore, non, lui, il a quand même fait son petit duo avec Zazie. A... Et puis, voilà, c'est Axel Bauer.
1: Mais quand t'as un syndrome, énorme ouais. tube, en plus, au tout début de ta carrière, c'est...
0: Il y a une cote d'amour. Et surtout, il y a... C'est un peu compliqué en France de faire de l'humour et de la pop. On est tout de suite... Je crois que les médias ont envie que vous soyez soit juste chansonnier, humoriste, soit musicien pop, mais on n'a pas, voilà, on n'a pas le côté Lily Allen, Robbie Williams, qui est foutage de gueule, mais avec de la bonne musique. Donc, je pense qu'ils ont, voilà, je pense que les programmateurs et les journalistes français ont peut-être un peu de mal avec mon univers. Et c'est à moi effectivement de dire aux gens que non je suis pas morte et que c'est eux qui ont raison, c'est eux qui ont plébiscité ce cheap show, c'est eux qui ont fait que c'est arrivé en radio et c'est eux qui mettent pas de carcan en fait.
1: Ouais.
0: T'as vu, et je parle bien quand je me m'énerve
1: pas. Oui. Quand t'es calme, tu fais passer des messages et on comprend et c'est très intéressant parce que moi je me souviens, voilà, un sacré numéro là, l'album pour lequel on s'est vu il y a 2 ans, et cette chanson Il m'a saoulé, moi je me suis dit ça c'est un tube. Alors je ne suis pas directrice artistique d'un label ou de voilà, mais
0: c'est très touchy, c'est ça gratte le vernis, mais moi j'aime bien faire des chansons qui grattent le vernis. Mais
1: ah, tu penses quand même que si tu faisais des textes
0: là,
1: un petit
0: on
1: peu
0: parle
1: moins...
0: de, on parle de préservatif là. Hein.
1: Bah, on parle d'une nana qui râle parce qu'un type avec qui elle était tout à fait
0: avec
1: d'accord pour coucher a pas voulu mettre de préservatif et donc après du coup elle veut plus.
0: Ouais, elle m'a saoulé, non, c'est tout à fait la vérité d'aujourd'hui. Ouais. Mais c'est des mots crus et non, c'est, j'ai la tristesse de le regret de te dire que ça. Oui, non, ça, je savais que ça ne rentrerait pas.
1: D'accord.
0: En radio. Ah, on est encore
1: mais
0: très
1: tu t'en fous
0: frileux.
1: Alors, t'as pas besoin.
0: Celle-là, oui, je savais que de toute façon c'était pas pour les radios. Non, j'aimais bien. Ce petit coup de gueule, comme quand j'ai pu faire une chanson sur les DRH. C'est toujours engagé à ma façon. Hein.
1: Ouais.
0: Et puis j'ai, comme Mon cœur, mon amour, c'est vraiment ma patte de dédramatiser la vie. Donc je disais, j'avais envie de dire, voilà, pour toutes les femmes qui se sont retrouvées avec un gros relou qui ne veut pas mettre de préservatif en 2025,
1: ouais.
0: Non, c'est pas normal. Et donc je fais la chanson pour vous, les filles, quoi. Et surtout, la chanson est drôle en plus.
1: Elle est très drôle. Alors, on va l'écouter maintenant pour se dire au revoir. Mais avant, il faut quand même que je termine en rappelant que le Cheap Show est disponible pour la première fois en vinyle, que la version 2026 actualisée avec un forfait illimité de Mon cœur, mon amour est disponible. Que les concerts sont en préparation pour une grande tournée 2027, mais que certains vénards pourront te voir en 2026. Donc, repérer près de chez vous les concerts d'Anaïs. Et puis, quand même, pour savoir, je suis curieuse, est-ce que tu hais toujours les couples?
0: Oui, absolument.
1: Follement.
0: Je suis un petit cœur chaud, tout doux, j'aime tout le monde.
1: C'est faux. Merci Anaïs d'être venue nous voir. Elle n'aime pas tout le monde, la preuve. Il l'a saoulé, lui. À la prochaine. Bisous.

0: Il m'a saoulé. C'est sur son dernier album en date et le premier, le Chip Show, réédité et pour la première fois en vinyle, est à gagner tout de suite au Blind Test.
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0: On joue avec Thierry et avec Caroline. Bonsoir à tous les deux.
2: Bonsoir Lily, bonsoir Caroline.
0: Bonsoir. Alors, ce petit album d'Anaïs, bon, vous le connaissez j'imagine, qui est sorti il y a 20 ans. Mon cœur, mon amour, oui, ça vous dit quelque chose.
2: Oui, tout à fait.
0: Mon amour, bien Caroline, joli brin de voix. Bon, ben, il s'est gagné. Chacun, vous remportez un exemplaire de ce vinyle, voilà, du Chip Show. Mais alors d'ailleurs, êtes-vous équipée, Caroline et Thierry? Est-ce que vous avez racheté une platine?
2: Non, j'ai toujours l'ancienne.
0: Ah, Thierry ne s'était pas débarrassé de sa première platine. Bien joué. Et Caroline?
3: Non, j'en ai pas du tout.
0: Il y a plein de gens qui se rééquipent là maintenant, hein, qui rachètent des platines. Et puis alors les plus malins, c'est ceux qui avaient gardé la platine, les enceintes, l'ampli très important et leur vinyle. Et leur vinyle. Thierry, tous les disques sont encore là?
2: Oui, tous. Ouais.
0: Bravo, bien joué.
2: J'ai 50 ans hein, cette année.
0: Thierry, oui, je connais plein de gens, même par exemple mes parents qui ont un petit peu plus de 50 ans, et eux, ils se sont débarrassés au fur et à mesure. Quand on est passé au CD, ils ont jeté la platine.
2: Mais ça fonctionne toujours bien, ça.
0: Bah oui, évidemment, c'est increvable en plus ces machins-là.
2: C'est increvable, c'est.
3: Il est de où mon concurrent là?
0: Comment, Caroline?
3: Mon concurrent, il est de où?
0: Ah, je sais pas, Thierry.
2: Des Vosges.
3: Ok.
0: Des Vosges. Et Caroline, il faut le rappeler aussi, hein.
3: D'Indre-et-Loire.
2: D'Indre-et-Loire, d'accord.
0: Les Vosges, l'Indre-et-Loire, ce soir.
3: En conscience.
0: Au Blind Test. Et les chansons qui parlent de famille. Alors, il va falloir retrouver le plus rapidement possible le nom des interprètes des chansons, Thierry et Caroline. Dès que vous avez une idée de la réponse, vous me donnez d'abord votre prénom, puis votre réponse, et on vérifie ensemble si c'était ça, ok?
3: Thierry. Yes.
0: Caroline, première chanson qui parle de famille, dites-moi qui chante ça.
2: Thierry. Ah bon. Ah non,
3: Mon cœur, Prana.
0: Alors, c'est une chanteuse.
2: Luciani.
0: Oui, bravo Thierry.

0: Si j'avais un marteau, mon père, ma mère, mes frères et mes sœurs, c'était bien Clo-Clo, bravo. Carolina, un point. Thierry également. Alors, eh bien, on va vous départager pour de rire, hein, puisque de toute façon, vous avez tous les deux gagné. Avec une dernière chanson, cette fois-ci. Non, pas cette fois-ci, comme à chaque fois, il faut donner votre prénom avant de donner la réponse. On cherche l'interprète. Oh, c'est beau. Catherine Lara au violon sur le refrain.
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0: C'est pas Joe Dassin, Thierry.
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0: c'est
1: nous
0: un chanteur français. Qui a aussi chanté San Francisco.
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2: pas l'initiale du prénom.
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0: Allez, l'initiale du prénom. Alors son prénom commence par un M et son nom de famille, c'est un métier dans la nature.
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0: Maxime Le Forestier, mon frère, et ses violons sublimes, donc signé Catherine Lara. Et ben, vous avez trouvé en même temps, après 700 indices. Oui. Bravo, Caroline.
1: Merci beaucoup.
0: Mais merci à vous d'être venu jouer, ça m'a fait très très plaisir. Je vous embrasse et je vous offre l'album d'Anaïs. Et je vous propose, au rayon famille, d'écouter la famille heureuse des Négresses Vertes, cultissime. Hey.

0: 1991, deuxième album des Négresses Vertes, Famille Nombreuse. C'est aussi dans cet album qu'il y a Sous le soleil de Bodega, et le son de cet album est énorme, évidemment grâce au talent des Négresses Vertes. Mais citons Clive Martin, un producteur de disques, réalisateur anglais, qui, après avoir bossé avec Queen et David Byrne des Talking Heads, est devenu le producteur préféré des groupes français des Négresses Vertes, donc aux Silmarils ou encore Dolly, les Vampas et Superbus. Ils sont tous fans du travail de Clive Martin et du coup nous aussi.
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0: Tiens, elle aussi, pendant un petit moment, elle a été plutôt planquée derrière la console et en régie que sur le devant de la scène. Kid Sophie, elle faisait partie du groupe Hyphen Hyphen, le groupe de jeunesse de Santa. Santa qui ensuite a explosé en solo. Et Kid Sophie est restée à ses côtés, même si c'était le projet solo de Santa. Elle était là à la coproduction, à la composition aussi de certains morceaux. Elles ont fabriqué, par exemple, ensemble la chanson Recommence. Et puis quand Santa est partie pour une immense tournée des Zéniths et des Arenas, c'est encore Kid Sophie qui était là pour s'occuper de la direction musicale. Et maintenant, eh bien c'est à son tour de se lancer en solo. Kid Sophie sort des chansons depuis quelques mois maintenant et c'est extrêmement prometteur. Pour la première fois, elle chante en français. La chanson s'appelle « Mes nuits ». Kid Sophie, je pense que vous allez aimer. Et je vous donnerai après quelques dates de concerts à venir. «

0: stars pour y aller. Hein. Bah non, elle est déjà sur scène. Bah, on croise les doigts pour elle, on lui fait un excellent concert. Elle sera le 13 juin à Périgueux, le 19 juin à Cabourg pour le joli festival Cabourg, mon amour. Et le 4 juillet au festival Les Nuits Guitares à Beaulieu-sur-Mer.
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0: C'est l'anniversaire de La Souche. Oui, c'est le surnom d'Alain Souchon. La Souche, il est incroyable. Moi, je l'adore. Vous vous rendez compte, depuis plus de 50 ans, c'est notre fournisseur officiel de chansons sensibles et tubesques. Oui, on peut faire chanter des centaines de milliers de personnes dans une immense foule comme une vague et pourtant ne pas raconter des conneries. Le mec est très fort, Alain Souchon. À 82 ans aujourd'hui, alors j'avais envie qu'on écoute Foule Sentimentale. Je sais pas si c'est votre chanson préférée d'Alain Souchon, mais en tout cas j'ai l'impression qu'elle parle de nous quand on l'écoute lui. Alors je trouve que on pourrait tous se sentir concernés en l'écoutant chanter, en lui envoyant nos meilleures ondes donc pour ses 82 ans, Alain Souchon. Merci pour toutes ces belles chansons. Et puis, vous rappelez que Alain Souchon sera au Château Royal de Blois avec ses fils, Pierre Souchon et Ours, le 12 septembre. Septembre prochain, c'est un grand concert organisé à Blois pour le patrimoine. L'argent qui sera récolté sera utilisé pour rénover le château, entretenir, mettre en valeur le château de Blois, qui est magnifique. Mais effectivement, faut péter le PEL pour refaire le toit, c'est évident. Donc Alain Souchon et ses fils, le samedi 12 septembre au Château Royal de Blois. Les tickets sont déjà en vente et en plus, c'est une bonne action. Allez, Foule Sentimentale pour l'anniversaire d'Alain Souchon. Merci d'avoir choisi ici.

0: Comment ça va la foule sentimentale? C'était doux hein, d'écouter notre Alain Souchon. C'est 82 ans. Allez, Décibel, c'est terminé pour ce soir. Merci à l'équipe de l'émission. Iris Guitoni, Iki, Elodie Bianca Maria, Marion Gonzalez et Franck Moilier. Demain, un pianiste que j'adore, qui vient de sortir un nouvel album, sera l'invité de Décibel. Il s'appelle Sofiane Pamart. Il avait joué à la cérémonie des JO 2024.
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4: 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On est chez mes parents, dans le jardin. 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Et puis, elle s'en va.

0: ça m'a marqué. Elle marchait, faisait un soleil magnifique. Il y avait une lumière, une belle lumière, mais pas aveuglante, douce. Elle nous a dit 2-3 mots et on ne l'a plus jamais revue. 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
3: Bonjour la France, comment ça va la France qui a chaud de partout? Hein, comment ça va Éric Bastien?
4: J'ai chaud de partout, mais un petit glaçon comme ça, c'est pas désagréable. Petite citronnade, petite mentalo.
3: Oh là là, mon Dieu, ne m'en parlez pas. 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
4: Mais écoutez, vous parlez d'histoire et c'est toute l'histoire de Joe Malongo qui se raconte à Autun.
3: Oh mon Dieu !
4: Oui, vous avez tous connu Autun, Augusto Dunum. Vous connaissez le Puy du Fou, vous ne connaissez pas le Puy de Malongo.
3: Ah non, je ne connais pas. Non.
4: Le Puy de Malongo avec tous les habitants du village de Joe Malongo qui se sont réunis sur l'histoire du café. Ouais, 32 personnages, 32 dosettes.
3: Oh là là là là !
4: 6 rôles principaux des verres en verre. L'histoire de Joe Malongo dans le Puy de Malongo. C'est une cinécénie à découvrir.
3: Allez, on accueille Véro et Christophe, nos deux candidats du jour. Bonjour les amis,
5: bonjour.
3: Comment ça va?
6: Bonjour.
3: Alors,
5: bonjour à tous.
4: Bonjour.
3: Véronique, tu joues avec ici Loire-Océan, tu as 63 ans. Tu habites à La Chapelle-sur-Erdre.
6: Exactement.
3: Comment que ça s'appelle les habitants de La Chapelle-sur-Erdre?
6: Les chapelains et les chapelaines.
3: Oh ouais, on oublie le Erdre quoi. Bon, donc.
6: Ouais, mais l'Erdre, c'est une rivière qui passe tout près et qui est, selon François 1er, la plus belle rivière de France.
3: Bah, tu vas nous envoyer une photo de ce petit endroit. Alors, tu es remariée à Pascal, vous avez 3 enfants chacun. Bah, dis donc, ça fait des grosses tables à Noël, ça.
6: C'est ça, ouais.
3: Hop, hop, hop.
4: Pourquoi remarier?
3: Bah pourquoi?
6: Parce que je me suis mariée une fois. Non.
3: Mais t'es bête ou quoi?
4: Je crois que c'était marié plusieurs fois avec Pascal.
3: Oui, d'accord. Allez, tais-toi, ne m'interromps pas pour dire des.
6: Non.
3: Oui, je sais que c'est un homme. Et en plus, c'est Eric, tu sais, bon, c'est compliqué.
6: Ouais,
3: hein. Tu as compris que c'est pas tous les jours facile. Hein.
6: Ah bah oui. T'imagines, ouais.
4: Ah bah. Bon, j'ai d'autres infos inutiles, je lève la main. Hein.
3: Voilà, c'est ça. Alors, tu as 2 petites filles, Lisa et Lilou.
6: Oui, et j'ai aussi 3 beaux petits-enfants.
3: Oh.
6: Elliot, Eden et Soline.
3: Eh ben ça c'est bien. Et alors, Sambaye, le 1er juin, c'est la quille. Ah là là là là là là là. Retraite le 1er juin.
4: Oh là là.
3: Ah bah dis donc.
4: Elle est déjà partie à la retraite.
3: T'es partie à la retraite ou comment, qu'est-ce qui se passe?
4: Pisse. Et là, si, elle est bien.
6: Moi j'étais un peu en vacances avant, alors je me suis habituée.
3: Ah bah
6: vite,
3: ouais.
6: Hyper vite.
3: Bah tu m'étonnes. Dis donc, t'as bossé 42 ans pour les impôts.
6: Ouais.
3: Mmh. Il était temps. Il était temps de raccrocher sa fatigue, les impôts, on n'en peut plus.
4: Il reste quelques jours d'ailleurs là.
3: Ouais, en plus.
6: Il reste quelques jours pour faire déclaration.
4: Bien sûr,
6: mais les impôts, c'est toute l'année. Il y a plein de revenus, il y en a plein.
4: Oh là là, mais arrêtez.
3: J'ai découvert la taxe de balayage, je m'en parlais même pas. Alors, je te raconterai. Dis donc, en plus, petite, tu voulais être chercheuse ou pilote de ligne, quel est le rapport?
6: Je pilote une équipe et puis je cherche les fraudeurs.
3: D'accord, ok. Bon, j'adore ton optimisme. Alors, ma petite chérie, on va gagner. On va tenter de gagner tout de suite le premier point. Tiens, je te mets une chanson de Jacques Brel.
7: Ne me quitte pas,
3: Une chanson qui te donne la patate, oui. La pêche.
4: Ouais. Ça, c'est, ouais.
3: Allez.
4: C'est le sang du trésor public qui lui fait passer un message.
3: Ça, c'est la déclaration.
4: Ne me quitte pas.
3: Alors écoute bien. Il paraît que cette chanson, Ne me quitte pas, de Jacques Brel, c'est la chanson préférée des Français. C'est vrai ou faux? Top chrono, 5 secondes.
7: C'est faux.
3: Bah, t'as bien raison, pas du tout. C'est pas du tout ça. C'est Mistral gagnant de Renaud, qui est une des chansons préférées des Français. Et donc la carrière de Renaud, hein, il vient de fêter ses 50 ans, tatatam. Donc Véro, premier point pour toi.
4: Eh bien écoutez, Christophe nous a déjà quittés. Christophe a fait forfait, je vous jure, on n'a plus Christophe.
3: C'est une blague.
4: Non, c'est pas une grave, on est en train de le rappeler, Christophe, qui, alors je vais vous parler un petit peu de lui.
3: Bah, raconte-moi, bah, qu'est-ce qu'il fait dans la vie,
4: écoutez, il est avec ici Roussillon, ça sent bon le sud, déjà ça on aime. Il a 37 ans, Christophe, il habite à Saint-Estève, c'est dans les Pyrénées orientales. Alors Christophe, tu es paxé à Jade? Oui, tout à fait, oui, j'ai rencontré Jade un jour, comme ça sur la route, mais je peux vous faire les deux personnages. Il a deux garçons, Eden, 10 ans, Nino, 5 ans, et on va écouter un petit extrait d'Aya Nakamura, parce que sa chérie l'appelle Doudou, comme dans la

0: Il y a marqué qu'il a un chien. Qu'est-ce que c'est comme modèle?
1: Il est là. Bonjour Christophe.
2: Bonjour.
1: Alors, fais pas des frayeurs comme ça, dis donc. Toff. Bon, allez, t'inquiète. J'étais en train de dire que t'habitais à Saint-Estève, t'étais paxé. T'as un chien. Alors Valérie demandait, c'est quoi comme chien que tu as?
2: Exactement. J'ai un berger blanc croisé avec un Akita.
1: Alors, je vois pas du tout. Tu vois, toi, Valérie?
0: Un berger suisse.
2: Un berger suisse, exactement. Et l'Akita.
0: Je vois très bien ce que c'est.
2: C'est un chien japonais.
1: D'accord.
0: C'est très beau. Je veux une photo de ce chien tout de suite sur mon portable.
1: Christophe est militaire. Ah, qu'est-ce que tu fais? Tu es quoi? Comme, exactement.
2: Exactement.
1: Dans l'armée.
2: Je suis gendarme,
1: exactement. Gendarme. La tactique du gendarme. Moi, je trouve qu'on est pas mal, hein. Entre une future retraitée des impôts du centre public et un gendarme, on est un peu contrôlé. Et...
0: On a intérêt à bien fermer nos gueules.
1: Faire gaffe à ce qui se passe aujourd'hui. T'es gendarme, alors t'es quoi? T'es gendarme avec la moto, la voiture, tu fais quoi comme...
2: Non, je suis en départemental, j'accueille les personnes, les premiers secours, les premières urgences, le premier intervenant.
1: Ok. T'as toujours voulu faire ça? Généralement, quand on est gendarme, c'est un truc qui vient depuis l'enfance ou rien à voir avec toi?
2: Non, rien à voir. J'avais pas spécialement d'idée quand j'étais enfant. Je voulais juste être heureux dans ce que je faisais.
1: Heureux. Et là, t'es heureux en tant que gendarme.
2: Oui.
1: Bon,
2: oui.
1: Alors, super. Allez, Christophe, c'est quoi ton grade avant de jouer?
2: Adjudant.
1: Adjudant Christophe. Nous allons jouer pour tenter de marquer un premier point avec un extrait. Et nous partons en Thaïlande avec des moines. Des moines qui ont construit un temple entièrement avec des bouteilles de bière. Est-ce que, mon adjudant, c'est vrai ou faux? Top chrono, 5 secondes.
2: Tant que je dirais vrai.
1: Tu as raison, le Wat Pama Chedikhu en Thaïlande, c'est surnommé le temple d'un million de bouteilles. Il a bien été construit par des moines. Il y a 1,5 million de bouteilles de bière recyclées. Alors, on ne sait pas si c'est eux qui les ont bu, mais en tous les cas, ça existe pour de vrai. Ça te fait un premier point. Bravo, Christophe.
0: Allez, un point Véro, un point Christophe. Et là, tout de suite, on va partir avec VIP.
1: Ah, comme vous êtes VIP. Vous.
0: Ah, tu parles d'une VIP.
1: Ah, quand même un peu.
0: Vous écoutez ici Françoise Hardy, VIP, tout ça rime, on vous aime, à tout de suite.

0: François Hardy.
1: VIP, moi je travaille avec une VIP tous les jours au quotidien. C'est un vrai bonheur de travailler avec une VIP comme toi, Valérie.
2: Mais je...
1: 5 gardes du corps quand tu arrives.
2: Ah ouais, ça j'adorerais.
1: Un cercle comme ça, tu es entouré, en plus des ça gens que... des impôts qui te contrôlent.
2: Oh là là, c'est magnifique, des VIP, gendarmes, quoi. Tout quoi. Bien, allez, Véro, un point, Christophe, un point, on reprend la compète.
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2: Alors, quand même, comme je raconte toujours tout à mes auditeurs que j'aime, sachez que depuis samedi, j'ai ce qu'on appelle un lumbago, un mal de dos, et j'ai une ceinture. Et il se fout de ma gueule en permanence que je suis au ralenti.
1: Pas du tout.
2: Je peux pas bouger trop. Dès que je bouge, j'ai un coup de poignard. Tout le monde connaît
1: que vous
2: ça.
1: Êtes en 33 tours.
2: Bah
1: quand même,
2: oui, bah excusez-moi, j'ai très très mal au dos.
1: T'es passé en 78, essayez quand même, je sais pas, ou en 45.
2: La vieillesse est un naufrage.
1: On a inversé les rôles, Valérie. On a commencé il y a 2 ans ensemble. C'était moi l'hypochondriaque.
2: Ah, je suis pas hypochondriaque.
1: 2 ans après, c'est toi qui es malade.
2: Ah, je suis malade, mais je ne suis pas hypochondriaque, moi. Sinon, je serais pas là, je serais
1: dans
2: mon lit.
1: Venez masser, Valérie.
2: Bien sûr. Alors, Véro, ma petite Véro chérie, il paraît que tu adores la déco.
4: Ben ouais, j'adore la déco, bien sûr.
2: Il paraît que tu maroufles.
4: Ah, je maroufle. J'adore la tapisserie. Je viens de refaire une chambre magnifique.
2: Oh, à quelle couleur, je peux savoir?
4: Alors, en fait, c'est pour le petit dernier de Pascal qui habite à Marseille. Et quand il est parti, il a demandé une chambre qui ressemble à Marseille. Donc, forcément, il y a du bleu.
2: Eh oui.
4: C'est la mer, le soleil et tout. Ah non, il y en a un peu moins, quoi.
2: Bon, et tu fais de la peinture aussi?
4: Ouais.
2: J'aime tout ça.
4: Ah,
2: ça c'est bien, mais par contre c'est pas...
1: Excusez-moi de vous interrompre à nouveau, mais on parle de peinture, de déco.
2: Non, tu vas arrêter.
1: Non mais nous sommes d'accord, c'est le retour de déco
2: on
1: sur M6.
2: Sait pas. Alors, Véronique, il paraît que c'est ton jardin en revanche qui c'est Pascal qui s'occupe de ton jardin.
4: Ah bah ouais, c'est mon chéri qui s'occupe du jardin, Pascal. Il a un jardin magnifique, il a des fleurs. En plus, il est tellement romantique, il me ramène des petits bouquets de fleurs régulièrement. Mari, il faut un prince charmant, hein, sinon ça vaut pas le coup.
2: Oui, c'est vrai, je suis assez d'accord avec toi.
4: Hein, bon, voilà.
2: Et il paraît que, dis donc, la cuisine, bon, bah, il paraît que t'es un peu une top chef et que tous tes potes te réclament des cannelés.
4: Ça c'est sûr.
2: Mais à part
4: les cannelés de Véro.
2: Ah là là, les cannelés de Véro. Mais alors, c'est quoi, quand tu leur fais un plat principal, tu leur fais quoi comme plat salé?
4: Ah, bah, ça dépend de la saison, ça dépend du jour. Alors, on peut faire des bobotis.
2: Ouais.
4: On peut faire du poisson avec de la mangue.
2: Oh mon Dieu. Bon, arrête-toi, là, j'ai faim. Oh là là là, j'en peux plus.
1: Excusez-moi de vous interrompre à nouveau, mais c'est sur M6, Top Chef, je crois. Meilleur pâtissier. C'est pas sur cette chaîne, vous êtes de retour à la rentrée pour déco? Excusez-moi de vous poser la question un peu tous les jours, mais vous me répondez jamais, donc...
2: Ce que je ne sais pas. Alors écoute, Véro, voici ton deuxième point qui va arriver. Je vais te mettre une très belle chanson.
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2: J'adorais cette chanson. Alors, écoute bien. Sur un voilier, il paraît que la baume, c'est le petit mât à l'arrière du bateau.
4: La baume,
2: est-ce que c'est le petit mât?
4: Non.
2: Ah bah non, elle me dit faux. Bah t'as bien raison, allez hop là.
4: Non,
2: bien sûr, t'as raison, c'est faux.
4: On n'est pas loin de la mer.
2: Eh oui, la baume, c'est la barre horizontale fixée au mât qui maintient la grand voile. Voilà, bon, bah écoute, 2 points pour Véro.
1: Christophe, qui a déjà un point, avec ici Roussillon, à Saint-Estève. Christophe, qui est militaire, qui est gendarme, qui est adjudant, jeune, il a fait du rugby, Christophe. T'étais à quel poste?
6: J'ai joué talonneur.
1: Ah, talonneur. Alors, tu joues encore ou tu as arrêté ou...
6: Ouais. Non, j'ai arrêté depuis quelques années maintenant, place aux jeunes.
1: Ah, t'es supporter du club local?
6: Ouais, supporter de l'USAP et des Dragons Qatar.
1: Et bah voilà, ils sont quoi? C'est quoi en termes de championnat, de classement? Comment ça se passe pour eux?
6: Malheureusement, l'USAP est en top 14, qui représente l'élite du rugby français, et ils sont avant-dernier.
1: Ouais, bon, allez, voilà. Remontada, on sait comment ça se passe dans le milieu du
6: football. On va croiser les doigts.
1: Bon, Christophe.
6: Et les Dragons font pas très.
1: Ouais, c'est pas mieux.
6: Pas une très belle entame de saison également.
1: Ils sortent pas beaucoup de flammes en ce moment, quoi. Voilà, c'est ça.
6: Exactement.
1: Bon, alors Christophe, lui, ne bricole pas du tout. Donc Christophe est parti de ceux qui pourront regarder Nico sur M6 la rentrée. Tu jardines pas non plus. Est-ce que t'as une qualité?
6: Moi, c'est la cuisine.
1: Eh ben voilà, la cuisine.
2: Bah attends, c'est bien la cuisine.
6: J'adore cuisiner.
2: Moi, allez. J'adore les mecs qui cuisinent, je trouve ça hyper sexy.
1: Allez Christophe, on se met au fourneau, on met le petit tablier, qu'est-ce que tu nous prépares là? Allez.
2: Arrêtez, alors, j'ai faim.
6: Boule de picoulate.
1: Qu'est-ce que c'est?
2: Hein?
6: Alors, c'est une spécialité catalane, c'est de la viande, des boulettes de viande hachées avec de la chair à saucisse. Des épices, de l'ail, de l'œuf, tout ça mijoté avec de la tomate, des oignons. Et un accompagnement avec des pompettes de l'amour et des petits haricots ou des pommes de terre.
1: Okay.
2: Comment ça s'appelle le truc avec les escargots, la catalan, où tu mets dans la cheminée?
6: La cargolade.
1: La cargolade.
2: Voilà,
1: ça aussi,
2: merci.
1: C'est une spécialité catalane.
2: Bah oui.
6: Escargot exactement, grillé. Avec une petite aioli.
1: Oh, l'arrêtez, ah. Mais arrêtez.
6: Alors, c'est le péché mignon.
1: Attends, Valérie, elle va adorer. Sa spécialité aussi, ce sera mon dernier mot, c'est la paella. Toi qui vas souvent en Espagne.
2: Bah oui.
1: Il adore faire la paella.
2: C'est bien. De toute façon, le pays catalan, les gars, on est juste à côté. Hein.
1: Allez, jouons avec cette question. Extrait.
0: Elle vend des
2: cartes
1: postales. Décidément, la tactique du gendarme avec Bourville, les crayons avec Bourville. On est Bourville aujourd'hui. Aujourd'hui, hein. Avant les gommes, on effaçait les crayons avec de la mie de pain. Vrai ou faux? Top chrono. Avant les gommes, on effaçait les crayons avec de la mie de pain.
6: Alors je vais dire.
1: Vite.
6: Je vais dire vrai.
1: Ouais, attention, vraiment, on le prend, mais sur 5 secondes, hein, pas après. Oui, c'est vrai, tu as raison, avant l'invention des gommes, on utilisait bien de la mie de pain pour effacer les traces de crayons de papier, parce que c'était humide, c'était souple, et voilà, ça absorbait le graphisme sur la feuille.
2: Allez, 2 points Véro, 2 points Christophe, et là, tout de suite, vous écoutez ici. Et on est parti avec les frérots de la Vega, ça sent bon les vacances. Sweet darling, vous écoutez ici,
1: ouais,
2: vous aime, à
1: on
2: tout
1: est
2: de
1: tranquille.
2: Suite, voilà. J'ai vu la...

0: papa.
1: Ouais, c'est fin juin la fête des pères. Parce que c'est papa, papa, papa, papa. Donc c'est fin juin la fête des pères. Voilà. Merci aux frérots de la Vega de nous le rappeler.
2: Voilà, frérot de la Vega, jingle.
1: Suite d'arrivée.
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2: Non, mais Véro est d'accord avec moi. Hein? On n'en peut plus de ces vannes.
4: Non, on n'en peut plus.
1: La direction m'a demandé si j'avais un auteur, quand même.
2: Non, mais tu peux pas couper la parole des gens, on l'a déjà dit. On en a déjà parlé.
1: Oui,
2: donc,
1: vrai.
2: On est d'accord, Véro, on n'en peut plus.
4: Ouais, on est d'accord. Et on est complètement d'accord. C'est la plus Véro.
2: Voilà, et en plus, il te coupe la parole. Donc, tu vois.
1: Mais c'est un spectacle à
4: aucune
1: rentrer.
4: Éducation, aucune éducation.
2: Aucune. Voilà, qu'est-ce que tu veux que je te dise? Alors, tu aimerais déjeuner avec Bruce Springsteen?
4: Ah, ouais.
2: Ah, ouais, le boss!
4: Au moins le boss.
2: Bah évidemment, qu'est-ce que tu parlerais de quoi avec le boss?
4: Ah, peut-être pas des États-Unis et de leur état aujourd'hui.
2: Parce ah bah non, serait... tu vas nous lui faire faire
4: un...
2: Mais oui,
4: ouais, il va nous péter un câble.
2: Ah, là.
4: Ouais, je sais pas, sa rencontre avec Barack...
1: Ses impôts.
2: Mais d'accord.
4: Il n'y a pas de ça dans la vie.
2: Non mais je te jure, j'en peux plus de lui. Bon ma chérie, on va jouer, comme ça il va pas nous couper la parole pendant qu'on joue.
4: Ouais.
2: Je n'en peux plus. Alors, c'est le quiz musical. Je vais
4: t'en
2: te mettre...
4: as plein le dos, non? T'en as plein le dos.
2: Ah bah, t'as compris pourquoi j'ai une ceinture et que j'ai un lumbago. Tu comprends maintenant.
4: Voilà.
2: Alors, je vais te faire écouter deux artistes l'un après l'autre et tu vas essayer de me dire qui chante. Écoute bien le premier artiste. Là.

0: Frank Sinatra.
1: Alors, tu me dis Frank Sinatra?
0: Ouais.
1: Et non, c'est Nat King Cole. Ah, eh oui, Nat King Cole. Alors, bon.
0: Ah ben Sinatra, il a repris, non?
1: Bah Sinatra l'a repris, mais peut-être en concert. Mais là, c'est Nat King Cole. Alors, là, écoute bien le deuxième chanteur. Écoute bien, c'est... Tu vas bien le reconnaître.

0: qui c'est qui chante?
1: Patrick Fiori, non?
0: Et oui, c'est Patrick Fiori, que tu reviennes, voilà. Allez, ça fait un point.
2: Plus. Christophe, est-ce que tu l'avais, Nat King Cole et Patrick Fiori? Vraiment, hein, dis-moi, sincèrement.
3: Alors, ça fait pas trop partie de mon registre musical, mais je pense que Patrick Fiori, j'aurais pu le reconnaître.
2: Ouais, c'est quoi ton registre musical, d'ailleurs? Quels sont les artistes que t'aimes bien?
3: Moi, j'écoute un peu de tout, à vrai dire, de la variété française comme de l'électro. Je suis un grand fan de Mathieu Chédid.
2: Ah ouais, un Mathieu Chédid, bien sûr.
3: Exactement.
2: En plus, tu l'as vu en concert, hein.
3: Exactement, à deux reprises.
2: Waouh. On le salue, Emma.
3: Génial.
2: Ah ouais. Je reconnais, il a une belle relation avec son public. Allez, Christophe, tentons l'aventure, le quiz musical. Il y a deux points à prendre. Ce sont des artistes, voilà, qu'il va falloir reconnaître. Il s'agit d'un groupe, on y va pour le premier.

0: seule occasion de faire décrocher un sourire à Eki, notre technicien qui adore ce groupe. Top chrono.
1: Je dirais les ZZ Top, mais j'ai aucune idée.
2: Alors, Eki s'arrache les derniers cheveux qui lui restent.
3: Eki vient de mourir. Les ZZ Top.
2: Sous la table.
0: Non, c'est Madness.
1: D'accord, ok.
3: Madness. My house Chute. In the middle of the street.
0: Oui, parce que c'est aussi le générique d'une émission qui revient sur M6.
3: Oui, exactement, Déco.
0: Hein, Déco, c'est ça. On va vous le trouver, ce générique d'ici là. Bon, on se rattrape ou pas?
1: On va essayer.
3: Allez.
0: On y va.

0: Allez, top chrono, qui chante?
1: Je dirais Amel Bent.
0: Elle était aux côtés de Patrick Fiori qu'on a connu, qu'on a écouté dans Notre-Dame de Paris. Et Amel Bent n'était pas dans Notre-Dame de Paris, c'était Julie Zenati.
2: Et voilà.
0: Une de ses chansons les plus célèbres, hein, Si je m'en sors.
2: Allez, moi, si je m'en sors, c'est que.
0: Ah, là.
2: J'aurais plus mal au dos. Véro 3, Christophe 2.
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2: Exactement. Malongo, 32 dosettes, 6 verres en verre. Jingle, on reprend. Alors, Véronique, Véronique. Oh, Véronique, elle m'a bien fait rire, cette petite anecdote. Il paraît que quand on était petite, on a été au cimetière et qu'on a fait... On a fait des petites bêtises dans le cimetière.
4: C'est pas des bêtises, c'est parce que j'ai fait Robin des Bois, Robin des cimetières.
2: Et oui.
4: Quand j'étais petite avec ma cousine, et ben, dans les cimetières, il y avait des tombes où il y avait plein de fleurs. Et puis des tombes où il n'y en avait pas, alors on a partagé.
2: T'as partagé, t'as mis des fleurs sur des tombes où il n'y en avait pas. Moi, je trouve ça super mignon.
4: Voilà, je crois que les gens, ils n'ont pas trop aimé quand même.
2: Ah, tu t'es fait engueuler?
4: Un petit peu. Et alors, il a fallu remettre. Alors, on a remis comme on ne savait pas remettre. On a remis comme on pensait, mais on a dit que c'était comme ça. Qu'est-ce qu'on a, on a remonté en plus.
2: Ah bah oui, bah y a un moment donné, on peut pas tout faire, hein. Faire Robin des Bois et dire des choses intéressantes et vraies, hein. Stop. Alors, ma chérie, là, tu as 3 points. C'est super, t'es en tête. Mais est-ce que tu pourras en marquer 3 de plus? C'est la question à choix multiples. Donc, je vais te poser une question sur le parfum Dior. Écoute bien. Actuellement, quelle est la star qui est l'égérie du parfum J'adore de Dior? Alors, écoute bien. Actuellement, Marion Cotillard, Rihanna, Charlize Theron ou moi? Top chrono, 10 secondes.
4: Rihanna,
2: c'est vrai qu'elle est belle. On peut pas dire le contraire.
4: Elle est magnifique.
2: Allez, on écoute.
3: C'est pas Marion Cotillard.
2: Voilà, c'est Rihanna, bravo. Tu as 3 points de plus.
3: Christophe.
5: Oui.
3: Est-ce que tu portes du Dior?
5: Je porte pas de Dior.
2: C'est quoi ton parfum?
3: Bah ouais, c'est quoi ton parfum?
5: Moi, je porte du Guerlain.
3: Guerlain, Boss, voilà, on en a cité 3. Okay, Guerlain. Très bien.
5: Bah ouais. Exactement.
3: Tu aimes bien les sensations fortes, toi, hein, Christophe. Christophe qui est à Saint-Estèse, Pyrénées.
2: Les
3: Pyrénées orientales.
2: Saint-Estèze dans les Pyrénées.
6: Oui.
2: Je demande pardon aux Pyrénées orientales.
3: Il est gendarme, il aime forcément les sensations un petit peu. Côté manège, alors raconte un peu, Port-Aventura, ça t'a marqué? C'était quelque chose d'assez rock'n'roll.
5: Port-Aventura, c'est génial. C'est un parc d'attractions qui se trouve à proximité de mon domicile et c'est génial. Il y a pas mal de manèges à sensations fortes.
3: Bien sûr.
5: Le Dragon Khan, entre autres, la Tour, le Shambhala, c'est top.
3: Et puis le Ferrari Land, on l'oublie pas, on a offert un séjour dans le
5: Ferrari Land, exactement, qui est juste à côté.
3: T'as fait du parapente avec ton fils à La Réunion, quand je parlais un peu des sensations fortes. T'as fait de l'hélico aussi en Guadeloupe. Non, t'aimes bien, t'es un aventurier, quoi. T'aurais pu faire Koh-Lanta. Ben oui.
5: J'aurais pu, oui. J'adore l'aventure, j'adore tout ce qui est un peu sensations fortes. Et oui, le parapente. Entre autres, à La Réunion, une expérience géniale.
3: J'imagine. Alors, si t'étais un animal, on l'a pas souvent, tu serais...
2: Qu'est-ce que c'est?
3: C'est quoi, ça, Christophe?
2: Bah ça, on dirait mon cotière le matin qui se réveille, mais bon...
3: Bah, c'est un cerf, ça. C'est le brame du cerf, ça.
5: Exactement.
3: Eh oui, et toi tu voudrais être un cerf avec des cornes et tout, des bois là sur la tête.
5: Exactement.
2: Mais pourquoi?
3: Ben oui, pourquoi?
5: Parce que je trouve que c'est un animal majestueux et qui est assez imposant.
3: Ok. Non, mais c'est vrai, c'est majestueux, effectivement.
2: Bah, j'adore, mais bah, bon, oui. Les pauvres, ils sont beaucoup tués par...
3: Ah oui, ça, c'est encore une autre affaire.
2: Par les cazadores.
3: Quel beau talent inutile, alors que nous sommes en plein Roland-Garros. Tu sais faire plein de choses avec une balle de ping-pong. Mais quoi ?
5: Avec les balles de ping-pong, j'arrive à les faire tenir en lévitation en soufflant en dessous des...
3: Bien sûr.
5: En équilibre.
2: Moi, j'aimerais bien aller visiter la gendarmerie de Saint-Estève.
3: Allez, gars, faut que je vous montre un truc là. Avec ma balle de ping-pong.
2: Écoute-moi bien, la prochaine fois que je vais voir mes copains à Thuir, je passe à Saint-Estève, c'est à côté.
3: Crédibilité de l'adjudant.
2: L'adjudant.
3: Est-ce qu'on peut avoir une vidéo ? Tu te filmes en faisant ça ? Et t'inquiète pas, on saura quoi faire de la vidéo.
5: Non.
2: Ouais, on saura bien quoi.
5: Les droits d'auteur.
2: Voilà.
3: Bon, allez, Christophe, jouons. Il y a 3 points à prendre là, d'autant qu'elle a un peu pris de l'avance. Donc, on va rester bien concentré. Est-ce que t'aimes bien les jeux de société ? Tu joues souvent ?
5: Mis à part la belote,
3: bon, c'est plutôt un jeu de cartes.
5: Monopoly.
3: Okay. Voilà. Quel jeu de société culte qui a été inventé en 1979 par 2 journalistes québécois ? Quel est ce jeu de société inventé en 79 par 2 journalistes québécois ? Est-ce que c'est le Trivial Pursuit ? Est-ce que c'est le Cluedo ? Le Scrabble ? Ou le puissance d'amido. C'est comme le puissance 4, sauf qu'il faut aligner d'amido. 10 secondes.
5: Je dirais le Trivial Pursuit.
3: C'est pas le puissance d'amido ? Bien, puissance
5: d'amido. Non, je dirais Trivial Pursuit.
3: Trivial Pursuit, inventé en 79 par 2 journalistes québécois. Oui ! C'est Chris Haney, Scott Abbott.
2: Oh my god.
3: Ouais, ouais, ouais,
2: je demande pardon aux familles Haney et Abbott.
3: Chris Haney et Scott Abbott, ils ont inventé ça, puis c'est arrivé ensuite en France. Alors c'est marrant parce que ça s'appelait avant Remue-Ménage, avant de devenir Trivial Pursuit en 1985.
2: Alors, au Québec, c'est surtout moi le truc qui me fait le plus rire. Il a été commercialisé sous le nom Quelques arpents de piège.
3: Ouais, et après en France, Remue-Ménage.
2: Piège. Alors. Ça fait 5 pour Christophe, 6 pour Véro. Et là, tout de suite, let's dance. Take on your red shoes and dance the blues. Moi, je peux rien danser.
3: Oh, l'anglais.
2: Dansez pour moi, les gars, je vous aime, à tout de suite.

0: the blues. J'étais amoureuse de David Bowie, moi, quand j'étais petite, je voulais l'épouser.
1: Let's Dance, tout ce que vous pouvez pas faire en ce moment avec votre dos, mais ça reviendra.
0: Ah, je peux rien faire, un jingle, mon petit.
1: Let's Dance avec les stars. C'est avant.
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0: Ça, c'était avant.
2: Hein. On est au taquet.
1: Quand on commence à dire c'était avant, c'est que ça.
0: La vieillesse, c'est un naufrage, hein, je te le dis. Alors, Véro.
3: Et il faut que tu te fasses faire des massages.
1: Eh oui.
0: T'inquiète, je vais essayer d'y aller, là. Mais là, bon, tu sais, ici, hein, trouver un kiné disponible. Hein.
3: Ah bah moi, j'ai ma fille qui est kiné, mais...
0: Elle est dans ton coin. Ouais. Et voilà.
1: Oh, mais on lui envoie un hélicoptère, ça va.
3: Ça marche pas trop en téléconsultation.
0: Non, là, c'est ça le truc qui marche pas en téléconsultation.
1: On lui envoie un hélico, la direction est d'accord.
0: Alors, dis donc, il paraît qu'on a joué à Daktari en allant ce voyage, pendant le voyage en Namibie. Hein,
3: hein,
0: on a rencontré des animaux sauvages. Qu'est-ce qui s'est passé?
3: Quand on était en Namibie, on a rencontré plein d'animaux sauvages. Et puis un soir, on s'est couché et on s'est fait raccompagner par un ranger parce qu'il n'a pas voulu qu'on rentre tout seul. Parce qu'on avait une voiture avec la tente sur le toit.
0: Mm-hmm.
3: Et puis quand on est arrivé avec sa petite lampe, il nous dit bon, vous voyez là, c'est un crocodile.
0: Oh, bah écoute, il faisait une petite balade du soir.
3: Voilà, donc on est vite rentré dans la tente et puis on n'a pas du tout envie de faire pépé la nuit.
0: Ah bah non, tu m'étonnes. Hein. Sinon, c'est... Bah oui, hein, c'est sûr que les crocodiles, c'est pas très gentil. Alors, il paraît que t'es un peu naïve, un peu la poisse. Tu te fais voler ta carte bleue à Prague, mais tu peux me dire le profil du voleur, s'il te plaît?
3: Ah ben, en fait, c'était dans le bus de l'aéroport, et puis il y a une petite mamie qui nous a demandé, qui nous a dit « Ah, vous êtes français, j'aime bien parler français, je parle pas souvent, j'ai pas l'occasion, gna. » Et puis quand on est arrivé, ben, on n'avait plus de carte bleue. Difficile c'était vraiment une petite mamie à qui on aurait donné le bon Dieu sans qu'on
0: fasse. Et voilà.
3: Surtout qu'il y avait la visite du pape, mais bon, voilà.
0: Et voilà, tu t'es fait avoir par une petite mamie. C'est les pires, les petites mamies. Tu veux que je te dise les pires, c'est les petites mamies. Alors, ma chérie, nous allons tout de suite marquer 5 points de plus. C'est-à-dire que tu ferais un sans faute, ce serait merveilleux. Tiens, je te mets une petite chanson. Allons parler de crêpes. Je suis affamée, hein, je vous préviens. Alors, quel prénom désigne les célèbres crêpes flambées à l'orange et au Grand Marnier? Comment qu'on les appelle, les crêpes au Grand Marnier et à l'orange, quand elles sont flambées? Top chrono, 10 secondes.
3: Je rappelle qu'on habite à Nantes, c'est les crêpes Suzette.
0: Eh oui, les crêpes Suzette comme Danny Briand. Et oui, les crêpes Suzette, hein, ça a été inventé fin 19e, un flambage réalisé par un jeune apprenti cuisinier. Ça a été un peu comme un accident et du coup c'est resté. Bravo, ça te fait 11 points.
1: Je crois que c'est comme la tarte tatin.
0: Exactement.
1: C'est un accident. Ouais.
0: Souvent, tu sais, les trucs comme ça.
1: Oui, ouais, ouais. Nous aussi, c'était un accident. C'est rencontré, puis d'un coup, on a fait des missions.
0: Voilà, c'est un truc de dingue.
1: C'est 2 ans, hein, et on est content.
0: Oh là là.
1: Ça fait plaisir.
0: Jamais 203, comme dirait l'autre.
1: Je crois que oui, il ne faut jamais dire Fontaine. Hein. Nous sommes tous d'accord. Christophe, avec ici Roussillon. Alors, Christophe, qui est gendarme, rappelons que c'est un gendarme, c'est un adjudant. Il a rencontré Jade dans le cadre de la patrouille.
0: Ah.
1: Et oui.
4: Exactement.
1: Allez, raconte, c'est le gendarme se marie, ton histoire ou pas?
4: Pas encore, on vit dans le péché, mais...
0: quelle honte.
4: Non, oui, effectivement, rencontré en patrouille. En fait, elle revenait de voyage en Thaïlande et le collègue de boulot avec qui j'étais ce jour-là a décidé de lui rendre visite. Donc, arrivé à son domicile... On a discuté, elle nous a servi un petit jus à bois, un petit jus d'orange. Exactement. Et en quittant le domicile, il y avait son numéro de téléphone affiché sur sa voiture.
1: D'accord.
4: Parce qu'elle est photographe et du coup, j'en ai profité pour récupérer son numéro de téléphone.
1: Oh, c'est l'enquêteur qui parle.
4: Comment ?
1: C'est l'enquêteur qui parle. C'est le mec qui a repéré le numéro de téléphone, bien sûr.
4: Bah oui. Exactement. Et du coup, j'en ai profité pour lui écrire, la remercier. On s'est revus, on s'est jamais quittés.
1: Et dis donc, j'ai dit que c'était une patrouille, mais si j'entends bien, c'est un copain, c'est un de tes collègues qui décide d'aller voir une copine. C'est pas, on n'était pas sur une interpellation, là, hein. C'est pas de la patrouille. Hein.
4: C'était du contact.
1: Ouais, du contact. On allait boire un petit verre de jus d'orange, du contact.
0: Ouais, un petit verre de jus d'orange dans les Pyrénées.
1: Les gendarmes, jus d'orange. Hein. Vous savez que votre adjudant, il fait souffler les balles de ping-pong, hein. Vous êtes au courant, les gars, dans la gendarmerie. Ouais, sacré Christophe. Bon, Christophe. Christophe qui est un peu un sous-doué aussi, hein. On en parlera peut-être dans un instant. Mais le gendarme, il a falsifié ses bulletins quand même quand il était gamin. Hein. C'est moche.
0: Ah là là là là là là.
1: C'est moche.
0: Pour pas te faire engueuler par tes parents, c'est ça ?
4: Exactement, c'est ça. Pour pouvoir aller au rugby, j'ai falsifié mes bulletins pour faire croire que j'avais des bonnes notes pour pouvoir aller au rugby avec les copains et profiter.
0: Ouais. Mais quand les vraies notes arrivaient, tu te faisais deux fois plus engueuler.
1: Surtout qu'il était nul en classe, hein, tu l'assumes. Donc à un moment donné.
4: Exactement. Il n'y a pas à avoir honte.
1: T'es nul toute l'année et en tous les cas, t'es pas bon. C'est toi qui l'as dit que t'étais nul. Et d'un coup, tes parents voient que t'as eu 19. Hey, oh, hey, tu les prends pour qui ? Hein ? Pour du jambon de Bayonne ?
0: Ouais, et voilà.
1: Ouais, Christophe. Bon, allez. C'est parti. Voici l'heure de gloire. Voici la possibilité peut-être de gagner 5 points de plus. Quelle danse, une danse élégante, est associée au bal de Vienne ? Top chrono, 10 secondes. Quelle danse élégante est associée au bal de Vienne ?
4: La valse viennoise.
1: La valse viennoise, une danse emblématique. Ce sont bien... Oui, les balles
0: que
1: deviennent avec la valse.
0: Les valses deviennent.
1: Je vous invite très bien à danser, mais...
0: Ah là, mais non. Déjà, les gars, je vais mettre 20 minutes pour descendre de mon tabouret.
1: Est-ce qu'on peut filmer ?
0: Ah bon, allez-y, les gars. Véro, tu as 11. Christophe, tu as 10. Et là, tout de suite, on part. Ah, on va écouter les enfoirés. L'île au trésor. Vous écoutez ici, on vous aime. À tout de suite.

0: Alors ça s'appelle L'Île au Trésor, le double album c'est La Balade des Enfoirés avec votre radio ici qui est partenaire. 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Une belle action.
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2: Nous enquêtons pour savoir qui a écrit L'Île au Trésor par Stevenson. Alors, Véro, tu as 11. Christophe, tu as 10. Mais enfin bon, on sait tous que le bingo, malheureusement, est un carnage à chaque fois. Alors, ma petite Véro, on va parler de ta rencontre avec Pascal. Oh. Ben oui, j'ai rencontré l'homme de ma vie. Alors, il paraît que c'était un collègue de boulot. Vous bossiez ensemble. Vous entendiez bien, mais vous étiez mariés, chacun de vos côtés.
3: Ben voilà. Ben oui.
2: Ah là là là là. Ah là.
3: Mais en fait, non, c'est pas tout à fait ça, parce qu'au début, on pouvait pas se saquer.
2: C'est souvent comme ça, les histoires d'amour, tu sais.
3: Au début, on pouvait vraiment pas se saquer, et puis c'est à force de se découvrir que... Ça fait 20 ans que ça dure.
2: Ah là là là là, du coup, oh là là, vous avez divorcé pour être ensemble. Mais au moins, ça valait le coup parce que ça fait quand même 17 ans que vous êtes mariés.
3: C'est ça.
2: Et ça se fêtera ça en août.
3: Ouais, c'est ça. Alors, on se trompe toujours. Hein. On ne sait jamais si c'est le 8 août ou le 9 août. Et d'ailleurs, on a fêté nos 10 ans de mariage, la mauvaise date.
2: Et voilà. Bon, ça veut dire que... Si on oublie la date, ça veut dire que c'est pas le truc le plus important. Hein.
3: Non, parce que c'est la fête tous les jours.
2: Évidemment. Alors, on va t'encourager à gagner ce magnifique bingo avec cette chanson que tu adores. Ah là là, on l'adore. Hein, ça.
3: C'est ma chanson préférée.
2: Ben oui.
3: Voilà. Et d'ailleurs, j'ai déjà dit à Pascal, alors ça va pas être très gay, mais que c'est la chanson que je veux pour mes obsèques tellement je l'aime.
4: C'est gay?
2: Ah bah c'est... Oui, c'est pas gay, mais au moins comme ça, il le saura. Alors, ma chérie, écoute bien, nous allons faire un bingo. À mon top chrono, tu vas avoir 10 secondes pour me donner des choses, des objets ou même des actions qu'on fait quand il fait très chaud. Alors, des objets et des choses qu'on peut utiliser pour se rafraîchir quand il fait très chaud, ou des actions. Par exemple, si je te disais des actions qu'on fait quand on a faim, tu pourrais me dire manger un sandwich. Voilà, donc attention. Chose, objet, action, quand il fait très chaud, top chrono, 10
3: alors,
2: secondes.
3: Un ventilateur, un éventail, des glaçons, on peut boire, on peut nager, on peut mettre la clim, on peut s'arroser.
2: Eh bien, ça fait 7. Bravo, 7, c'est magnifique. Voilà.
0: Oh non, c'est bien. Renaud Robillon et Gaëtan Roussel pour L'Île au Trésor.
2: Ah, voilà, Gaëtan, merci
0: voilà,
2: beaucoup.
0: Gaëtan Roussel et Renaud Robillon. Quoi, attends, qu'est-ce qu'il y a? Il y a un problème de points? Non,
2: elle vient d'avoir 7, c'est tout ce que j'avais dit.
0: Très bien.

0: Donc, pas cool.
1: Ben non, il a ce côté un peu sous-doué, voilà. Il est pas assez, il a pas su s'occuper des poissons, il a pas veillé sur l'aquarium. Non, mais c'est inquiétant. Ta chanson préférée, la voici.
2: Je suis un machista.
1: C'est du Mathieu Chédid. Voilà. Allez, on oublie le côté sous-doué, t'es notre gendarme préféré.
3: Mais surtout, tu vas gagner. Peut-être.
1: Alors, on va voir. Ou 8 pas. Points. 8 points. Alors, on va passer sur l'inverse. On va aller sur le froid. Et
3: non.
1: Je te demande.
3: On va aller sur quoi?
1: Sur le froid.
3: Ouais.
1: Mais c'est bien ce que j'ai dit.
3: Oui.
1: Sur un maximum, en 10 secondes, hein, je te demande de nous citer un maximum d'objets ou des actions, Valérie l'a dit, que l'on fait quand il fait froid. Voilà, il fait froid. Qu'est-ce qu'on utilise comme objet ou qu'est-ce qu'on peut faire? 10 secondes, on y va.
0: D'accord. Donc, on met sa veste, on allume la cheminée, on allume le radiateur, on boit un chocolat chaud.
1: Oui.
0: On met un manteau, une écharpe, un bonnet, on fait de la luge, patinage. Ça fait 6.
1: Ouais.
3: Parce que le patinage, on fait pas ça que. Enfin, c'est pas le truc qui te réchauffe.
1: Ouais.
3: Il y avait les couettes, les plaids, les gants, la doudoune, le bonnet.
1: Il y a eu un petit démarrage en retard, voilà, pour Christophe. C'est vrai qu'on était pas loin du compte, là. Mais 6, on vérifie avec professeur Coupet, c'est 6.
3: On vérifie avec maître Coupet, c'est 6. Bien, ça veut dire que, mon petit Christophe, bravo à toi, mais ça ne suffira pas. Véro, je te retrouve donc en finale. Pour tenter de gagner le week-end exceptionnel à Autun pour Augusto Dunum, le rêve du roi, avec évidemment le transport compris, l'hôtel de la gare, le petit-déj, le dîner, les déj sont compris. Tu iras voir le site archéologique du Mont-Beuvray, la ville d'Autun, le musée, le château de Couches, le théâtre antique d'Autun qui va te faire le plus grand spectacle historique de France. Et si tu ne gagnes pas ça, tu gagneras.
1: Bon, on repart le vendredi quand on est demi-finaliste avec la machine Malongo, 32-2-7, 6 verres en verre. Joe Malongo, la légende.
3: Bravo Christophe,
1: ouais,
3: bravo
1: Christophe,
3: Véro. Merci à Céline à la Réal, maître Coupez au savoir Iki. Au standard, n'importe
1: oui,
3: quoi.
1: Oui, il est bien au standard.
3: Iki à la technique, Sadika au standard, Eric Bastien.
1: Non, Sadika était à la technique.
3: Oh, je suis plus là.
1: Vous êtes paumé aujourd'hui.
3: Bah, je suis malade. Allez, je vous embrasse tous, je vous aime, à demain, mes chéris. Il est 5h, Paris s'éveille et Yoann Guérin arrive.
1: Il est très en forme, Yoann Guérin. Il vous accompagne jusqu'à 6h du matin, donc c'est dans les prochaines minutes. On vient quand, nous, Valérie?
3: Oh, bah, nous, on revient à midi, mon chat.
1: Ah, bah, on va se faire une petite chaise quand même avant, hein.
3: Évidemment.
1: À tout à l'heure.

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0: Bonjour, très bon réveil, heureux de vous retrouver ce mercredi, on espère que vous êtes en forme. Milieu de semaine, le meilleur est à venir, c'est ce qu'on se dit au réveil. Info musique, bonne humeur avec l'équipe du jour, Faustine, Saveria, Diana, Mélodie et Aude Razo. Bonjour Aude.
3: Bonjour Yoann Guérin, bonjour à tous. Dans le journal de 5h, on va aller vivre en live la découverte des résultats Parcoursup d'un lycéen stressé. Hein, forcément, ouais. Il n'y a que jusqu'à demain minuit pour répondre aux propositions déjà reçues.
0: C'est un mercredi, on va se détendre, c'est le jour des sorties ciné. Ah. Comment faire pour ne pas payer le prix fort dans les salles? Eh bien, Valère Correa a quelques petites astuces pour vous. Explication dans 5 minutes. 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
0: Mercredi 3 juin, merci de choisir ICI pour votre réveil, 5h. On n'en sait plus sur le principal suspect dans la disparition de la petite Liana.
3: La collégienne, toujours introuvable, les recherches se poursuivent dans le Gers. Et on sait désormais que l'homme suspecté est déjà impliqué dans d'autres affaires, visées notamment par une enquête pour viol sur mineur, Pierre de Costette.
4: Si son casier judiciaire est vierge, Jérôme B n'est pas inconnu de la justice. En 2020, d'après nos informations, il est entendu après une plainte pour des faits de nature sexuelle sur mineur, plainte classée sans suite à l'époque. Mais surtout, plus récemment, l'été dernier, une petite fille de 10 ans l'accuse de plusieurs viols subis sur une période de quelques mois au domicile du suspect dans le Gers. Elle s'y est retrouvée car les filles du quadragénaire sont des amies. Difficile de savoir où en est l'enquête qui a navigué pendant plusieurs mois dans les méandres des services de gendarmerie et de la justice. Plainte déposée en Haute-Garonne, dossier finalement suivi par la procureure d'Auch qui précise sobrement que les investigations sont en cours. Selon nos informations, le suspect n'a pas encore été auditionné. Un homme dont on a aussi appris hier qu'il avait été congédié par le conseil régional d'Occitanie après un comportement jugé inapproprié avec une élève du lycée dans lequel il officiait comme agent de maintenance.
3: Et la mère de Liana témoigne ce matin au micro de ICI Occitanie. Je lui ai dit que je ne voulais plus qu'elle adresse la parole ou qu'elle voie cet homme. Elle raconte que le suspect était très souvent devant le collège et qu'il apportait des goûters à Liana.
0: Le bilan s'alourdit après la soirée de violence ce week-end à Paris.
3: Une troisième personne est morte. L'homme avait plongé de lui-même dans la Seine en marge des célébrations de la victoire du Paris Saint-Germain. Transporté à l'hôpital dans un état très grave, il n'a donc pas survécu. Toujours sur cette soirée, l'IGPN, la police des polices, est saisie après la diffusion des images du visage en sang d'un adolescent de 13 ans. Un élu LFI de Seine-Saint-Denis affirme qu'il a été blessé à l'œil par un tir de LBD des policiers. Les premiers résultats sont tombés, ça y est, sur Parcoursup, accepté, refusé ou en attente. Voilà ce que les lycéens ont pu lire en ouvrant hier la plateforme d'orientation post-bac. Un moment bien stressant que nous avons pu vivre avec un lycéen grâce au micro de Julie-Marie Lecomte.
5: Vas-y. Sur l'ordinateur, c'est Maxime qui se connecte.
6: Okay, j'ai demandé des écoles de commerce et j'ai demandé aussi des BTS et en vue de secours, une licence de droit à la fac de Nanterre.
5: Mais c'est sa mère la plus stressée.
7: Parcoursup, on en a entendu beaucoup parler. On sait que c'est très aléatoire, qu'il y a des gens qui ont cartonné toute leur scolarité et qui n'ont finalement pas les vœux qu'ils avaient demandé. On a l'impression que c'est un peu la roulette russe.
6: Même Normandie.
7: T'es
6: admis. Melville en attente.
5: Et là voilà, la liste des résultats.
6: Oh, je suis 38e dans la liste d'attente, c'est bien. Université Nanterre, licence droit, je suis en attente. Oh, mais je suis loin.
7: 7616. C'est très limité maintenant pour rentrer dans les facs. C'est finalement limite le plus compliqué alors que c'était le plus simple à notre époque.
5: Bon, t'es content un peu?
6: Ouais, je suis content. Je suis soulagé en vrai. D'avoir les écoles que je veux, ça me donne encore plus envie d'avoir le bac pour pouvoir y aller. Quoi.
7: On est content d'avoir passé cette étape. On se demande comment font les enfants qui ne sont pas forcément accompagnés. Les parents d'Amine Maxime de terminale, plutôt des mamans, mais on est toutes à gérer quand même Parcoursup.
5: Ça se fête un peu ou pas?
7: Ça se fête, bien sûr que ça se fête. Je lui ai acheté son gâteau préféré, donc il aura le droit à son gâteau préféré ce soir.
5: Avant de se remettre à cogiter, il n'y a que jusqu'à demain minuit pour répondre aux propositions déjà reçues.
3: Allez, bon courage à tous les lycéens, très stressés, on s'en doute. On traverse l'Atlantique maintenant, les Spurs de San Antonio face aux Knicks de New York. C'est la nuit prochaine que débutera la grande finale de NBA. Et nous, ici, on ne regarde pas que notre français Victor Wembanyama. Non, non, il y a deux autres Frenchies aussi côté New York, Paco Mdadier et Mohamed Diawara. Thomas Vinclair est allé voir leur club d'origine, la Saint-Charles à Charenton-le-Pont dans le Val-de-Marne. Pas peu fier de voir ces jeunes réussir sur les parquets américains.
2: Quand on lui parle de Paco Mdadier et de Mohamed Diawara, Lucas, jeune basketteur de la Saint-Charles, a des étoiles dans les yeux.
8: Ils s'entraînaient tout le temps, on les voyait tout le temps, lundi, mardi, mercredi. Ça nous donne une voie, on va dire, comment réussir.
2: Au bord du terrain, on retrouve Laurent. C'est lui qui a eu la charge d'entraîner les deux pépites il y a 5 ans.
9: Deux ensemble, dans la même équipe en finale NBA, c'est un kiff.
2: Sous ses yeux, il les a vus grandir.
9: Au-delà du potentiel technique ou physique, c'était des garçons qui étaient plutôt matures, disciplinés, et puis qui savaient où ils voulaient aller. Après, de là, imaginer qu'il y en ait deux en finale NBA, 5 ans après, on n'arrive même pas à y croire.
2: 20 ans après avoir vu éclore un certain Evan Fournier, la Saint-Charles revendique à nouveau son statut de club formateur. D'ailleurs, 500 jeunes se sont inscrits pour les prochaines détections, c'est 400 de plus par rapport à l'an dernier. Il va falloir garder la même exigence, explique le président de la Saint-Charles, Fabrice Canet.
10: Ce qu'on a vécu avec le projet Mbappé dans le foot, on est en train de le vivre. On parle beaucoup plus facilement d'argent dans le basket. Ça suscite chez les parents des rêves qui sont complètement fous. Et nous, c'est ce que nous importe, c'est le collectif. Les entraîneurs, c'est eux qui ont les clés de la qualité de la formation.
2: Et en plus des deux joueurs new-yorkais, 4 autres basketteurs passés par la Saint-Charles évoluent aujourd'hui en NBA. Moussa Diabaté, Nolan Traoré, Tidjane Salin et Maxime Reynaud.
3: Allez, rendez-vous 2h30 la nuit prochaine. Bon courage pour le début de cette grande finale. Que le meilleur gagne. Et en tout cas, Yoann, il y aura forcément au moins un Français champion NBA.
0: Ça, et j'ai envie de dire,
3: c'est la classe, c'est déjà ça.
0: Et je ne sais pas si vous avez vu aussi, le maire de New York a signé un décret temporaire pour que les enfants puissent se coucher plus tard par rapport à la finale de NBA. C'est assez génial.
3: Ça.
0: Mais ouais, je trouve ça assez chouette.
3: On devrait faire ça sur tous les matchs.
0: Je suis d'accord.
3: Autorisation spéciale. La météo, Yoann, j'en ai contrasté.
0: Ouais, un temps bien ensoleillé qui se rétablit sur le pourtour méditerranéen sous l'effet d'un mistral et d'une tramontane à 70 km/h en rafale. Sur le reste du pays, la matinée est en général très nuageuse, accompagnée de quelques ondées, notamment du Grand Est aux Alpes du Nord et sur les versants ouest du Massif Central. Cet après-midi, les éclaircies se développent aux abords des Pyrénées, en Auvergne-Rhône-Alpes et jusqu'aux frontières allemandes. Elles sont encore parfois entrecoupées d'une petite ondée en Lorraine, en Alsace et en Franche-Comté. Et puis ailleurs, des pluies qui envahissent alors toute la Bretagne et le Cotentin ce matin, qui vont glisser sur les pays de la Loire, la Normandie, les Hauts-de-France et la région parisienne dans le courant de la journée. Du vent aussi à noter en Bretagne et près de la Manche, qui se propage au quart nord-ouest en journée. 50 km/h en rafale dans les terres, jusqu'à 70 sur les côtes. Le mercure ce matin, Paris, Strasbourg, Rouen, Rennes, Auxerre, 13 degrés à Lille, Nantes, Toulouse, Orléans et Grenoble, 14. On a 15 à Bordeaux, 18 à Marseille, 21 à Bastia. Pour les maximales, entre 17 et 20 au nord de la Loire jusqu'à la frontière belge. Ces températures vont atteindre les 19 à 23 ailleurs et localement 25 au pied des Pyrénées, jusqu'à 30 sous le soleil du sud-est.
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0: 5h07, bonjour les leftos, le même plaisir de vous tirer du lit. Si vous vous préparez une nouvelle journée de travail, on pense fort à vous. Et pour vous donner un peu de courage, voici Philippe Lafontaine et Cœur de Loup, parfait pour bien entamer ce mercredi avec la grande famille ici.

0: Fontaine et Cœur de Loup à 5h10. Très bon réveil.
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0: Hop, hop, hop, Aude, qu'est-ce qu'on a? On a
3: c'est
0: du courrier ce matin. Regardez cette enveloppe qui
3: c'est
0: est arrivée.
3: Je peux ouvrir?
0: Ah, regardez, allez-y, ouvrez.
3: Je suis pour quoi, moi? On me dit rien, moi.
0: Eh oui.
3: C'est quoi, c'est un cadeau?
0: Oui.
3: C'est du chocolat.
0: Eh oui, exactement. C'est Eric qui est à Vacheresse, c'est en Haute-Savoie, qui nous a envoyé ce petit colis de chocolat avec des maisons suisses. Voilà.
3: Pistache et lait des Alpes suisses.
0: Oh là là. Et regardez, il y a des petites choses en plus. Il y a des petites barres en plus. Ouais.
3: Ah oui, j'ai pas vu.
0: Oh là là.
3: Ah mais oui.
0: Franchement. Si on disait merci à Eric. Merci Eric. Il est avec nous ce matin. Bonjour Eric.
4: Bonjour Johan, bonjour Aude.
3: Bonjour, merci beaucoup Eric, c'est super.
0: Franchement, ça fait hyper plaisir, vous égayez notre matinée à toute l'équipe ici des 5 heures. Merci infiniment Eric.
4: Ah de rien, c'était une promesse. Alors moi j'ai eu la radio et puis vous avez le chocolat comme ça.
0: Exactement.
4: Et en plus, vous savez quoi, comme je disais à Saveria, maintenant j'ai son 06 à Saveria.
0: Ben voilà, c'est formidable. Comme ça, vous pourrez nous envoyer des messages chaque matin. Eric, je me souviens que l'année dernière, vous nous aviez envoyé aussi un petit colis. Je me souviens que vous nous aviez dit que vous vous étiez pris une prune en allant déposer le colis à la poste. Est-ce que ça a été le cas aussi ou pas, là, cette fois-ci?
4: Non, là, ça va. Je vais pas être prune. Je l'ai envoyé depuis mon petit village, parce que maintenant, il y a les petites postes, comme on dit, de proximité.
0: Ouais.
4: C'est vraiment bien. Non, le petit village, c'était cool, donc voilà.
0: Eh ben,
4: j'ai dit, j'aurais un compte Vinted, ça serait plus simple, comme ça, je pourrais mettre ce que je voudrais dans le paquet, puis comme ça, il n'y aurait aucun frais de port.
0: Ah, mais c'est vrai, ça, oui, bah, franchement, ça, c'est la bonne astuce. Vous allez bien vous entendre aussi avec Valère Correa, justement, sur les astuces côté économie. Eric, merci infiniment. Franchement,
3: merci.
0: Ça nous fait chaud au cœur ce matin. Et on va partager, évidemment, avec toute l'équipe.
3: Et non.
0: Non, ben voilà. Ben, en fait, Aude va tout garder pour elle, visiblement.
3: Et si on salive à l'antenne, c'est parce qu'on a mangé du chocolat. Voilà.
0: C'est ça. Eric, d'accord, en tout cas, on vous remercie infiniment. Passez une belle journée, Eric.
4: Belle journée à vous aussi, merci.
0: Et merci de votre fidélité, à très bientôt. Allez, 5h12 dans l'actualité ce mercredi, Aude.
3: La santé mentale des adolescents préoccupante, on le sait, ils auront droit à un coup de fil pour un rendez-vous rapide chez le psychologue ou le psychiatre, mesure bien accueillie, vous allez l'entendre, par les lycéens.
0: Côté musique, tiens, on parlait de gourmandise avec le chocolat, là c'est une autre gourmandise pour nos oreilles. Anastasia, I'm not love. On l'écoute dans 5 minutes, mais avant, par ici les économies.
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0: Bonjour Valère Coréard.
6: Bonjour Johan, bonjour Aude.
3: Bonjour.
0: Chaque jour avec vous, un bon plan pour notre pouvoir d'achat aujourd'hui. Vous vouliez nous parler salles obscures?
6: Oui, je me suis dit que le festival de Cannes vous avait peut-être remotivé et donné envie d'aller vous faire une toile. Seulement, voilà, comme tout le monde, vous vous rappelez que le cinéma coûte vraiment très cher et qu'une sortie dans une salle obscure, c'est pas vraiment donné. Heureusement, il existe quelques astuces pour le payer moins cher, à condition en général d'anticiper et de savoir ce qui marche vraiment. Et le bon plan qui fonctionne dans la plupart des salles, c'est d'y aller aux bons horaires. En général, le matin, vous avez des séances à moitié prix qui sont proposées dans la plupart des cinémas de France. Au passage, notez que le dimanche matin, c'est vraiment un bon plan, souvent avec des séances pour les enfants à tout petit prix.
3: Valère, qu'est-ce qu'il faut penser des cartes de réduction proposées par les cinémas indépendants ou de réseau?
6: Que ce soit des cartes de réduction ou des abonnements, en général, vous allez vraiment être gagnant. La seule chose, c'est de vous assurer que ce sera rentable. Donc, en principe, ça concerne plutôt les personnes qui y vont régulièrement. Si c'est juste pour y aller une fois et se dire que vous payez la séance moins cher, non, ça vaut pas le coup parce que vous aurez sorti de la trésorerie. Donc, les cartes de réduction ou d'abonnement, oui, mais à condition d'y aller régulièrement. Enfin, sortir des sentiers battus est souvent payant, hein, côté pouvoir d'achat pour aller se faire un cinéma. La plupart des petits lieux indépendants proposent en effet des tarifs qui sont bien en deçà des grosses machines qui coûtent cher, sans parler du prix des pop-corns qui est juste devenu inabordable. Si vous aussi, vous avez des bons plans pour aller au ciné sans se ruiner, pensez à m'écrire par ici leséconomies@radiofrance.com.
0: Merci Valère. Demain, focus sur les offres de train pour l'été. Bah oui, on est là pour rendre les prochaines vacances encore plus agréables côté budget.
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0: 5h15, Aude, on tend le micro ici à des adolescents.
3: Après cette annonce importante, les jeunes repérés par l'éducation nationale comme étant en souffrance psychique pourront bénéficier d'un coupe-fil, autrement dit un rendez-vous garanti chez le psychologue ou le psychiatre dans les 48 heures. La santé mentale des jeunes, sujet majeur, on le sait, les tentatives de suicide augmentent fortement chez nos ados depuis le Covid. Lison Bourgeois s'est rendu devant un lycée de Tours avec des adolescents satisfait, disons, de ces annonces.
9: Parce que le premier rendez-vous n'est jamais facile, observe Mélissa, 17 ans.
10: C'est assez compliqué déjà d'avoir le déclic de se dire oui, on a besoin de quelqu'un. Ça, je sais que j'ai eu du mal à l'accepter. J'en avais vraiment, vraiment besoin, je pense. C'était assez compliqué parce que déjà, trouver un psychologue qui veuille bien prendre les enfants. Puis quand j'avais un rendez-vous, fallait que j'attende quoi, 2-3 mois avant de pouvoir le revoir. Donc ça m'a pas vraiment aidée.
9: Et les semaines d'attente, se souvient de son côté Mélia en classe de seconde, renforcent le mal-être.
11: Ça fait un peu personne mise de côté. On a l'impression que même quand on fait l'effort de demander de l'aide, et bah, ça paye pas ses fruits. Quoi.
9: Détresse psychologique ressentie par beaucoup pendant la crise sanitaire du Covid-19. Et c'est justement depuis ce moment-là que les hospitalisations pour tentative de suicide ont plus que doublé pour les adolescentes de 10 à 14 ans. Alors oui, ces rendez-vous d'urgence sont nécessaires selon Roxane en classe de terminale.
12: J'espère que ça va pouvoir empêcher que certaines personnes en arrivent jusqu'à là et qu'elles perdent vraiment goût à la vie. Donc le suivi psychologique, c'est vraiment quelque chose que tout le monde devrait avoir.
9: Mais il faut aussi faire encore plus de prévention sur les numéros d'urgence, dit-elle. Une première étape parfois plus facile à surmonter que le rendez-vous chez le psychologue.
3: Alors comment ça va marcher concrètement ce système de coup de fil chez le psy pour les enfants et les adolescents? Il faudra déjà qu'ils soient repérés comme étant en souffrance psychique. Ça peut être par un enseignant, par un médecin scolaire, par une infirmière scolaire. Le signalement est fait et les psychologues et psychiatres devront s'organiser entre eux, dit la ministre de la Santé, pour libérer des créneaux en urgence.
0: Aude, les lycéens qu'on a entendus sont satisfaits. Quelles sont les autres réactions?
3: Réaction plus sceptique de la FCPE, la Fédération des parents d'élèves. Elle parle d'annonces hyper bienvenues, mais qui se heurtent, dit-elle, dans la pratique, à l'état de déliquescence de la médecine pour enfants et adolescents. Le manque d'infirmières et de médecins scolaires dans les établissements est souvent pointé du doigt. La ministre, elle souligne qu'une cinquantaine de chefs de clinique en pédopsychiatrie ont été formés depuis 2020.
0: Et le mode d'emploi de ce dispositif est à retrouver sur ici.fr. Allez, ce matin, retour en 1998. C'est l'été de la victoire des Bleus, de la France, oui. Black Blanc Beurre, d'un rêve aussi d'union nationale, sur fond de grandes réformes de société, les 35 heures ou encore le PACS. Mais c'est aussi une année de scandale. L'écrivaine Maria Porcher signe un documentaire qui nous replonge dans cette année marquante. On en parle dans les coulisses télé, mais avant, autre souvenir, celui de l'année 99, et il est signé Anastasia. Bon réveil.

0: I'm out of love avec Anastasia, 5h22. Ça, c'est énergique. C'est parfait pour bien démarrer la journée. L'éphéméride de ce 3 juin, c'est une bonne fête. Tiens, au Kevin. On pense notamment à Kevin qui nous écrit chaque
1: de
0: matin
1: Mulhouse.
0: Sur la page. Exactement, sur la page Facebook ici. Bon anniversaire aussi. Tiens, à Désiré Doué, 21 ans aujourd'hui.
1: Après,
0: mais ouais, seulement. C'est vrai, il y a déjà beaucoup de
1: poids. Qu'est-ce qu'on faisait, nous, à 21 ans? Pas ça du tout.
0: Je ne sais pas. Non, je crois que j'étais encore sur post-bac à faire mes choix. Je pense. Bon, en tout cas, après l'aventure avec le PSG, il s'embarque dans l'aventure Coupe du Monde de foot avec les Bleus. 40 ans, tiens, aujourd'hui, pour un autre sportif, pour Raphaël Nadal, et puis 54 ans pour l'actrice Julie Gayet. Tiens, un petit dernier pour vous, 76 ans pour Frédéric François.
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0: Ouais, nous aussi, on l'aime à l'italienne, c'est Patrice Gascoigne qu'on retrouve.
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0: Avec les coulisses télé, aujourd'hui Patrice, vous avez décidé de nous faire revenir en arrière, de repartir en 1998. 1998, l'été de nos 18 ans, c'est un documentaire à voir ce soir sur France 3.
4: Si je vous demande un souvenir de 1998, il y a des chances pour que vous me parliez de la victoire de l'équipe de France championne du monde contre le Brésil. Mais peut-être que les amateurs de vélo se rappelleront plutôt de Richard Virenque.
5: En 98, le consultant en communication, c'est pas systématique. Alors le coureur le plus populaire de France peut parler avec son cœur, mais pas forcément avec sa tête.
6: Pour ma part, ça peut pas être à son insu, puisque je vois, et une piqûre à son insu, ça doit être difficile. À mon insu, à part un moustique qui me pique.
7: Quand même Richard, une piqûre, ça se voit.
8: Moi je dis qu'on est des gens qui s'entraînent et que si on est dopé, c'est à l'insu de notre plein gré. Oh.
4: Nous sommes le 8 juillet 1998, en pleine Coupe du Monde justement, quand un petit contrôle routier révèle une affaire de dopage dans le cyclisme et cette fameuse phrase devenue culte prononcée par Richard Virenque, puis reprise par les guignols de l'info sur Canal+. Eh bien, 1998, l'été de nos 18 ans, à voir ce soir sur France 3, est un documentaire qui fait remonter à la surface plein de souvenirs de cette année-là. Un documentaire tout doux, un documentaire doudou, un film qui fait du bien parce que raconté avec la plume d'une romancière, Maria Pourchet. Mais qu'est-ce que la plume de la romancière a-t-elle été chercher dans l'écriture de ce documentaire, Maria Pourchet?
9: Je crois qu'elle va chercher dans cet exercice-là à restaurer l'émotion, la joie, l'humour qui gisent dans un souvenir. Elle essaye d'en restaurer la netteté et je crois que c'est un geste qui préside à beaucoup de livres, à tous les miens en tout cas.
4: Est-ce que la romancière Maria Pourchet regarde la télé entre deux livres?
9: Ma consommation de la télé peut être par moments frénétique, mais ce sont des images de télé, ce sont les images d'archives. Je peux vraiment être pluguée à une Amédia Pro, mais la télévision qu'on appelle de flux ou les fictions, pas trop. Il y a certaines séries que je vais regarder au moment où elles passent. Si en ce moment je regarde Paris Police 1910. Voilà, j'adore cette série. Et sinon, mon média au quotidien, c'est la radio.
4: Paris Police 1910, à voir sur Canal+, d'ailleurs. Maria Pourchet, que vous lisez peut-être d'habitude, à écouter ce soir dans le documentaire 1998, l'été de nos 18 ans. Une coproduction Kappa avec Lina, à voir sur France 3. À demain pour de nouvelles coulisses télé qui remonteront un peu plus loin encore dans le temps.
0: Merci Patrice, 5h25. Tiens, revenons à nos moutons ce matin. Tiens, d'où vient cette expression? Justement, comment est-elle née? Réponse de Stéphane Bern. Mais avant, c'est le duo Pascal Obispo et Francis Cabrel. Il faudrait que pleuve l'amour. Bon mercredi, je vous ai vu. Heureuse, Audrey.

0: Pascal Obispo et Francis Cabrel, il faudrait que pleuve l'amour. 5h28, un peu d'histoire avant l'actu. Stéphane Bern, ce matin, on voyage au temps où une comédie médiévale a offert à la langue française l'une de ses expressions les plus utilisées.
1: Un juge dépassé, un marchand furieux et un berger qui bêle. On dirait le début d'une histoire drôle. Pourtant, c'est bien là qu'apparaît la fameuse phrase « Revenons à nos moutons ». France, vers 1460. Sur les places de village, une pièce fait rire tout le monde. La farce de Maître Patelin. Titre qui, vous l'avouerez, sonne presque comme le don d'une terrine.
2: Et voilà la spécialité du chef.
1: Tout commence avec Maître Patelin, un avocat aussi malin que fauché. Un jour, il entre chez un marchand de draps, il parle, détourne l'attention et repart avec plusieurs mètres de tissu. Sans payer. Et sans vidéosurveillance, forcément, ça aide. Quelques jours plus tard, un berger accusé par ce même marchand de lui avoir volé des moutons vient demander de l'aide à Patelin. L'avocat accepte, mais prépare un plan étrange. Au tribunal, quoi qu'on te dise, tu répondras seulement « Bah !» Une stratégie de défense un peu légère.
3: Son avocat le posera en victime et le fera passer pour un dingue.
1: Le procès commence. Le juge pose une question « Bah !» Une autre question « Bah !» L'audience commence sérieusement à sentir la bergerie. Mais soudain, le marchand reconnaît Patelin.
4: Au voleur ! Au voleur !
1: C'est l'homme qui lui a volé du tissu. Furieux, il mélange tout. Les moutons, le drap, l'escroquerie. Le juge n'y comprend plus rien. Il tape du poing sur la table. Revenons à nos moutons. La phrase restera. Le berger continue de bêler et le tribunal finit par le croire simple d'esprit. Il est bien acquitté. Et le meilleur arrive après. Quand Patelin réclame ses honoraires, le berger lui répond « Bah, l'escroc vient d'être escroqué, le filou pensait tondre, il finit tondu. » Et depuis ce procès complètement absurde, quand une discussion s'égare, eh bien on dit « Revenons à nos moutons. »
0: Merci beaucoup Stéphane Bern. Tiens, regardez sous vos pieds, parce que la vie elle grouille. 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Nous sommes le mercredi 3 juin dans l'info du jour. On prend des nouvelles de Camille, 12 ans, jeune supportrice du PSG qui a été gazée en marge de la victoire du PSG en Ligue des Champions et qui a connu une suite beaucoup plus heureuse. Son témoignage dans moins de 2 minutes, mais avant 5h30, toute l'actualité en France et dans le monde, c'est le 90 secondes avec vous, Drazo.
5: Le principal suspect dans la disparition de Liana était déjà visé par une plainte pour viol. Une petite fille de 10 ans avait dénoncé l'an dernier des vols répétés. Et autre affaire, en 2020, l'homme avait été entendu après une plainte pour des faits de nature sexuelle sur mineurs. Plainte classée sans suite à l'époque. Le bilan s'alourdit après la soirée de violence samedi à Paris. Une troisième personne est morte, un homme qui avait plongé dans la Seine volontairement en marge des célébrations de la victoire du PSG en Ligue des Champions. Un adolescent de 13 ans est lui hospitalisé. Un élu LFI de Seine-Saint-Denis affirme qu'il a été gravement blessé à l'œil samedi par un tir de LBD des policiers. Le parquet de Bobigny saisit l'IGPN, la police des polices. C'est validé par les députés. Les salariés qui font une rupture conventionnelle toucheront des indemnités chômage moins longtemps. 15 mois maximum au lieu de 18 aujourd'hui pour les salariés de moins de 55 ans. 20 mois et demi pour les plus âgés. La rupture conventionnelle, mécanisme jugé trop coûteux par le gouvernement. Patrick Poivre d'Arvor fait l'objet de deux nouvelles plaintes pour agression sexuelle. L'ex-présentateur, déjà mis en examen en 2023 pour viol. 13 plaintes ont été déposées contre lui entre 2024 et 2026. C'est ce matin, 11h, que se tiendra l'hommage national à Edgar Morin, le sociologue et philosophe qui nous a quittés vendredi dernier à l'âge de 104 ans. Cérémonie aux Invalides, présidée par Emmanuel Macron avec une Marseillaise interprétée par la garde républicaine.
0: L'info du jour, c'est une belle histoire, l'histoire d'une petite fan du Paris Saint-Germain.
5: Elle s'appelle Camille, elle a 12 ans et elle témoigne en exclusivité à notre micro ici. Camille, vous l'avez peut-être vu, son visage s'affiche partout depuis la finale de Ligue des Champions, maillot du PSG sur les épaules. On l'a vu pleurer, choquée par les violences en sortant du Parc des Princes samedi soir. Et on la voit maintenant sourire, des étoiles plein les yeux, invitée par le PSG à l'Élysée s'il vous plaît et à la fête. fête au Parc des Princes dimanche soir. Nicolas Joly, notre reporter, a passé un petit coup de fil à Camille et à son papa.
4: Ça devait être une fête, mais la violence a pris le dessus. En sortant du stade, Camille et son père Sylvain se retrouvent coincés entre casseurs et policiers.
6: Ils ont commencé à échanger des tirs de mortier, des gaz lacrymogènes, donc ça trouvait mieux tout ça. Camille avait plus à respirer, elle avait les yeux qui brûlaient, j'ai porté Camille. L'instinct de survie, quoi, on a couru.
4: Sur le chemin du retour, le téléphone sonne. Au bout du fil, le président du PSG, Nasser Al-Khelaifi, invite Camille à fêter dignement la victoire. Après la peur, c'est une toute autre émotion qui s'empare de la jeune fille quand elle entre à l'Élysée.
7: À cet instant-là précis où est-ce que je suis rentrée dans la cour, mon cerveau il s'est presque arrêté.
4: Commence alors un petit marathon jusqu'au stade.
7: Je fais 2-3 petites photos dans la cour avec la coupe et avec les joueurs. Ensuite, on va au Parc des Princes, on entre par le tapis rouge et j'ai dit à mon père que ça m'est plutôt familier.
4: Camille était déjà venue présenter son association, mais il n'y avait pas de coupe aux grandes oreilles à l'époque. Aujourd'hui, il y en a deux.
7: J'ai dû porter tout un côté. Je l'ai porté à deux mains. J'arrivais pas à la porter.
4: Après ces montagnes russes émotionnelles, la jeune fille a retrouvé le sourire.
7: C'était vraiment une des plus belles soirées de ma vie. Je me suis dit que c'était trop beau pour être vrai. Mais après, vraiment, je me suis dit que c'était vrai. Et j'ai plein de photos.
4: Une soirée mémorable aussi pour son père, Sylvain.
6: 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Ça restera gravé à jamais.
5: Et pour continuer la belle histoire, sachez que Camille se mobilise pour les enfants malades. Elle-même est atteinte d'une maladie rare et elle a monté une association, Nicolas Joly l'évoquait à l'instant. Un sourire pour Camille, c'est son nom, pour réaliser les rêves d'enfants malades et distribuer des sourires aux enfants dans les hôpitaux.
0: Elle sera le 26 juin à l'hôpital du Kremlin-Bicêtre dans le Val-de-Marne. Franchement, bravo à elle. 5h34, la météo, un temps bien ensoleillé qui se rétablit sur le pourtour méditerranéen avec Mistral et Tramont. Montagne jusqu'à 70 km/h. Sur le reste du pays, la matinée est en général très nuageuse, accompagnée de quelques ondées, notamment du Grand Est aux Alpes du Nord et sur les versants ouest du Massif Central. L'après-midi, des éclaircies se développent aux abords des Pyrénées, en Auvergne-Rhône-Alpes et jusqu'aux frontières allemandes. Et puis ailleurs, de petites pluies envahissent toute la Bretagne et le Cotentin. Elles vont glisser sur les pays de la Loire, la Normandie, les Hauts-de-France et la région parisienne dans le courant de la journée. Du vent aussi en Bretagne et près de la Manche, qui va lui se propager au quart nord-ouest en journée. 50 km/h en rafale dans les terres, 70 km/h sur les côtes. Côté Mercure, à Paris, Rouen, Rennes et Auxerre, 13 degrés en ce moment. À Toulouse, Orléans et Grenoble, 14. On a 15 à Bordeaux, 18 à Marseille, 21 à Bastia. Vos messages aussi sur la page Facebook ici. 11 degrés relevés dans le Puy-de-Dôme par Didier. On a 13 en Haute-Vienne. Merci Marie-Laure. 13 degrés 4. Ça, c'est dans les Pyrénées-Orientales chez André à Prades. 14 degrés dans le Pas-de-Calais. On salue Thierry. 15 degrés en Loire-Atlantique. Merci pour les maximales, entre 17 et 20 du nord de la Loire jusqu'à la frontière belge. On attend entre 19 et 23 ailleurs et localement 25 au pied des Pyrénées et jusqu'à 30 degrés encore sous le soleil du sud-est.
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0: Bon début de journée ici dès 5h, c'est le rendez-vous qu'on partage ensemble, on se retrouve chaque matin et quand le réveil sonne, eh bien ça fait plaisir parce qu'on sait qu'on démarre la journée avec la grande famille ici et en musique, c'est toujours mieux avec France Gall et Elton John, Donner pour Donner.

0: France Gall et Elton John, donner pour donner, 5h39. Bon début de journée.
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0: De l'info, de la musique, de la bonne humeur au menu du petit-déj. Et un mot d'ordre aussi dans votre rendez-vous, c'est pas vrai? Prudence face à la mignonnerie.
3: Oui, Johan, nos réseaux sociaux regorgent de vidéos de bébés super mignons. Mais derrière se cache parfois une publicité pas très honnête. Je vous explique.
0: Côté musique, c'est avec M. Pokora ce matin.

0: 1000 fois M Pokora, on l'écoute dans 5 minutes, mais avant, direction eh bien La Rochelle avec Roger qui est avec nous. Bonjour Roger.
1: Bonjour Johan, comment va?
0: Bah ça va super, et vous?
1: Moi ça va, hein. Bon bah à part que je vais aller tout à l'heure, je vais à rendez-vous avec mon assistance sociale parce que j'ai un petit problème, c'est tout, mais autrement ça va.
0: Bah écoutez, ça c'est l'essentiel en tout cas, le petit moment avec aussi l'assistante sociale. C'est vrai qu'il y a aussi parfois des petits tracas, mais en même temps, à La Rochelle, la vie est belle, Roger.
1: Ça va, j'aime bien. Hier j'étais sur le port déjà, avec la tour, qui sont en réparation parce qu'elle est un peu pas l'objectif, mais autrement elle a toujours les endroits pour discuter, toujours pas loin, en allant vers le côté du Mail, tout ça, elle a toujours des trucs sympas, là, des restaurants sont bien, tout ça quoi.
0: Ça, j'aime bien. Ça c'est non, mais franchement voilà. C'est un vrai bonheur, et c'est vrai qu'on est un petit peu en vacances comme ça avec vous ce matin, Roger.
1: Oui.
0: Il y a les francophones.
1: Je fais du vélo aussi un peu de temps en temps, alors ça fait que je vais un petit peu vers les côtés de Marais, tout ça, vers Rochefort, tout ça, là, voir un petit peu tous les. J'aime bien quoi.
0: Ah, franchement, la petite balade, c'est vrai que ça c'est parfait à vélo. Roger, il y a aussi les francophonies qui vont approcher début juillet.
1: Tout à fait, oui.
0: Début juillet, vous avez déjà participé vous à ce festival ou pas? Vous y êtes déjà allé?
1: Oui, j'ai déjà été, oui, mais c'est difficile parce que les places sont chères.
0: Ça c'est vrai, oui, les places sont chères et parfois aussi les places partent vraiment très vite. Donc, en tout cas, je sais que La Rochelle sera là aussi pour faire vivre cet événement. Nous, Roger, ce matin, on vous offre le livre illustré La boussole céleste du papillon, publié aux éditions Tana et Radio France, livre de Benoît Prospero qui arrivera très bientôt chez vous. On vous souhaite une très belle journée, Roger, et puis profitez donc de La Rochelle. C'est vrai que ça fait du bien, ça donne envie de bouger comme ça.
2: C'est
0: pourquoi
2: vrai.
0: Pas pour ce week-end.
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0: C'est pas vrai, le rendez-vous anti-arnaque. Aude, vous nous alertez sur les vidéos ultra mignonnes et spectaculaires qu'on voit passer sur nos réseaux sociaux.
2: Oui, j'ai vu celle-ci par exemple. Un bébé dans son bain, vous l'entendez, le papa jette dans l'eau une boule colorée. Et là, incroyable, la boule se transforme en une énorme mousse multicolore. Et le bébé est content. Cette vidéo, je l'ai vue s'afficher, mais alors des dizaines et des dizaines de fois en ouvrant mes réseaux sociaux dernièrement, avec tout un tas de versions différentes. Dans celle-ci, un jouet sort carrément de la mousse. C'est une grosse tête de chat. Et c'est là que le trucage doit vous sauter aux yeux, parce que oui, c'est truqué. Le jouet est vraiment, vraiment gros, bien plus gros que la boule qui était censée le contenir au départ. Ça paraît absolument impossible.
0: Je l'ai aussi vu en cette vidéo. Bon, Aude, ces vidéos suscitaient énormément de réactions. Et c'est inquiétant.
2: Oui, je vois des cœurs là partout en commentaire. C'est adorable, disent les internautes. Où est-ce qu'on trouve ces boules magiques, demandent les autres. Mais il y a un petit texte en bas de la vidéo, je lis. Contient des médias générés par IA, intelligence artificielle. Et là, ça confirme évidemment mes soupçons. Tout ça pourquoi? Pour qu'on achète, évidemment. Une dame, juste après, nous renvoie vers un site commerçant, 34,95 €. Un produit qui utilise l'intelligence artificielle pour faire sa pub, c'est suspect. Attention, d'ailleurs, j'ai trouvé d'autres vidéos, des vraies cette fois, où on voit en action ces fameuses bombes de bain, c'est comme ça qu'on les appelle, et le résultat n'a franchement rien d'aussi spectaculaire. Ça colore l'eau, certes, en jaune, en rose, en vert, avec, oui, parfois un petit jouet qui reste à la fin, rien de plus. Ayez l'œil aiguisé toujours quand vous tombez sur des pubs tape à l'œil comme ça.
0: Merci beaucoup Aude Razo. De toute façon, vous n'avez pas de baignoire chez vous.
2: J'ai pas de baignoire.
0: Eh ben voilà, donc
2: pas la place.
0: Question est réglée. Merci, la chronique est à retrouver sur ici.fr, page C'est pas vrai. 5h44, voici M Pokora et son titre 1000 fois sur votre radio ici. Bon réveil.
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0: M. Pokora et mille fois. Tiens, est-ce que vous saviez que pour un match de Coupe du Monde, l'équipe de France de foot a dû un jour jouer avec des maillots empruntés?
1: Ah, ça me dit quelque chose.
0: Parce qu'elle avait oublié les siens. C'est ce genre d'anecdote croustillante qu'on partage avec le nouveau numéro de ce Foot Club. Son rédacteur en chef est avec nous dans moins de 2 minutes. h 48, retrouvons l'équipe d'ici matin pour un point sur l'actualité qui va marquer votre journée. L'info près de chez vous, c'est ici. Bonjour.
2: Bonjour Joanne Guérin, bonjour à toutes et tous et merci d'entamer ces journées avec ici même. Bonjour Christelle Caillot.
3: Bonjour Bruno Vendessic, bonjour à tous.
2: Je crois qu'on va passer à un nouveau rendez-vous d'ici matin qui va être encore une fois remarquable parce qu'on va parler de plein de choses et notamment dans l'actualité, Christelle Caillot, parler de ces élus qui apprennent à faire un budget.
3: À faire des comptes,
2: faire des comptes.
3: Comment
2: ouais.
3: Faire un budget quand on est élu dans une petite commune de la Sarthe? Ils étaient 280 maires et adjoints du département à travailler sur leur compte la semaine dernière. C'était lors d'une journée d'information, une opération organisée par les finances publiques de la Sarthe. Ça se passait à l'Université du Mans. On y était, on vous en parle dans notre info d'ici à 6h30 et 8h30.
2: Je regarde tous les écrans possibles. Le Mans, puisque nous sommes au Mans, vous le savez, 17 avenue Pierre Mendès France. Il fait en ce moment 12 degrés. Nous attendons évidemment dans les prochains instants vos infos météo. Christelle Caillot, je ne vous l'apprends pas, mais on va le redire quand même. Oui, les 24 heures du Mans approchent. Autant le dire, ce matin, il en sera question à plusieurs reprises. Déjà pour gagner des places en scène générale.
3: Ah, pas
2: mal. Je serai prêt à votre place à jouer à 7h15. Numéroté, enregistré le 02 40 29 10 10 pour être très vite reçu par qui justement décrochera ce même numéro. Lionel Robert avec nous, les gens d'ici. Adrien Cloménil, 19 ans, première participation dans le 2 minutes chrono. Ce sera à 6h40, à 8h40 et puis à 7h20. Une passion maxi autour des miniatures. Voilà. C'est en ce moment Yann Richard qui a ouvert une boutique éphémère, c'est au Jacobin. Il viendra nous parler de son activité professionnelle à 7h20. Ici même, c'est chouette de terminer les nuits ensemble. À tout de suite.
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0: 5h49, la une de la presse.
1: Les anecdotes insolites de la Coupe du Monde. C'est le dossier très bien monté du magazine So Foot Club 100% ado.
0: Oui, et on est avec son rédacteur en chef. Bonjour Vincent Berthe.
5: Bonjour Yann.
0: Un plaisir de vous accueillir ce matin. La Coupe du Monde, c'est vrai, approche. Pour la suivre avec nos ados, Sauf Foot Club a réalisé un guide. Vous pouvez nous le présenter, nous en dire un petit mot?
5: Eh ben, écoutez, avant de se lancer dans ce numéro spécial Coupe du Monde, on avait une image. C'était un magazine chiffonné, fripé à la fin de la compétition. Donc l'idée toute simple, c'était un mag qui serait un peu le compagnon idéal de ces 5 semaines de compétition, celui qu'on avait toujours sous la main. Donc concrètement, ce que ça donne, c'est un décryptage, de chaque groupe, donc avant les tableaux finales, c'est-à-dire un focus sur le favori, l'outsider, le match à voir, les joueurs à suivre, 3 raisons plus ou moins objectives de suivre telle ou telle poule, car comme la FIFA n'est jamais contre augmenter ses revenus, et notamment télé, ouais. C'est la première fois de l'histoire que le mondial va accueillir autant de nations, c'est-à-dire 48 au lieu de 32 auparavant, ça va donner 104 matchs et donc 12 groupes. Il y a beaucoup de choses à dire. On rajoute à cela, on a forcément un focus sur l'équipe de France. Mmh. On a une petite exclue avec l'interview de Kylian Mbappé qui nous parle de ses Coupes du Monde, celles qu'il a jouées sur le terrain, mais aussi celles qu'il a vécues en famille quand il était enfant devant sa télé. On a un entretien avec le coach Didier Deschamps, on fait un tour des stades, et puis évidemment, on a le calendrier de tous les matchs avec les horaires à l'heure française. Voilà, globalement, ce qu'on a dans notre guide.
0: Dans ce numéro, on retrouve aussi des anecdotes insolites. Moi, j'adore, notamment sur la Coupe du Monde en juin 1970, lorsque la France a dû jouer avec des maillots empruntés. Qu'est-ce que c'est que cette histoire ?
5: Johan, je me permets de vous rectifier parce qu'on va se prendre des mails. Ouais. C'est en 78. C'est la Coupe du Monde Argentine 78. Oui. Alors ça, c'est en aparté, ce qui est intéressant, c'est qu'effectivement, ça aussi, c'est un lectorat non seulement exigeant, mais alors ça aussi, ça m'a surpris quand je vais commencer à travailler pour ce Foot Club, c'est que c'est un lectorat qui a beaucoup d'intérêt en gros pour le vintage, mm-hmm. La culture foot, les grandes heures passées du football. C'est pas forcément un lectorat qui ne s'intéresse qu'au dernier mercato, au dernier match et tout ça. C'était une surprenante en tout cas pour moi. Donc pour en revenir à ça, on s'est amusé à faire un petit dossier sur des anecdotes de la Coupe du Monde. Il y en a plein. Il a fallu faire une sélection. Et donc, et notamment, il y a celle-ci. Donc c'est la Coupe du Monde en Argentine en 78. Ça fait un paquet de temps que les Bleus n'ont pas joué le Mondial. Ils font pas une grande compète, hein, ils perdent deux matchs, mais ils en gagnent un, et c'est contre la Hongrie. C'est à Mar del Plata, c'est à 400 km de Buenos Aires, où les Bleus ont leur hôtel. Mm-hmm. Ils vont au match, ils arrivent avec leur maillot blanc. Problème, la Hongrie a aussi des maillots blancs, donc ça pose vraiment un souci. C'est l'intendant des Bleus qui s'est trompé. Donc c'est un peu la panique, parce que le match peut être annulé. On est loin du foot moderne aujourd'hui, où tout est calculé, tout est très carré. Et donc, ils parviennent à récupérer des maillots d'un club local fondé par des pêcheurs, qui s'appelle l'Atlético Kimberley. Et c'est des maillots blancs, mais avec des grandes lignes verticales vertes. C'est la seule fois où les Bleus ont joué avec ce type de maillot. Ça leur a porté chance parce qu'ils ont gagné 3-1 contre les Hongrois.
0: Franchement, elle est géniale cette anecdote. Vincent Berthe, merci beaucoup de votre présence. On a beaucoup d'autres savoureuses à lire

0: Toi et moi, Guillaume Grand, 5h56. Chaque jour, Muriel Jourdan s'arrête sur une tendance, une expression à la mode, un phénomène de société qui raconte notre époque. Et ce matin, Muriel, on se penche sur un objet qui fait de plus en plus parler de lui, le vinyle miniature.
1: Oui, un tout petit format de vinyle, alors que nous vivons dans un monde ultra connecté, ultra numérique. Imaginez une conversation entre un lecteur MP3 et un baladeur cassette comme à l'époque. Et là, vous avez le Walkman qui déclare à l'envahisseur streaming:
2: je suis ton père.
1: Waouh, le choc! Dans ce monde peuplé de streaming et de formats numériques, il existe le mini vinyle, ou tiny vinyle pour les intimes, des disques d'une dizaine de centimètres pensés pour contenir un single. Parce que oui, hein, il s'agit là d'une réinvention pure et simple du single, avec un morceau de 4 minutes par face. 4 minutes? Non mais c'est impossible avec un Pink Floyd. Et comment on fait avec les 6 minutes 30 secondes de Hotel California des Eagles? Welcome to the hotel! Là, il y a la place que pour une chambre de l'hôtel. Un tiny vinyle ne pèse que 15 grammes contre 100, 120, voire 140 grammes pour un grand format. Vous voyez, c'est tout léger, hein, 15 grammes. Comme la charge mentale d'un mec. Le mini vinyle, c'est du petit format, mais du gros son quand même. Hein. Il est pressé de la même manière que les formats classiques, selon les mêmes standards, malgré sa petite taille, 4 pouces, soit 10 à 10 cm.
3: Et ce tiny vinyle, Muriel, a été lancé aux États-Unis par une start-up américaine du même nom. Le format semble avoir séduit pas mal d'artistes, les Rolling Stones, s'il vous plaît, Bruno Mars, Rihanna, et en plus, il est bio.
1: Oui, parce que fabriqué à partir de bioplastique, forcément, c'est bien meilleur pour la planète. Ces petits objets n'ont franchement, disons-le, rien de révolutionnaire. Mais ils sont mignons comme tout, parfaits pour les collectionneurs, déclinables en plusieurs coloris. Et ça, bah, c'est arrivé aux oreilles des maisons de disques, qui forcément se sont dit qu'il y avait un business. C'est pourquoi on trouve désormais sur le marché des tiny vinyles des Rolling Stones, de Britney Spears, de Frank Sinatra, Bruno Mars, vous l'avez dit, et autres figures de la pop. Vendu 14,99 $ pièce, ça fait à peu près 12,50 €. Et évidemment, les internautes français en raffolent déjà.
4: Je vous présente ma collection de mini vinyles. Ça fait très longtemps que je voulais faire cette vidéo, mais je voulais attendre d'en avoir suffisamment.
5: Le tiny vinyl, c'est quoi? Eh bien, c'est la nouvelle taille de vinyle qui a été lancée par la marque Tiny Vinyl. Et regardez-moi juste ces petites beautés. Il n'y a rien de plus mignon.
1: Mais attention, hein, ces mini-vinyles n'ont rien à voir avec un 45 tours. Ils sont compatibles avec la plupart des vinyles, oui, à condition de ne pas activer l'arrêt automatique.

0: et de permettre au bras d'accéder au centre. On doit aussi le faire tourner en mode 33 tours, hein, pas 45. Bref, le tiny vinyl, c'est tendance aux États-Unis et ça pourrait bien arriver chez nous très bientôt. Il y a pas mal de choses qui nous viennent des États-Unis et qui se développent en France. Pas toujours génial, mais celle-ci, elle est plutôt chouette. Comme quoi, vous l'avez vu, le marché du vinyle ne tourne pas en rond.
1: Et belle journée à l'équipe d'ici matin.
2: Merci beaucoup Jeanne Guérin et bonjour à toutes et tous. Bonjour Christelle Caillot.
3: Bonjour Bruno, bonjour à tous.
2: C'est Loupe qui se lève, le soleil, enfin d'une certaine façon parce que les nuages sont là, mais se lève sur le 154e jour de l'année. Et j'aime bien le dire, ça fait partie en ce moment des jours les plus longs. Le soleil aujourd'hui se lève à 6h, il est tout de suite 6h, se couchera à 21h54.
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2: Mercredi 3 juin, il est 6h. Le journal d'Ici Même, Christelle Caillot, et du nouveau Stade Marie-Marvin au Mans.
3: Il y a une nouvelle pelouse. C'est un chantier qui était prévu de longue date, mais qui tombe bien quand même, il faut le dire, avec la montée du Mans FC en Ligue 1. En fait, il y a une nouvelle méthode pour avoir une surface de meilleure qualité et pendant plus longtemps. C'est la même méthode que celle utilisée au Stade de France, Laura Dulieu.
5: Fini les rouleaux de pelouse hybride, chers et difficiles à rénover. Il fallait les changer complètement lorsque la pelouse était trop abîmé. Désormais, tout est directement planté dans 18 cm de sable, la vraie pelouse et la pelouse synthétique, c'est un mix des deux. Et tous les ans, des machines scalpent la matière organique pour la retirer entièrement et ne laisser que les tiges de synthétique. C'est ce qui se passe cette semaine à Marie-Marvin. Il faut ensuite sabler le terrain, 90 tonnes de sable pour 8000 m² de terrain avant de semer la pelouse. 400 kg de graines seront dispersées demain. Le temps que ça pousse, le stade sera prêt à accueillir les joueurs dès le mois d'août pour le début de la saison de Ligue 1.
3: Attention quand même à l'hiver car il n'y a pas de chauffage au sol à Marie-Marvin, contrairement à d'autres stades en France. Donc il faudra bâcher en cas de température négative pour éviter que ça gèle ou qu'il y ait de la neige. Les images de cette nouvelle pelouse sont à découvrir sur notre site internet. En football toujours, la campagne pour les abonnements au Mans FC a commencé hier. Pour le moment, cela concerne seulement les personnes qui étaient déjà abonnées à cette saison. Les ventes pour les abonnements pour le grand public, si l'on peut dire, démarrent mardi prochain.
2: À poursuivre ce journal avec le manque de personnel dans le secteur de la santé qui touche aussi nos voisins de l'Orne.
3: Oui, avec une partie des soignants du centre hospitalier d'Alençon-Mamers qui est en grève depuis mercredi dernier. C'est une action menée par Force Ouvrière et la CGT pour dénoncer la saturation du service des urgences. Il y a eu également plusieurs fermetures de lits. Myriam Guérab, représentante de la CGT à l'hôpital, craint également une dégradation de la situation dans les prochaines semaines avec l'arrivée de l'été.
6: Pas du tout, non, parce que l'été, c'est aussi une saison qui amène beaucoup de patients. Notamment s'il y a la canicule, il y a aussi les gens qui viennent en vacances. La population augmente. S'il y a quoi que ce soit, ils passent par les urgences aussi. Il y a le fait aussi que maintenant, on a les urgences pédiatriques aussi fermées. Voilà, donc on peut plus absorber non plus les petits enfants. Ils sont obligés d'aller sur le Mans. La nuit, on n'a plus les urgences pédiatriques ne sont plus ouvertes. Donc on peut plus accueillir cette population là. Ils sont obligés d'aller sur le Mans. Ce qui est compliqué là à l'heure actuelle, ce qu'on peut vous dire, c'est que le manque de la fermeture de lits rend compliqué les prises en charge aux urgences.
3: Et dans un communiqué envoyé à Ici Normandie, la direction répond qu'elle travaille à la mise en œuvre de réponses à court et moyen terme avec le souci constant d'assurer la continuité et la qualité des soins au bénéfice des patients tout en répondant aux préoccupations exprimées par les professionnels du SAMU. La direction écrit aussi qu'elle a pris la pleine mesure de cette situation et s'est mobilisé pour engager un dialogue constructif avec l'ensemble des parties prenantes. Encore de gros excès de vitesse le week-end dernier en Sarthe. La gendarmerie a arrêté un automobiliste de 22 ans alors qu'il circulait sur l'autoroute A11 à hauteur de Saint-Marc-la-Brière. Il était à 169 km/h, soit près de 60 km au-dessus de la limitation. Un homme qui avait un permis probatoire et qui devait rouler seulement à 110 km/h maxi. Son permis lui a été retiré. Le véhicule a été immobilisé. La VTO est à voir sur les réseaux sociaux de la page Facebook de la gendarmerie et ainsi que sur notre site internet. Comment faire un budget quand on est élu dans une petite commune en Sarthe? Ils étaient 280 maires et adjoints du département à travailler sur leur compte la semaine dernière lors d'une journée d'information. C'était une opération organisée par les finances publiques de la Sarthe et c'est notre info d'ici à suivre tout à l'heure à 6h30 et 8h30.
2: Des jeunes de Mayotte en formation en Sarthe.
3: Ils sont 11 à avoir suivi pendant 4 mois. Une formation à l'AFPA du Mans, l'Agence nationale pour la formation professionnelle des adultes, pour devenir monteur de réseaux électriques, aériens et souterrains. C'est une initiative qui vise à mieux répondre aux besoins de l'île de l'océan Indien, où les réseaux ont été fortement dévastés par le cyclone Chido en décembre 2024 et un autre cyclone un peu moins violent un mois plus tard. L'opération va augmenter les capacités locales pour mener des travaux indispensables. Saïd Daroussi, le responsable pédagogique de l'organisme de formation OIDF, l'Office de l'insertion et du développement de Mayotte.
1: C'est un besoin que le territoire a depuis des années, puisque le territoire était déjà en retard sur les équipements publics, la manière dont ça a été fait. Le cyclone, les deux cyclones sont venus juste mettre en exergue tout ça et montrer que il faut refaire les choses autrement. La principale entreprise locale, EDM, donc l'équivalent d'EDF sur le territoire mahorais. Donc EDM est en partenariat soit sur des embauches directes, soit en alternance, et aussi par le biais de tout son réseau d'entreprises, puisque EDM fait intervenir énormément de sous-traitants, et du coup, ce réseau de sous-traitants va être là aussi pour pouvoir accueillir cette jeunesse-là.
3: Et les jeunes de Mayotte viennent de terminer leur formation diplômante. Ils rentrent aujourd'hui sur leur île dans l'océan Indien. Une voiture des 24 heures du Mans au milieu des fruits et légumes, la BMW numéro 72 des frères Robin est exposée ce matin sur le marché de Sablé. L'occasion de faire un selfie avec la voiture, également de rencontrer l'un des deux pilotes, c'est ce matin de 9h à midi. Quel sera justement le plan de circulation pendant la semaine des 24 heures dans l'agglomération du Mans? Rappelons que les pilotes vont emprunter des voies qui sont appelées à emprunter par les automobilistes, notamment sur la ligne droite des Hunaudières, Arnage ou encore Mulsanne. La circulation entraîne également plusieurs routes fermées et déviations. Détails sur notre site internet. Attention, la journée test en configuration circuit, c'est déjà dimanche. Bon, on s'est fait rincer hier. Voilà. Je suis sortie au moment où ça pleuvait. Je rentrais, ça s'arrêtait.
2: C'était volontaire, à mon avis, les nuages étaient là.
3: C'était fait exprès. C'est quoi le programme aujourd'hui, Bruno?
2: Alors, une journée en deux temps, Christelle. Matinée avec une météo pas si mal que cela. Un temps assez calme. Les nuages seront déjà là. Ils sont déjà arrivés. Mais pour l'instant, et selon Météo France, il ne devrait pas vraiment pleuvoir ce matin. Les températures à 6h07, 12 degrés dans les rues du Mans de Bonnétable et de Nogent-le-Bernard. 13 degrés à La Suze, nous indique Anne-Marie. 13 degrés à Marçon cet après-midi. Alors, ça va changer. Les pluies sont annoncées pour la deuxième moitié de journée. Le nord-ouest du département pourrait être le secteur le plus arrosé. 5 mm annoncés, rafales de vent 55 km/h et des températures qui ne dépasseront pas les 19 degrés. Même topo pour demain. Amélioration du temps annoncée pour vendredi, mais aussi pour samedi. Du côté du trafic ferroviaire, rien à signaler. Tous les trains sont à l'heure. Je regarde bien la carte de la Sarthe pour vous confirmer qu'à cette heure-ci, ça roule bien, mais soyez prudents tout de même.
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2: Et la promesse, mais justement, d'aborder plein de sujets, de vous offrir des cadeaux, de partager aussi vos infos météo, page Facebook d'Ici Mène, ou naturellement, spontanément, le 02 43 29 10 10, et partager aussi les musiques que l'on aime. Super Tom, tout de suite, voici It's Raining Again. Bonne fin de nuit.

0: Ici matin avec le groupe Supertramp, It's raining again, il pleut de nouveau, oui il va pleuvoir de nouveau, mais surtout cet après-midi, ce mercredi 3 juin, qui fêtons-nous? Les Kevin.
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0: Ça s'est passé un 3 juin, c'est ce 3 juin effectivement que Joséphine Baker a poussé son dernier soupir, pardon pour l'expression, mais elle est consacrée chanteuse, danseuse, artiste, résistante également, elle est la première femme noire à avoir été panthéonisée, devenue l'une des icônes mondiales des années folles, mais aussi du combat antiraciste, qui dit Joséphine Baker, dit aussi « J'ai deux amours ».

0: Baker, c'est également un personnage qui aurait eu 101 ans aujourd'hui. Il accompagnait Marilyn Monroe dans certains Lame Show, mais pour beaucoup d'entre nous toutes et tous, il reste Danny Wilde dedans, amicalement vôtre, bien sûr. Aux côtés de Roger Moore, alias Lord Brett Sinclair, Tony Curtis qui nous a quittés en septembre 2010 à l'âge de 85 ans. Si je vous dis Francesco Baracato, est-ce que ça vous parle spontanément? Bon, peut-être pas. Si je vous dis Frédéric François, ah, davantage. Chanteur et compositeur italo-belge qui a surtout connu le succès en France. 35 millions de disques vendus, 85 disques d'or. Des chiffres qui forcément font chaud au cœur.
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0: Joyeux anniversaire à Frédéric François. On se souhaite aussi une très bonne journée, un bon réveil. On vous espère en pleine forme dans les prochains instants. Conseil santé du jour avec le docteur Gérald Kierzek qui va évoquer ce matin la maladie de Ménière.
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0: Et chaque matin, justement, nous prenons soin de nous, de notre santé. Il le faut et nous le faisons avec le docteur Kierzek. Abordons aujourd'hui le sujet d'une maladie dont on n'entend pas réellement parler très souvent, ou en tout cas, on ne sait pas réellement à quoi elle correspond, c'est la maladie de Ménière. Bonjour docteur Kierzek.
5: Bonjour à tous. Une maladie qu'on connaît mal, mais que certains d'entre vous vivent au quotidien sans le savoir. Et la chanteuse Oshi vient de se confier récemment à propos de son cas, qui ne cesse de lui compliquer l'existence. Alors c'est quoi exactement la maladie de Ménière? C'est une affection de l'oreille interne. L'oreille interne, ce n'est pas juste pour entendre, c'est aussi un organe de l'équilibre. Et quand elle dysfonctionne, c'est toute la centrale qui va s'affoler. La cause, c'est un excès de liquide qu'on appelle l'endolymphe qui s'accumule dans le labyrinthe de l'oreille interne. C'est une partie de l'oreille interne. Ça va augmenter la pression. Résultat, le cerveau va recevoir des signaux contradictoires. Et là, c'est la panique générale. La maladie se manifeste par ce qu'on appelle une triade symptomatique. Trois symptômes. Un, des vertiges rotatoires sévères. Ça peut durer quelques minutes à plusieurs heures. Deuxième symptôme, ce sont les acouphènes. Il y a des bourdonnements, des sifflements dans l'oreille. Il n'y a rien à l'extérieur, mais vous les entendez quand même à l'intérieur. Et le troisième symptôme, c'est la perte d'audition. Ça touche souvent une seule oreille dans 80% des cas. Et entre les crises, entre les vertiges, entre les bourdonnements, il n'y a pas forcément de répit. Certains patients vivent dans l'angoisse permanente de la prochaine attaque.
0: Alors que peut-on faire dans ce genre de circonstances, docteur? Est-ce qu'il existe des traitements?
5: Il n'existe pas de traitement curatif pour la maladie de Ménière. Comme le rappelle d'ailleurs Oshi avec lucidité, il n'y a pas de traitement, ça ne se guérit pas, a-t-elle déclaré. On ne peut pas la faire disparaître, mais on peut la stabiliser et en réduire les crises. Alors, il y a plusieurs armes à disposition. D'abord, le traitement de la crise aiguë. Quand il y a le vertige qui arrive, on utilise des médicaments anti-vertigineux et anti-nauséeux. Ça va calmer le plus gros, finalement, de la crise. Ensuite, il y a le traitement de fond pour espacer les crises. Le pilier, c'est une alimentation pauvre en sel, hyposodé, moins de sel, moins de rétention d'eau dans l'oreille interne. Il faut éviter aussi les excitants, la caféine, l'alcool, le tabac, tout ce qui peut déstabiliser le système. Et ensuite, il y a des médicaments comme la bêta-histine ou des diurétiques qui peuvent être prescrits. Tout ça, ça réduit la pression dans l'oreille aussi. Et si rien n'y fait, il y a des traitements plus invasifs, des injections de corticoïdes, des injections d'antibiotiques, voire la chirurgie dans les cas les plus sévères. Et puis, ce qui va vraiment vous aider aussi, c'est la kinésithérapie vestibulaire. Une fois que les crises aiguës sont passées, le kiné peut aider le cerveau à compenser le déficit de l'oreille malade grâce à des exercices spécifiques. Et puis, il y a un facteur qu'il ne faut pas négliger, c'est le stress. C'est un déclencheur majeur. Donc, tout ce qui peut permettre de se détendre, méditation, yoga, sommeil de qualité, ça contribue à stabiliser la maladie. Et le spécialiste des vertiges et de l'oreille, c'est bien sûr l'ORL. Donc, ne restez pas avec ces vertiges. Allez poser un diagnostic. C'est important. Allez, d'ici là, portez-vous bien.
0: Vous aussi, docteur. Trois défis agréables pour ralentir le vieillissement du cerveau. C'est le genre de défi qui vous intéresse. Et bien, ce sera le thème qu'abordera demain le docteur Kierzek à la même heure. Dans un instant, faire les 24 heures du Mans, ça vous laisse quel souvenir, témoignage de Lionel Robert, les gens d'ici, après Comme toi et Jean-Jacques Goldman.

0: comme toi, Jean-Jacques Goldman. Plus de 300 dans les Nodières, bref, disputé les 24 heures du Mans, ça laisse quel genre de souvenir? Lionel Robert, vous l'avez rencontré, Tom Vanier.
1: À une semaine du début des essais des 24 heures du Mans 2026, rencontre avec un pilote sartois aux 8 participations, s'il vous plaît. Lionel Robert, légende ici.
2: Bonjour, Lionel Robert, 62 ans, sartois de naissance et pilote des 24 heures du Mans.
3: Soyons certains qu'ils se souviendront de cette édition 1973.
2: C'est aux 24 heures du Mans 73, j'avais une dizaine d'années, je me demande même comment mes parents m'ont laissé tout seul. Et je me retrouve à l'arrivée des 24 heures du Mans avec mon petit Instamatic pour essayer de saisir la photo des vainqueurs que j'ai saisi avec un léger flou, hein, mais faut m'excuser, à 10 ans. Et à un moment donné, j'ai perdu ma chaussure, mon petit mocassin d'écolier. Alors, avec le pied, sans rien voir, à tâtons, j'ai cherché à récupérer ma chaussure. J'ai fini par récupérer ce que je croyais être ma chaussure. Et en fait, quand je me suis mis à l'écart de la foule, je me suis aperçu que j'avais récupéré une autre chaussure.
4: Quel genre de chaussure désirez-vous?
5: Mais c'est lui qui veut des chaussures.
2: On se retrouve à minuit moins 5, en pleine nuit, 5 minutes avant la fin des essais. Vas-y Lionel, installe-toi dans la voiture pour faire ton ou tes premiers tours des 24 heures du Mans. Et là, j'arrive dans la première ligne droite des Hunaudières de ma vie de pilote, avec une voiture qui dépasse allègrement les 300 km/h. Et là, je me mets au milieu de la piste et impossible de tenir la voiture en ligne droite. Elle allait à droite, elle allait à gauche, j'étais même pas encore à fond, c'était très impressionnant. Et pendant quelques secondes, je me suis dit, le sport automobile, c'est pas pour moi, c'est trop impressionnant, je laisse ça à des grands garçons parce que moi, j'y arrive pas. Et puis en même temps, vous savez, le cerveau, il réfléchit à 2000 à l'heure, lui, et j'ai compris que j'avais une voiture avec un peu d'effet de sol. Donc le deuxième tour, je me suis dit, j'essaye en restant complètement à droite de la piste. Et là, 300, 320, 340, aucun problème, et je suis devenu un vrai pilote des 24 heures. Bah, les 24 heures du Mans, c'est un peu mon bâton de maréchal. Vous savez, c'est comme un chanteur, Patrick Hernandez, pour ne citer que lui, qui a fait un titre qui écrase tout le reste de ce qu'il a fait. Moi, j'ai couru dans plein de championnats, j'ai couru en course de vitesse, en course d'endurance, sur des monoplaces, des GT, des protos, etc. Mais les gens, quand ils parlent de moi, et je crache pas là-dessus, ils citent mes 8 participations aux 24 heures du Mans. Donc, évidemment, pour un enfant sartois, c'est formidable d'avoir eu cette chance. Merci d'avoir pris le temps de m'écouter. J'espère vous retrouver très prochainement sur un circuit ou une manifestation de collectionneurs. Bonne journée à tous.
0: Super témoignage. Bravo Tom Vanier. Merci Lionel Robert pour cette générosité. Il adore les miniatures, Lionel Robert. Vous aussi, il y a quelqu'un qui nous rendra visite à 7h20. Ça vous plaira. J'en dis pas plus pour l'instant. Je laisse planer le suspense. La musique qui va bien au réveil. Vanessa Paradis, voici les épines du cœur.

0: ici matin avec Vanessa Paradis, les épines du cœur. Balance, vous bossez vacances en ce moment, horoscope à suivre.
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0: Alors on reparle d'une planète aujourd'hui, Catherine Viguier.
5: De Mercure dans le signe d'eau du cancer. Quelle influence pour nos 12 signes.
6: Bélier, c'est le moment de vous recentrer sur votre foyer, sans quoi, eh bien, il viendra de toute façon à vous.
7: Taureau, le soleil brille discrètement, mais il brille dans votre vie.
8: Gémeaux, les moyens de vous enrichir sont d'actualité. Grâce à l'argent, vous pourriez gagner en liberté.
9: Cancer, on est heureux de vous avoir à nos côtés. Vous êtes gentil, ouvert, un vrai bienfait.
10: Lion, si vous vous retirez quelques jours de la scène, cela vous fera un bien fou.
11: Vierge, des joies narcissiques, vous êtes valorisé, vous êtes un bon parent, un bon danseur ou un bon amant.
12: Balance, vous bossez sur vos projets de vacances, mais le travail continue, à la maison et à l'extérieur.
13: Scorpion, ne vous mettez pas la pression, y compris si vous voyagez, tout peut aller très bien.
14: Sagittaire, vous êtes partagé entre privilégier votre fortune et vivre plus zen avec moins d'objets, moins d'argent.
15: Capricorne, une journée importante consacrée à votre vie relationnelle, il va falloir vous accorder.
16: Verseau, une journée off faite pour soigner les maux, les vôtres et ceux des autres.
17: Poissons, cela réconforte de croiser votre jolie personne. Vous allez plaire.
18: Et pour nous tous, trop bien ce sentiment de se sentir justement bien.
0: Merci beaucoup Catherine Viguier. J'aime bien le signe des poissons aujourd'hui, il est très très sympa. Comment ça va tout le monde? Vous vous réveillez peut-être à l'instant, au contraire vous êtes déjà sur votre lieu de travail en pleine mission. Ça fait très plaisir de vous retrouver, de vous accompagner en ce mercredi 3 juin. On va évidemment reparler de la météo dans les prochains instants. C'est surtout cet après-midi que le mot parapluie rimera avec bonne amie. Tout de suite 6h30.
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0: Bonjour à toutes et tous, comment allez-vous? Nous espérons que vous allez bien, tout simplement ça fait plaisir de se retrouver en ce mercredi. Voici le moment venu où se retrouver les auditeurs de ICI Mène et les téléspectateurs de France 3 Pays de la Loire. Bonjour Christelle Caillouf.
19: Bonjour Bruno Van Nestick, bonjour à tous.
0: Rendez compte que dans une semaine, jour pour jour, nous y serons quoi? Les essais qualificatifs 24 heures du Mans, la première sélection dans la perspective évidemment de l'hyperpole du lendemain. Tout ça pour vous dire que sur le coup de 7h15, si vous n'avez pas encore vos places 24 heures du Mans, peut-être pourrez-vous en gagner dans les prochains instants dans l'info d'ici, Christelle.
19: On parle des finances des petites communes de la Sarthe. Pas facile pour les élus de faire un budget. Du coup, ils étaient près de 300 la semaine dernière à l'Université du Mans pour faire une journée de formation. C'était organisé par les services fiscaux de la Sarthe. Mais pour le moment, c'est toute l'actualité en France et dans le monde. Le 90 secondes présenté par Aude Razeau.
20: Nouvelle révélation dans l'affaire de la disparition de Liana. Le principal suspect était déjà visé par une plainte pour viol sur une petite fille de 10 ans. Et autre affaire, en 2020, il avait été entendu après une plainte pour des faits de nature sexuelle sur une mineure, plainte classée sans suite à l'époque. Une troisième personne est morte après la soirée de violence samedi à Paris. Un homme qui avait plongé dans la Seine volontairement en marge des célébrations de la victoire du PSG en Ligue des Champions. Un adolescent de 13 ans est lui hospitalisé. Un élu LFI de Seine-Saint-Denis affirme qu'il a été gravement blessé à l'œil samedi par un tir de LBD des policiers. Le parquet de Bobigny saisit l'IGPN, la police des polices. Le Parlement reconnaît une part de responsabilité de l'État dans le scandale du chlordécone, ce pesticide dangereux utilisé dans les bananeraies de Guadeloupe et de Martinique jusque dans les années 90. Plus de 90% de la population adulte contaminée. Plusieurs parlementaires appellent à continuer le combat pour les indemnisations. Comment choisir son candidat à l'élection présidentielle? Les militants du Parti Socialiste vont voter le 9 juillet pour définir la stratégie de leur parti. Le président du PS, Olivier Faure, défend une primaire de la gauche sans la France insoumise. À Roland-Garros, fin de parcours pour le jeune prodige brésilien de 19 ans, João Fonseca, celui qui avait battu Novak Djokovic et le double finaliste Casper Ruud. Cette fois, c'est perdu, défaite en 3-7 en quart de finale face au Tchèque Jakub Menšík.
19: 10h31, merci Aude Razo, vous écoutez ici Men, c'est l'heure de l'info d'ici et on fait les comptes ce matin. 280 élus de la Sarthe, des maires des petites communes et parfois leurs adjoints ont participé la semaine dernière à une journée de formation, une journée organisée par la Direction Générale des Finances Publiques de la Sarthe. C'était à l'Université du Mans avec une partie en cours magistral, en amphi et ensuite des ateliers plus orientés en travaux pratiques. Un moyen de répondre aux questions des élus, Alexandre Chassignon.
1: Des comptes, il en faisait déjà pour son métier, puisque Stéphane Ramon, le nouveau maire de Beaumont-sur-Sarthe, est commerçant dans la vie. Mais le budget de la commune est d'une toute autre ampleur.
21: C'est un peu plus conséquent et c'est vrai qu'une gestion, une entreprise privée, c'est pas tout à fait le même fonctionnement que la fonction publique. Donc voilà, il y a quand même des choses à manier différemment. Moi, ce qui m'intéresse surtout, c'est ça, c'est de faire aussi un bilan financier de ma commune et de voir, de pouvoir déterminer nos capacités d'autofinancement pour les projets futurs.
1: Même avec davantage d'expérience, Anthony Trifot, le maire de Montfort-le-Génois depuis 2020 a encore des interrogations.
22: Je me pose beaucoup de questions également sur la fiscalité et la taxe sur la valeur ajoutée.
1: Pour y répondre, les finances publiques mettent des conseillers attitrés à la disposition des communes. Un dispositif apprécié par Pierre Ouvrard, réélu maire de Maillet.
23: On tisse forcément des liens au moment de la construction du budget, au moment de l'analyse du budget. Et puis après, voilà, quand il y a des questions un peu techniques, des choses nouvelles, un marché qui se monte, ou voilà, des taux d'imposition qui sont à travailler.
1: Un contact quasiment hebdomadaire, estime-t-il, car rien ou presque ne se fait sans un volet financier.
19: Alexandre Chassignon, l'info d'ici est à retrouver sur ici.fr. À la une du journal de 7h, de l'eau du robinet qui sort marron. C'est pas très ragoûtant à l'heure du petit-déj, hein. Ça se passe à Maillet dans le secteur. En cause, un vol d'eau sur une borne incendie de Marigny-Layet la semaine dernière. C'est un vol qui a entraîné une augmentation du débit et donc une eau qui emporte des dépôts ferreux des tuyaux. Interview du maire à suivre dans une demi-heure. La météo, Bruno, pas de pluie, mais pas chaud ce matin.
0: Alors, pas de pluie ce matin, mais voilà. Cet après-midi, je pense que vous aurez toutes et tous besoin, Christelle, de vos parapluies. Quelque part, c'est une météo en deux temps, donc matinée avec un temps finalement assez calme et gare aux apparences trompeuses. Même si les nuages sont là, en effet, dès ce matin, c'est donc surtout cet après-midi que la pluie marquera son retour. Les températures du moment, nous sommes entre 13 et 14 degrés. Fabien Côté, Rennerie au Mans, nous indique 14 degrés. Un détour par Beaumont, Pied-de-Bœuf, grâce à Voloïc. Merci beaucoup, il fait déjà 14 degrés. Et si l'on passe également par Châtelet, c'est Gisèle qui nous indique qu'il fait déjà quelque chose comme 15 degrés, 13 degrés également, nous indique Nancy depuis Mulsanne cet après-midi. Les températures en Sarthe en dessous des normales de saison, pas plus de 19 degrés, même type de temps pour jeudi. On aura davantage de soleil, des températures à la hausse vendredi et samedi. Trafic ferroviaire, sincèrement, rien à signaler, tous les trains sont à l'heure et pour l'instant ça roule bien en Sarthe encore à 7h06, 6h34 évidemment dans les prochains instants. La circulation on va se densifier, mais là, oui, à cette heure-ci, ça roule.
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0: Vous réalisez, Christelle et toutes et tous, avoir 19 ans et prendre part à une compétition. Réaliser un rêve, tiens, quelque part, être au départ des 24 heures du Mans. Adrien Cloménil va pouvoir le vivre, ce rêve. Et qui est-il? Vous allez me dire, reste avec nous. Vous allez le savoir grâce aux 2 minutes chrono de Maxime Bonhomé. C'est à suivre après Mylène Farmer et Libertine. Bienvenue à toutes et tous. Il est 6h35. Bon courage, bon réveil. Bref, tout simplement, belle, agréable journée.

0: parti ce matin avec Mylène Farmer et Libertine. Vous êtes peut-être en ce moment du côté de Ciel-Guillaume, c'est très très bien. Considérez-vous que Ciel-Guillaume, c'est la ville du futur? La question peut vous surprendre. Simon Peverelli, dans une heure, sera avec nous pour nous convaincre que oui, Ciel-Guillaume peut être la ville du futur.
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0: Allez, en piste tout de suite avec vous, Maxime Bonhomé, et notre rendez-vous sport sartois quotidien. Aujourd'hui, on va faire un focus sur un jeune pilote français. Il est très talentueux, c'est Adrien Cloménil. Et en effet, à 19 ans seulement, il sera au départ, Maxime Bonhomé, de ses premières 24 heures du Mans.
2: Dès ce week-end, avec le pesage, son visage juvénile va marquer plus d'une personne. Il est l'un des benjamins de cette édition 2026.
3: Pour moi, les 24 heures du Mans, c'est la course la plus mythique du monde. Là, deux ans, je me disais... que j'allais pas y participer, ou c'était loin dans mon idée.
2: Oui, mais dans le sport auto, on le sait, tout va très vite, son vilain jeu de mots, et le Normand a pu le découvrir l'année dernière. 5 victoires, 5 pole positions en ELMS, le championnat d'Europe, les Européennes de Mans Series, dans la catégorie LMP3.
3: Après, ça s'est enchaîné très très vite. On a eu plusieurs rendez-vous avec Nicolas Lapierre, donc le patron de l'équipe CLX. Il y avait déjà l'idée de faire la saison du coup ELMS, mais en LMP2, donc la catégorie supérieure. Après discussion, il y a aussi eu l'annonce de ma participation aux 24 heures. Donc en fait, ça s'est enchaîné très très vite.
2: Remarque, le reste de son équipage, la numéro 37 du CLX Motorsport, est dans la même situation. Yann Aguilera, le Mexicain, et Theodore Johnson, le Danois, ont également 19 ans.
3: On sait à quoi s'attendre, mais on n'a jamais participé. Donc on va tout découvrir tous les trois. Et avec l'équipe, ils vont bien nous accompagner. Donc, non, ça va. Je pense que ça va être vraiment bien. Ça va bien se passer.
2: Et puis, si on s'emballe un peu, on pourrait imaginer un avenir plus haut vers l'endurance pour se passionner de la discipline.
3: L'hypercar, ça reste, on va dire, atteignable, même si c'est quand même un chemin très très dur. Moi, je le vois. Enfin, c'est très loin encore, mais je vais tout faire pour y accéder.
2: Nicolas Lapierre, l'un des patrons du team CLX, aidera sans doute.
3: Il a des championnats du monde à son actif. Il a, je sais pas combien d'années d'endurance, donc il nous aide beaucoup, que ça soit en pilotage, que ça soit en gestion d'équipe, de gestion de course. En fait, c'est vraiment un super atout, je dirais.
2: Dès ce week-end et encore plus la semaine prochaine, ayez donc un œil sur la voiture numéro 37 en LMP2 et sur Adrien Cloménil, jeune Français de 19 ans.
0: Ça fait rêver tout cela. Merci beaucoup pour ce partage, Maxime Bonhomé. Ce soir, 18h, 100% sport en direct sera avec vous. Et justement, ce soir, nous parlerons du Trail des Forges. C'est une course à pied, c'est ce week-end et c'est à la Bazoge. Dans les prochains instants, mon Dieu, votre chat est tombé du balcon. Est-ce que ça se répare, un chat? Un vétérinaire nous répond à cette question.
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0: Oui, c'est un sujet sérieux, mine de rien. Voilà, il fait beau, ces jours derniers, il a fait beau. Et qu'est-ce que l'on fait dans ce genre de circonstances? On ouvre nos fenêtres en grand. C'est agréable, mais c'est vrai que le cauchemar des propriétaires de chats, c'est la chute du balcon. Pierre Femin, vous êtes vétérinaire. Un chat qui tombe, ça peut être si grave que ça?
8: Et oui, c'est une urgence vitale. On a tous en tête le mythe du chat qui retombe toujours sur ses pattes. Mais atterrir sur ses pattes ne le rend pas invincible, car son corps encaisse l'onde de choc. Souvent, quand vous le retrouvez en bas, il tient debout grâce à l'adrénaline. Il peut marcher et pourtant souffrir de lésions internes graves. Le premier geste est de l'envelopper délicatement dans une grande serviette. Manipulez-le le moins possible, parce qu'en le portant mal, vous risquez de déplacer une fracture ou qu'une côte perfore un poumon. Gardez-le immobile, vérifiez s'il est conscient, comment il respire et s'il saigne du nez ou de la gueule.
0: Alors justement, s'il n'y a pas de sang visible et qu'il semble marcher normalement, quels sont les signes invisibles qui doivent nous alerter?
8: Alors le geste qui sauve à faire à la maison, c'est de soulever sa babine. Regardez la couleur de ses gencives. Si elles sont roses, c'est bon signe. Si elles deviennent blanches, presque transparentes, c'est l'alerte rouge. Cela indique une hémorragie interne. Et écoutez sa respiration. S'il allaite très vivement, la gueule ouverte, c'est très grave. La règle stricte après une chute, même du premier étage, c'est de filer chez le vétérinaire, même s'il a l'air d'aller bien. Et souvent, paradoxalement, les chutes les moins hautes peuvent être les plus graves, car il n'a pas forcément le temps de se retourner pour amortir sur ses pattes. Une vessie éclatée, un saignement lent peut mettre des heures à se manifester. Donc, on ne prend aucun risque et on consulte toujours.
0: Et donc, on fonce aussi à la clinique. Mais pour éviter d'en arriver là, comment sécuriser simplement nos fenêtres pour aérer sans danger, docteur?
8: Il faut oublier cette idée fausse. Votre chat n'a pas la notion du vide. Un oiseau qui passe et l'instinct de prédateur l'emporte. Il bondit. Pour les balcons, l'unique protection efficace, c'est le filet renforcé. Ça s'achète pour une vingtaine d'euros. Si vous êtes locataire, utilisez des tringles télescopiques qui se coincent entre le sol et le plafond sans percer les murs. Et il y a un autre danger mortel, c'est la fenêtre oscillobattante. Le chat tente de sortir par l'entrebâillement, glisse et se coince le bassin. Le problème, c'est que plus il se débat, plus il étouffe. La solution, c'est d'ajouter des petites grilles latérales de protection. Ça se fixe en 2 minutes chrono et ça sauve des vies.
0: Merci beaucoup Pierre Famin et rendez-vous demain matin, même heure évidemment, pour un autre sujet. Pourquoi on appelle ça un animal domestique et qu'est-ce que cela implique? Il est 6h44, vous êtes prêts? Vous êtes prêts toutes et tous? Et si on disait très haut, très fort, Christelle, bye Lamos, prêt? Allez, c'est parti.
9: Allumez les moteurs?
0: Non, pas vraiment, pas non, non, pas non, monsieur Enrique Iglesias, j'ai l'impression d'avoir le coup de mon démarrage de 10, mais c'est pas grave. Bon réveil.

0: Ici matin avec Enrique Iglesias. On va s'en sortir avec ce titre. Et il a mot, il est 6h48. Bon, passons tout de suite. Et sans transition, arrêt d'une marionnette à la télé, au 3+. C'est chaque matin, les 3+, ici même PLUS comme pratique locale, utile et sympa, n'est-ce pas Lilian Bro? Bonjour.
1: Tout à fait, bonjour Bruno, bonjour Christelle, bonjour tout le monde.
2: Bon, alors,
0: dites donc, il paraît que dans quelques semaines, en Sarthe, on va carrément remonter le temps, Lilian.
1: Oui, Bruno, imaginez-vous dans notre département à la préhistoire.
0: Ah, voilà.
1: À l'occasion des Journées du patrimoine de pays et des moulins, un rendez-vous national dédié à la découverte des richesses locales et du patrimoine rural, le village de Longne nous fera découvrir toute une série d'objets datés et répertoriés. Le but est de connaître l'histoire de la commune depuis son origine, la préhistoire, jusqu'à l'époque gallo-romaine. Donc ce voyage se fait à travers des objets, mais aussi à travers des lieux, comme un atelier de ferronnerie. Mmh. Et ces 3 jours de fête sont organisés par l'association Ouverture, qui sont aussi d'ailleurs à la base de la découverte de ces objets. Ce sera du 26 au 28 juin. Alors oui, c'est dans longtemps, mais si j'en parle dès maintenant, c'est que des classes, des scolaires peuvent s'inscrire dès à présent sur la première journée de fête. Alors si des professeurs un peu motivés nous écoutent, écrivez à associationouverture@gmail.com dès maintenant. On ne perd pas de temps.
0: Lilian, est-ce que vous êtes vous-même cap d'entreprendre?
1: Alors, moi, je fais plutôt de la radio à la base. En revanche, vous qui nous écoutez, si vous êtes indépendant, entrepreneur, freelance ou porteur de projet, ce deuxième plus est pour vous. Cap d'entreprendre, c'est le nom d'un concours d'entrepreneuriat. Ça s'adresse à vous si vous venez de quartiers prioritaires du Mans. Bellevue, Chaoué, Perrières, Lépine, Les Roncerets, Les Glonières, Vauguillon et Les Sablons. À la clé, 4 prix et un coup de pouce de 15 000 euros pour chacun des gagnants. 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Une belle initiative.
0: Alors, le troisième plus, Lilian, il s'adresse peut-être à vous, ça vous allez nous le dire, parce qu'il s'adresse aux plus gourmands.
1: Oh oui, moi je suis un grand gourmand, Bruno.
0: Plusieurs, je crois.
1: Si vous habitez dans le secteur de Précigné, vous allez désormais pouvoir déguster de bonnes pizzas. C'est un ancien boulanger qui se lance au 17 rue Abbé Chevalier. Le prix des pizzas commence à 8,50 € pour les plus petites. Et on a des choses classiques, comme des basses crèmes, des bases tomates, mais plus original, je pense que vous avez jamais entendu parler de ça, Bruno, une base crème de courge pour l'offre végétarienne.
0: Ouais. Tiens donc.
1: Assez original.
0: Ah ouais.
1: Alors, Mika Pizza ouvre ce soir pour la première fois à 18h. C'est le petit coup de pouce matinal.
0: Très bien. Un coup de pouce supplémentaire, vous en voulez un? J'ai trouvé une place de stationnement gratuite.
1: Allez-y.
0: Si, c'est vrai. Non, mais en fait, c'est pour répondre aussi à la question de Garou qui se pose toujours la question. Je me garou. Eh bien, on a trouvé une place gratuite. C'est le parking des Anges, dites donc. Incroyable.
1: Vous m'aviez manqué, Bruno.
0: Eh ouais. Et la voici tout de suite. Elle est chantée. C'était une promotion du parking des Anges. Voici Marc Lavoine.

0: M'ennuyer, Lola Baye. Un coup de cœur, ici même.
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9: Vous souvenez-vous de ce temps où vous aviez un vélo à roulettes parce que vous étiez petit. Ah, ça vous fait sourire, Christelle. C'est vrai qu'apprendre apprendre à son enfant à pédaler, ça fait partie des incontournables des métiers de parents. Alors pour initier justement nos petits aux joies de la bicyclette, vous savez quoi, Fred Ballard a convié des éducateurs qui en connaissent un rayon. Évidemment, c'est pour l'humour en tube.
10: On surprotège les nouvelles générations. Regarde la petite jeune là. On a dû lui apprendre à faire du vélo avec un casque, des petites genouillères. Tu crois que Jean, il avait un casque, lui ?
11: Oui, alors méfions-nous des éducateurs qui, comme Fabrice Eboué et tous ceux qui s'appellent Jean, ont appris à faire du vélo au siècle dernier. Ils sont adeptes de l'apprentissage à la dure, hein, sans l'option petite roue sur les côtés.
10: Moi, je m'en rappelle, mon père, il m'a mis sur un vélo trop grand, à moitié rouillé. Il m'a dit, allez, pédale ! Je m'éclatais la gueule comme une merde. Recommence ! Il avait enlevé la selle pour que je reste debout et t'es là. Allez, pédale ! Ah ! Pédale ! Ah ! On aurait dit une agression homophobe.
11: Ah ben oui, ça aussi, ça faisait partie des bonnes blagounettes du temps jadis, hein, qui n'ont plus tout à fait le même écho aujourd'hui. On peut se fendre la poire à vélo, mais il faut faire gaffe quand même, hein, à pas s'engager sur des terrains glissants. Nordine Ganso en a fait les frais.
12: Je suis tombé à vélo. Ça faisait longtemps que je n'étais pas tombé. Tombé ! Tu vois la vraie chute, tu vois ta daronne, toute ta vis défiler. Tu sais, moi je suis Renoir et Rebeu, donc j'ai beaucoup de fierté. Donc je me suis levé très vite, comme si il n'y avait jamais eu ce moment. C'est fou parce que j'ai déjà vu des blancs tomber, ils acceptent la chute.
11: Voilà, bon bah ça aussi c'est le fruit d'une initiation à la dure. On ne chouigne pas quand on tombe de vélo et on se fend la poire en mangeant le trottoir. Deux principes de base pour bien s'éclater en pédalant cheveux au vent. Avis aux amateurs.
9: Les amateurs, ils ont bien reçu le message. Merci Fred Ballard. Demain, les amis, Fred Ballard osera poser une question. Vivre sans téléphone portable. Est-ce qu'on peut vivre sans téléphone portable ? Non mais allô quoi, n'est-ce pas Christelle ?
13: On peut,
9: mais c'est quand même bien d'en avoir. Oui, c'est vrai. Puisqu'on les a, 02 43 29 10 10. C'est le premier cadeau du jour. Comme ça, plusieurs reprises. Ce matin, on aura l'occasion de vous inviter à composer ce numéro et gagner notamment la boussole céleste du papillon. C'est la version papier de ce livre de Benoît Prospero, qui, d'ailleurs, en son jeune temps, est aussi passé par les studios du Mans, le monde merveilleux du vivant. Prenez le temps, en fait, de vous émerveiller avec ce livre et on a tout de suite envie de vous l'offrir. Il n'y a pas de question-jeu. C'est simplement, voilà, le plaisir d'offrir 02 43 29 10 10. C'est très, très bien écrit. Évidemment, on revient sur l'univers tout autour de nous. Vous voyez, même le calendrier cosmique, il est dedans. C'est le premier cadeau qu'on a envie de vous offrir. N'hésitez surtout pas. C'est pour vous quand la Terre inventa la faune. 02 43 29 10 10. C'est un livre sincèrement, qui va plaire aux petits et aux grands. Ça, c'est un cadeau que je me suis fait. Tiens, mais je vais le garder là. Voilà, c'est une miniature. Pourquoi je vous montre cela ? Alors, ça, c'est une Alpine Renault de 1978, pour ne rien vous cacher. C'est parce que Yann Richard a investi une boutique au niveau de la galerie commerciale des Jacobins. On appelle cela une boutique éphémère. Dedans, il y a 1500 voitures miniatures, uniquement de l'histoire des 24 heures du Mans. C'est évidemment pour les passionnés, ceux, celles qui veulent compléter une collection, peut-être même en commencer une. Comment ça marche aussi ? Comment est-ce qu'on devient commerçant en termes de voitures miniatures ? C'est Yann Richard qui viendra répondre à toutes ces questions. Il sera l'invité en direct de Ici Matin sur le coup de 7h20. Et puis j'en terminerai en disant également la météo autour de vous, ça donne quoi ? N'hésitez pas aussi à partager ces infos 02 43 29 10 10.
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1: Bienvenue à toutes et tous Ici Matin, il est tout pile 7h, le journal Christelle Caillouf. Christelle, de l'eau marron qui sort du robinet en Sarthe.
2: Oui, c'est pas super super hein, à l'heure du petit-déj ce matin, mais vous en avez peut-être fait les frais ces derniers jours si vous habitez Maillé ou les alentours, Marigné-Laillé, Sarcé ou encore Verneuil-le-Chétif. En cause, un vol d'eau sur une borne incendie de Marigné-Laillé la semaine dernière. Un vol quand même de 30 mètres cubes d'eau. C'est l'équivalent d'un tiers de la consommation moyenne à l'UEN d'une famille de 4 personnes. Ce vol entraîne une très forte hausse du débit du réseau. Résultat, l'eau a emporté les dépôts ferreux des tuyaux, ce qui explique donc que l'eau devienne marron. Seule solution, purger l'eau, mais pour cela, il faut le signaler au syndicat d'eau de Maillé. C'est ce que nous dit le maire de la commune et président du syndicat, Pierre Ouvrard.
3: Il faut appeler le syndicat d'eau lorsqu'il constate de l'eau marron. Avec toute gentillesse, simplement pour le signaler, nos agents doivent purger des parties de réseau et afin de savoir où se situe l'eau marron, ben, il n'y a que les abonnés qui peuvent nous dire. Donc c'est très important. Vous constatez de l'eau marron, vous appelez le syndicat d'eau pour le signaler, pour dire j'ai de l'eau marron à telle adresse et nos agents vont intervenir. Plus ou moins rapidement, peut-être pas directement chez vous, mais en amont ou en aval, pour purger cette partie de réseau. Comme quand vous avez plus d'électricité, vous appelez Enedis. Quand il y a un problème avec l'eau, appelez le syndicat d'eau.
2: Pierre Ouvrard, le maire de Maillé et président du syndicat. Détail de ses contacts à retrouver sur ici.fr. La route avec plusieurs petits accidents hier dans notre département. Une personne légèrement blessée hier midi après un accident cyclomoteur à Marçon au lieu dit Courtiron. Elle a été évacuée à l'hôpital de Montval. 3 pompiers sont intervenus. 6 autres ont été mobilisés pour un autre accident. Un accident de voiture, cette fois à Écorpin, près de Saint-Calais, sur la départementale 350. 57. Une personne a été légèrement blessée et transportée à l'hôpital du Mans. Et puis il y a eu encore de gros excès de vitesse le week-end dernier en Sarthe. La gendarmerie a arrêté une automobiliste de 22 ans alors qu'elle circulait sur l'autoroute A11 à hauteur de Saint-Marc-la-Brière. Et elle était à 169 km/h, soit près de 60 km/h au-dessus de la limitation. Cette femme de 22 ans avait un permis probatoire et devait rouler à 110 maxi. Elle est originaire de Loire-Atlantique. Son permis lui a été retiré et le véhicule immobilisé.
1: Des jeunes de Mayotte en formation en Sarthe.
2: Pendant 4 mois, 11 jeunes habitants de l'île de l'océan Indien ont suivi une formation à l'AFPA du Mans pour devenir monteurs de réseaux électriques, aériens et souterrains. Cette initiative vise en fait à mieux répondre aux besoins de l'île de l'océan Indien où les réseaux ont été dévastés. Il y avait eu 2 cyclones fin 2024 et début 2025. L'organisme de formation, l'OIDF, l'Office de l'insertion et du développement de Mayotte, a organisé sur place une sélection parmi plus de 60 candidats. Ceux retenus sont arrivés au Mans début février. Ils repartent aujourd'hui. Alexandre Chassignon fait le bilan de l'opération.
4: Il sait ce qu'on attend de lui à son retour à Mamoudzou.
5: Je suis prêt.
4: Madji, 23 ans, est l'un des 11 stagiaires.
5: Lorsqu'on a fait le recrutement, on nous l'a bien fait comprendre qu'il y avait un besoin sur l'île. On nous a envoyé pour nous former, pour donc mettre nos compétences au service de notre île.
4: Cette formation est régulièrement au programme de l'AFPA du Mans. Pour l'occasion, Fabienne Costa, la responsable pédagogique, l'a légèrement ajustée.
6: Ce qu'on a adapté pour ce groupe-là, c'est la durée de formation pour leur permettre d'avoir du temps dans leurs apprentissages et les amener au mieux possible à la certification. C'est un niveau CAP. Nous, on aimerait bien que ce soit un niveau supérieur hein, parce que ça nécessite des connaissances techniques assez pointues.
4: Des connaissances notamment en sécurité, puisqu'il faut être capable de travailler sur des courants électriques puissants. Cette formation était une première et Saïd Daroussi, responsable pédagogique de l'OIDF à Mayotte, envisage déjà de renouveler l'expérience.
7: Le territoire de Mayotte a toujours ses manques de plateau technique, a toujours ses manques de compétences et on a expérimenté un dispositif qui fonctionne.
4: À leur retour, les jeunes diplômés auront aussi un rôle d'ambassadeur.
2: Et ils repartent donc aujourd'hui pour Mayotte. La déclaration de revenus, on se dit toujours qu'on a le temps et puis les jours passent et on ne l'a toujours pas rempli. Vous regardez l'heure, Bruno, vous ne l'avez pas faite ?
1: Je regardais le calendrier, parce que c'est ça.
2: C'est ça, il reste un jour pour la faire et la renvoyer par internet. La date limite, c'est demain pour la Sarthe.
1: Une nouvelle pelouse au stade Marie-Marvin au Mans.
2: C'est un chantier chantier qui était prévu de longue date, mais qui tombe bien quand même hein, avec la montée du Mans FC en Ligue 1. En fait, il y a une nouvelle méthode pour avoir une surface de meilleure qualité et pendant plus longtemps. Fini donc les rouleaux de pelouse hybride. Désormais, tout est planté directement dans le sable. Et demain, les graines de pelouse naturelle seront semées au milieu des tiges de synthétique. Ça fait un peu bizarre, hein, dit comme ça. Mais la méthode est beaucoup plus avantageuse, nous dit Dimitri Vauvard, jardinier en chef chez eTurf, l'entreprise mandatée par le club du Mans FC.
8: C'est une pelouse qui est très résistante au jeu, à l'enchaînement des matchs, aux entraînements, qui évacue plus facilement l'eau. En fait, vu que c'est un substrat 100% sableux, ça draine très rapidement. Mais par contre, c'est très important de la rénover tous les ans pour garder ces qualités-là tout au long des saisons. Jouer avec ces pelouses hybrides synthétique, ça permet de jouer et d'avoir plus de matchs tout au long d'une saison. Une pelouse naturelle aujourd'hui dans les stades qui manquent de lumière, ça a du mal et on va devoir peut-être la changer à la mi-saison ou peut-être ne pas pouvoir accueillir le club pour un entraînement. Donc aujourd'hui c'est essentiel en tout cas dans le monde du foot actuel et même sur les centres d'entraînement on retrouve ces technologies-là pour le confort des joueurs.
2: En revanche, il faudra toujours bâcher l'hiver en cas de gel pour éviter que la pelouse soit gelée. Pas de chauffage hein, sur la pelouse du stade Marvin, contrairement à d'autres stades en France. Et le temps que ça pousse la pelouse, la nouvelle pelouse sera prête en août prochain pour le début de la saison de Ligue 1. Justement, football, toujours la campagne pour les abonnements au Mans FC a commencé hier. Pour le moment, ça concerne seulement les personnes qui étaient déjà abonnées cette saison. On parle de réabonnement. La vente pour les abonnements classiques pour le grand public démarre mardi prochain à 14h. Richard Lenormand, le directeur du Carrois à la Flèche, sera notre invité ce matin, tout à l'heure à 7h45. Le directeur de l'association culturelle est contraint d'annuler les concerts gratuits prévus cet été. Vous savez, c'est les apartés, ces concerts gratuits qui sont programmés en général entre le 15 juillet et le 15 août, en cause une grosse baisse des subventions de la mairie RN. Pas chaud, mais pas de pluie ce matin. En revanche, ça peut revenir cet après-midi.
1: Alors, il peut y avoir éventuellement quelques petits phénomènes d'averse localisés ce matin, mais c'est vrai que ce sera surtout cet après-midi qu'il faudra faire attention avec la pluie. Ne vous faites pas surprendre. Les températures en ce moment sous un ciel couvert en Sarthe, parce que oui, disons-le, aujourd'hui, il ne va pas vraiment faire beau dans notre département. 14 degrés au Mans, quartier Rennerie, nous dit Fabien. Même chose, quartier Miroir pour Dominique à la Chapelle. Daligné, Christiane a relevé 15 degrés, 14 degrés à Saint-Cornay, nous dit Phil. Ah, un petit 12 degrés à Sargé-l'Allemand selon Gladys. Je m'interroge du côté d'Alonne. Heureusement, Françoise est là. Bonjour, Françoise.
9: Oui, bonjour, Bruno.
1: Ravi de vous accueillir en direct ici matin. Alonne, quelle température, dites-nous?
9: 15 degrés. Ça fait 20 de moins que... Oui, je faisais vraiment chaud.
1: Avec clairement, on a perdu pas mal en l'espace de quelques jours.
9: Ah, bon. C'est impressionnant quand même. Hein. On sort les pulls, on les enlève, on les remet. On fait que ça.
1: Comme dirait l'expression, il n'y a plus de saison, ma bonne dame. On est un petit peu déboussolé, raison pour laquelle ce livre, La boussole céleste du papillon, c'est pour vous, c'est mis de côté. Bravo, Françoise. Belle journée à vous. Merci.
9: Merci, Simène. Bonne journée à vous.
1: Bonne journée. Et je vous rappelle donc cet après-midi, température en Sarthe, pas plus de 19 degrés, à peu près le même type de temps demain. Plus de soleil à partir de vendredi. Gare du Mans, tous les trains à l'heure. Circulation Porte du Mans, naturellement un petit peu plus dense maintenant, mais pas d'aléas routiers et autoroutiers à signaler aussi, et tant mieux. 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
1: Et une chanson sûre, ma drôle de vie. Véronique Sanson.

0: Ici matin avec Véronique Sanson et chanson sur ma drôle de vie. Dans un petit instant, mon œil. Oh, il paraît qu'on va ce matin zapper le zapping. Tiens donc.
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0: Ouais, ça vous intrigue à tout cela. Zappez le zapping. Surtout ne zappez pas ce qui arrive maintenant. Vous n'avez pas vos places pour les 24 heures du Mans. Bonne nouvelle, nous en avons deux à vous offrir tout de suite. Et là, je vous vois, ça vous donne le sourire. Pour aller gagner ces places, c'est très très simple. Vous allez écouter, éventuellement mettre le son de la radio, de la télé plus fort. Nous sommes en 2026, certes, mais il y a 60 ans. Nous sommes effectivement en 1966. Il disputait les 24 heures du Mans pour la première fois de sa carrière. On va donc écouter un petit extrait. Et la question est... qui parle? Vous reconnaissez ce pilote? 02 43 29 10 10. Écoutez bien.
3: C'est la grande bagarre pour la pole position entre le Ford et le Ferrari. Donc je me retrouve sur un circuit totalement inconnu.
4: Il a bien mon
3: avec
4: oeil,
3: des avions de chasse qui me doublent à droite, à gauche, dans tous les sens. Je ne savais pas où j'habitais, je ne savais pas où j'allais, je ne connaissais rien du tout.
0: Eh mon œil, qui sait apparemment, ma chère Christelle, comme ça on va tout dire. En effet, bon, bah 02 43 29 10 10. Oui, mon œil en effet qui arrive. Mais qui est ce pilote là qui vous a parlé comme ça, qui a fait les 24 heures du Mans pour la première fois il y a 60 ans? Pas d'indice, j'ai l'impression, quand je vois le volume d'appel qui arrive déjà, vous êtes nombreux à avoir la réponse.
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0: Nous y voici Christelle Caillot ce matin dans mon œil. Alors comme ça, la télé va zapper le zapping.
4: Oui, souvenez-vous, hein, cette séquence qui est née sur Canal+, avait été reprise sur France 5, mais ça s'arrête le 30 juin, David Ossiou.
9: Et en apprenant la nouvelle, je me suis souvenu qu'en 1989, quand le zapping naît, la télévision française compte seulement 6 chaînes. Mais c'était dingue d'imaginer une équipe qui passe ses journées à toutes les regarder pour nous raconter en quelques minutes l'air du temps. Car le zapping, c'était pas seulement des extraits de télévision, mais une façon de raconter le monde avec des images. Et l'ordre des séquences n'est jamais innocent. Tiens, j'ai retrouvé le zapping du 10 mars 2016. Ce soir-là, le sujet du jour, c'est la loi travail voulue par François Hollande. Et sur une chaîne, le journal de 20h, annonce les manifestations organisées partout en France.
10: Les étudiants et les lycéens s'en mêlent. Plusieurs syndicats d'élèves appellent à manifester le 9 mars contre la loi sur le travail.
9: Sur une autre, François Hollande tente de convaincre les Français.
11: Ce que je veux aussi, c'est donner à la fois de la souplesse et de la sécurité.
9: Voilà, et quelques secondes plus tard, on a une chanson de Joe Dassin qui referme le tout. Une façon de dire cause toujours. À première vue, cela paraît décousu. En réalité, tout se tient sans commentaires, sans voix off. Le montage fait sourire et parfois réfléchir. Pendant longtemps, la crainte pour quelqu'un qui passait à la télé, c'était de finir au zapping. Finalement, ce moment de télévision, c'est en très subtil ce que les journalistes font tous les jours, trier l'information et lui donner du sens. Alors que les vidéos sur nos téléphones aujourd'hui défilent selon des algorithmes. Le zapping, lui, ne choisissait pas les images pour nous retenir, mais pour nous raconter une histoire. Et pendant 37 ans, il nous a raconté beaucoup de notre pays et de nous-mêmes.
4: Bon, on espère vous garder très très longtemps, tous les gars, et que vous ne zappiez pas. C'était Mon œil avec David Ossiou, à retrouver sur ici.fr.
0: Il est 7h15, Jacqueline Le Mans lit le sport. Oh là là, seulement 11 degrés. Pardon. Allez, dans un instant, qui gagne les places pour les 24 heures du Mans? Ça, on aura la réponse. Et puis, on aura aussi l'occasion de discuter avec un professionnel de la voiture miniature, Maxi Passion. Daniel Balavoine, tout de suite, voici la Ziza.

0: Ici matin avec Daniel Balavoine et Laziza. Si on faisait un détour par Ivry-l'Évêque, c'est parti. Bonjour Gaëlle.
1: Ah bonjour.
0: Bienvenue, voilà Gaëlle. Est-ce que vous avez un téléphone en mode haut-parleur? Est-ce que vous pouvez essayer de désactiver le mode haut-parleur si ça vous ennuie pas? Un tout petit instant.
1: Oui,
0: vas-y, faites surtout raccrochez
1: voilà,
0: pas.
1: Voilà, c'est fait.
0: Voilà, le son est un peu mieux. Tout va bien Gaëlle?
1: Tout va bien, puisque je vous ai au téléphone, je suis heureuse comme tout.
0: Eh bien nous aussi, nous sommes hyper heureux. La question était pour gagner de place 24 ans du mois. Attention Gaëlle, hein, faut pas se tromper. On va réécouter la voix de quelqu'un.
2: C'est la grande bagarre pour la proposition entre le Ford et le Ferrari.
0: Ah là là, elle parle de Ford et de Ferrari. A débuté aux 24 heures du Mans il y a 60 ans. Qui est-ce? Yes, Gaël?
1: Oui.
0: Yes.
1: Alors, Monsieur Piscarolo.
0: Son prénom, c'est
1: dans le coup, je sais même plus tellement
0: je m'en doutais, il y a un petit peu d'émotion. Mais oui, bien sûr. Voilà, Henri Pescarolo, bien sûr. C'était lui qu'il fallait reconnaître. Ah oui, mais je le fais un petit peu exprès, je le cache pas. C'est effectivement lui qui a 60 ans, débuté aux 24 heures du Mans en 1966, le fameux film Le Mans 66. Bravo Gaël. Est-ce que vous l'avez déjà rencontré, Henri Pescarolo?
1: Oui, puisque je pouvais pas voir les voitures parce que je travaillais, je faisais les navettes.
0: Ah, d'accord. Et vous avez déjà conduit Henri Pescarolo?
1: Oui. C'était bien. On emmenait les gens carrément au circuit, on retournait les chercher.
0: Eh ben génial. Ouais. Ça fait des bons souvenirs. Gaël, vous allez au 24 heures du Mans cette année. Avec ici même, vous venez de gagner deux places. Très sincères félicitations.
1: Alors, je suis très très très heureuse.
0: Eh ben nous aussi, nous le sommes pour vous. Et vous savez quoi? Cher Gaël, vous les avez gagnés, vous êtes peut-être un petit peu frustré, là vous ne les avez pas gagnés ces places, on remet le couvert. Deux nouvelles places à gagner à 8h15. On continue de parler tout de suite, passion 24 ans du Mans. Les passionnés de 24 ans du Mans, qui peuvent avoir des voitures à l'échelle 1, c'est très bien. Mais les petites voitures, les miniatures à l'échelle 1/43e, attention, ça peut être une super passion débordante, mais vous savez quoi? Si les premiers symptômes apparaissent, surtout laissez-les justement persister. Yann Richard, bonjour.
3: Bonjour.
0: Et bienvenue. Et félicitations aussi, la magie des 24 heures en centre-ville du Mans. En ce moment, c'est aussi un petit peu grâce à vous, parce qu'au centre commercial Jacobin, vous avez quelque part repris une surface qui était disponible pour aménager ce qu'on appelle une boutique éphémère.
3: Voilà, c'est ça, oui. Alors habituellement, on est tous les ans au moment de Noël, depuis 6-7 ans, où on propose des voitures miniatures, mais de tout style. Hein, il y a des 24 heures, mais aussi des voitures de tourisme et du jouet ancien. Et là, le directeur nous a demandé si on pouvait venir pendant le mois de juin faire spécialement des 24 heures du Mans. Moi, je dis pas de souci, on y va.
0: Ce rendez-vous s'appelle Ici en Sarthe, ça marche. Et je vous pose cette question, justement, je reprends ce titre. Est-ce que ça marche? Est-ce que ça roule pour le commerce de voitures miniatures, notamment au Mans et en Sarthe?
3: Oui. Ici, on est vraiment où il y a un endroit où il y a beaucoup de collectionneurs. Surtout les 24 heures du Mans. Il y en a énormément. Et le jour d'ouverture, samedi dernier, là, on a eu énormément de monde à venir.
0: Est-ce qu'il y a un profil type de collectionneur? S'agit-il d'adultes? Parce que des fois, on se dit, la petite voiture, c'est un jouet qu'on offrait aux enfants, qu'on offre peut-être toujours. Votre avis?
3: Ah non, celle-ci, c'est pas vraiment pour les enfants. Il y a des enfants qui collectionnent, qui sont passionnés, bien sûr.
0: Ouais.
3: Mais au départ, déjà, tout le monde collectionne pour avoir tous les gagnants. Depuis 1923 jusqu'à aujourd'hui, ils veulent avoir les voitures qui ont gagné. Puis après, les gens font les plateaux, les années de naissance, avoir tous les participants de leur année ou des années fétiches, et voilà, c'est un virus qui s'attrape facilement.
0: Est-ce que le prix des miniatures?
3: Alors le prix, oui, le prix varie entre 10-12 euros jusqu'à 150 euros, suivant la marque du fabricant.
0: Et la rareté peut-être de la pièce.
3: Et la rareté, il y a des modèles beaucoup plus rares.
0: Je pourrais vous poser 10 000 questions. Vous êtes sartois de naissance?
3: Oui, je suis né au Mans, j'ai toujours vécu au Mans.
0: Parfait. L'autre question, alors elle pourrait être déclinée à tous les autres les activités textiles ou autres. Les boutiques éphémères, peut-être que ce sera quelque chose qui va marcher davantage dans les centres commerciaux, pas que pour les miniatures, pour les textiles, pour plein de choses. Vous y croyez, ce genre de commerce?
3: Moi j'y crois, je trouve que c'est un système qui est bien. Hein. Ça nous permet de... nous, on fait les salons le reste de l'année, donc ça nous permet de pas être vraiment ancré dans un endroit précis et pouvoir bouger le reste du temps.
0: 1500 miniatures, 24 heures du Mans.
3: Oui, là, et on réapprovisionne au fur et à mesure.
0: En place jusqu'à quand?
3: Jusqu'au 20 juin.
0: Parfait, vous savez ce qu'il vous reste à faire. Yann Richard, merci beaucoup.
3: Merci.
0: Et j'ai envie de dire, félicitations. Merci aussi, parce qu'encore une fois, il y a de la magie des 24 heures en centre-ville. Et vous y êtes pour quelque chose. Et Sharon, c'est tout de suite, voici Shape of You, 7h24. Il y a des films qui ne trompent pas, hein, 7h24.

0: Shape of You.
1: Ici matin, Ed Sheeran, Shape of You.
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1: Soyez toutes et tous les bienvenus. Merci d'entamer vos journées avec ICI matin dans un instant. Dans l'info d'ICI, Christelle Caillouf.
7: Nous irons à Maillé pour des problèmes d'eau potable suite à un vol sur une borne incendie. De l'eau qui coule marron au robinet. On vous détaille tout dans un instant, mais pour le moment, c'est toute l'actualité en France et dans le monde. Le 90 secondes est présenté ce matin par Aude Razo.
8: Le principal suspect dans la disparition de Liana n'était pas inconnu de la justice, visé déjà par deux plaintes. Une petite fille de 10 ans dénonce des viols répétés. Et autre affaire, en 2020, l'homme avait été entendu après une plainte pour des faits de nature sexuelle sur une mineure. Plainte classée sans suite à l'époque. Le bilan s'alourdit après la soirée de violence. Samedi à Paris, une troisième personne est morte. Un homme qui avait plongé dans la Seine volontairement en marge des célébrations de la victoire du PSG en Ligue des Champions. Un adolescent de 13 ans est lui hospitalisé. Un élu LFI de Seine-Saint-Denis affirme qu'il a été gravement blessé à l'œil samedi par un tir de LBD des policiers. Le parquet de Bobigny saisit l'IGPN, la police des polices. C'est validé par les députés. Les salariés qui font une rupture conventionnelle avec leur entreprise toucheront des indemnités chômage moins longtemps. 15 mois maximum au lieu de 18 aujourd'hui pour les salariés de moins de 55 ans. 20 mois et demi pour les plus âgés. Didier Deschamps est d'une tranquillité absolue. Il le déclare ce matin chez nos collègues de France Inter, le sélectionneur qui s'apprête à vivre son tout dernier mondial avec les Bleus. Ils s'envoleront pour les États-Unis dans une semaine. Premier match de préparation demain à Nantes contre la Côte d'Ivoire. C'est ce matin que se tient l'hommage national au philosophe et sociologue Edgar Morin. Son cercueil fera son entrée aux Invalides à 11h. Emmanuel Macron prononcera l'éloge funèbre et la Marseillaise sera interprétée par la garde républicaine.
7: Merci Aude Razo, il est 7h31 et vous écoutez ICI Men, c'est l'heure de l'info d'ICI. On part à Maillé avec ce matin des problèmes d'eau dans le secteur. De l'eau marron au robinet. Vous avez peut-être eu récemment cette mauvaise surprise si vous habitez dans le secteur. En cause, un vol d'eau sur une borne incendie de Marigny-Laillé la semaine dernière. 30 mètres cubes d'eau, l'équivalent de 30% de la consommation moyenne annuelle d'une famille de 4 personnes. De quoi mécontenter vraiment les habitants, Laura du lieu.
9: Francis Coulon fait partie des habitants qui ont eu la mauvaise surprise en ouvrant le robinet la semaine dernière.
10: Bah, vous ouvrez le robinet puis il ressort marron, tout simplement. D'abord, c'est à la chasse d'eau. Je dis, merde, qu'est-ce que j'ai fait à la chasse d'eau? Puis après, on ouvre le robinet de la cuisine et puis c'est partout pareil. Sincèrement, quand vous voyez ça, vous n'avez pas envie du tout de la boire. D'ailleurs, on ne la buvait pas.
9: Une eau marron à cause d'un vol de 30 mètres cubes d'eau sur la commune de Marigny-Laillé le 21 mai dernier et qui provoque une très forte hausse du débit sur le réseau, explique Pierre Ouvrard, maire de Maillé et nouveau président du syndicat d'eau du secteur.
11: Quand ils volent de l'eau, ils ouvrent en grand, ils remplissent le plus vite possible, 10 minutes, 10 mètres cubes. Donc en fait, le débit de l'eau vient, entre guillemets, récurer les tuyaux et décoller toutes les particules qui sont notamment sur les canalisations d'acier.
9: Sans oublier le facteur aggravant, les fortes chaleurs.
11: Le week-end d'après, c'était cette petite canicule là qu'on a connue et le problème, c'est que beaucoup de gens ont tiré de l'eau, notamment pour les piscines, et que l'eau marron s'est répandue dans une bonne partie du réseau d'eau potable. responsables de notre syndicat.
9: Ces vols d'eau sont fréquents, une fois par mois, regrette Pierre Ouvrard, avec à chaque fois les mêmes conséquences.
11: C'est très très désagréable pour tout le monde. La seule chose qu'on a à faire, c'est de purger. Donc cette eau-là doit partir, cette eau sale, et donc c'est de l'eau perdue qui n'est facturée à personne, mais forcément qui rentre dans les dépenses du syndicat d'eau. Et puis nos agents techniques, ça fait 15 jours qu'ils sont sur le front, jour et nuit, sans exagérer, hein, puisque la première semaine, ça s'est terminé plusieurs fois à 2h du matin. C'est un énorme travail qui nous impacte, tout ça, pour un vol d'eau, quelque chose dont on n'est pas responsable.
9: Le maire appelle les habitants à signaler au syndicat tout problème d'eau marron pour pouvoir intervenir.
7: Et tous les infos et contacts sont à retrouver sur notre site internet. À la une du journal de 8h, une nouvelle pelouse au stade Marie-Marvin au Mans. C'était attendu, mais ça tombe quand même bien avec la montée du Mans FC en Ligue 1. C'est la même pelouse, rien que ça, que pour le Stade de France.
1: Ah ouais.
7: Ouais, pas mal, hein. On vous dit tout dans une demi-heure. Attends à jouer au football aujourd'hui, Bruno, ou pas?
1: Bah, écoutez, pourquoi pas, mais couvrez-vous quand même cet après-midi, Christelle. En tout cas, un temps arrosé la pelouse. Oui, parce que s'il ne pleut pas ce matin, autant le dire, il va pleuvoir cet après-midi. Donc, un temps franchement mitigé aujourd'hui en Sarthe, disons. Il ne va pas vraiment faire beau avec les nuages bien présents. Et cet après-midi, donc, de la pluie possible. Les températures à 7h34, 14 degrés dans les rues du Mans. À Guesseler également, nous dit Jacqueline, qui avait aussi reconnu la voix d'Henri Pescarolo tout à l'heure. J'ai bien vu le message Facebook. 14 degrés à Champagny, 13,5 degrés à Bouloir, 14 degrés à Bret-et-les-Pins, nous dit Arnaud, et 15 degrés déjà à la Suze-sur-Sarthe, nous indique Lucette. Cet après-midi, les températures, et c'est pas si terrible que cela, hein, quand même, pour un début de mois de juin, puisque on aura éventuellement allé jusqu'à 20 degrés dans le sud de Sarthe, mais sinon 19 degrés sur tout le Mans métropole, et pas plus de 18 à Mamers. Même type de temps pour demain, davantage de soleil, petite réhausse des températures pour vendredi. Vous avez un train à prendre, et soyez franchement à l'heure, parce que là, tous les trains en gare du Mans le sont. Quelques ralentissements en ce moment au niveau des portes du Mans, si vous arrivez notamment par Chauffour, Notre-Dame, tout le secteur ouest. Ralentissement également entre La Suze et Allonne, c'est assez habituel à cette heure-ci. Prudence, et s'il y a une alerte à partager, 02 43 29 10 10.
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1: Tout de suite, un voyage à Assis le Guillaume. Enfin, si c'est pas tout de suite, c'est pour dans quelques courts instants avec Simon Péverelli. Pourquoi donc? Restez avec nous pour le savoir. Et là, en attendant, eh bien oui, savourons encore ce voyage. Mais là, c'est avec Désirless.

0: ici matin avec Désirless et ce tube inoubliable Voyage, Voyage. Bon, un voyage pour Cyril Guillaume, ça vous dirait?
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0: Place à 72 secondes pour vous convaincre. C'est l'émission que de remplir Simon Peverelli chaque matin sur votre radio locale, ici même. Bonjour Simon Peverelli.
2: Bonjour Bruno, bonjour Christelle, bonjour tout le monde.
3: Bonjour Simon.
0: Simon, aujourd'hui, carrément direction. La ville du futur.
2: Oui, Cyril Guillaume, ville d'avenir, à quoi ressemblera-t-elle dans 50 ans? On va connaître la réponse. Suivez-moi, grimpez dans la machine, à voyager dans le temps, c'est parti! Nous y voilà. Des enfants, des familles partout en train de jouer, l'ambiance est incroyable. Ah non, pardon, je me suis trompé, là on est dans le passé, alors retournons dans la machine, c'est parti. Là ça doit être bon. Un corbeau, un camion... Non plus, là on est en 2026. Bon, direction 2050, cette fois c'est la bonne. Ah, le corbeau est toujours là, mais plus le camion. C'est donc à ça que ressemble la ville du futur. Une ville faite de sobriété, de nature, de grand vide, mais c'est le bonheur, oui. La ville du futur se trouve à Cyril Guillaume, et j'ai 72 secondes pour vous en convaincre. Cyril Guillaume, un peu plus de 2000 habitants, petite cité de caractère, station verte et petite ville de demain. Que de labels dans cette commune qui a fait émerger des talents. Les pilotes Victor Emery et Fernand Tavano, la handballeuse, championne du monde en équipe de France, Manon Wett, ou encore plus impressionnant, Arsène Lefeuvre, le dessinateur du bébé Cadom.
4: Le seul vrai savon Cadom, c'est celui qui porte la tête du célèbre bébé Cadom.
2: Et oui, la petite tête de bébé que vous voyez encore aujourd'hui dessinée sur les étiquettes, elle est sartoise, elle date d'avant la Première Guerre mondiale et c'est donc l'œuvre de notre Arsène, un créatif dans l'âme qui aurait peut-être voulu participer lui aussi à la grande journée organisée ce jeudi par la commune, le thème Imaginez la ville durable de demain. Et ce sont les enfants qui vont s'y pencher, des mioches sans expérience de vie, réunis dans des ateliers pour réfléchir à l'avenir écologique. Ils ont quoi comme CV? 3 ans d'études en soufflage de pissenlit? Non, laissez-moi faire le travail à leur place. L'avenir, c'est pas les immeubles modernes, la course à la fibre, ni les voitures volantes. L'avenir, c'est la bonne vieille maison trouée en pierre, la zone blanche qui capte rien et dans laquelle on peut se déplacer à pied ou à vélo sans embouteillage. L'avenir, c'est Cyril Guillaume. Le problème du réchauffement climatique, à Cyril, ce sera même plus un sujet. Dès qu'on aura chaud, hop, baignade à coco-plage. Les ressources, pareil, il y a tout ce qu'il faut avec les 3400 hectares de la forêt de Cyril. Nourriture et végétaux, on aura de quoi survivre. Le côté mobilité, si la voiture disparaît, on sortira les vélos sur la voie verte, qui normalement devrait être prête d'ici 2050, on l'espère. Et puis en plus, comme ça nous maintiendra en forme. Vous me direz, si j'en crois cet ancien habitant, même à pied, c'est suffisant.
5: Ah bah c'est sûr que Cyril Guillaume, c'est en pente et ça le restera. Donc, quand on marche, quand on va dans le centre-ville, on se muscle les jambes.
2: Et puis la place pour les logements, aucun risque de surpopulation, il y a plus de maisons vides que d'habitants. Alors cette liste exhaustive que j'ai pas le temps de compléter nous le confirme. La ville du futur se trouve à Cyril Guillaume et j'espère que 72 secondes suffisent à vous en convaincre. Alors, convaincu?
0: Ah oui, on peut l'être effectivement convaincu. Cyril Guillaume, vous n'avez rien contre Cyril Guillaume, j'espère.
2: Non, je sais bien que ma tête est mise à prix dans un grand nombre de communes maintenant, mais non, Cyril Guillaume, je n'ai rien contre.
0: Voilà, et puis c'est vrai que ça fait aussi partie des belles sorties à faire l'été, quelle que soit la saison, aller voir ou revoir le fameux château de Cyril Guillaume. Bravo, en tout cas, on est convaincu. Simon, dans une heure, vous revenez naturellement pour cette fois-ci le retour de J'ai testé pour vous. Vous avez testé quoi?
2: Du rugby, mais adapté, c'est-à-dire qu'il n'y a pas de plaquage, par exemple. C'est une version faite pour tout le monde, y compris les personnes en situation de handicap. Très intéressant. Le club va d'ailleurs fêter sa fête annuelle, on va le dire comme ça, ce week-end. Et donc, pour l'occasion, on en parle de ce rugby adapté.
0: Rendez-vous dans une heure. Il est question également d'annulation de concerts en ce moment à La Flèche. Que se passe-t-il? Richard Lenormand, le directeur du Carrois, répond dans les tout prochains instants à Christelle Caillouf.
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0: Dans le ciel de Sarthe, des nuages, mais pas de coups de tonnerre. Voici quoi qu'il en soit, la symphonie des éclairs à Aude de Sagazan.

0: des éclairs.
1: Ici Matt avec Zao de Sagazan et la symphonie des éclairs. Merci à Mireille pour un petit coup de fil météo qui fait toujours plaisir depuis Alonne à 7h47, 15 degrés 3.
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1: L'instant venu d'une conversation, d'un entretien avec l'invité d'ici Mel, Christelle Caillou, qui est le directeur du Carroi, contraint d'annuler les concerts gratuits prévus cet été.
4: Richard Lenormand, bonjour.
5: Bonjour.
4: Vous venez d'annoncer l'annulation des apartés, ces concerts gratuits prévus entre le 15 juillet et le 15 août en général. Pourquoi cette décision ?
5: Cette décision s'impose à nous. On vient de subir une coupe budgétaire de la nouvelle équipe municipale arrivée donc au mois d'avril à la suite du vote du budget. On perd pas loin d'un tiers de notre subvention de fonctionnement. Donc il y a évidemment des choix à opérer. C'est la mort dans l'âme qu'on a pris cette décision d'annuler les apartés, donc ce festival des musiques actuelles.
4: Si on fait les comptes, la baisse elle s'élève à combien et ça s'ajoute à combien de baisses, si l'on peut dire, de la région, en termes de subventions?
5: J'en rigole en disant que à des moments je crois que je suis un peu un chat noir, parce que entre les années Covid depuis mon arrivée, la baisse de la subvention de la région et puis là la baisse de la municipalité, on perd évidemment beaucoup d'argent. Si on faisait un cumul réel, on perd 100 000 euros de budget de fonctionnement en l'espace de 2 ans. Donc c'est évidemment extrêmement contraignant pour réussir à maintenir ce qu'on fait. Et voilà, comme je le disais juste à l'instant, on n'a pas le choix, on doit opérer des coupes dans l'offre artistique, dans l'offre culturelle ici sur la Flèche.
4: 100 000 euros sur un budget total de combien ?
5: On a un budget qui dépasse le million d'euros parce que on valorise tout, le coût des salles de spectacle, l'intégralité de ce que l'on programme, les salaires évidemment de toutes les équipes, puisqu'au Carroi on a une double dimension. Nous sommes à la fois quelque part l'équivalent d'un service culturel avec une saison culturelle, un festival des arts de la rue, les Affranchis, qui est quand même un gros festival. On parlait là des concerts d'été, on parle de médiation culturelle, de résidence d'artistes, énormément de choses sont développées, mais aussi tout un volet socio-culturel avec plus d'un millier d'adhérents qui viennent toute l'année prendre du bon temps, du plaisir au sein d'activités socio-culturelles. Donc ça fait évidemment beaucoup de choses.
4: Beaucoup de choses. Une annulation décidée un mois avant les premiers concerts. Comment ça se passe du coup pour les troupes ? Ils sont indemnisés, ils étaient déjà payés. Comment ça va se passer finalement ?
5: Oui, en effet, c'était un vrai sujet parce que quand on opère comme ça une annulation, évidemment, ceux qui prennent de plein fouet la conséquence, ce sont les artistes et le conseil d'administration et l'ensemble de l'équipe. On n'avait évidemment pas envie d'annoncer cette mauvaise nouvelle. On a dû le faire et on leur a proposé effectivement des compensations budgétaires. Là, on a été extrêmement touchés parce que quasiment toutes les équipes artistiques n'ont pas souhaité être indemnisés pour venir en solidarité à notre association. Donc ça nous fait évidemment très chaud au cœur.
4: Richard Lenormand, vous êtes le directeur du Carroi à La Flèche. Vous organisez également le Festival des Affranchis. Est-ce que ce festival peut être aussi remis en cause ou pas ? Quel est l'état des lieux pour l'été ?
5: Alors pour cet été, il sera pour l'instant pas remis en cause. J'attends encore certaines réponses de la municipalité sur les moyens mis en œuvre par celle-ci, parce que sans l'ensemble de la ville, des services techniques, etc., bien on peut pas faire le festival. Mais si on a des réponses positives à cet endroit, nous on est prêts. Le festival va avoir lieu et il va avoir lieu encore une fois grâce aux artistes en grande partie, puisque là aussi on opère une coupe budgétaire importante du fait de cette baisse drastique de subventions. Et les artistes ont tous solidairement souhaité baisser leur salaire pour pouvoir venir maintenir l'intégralité de la programmation artistique, qui était une programmation ambitieuse cette année, puisque quelque part on fêtait le conventionnement que nous avons obtenu par le ministère de la Culture pour tout le travail qu'on fait dans les arts de la rue.
4: Baisse de subvention de la mairie, baisse de subvention de la région, est-ce que vous voulez rester à La Flèche ou est-ce que finalement le festival peut être délocalisé entre guillemets sur une autre commune de la Sarthe avec plus de soutien, parce que je crois que la mairie du Lude vous a annoncé avec des nouveaux spectacles. Est-ce que ça peut être aussi un déménagement la solution ou on n'en est pas là ?
5: Ça peut pas être un déménagement concrètement, parce que comme je le disais, nous salariés du Carroi, nous sommes des fonctionnaires territoriaux mis à disposition, donc on est payé par la ville. Évidemment qu'à aucun moment on pourrait être payé par une collectivité et aller faire le travail dans une autre, mais des ponts, des passerelles avec d'autres d'autres villes, effectivement, sont peut-être des options pour pouvoir ne pas dégrader, ou en tout cas dégrader le moins possible le nombre de spectacles, de compagnies. Et là, c'est vrai que cette année, on fait un retour au Lude. La nouvelle municipalité nous a ouvert les portes. On en était parti pour des raisons politiques, suite en effet aux coupes budgétaires de la région qui avaient été votées par la précédente maire du Lude. La nouvelle équipe municipale nous a ouvert les bras, si je peux dire, en tout cas, et donc ça nous offre l'opportunité d'aller faire un samedi assez magique dans cette commune. Et évidemment, ils prennent part financièrement à un petit bout de cette organisation, ce qui vient de nous soutenir et qui nous a permis de pas annuler des spectacles.
4: Richard Lenormand, directeur du Carrois à la Flèche, était notre invité ce matin. Merci à vous, bonne journée.
5: Merci beaucoup, excellente journée.
1: Merci également à vous, Christelle Caillot, ici matin, il est 7h52. Dans les tout prochains instants, ce que nous allons faire, c'est de nouveau un voyage dans le temps. Il y a des expressions, des fois on se demande, mais pourquoi on dit ça? Comme par exemple, revenir à nos moutons. C'est surprenant comme expression. Eh bien, c'est Stéphane Bern qui va répondre à cette question. Retour à nos moutons, c'est quoi l'origine de tout cela? Ce sera après notamment les Jackson 5 que voici avec Blame It on the Boogie. Et bien sûr, Michael Jackson, yeah.

0: Ici matin avec Blame It on the Boogie, bien sûr les Jackson 5, je le rappelle, c'est très important. 8 ans et quart, j'espère que vous serez tous et tous disponibles. 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
0: Et c'est toujours très agréable quand le top horaire 8h arrive de prendre le temps de voyager dans le temps avec Stéphane Bern pour guide. Et ce matin, Stéphane, avec vous, on va voyager au temps. Une comédie médiévale a carrément offert à la langue française l'une de ses expressions, ben oui, les plus utilisées.
4: Un juge dépassé, un marchand furieux et un berger qui bêle. On dirait le début d'une histoire drôle. Pourtant, c'est bien là qu'apparaît la fameuse phrase « Revenons à nos moutons ». France, vers 1460. Sur les places de village, une pièce fait rire tout le monde. La farce de Maître Patelin. Titre qui, vous l'avouerez, sonne presque comme le don d'une terrine.
5: Et voilà la spécialité du chef.
4: Tout commence avec Maître Patelin, un avocat aussi malin que fauché. Un jour, il entre chez un marchand de draps, il parle, détourne l'attention et repart avec plusieurs mètres de tissu. Sans payer. Et sans vidéosurveillance, forcément, ça aide. Quelques jours plus tard, un berger accusé par ce même marchand de lui avoir volé des moutons vient demander de l'aide à Patelin. L'avocat accepte, mais prépare un plan étrange. Au tribunal, quoi qu'on te dise, tu répondras seulement « Bah !» Une stratégie de défense un peu légère.
6: Son avocat le posera en victime et le fera passer pour un dingue.
4: Le procès commence. Le juge pose une question « Bah !» Une autre question « Bah !» L'audience commence sérieusement à sentir la bergerie. Mais soudain, le marchand reconnaît Patelin.
7: « Au voleur ! Au voleur ! »
4: C'est l'homme qui lui a volé du tissu. Furieux, il mélange tout. Les moutons, le drap, l'escroquerie. Le juge n'y comprend plus rien. Il tape du poing sur la table. « Revenons à nos moutons !» La phrase restera. Le berger continue de bêler et le tribunal finit par le croire simple d'esprit. Il est bel et bien acquitté. Et le meilleur arrive après. Quand Patelin réclame ses honoraires, le berger lui répond « Ben, l'escroc vient d'être escroqué, le filou pensait tondre, il finit tondu. » Et depuis ce procès complètement absurde, quand une discussion s'égare, eh bien on dit « Revenons à nos moutons.
0: Oh. » Merci beaucoup Stéphane Bern, c'est génial tout cela. Demain, nous voyagerons évidemment avec vous de nouveau dans le temps et revenir à l'époque où on a inventé carrément l'aluminium. C'est vrai que ça rend service tout cela. Coucou tout le monde, bienvenue ici matin, la suite.
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0: Ici Matin, il est 8h, place au journal avec Christelle Caillot. Grève depuis une semaine à l'hôpital d'Alençon-Mamers.
9: Les soignants dénoncent la saturation des urgences depuis le mois d'avril. La tension est forte, très forte. Il y a eu aussi plusieurs fermetures de lits dans différents services. Une situation tendue qui a des conséquences pour les soignants et pour les patients. Martin Cotta.
10: 17 lits ont fermé en mars dans plusieurs services. Les urgences sont donc en première ligne, explique Sylvie Germont du syndicat Force Ouvrière.
11: Sur avril-mai, en fait, il y a eu 400 passages de plus aux urgences que l'année dernière.
10: Et celles qui pâtissent le plus de la surcharge des urgences, ce sont les personnes âgées.
11: Au niveau physique, c'est perte d'autonomie, c'est des escarres, des choses comme ça, puisque si on reste alité, on finit par

0: faire. Et au niveau psychique, c'est la perte des repères. Alors, quelqu'un qui a déjà des difficultés de mémoire, se retrouver dans des pièces fermées, souvent sans fenêtre, dans le milieu d'un couloir, avec des gens qui ne connaissent pas, le psychisme, il en prend un coup encore.
1: Illustration avec Isabelle, une septuagénaire.
2: On attend aux urgences, là, on a une amie, oui, qui a été hospitalisée, qui a passé toute une journée sur un brancard. Pour une ville comme Alençon, c'est catastrophique.
1: Lydie est infirmière en libéral.
3: Un afflux de patients qui arrivent, c'est une chose, mais quand on n'a nulle part où les diriger ensuite, c'est inquiétant.
1: La dernière réunion entre la direction et le personnel remonte au 12 mai. Les infirmières n'en peuvent plus, raconte Myriam Guérab du syndicat CGT.
4: Heureusement qu'elles ont l'esprit d'équipe et qu'elles ont une conscience professionnelle pour tenir, parce qu'elles sont à bout, épuisées. Elles veulent des solutions rapides.
1: 23 soignants travaillent jour et nuit à l'hôpital d'Alençon avec près de 135 malades au quotidien.
5: Martin Cotta est dans un communiqué envoyé à Ici Normandie. La direction répond qu'elle a pris la pleine mesure de cette situation et qu'elle s'est mobilisée pour engager un dialogue constructif avec l'ensemble des parties prenantes. Retrouvez tous les détails sur ce conflit sur ici.fr.
6: Des élus de la Sarthe qui apprennent à faire un budget.
5: C'était en effet la semaine dernière à l'Université du Mans. Ils étaient 280 maires et adjoints de la Sarthe pour une journée d'information organisée par la Direction Générale des Finances Publiques de la Sarthe. Des cours en amphi et des ateliers pratiques, un moyen de répondre aux questions des élus, nouveaux ou plus expérimentés. Car il faut bien le dire, la réglementation évolue en permanence. Il est indispensable de rester à jour. Stéphane Courtin, le directeur des Finances Publiques de la Sarthe.
7: Depuis 6 ans, les évolutions législatives réglementaires sur un certain nombre de sujets sont effectivement très importantes. Donc, quand bien même, des informations auraient été données avec des anciens élus il y a 6 ans, il est important de refaire exactement la même séquence aujourd'hui. Par exemple, sur la TVA ou l'impôt sur les sociétés, sur les activités dites commerciales, parce qu'elles rentrent dans le champ concurrentiel de la commune. Par exemple, un camping municipal, un lotissement, l'eau, l'assainissement, la location d'une salle. Donc, c'est un petit peu tous ces sujets sur lesquels on veut être présent pour éclairer effectivement nos élus et leur donner de l'information directe pour leur dire où la chercher, où l'obtenir et surtout vers qui se tourner pour avoir déjà une première analyse.
5: Stéphane Courtin, le directeur des finances publiques de la Sarthe. Prudence sur la route, les pompiers sont intervenus cette nuit entre minuit et ce matin sur 4 accidents qui ont fait 5 blessés légers. Des accidents de voiture notamment à La Flèche, à Courguin ou encore à Moncey-Imbelin. Les pompiers qui sont également intervenus très tôt ce matin sur un feu de voiture au Mans. Peu après 4h30, un feu de véhicule s'est déclaré rue Alexandre Dubois dans le quartier des Sablons. 6 pompiers sont intervenus avec une lance. La gendarmerie de la Sarthe a enregistré un très très gros excès de vitesse. C'était le week-end dernier. Une automobiliste de 22 ans a été interpellée alors qu'elle circulait sur l'autoroute A11 à hauteur de Saint-Marc-la-Brière. Elle était à 169 km/h, soit près de 60 km/h au-dessus de la limitation. Cette femme de 22 ans qui avait un permis probatoire devait rouler à 110 maxi. Son permis lui a été retiré, le véhicule immobilisé.
6: Du nouveau Stan Marie Marvin au Mans.
5: Il y a une nouvelle pelouse. C'est un chantier qui était prévu de longue date, mais qui tombe bien quand même avec la montée du Mans FC en Ligue 1. En fait, il y a une nouvelle méthode pour avoir une surface de meilleure qualité et pendant plus longtemps. C'est la même méthode que celle utilisée rien que ça au Stade de France, Laura Dulieu.
8: Fini les rouleaux de pelouse hybride, chers et difficiles à rénover. Il fallait les changer complètement lorsque la pelouse était trop abîmée. Désormais, tout est directement planté dans 18 cm de sable, la vraie pelouse et la pelouse synthétique, c'est un mix des deux. Et tous les ans, des machines scalpent la matière organique pour la retirer entièrement et ne laisser que les tiges de synthétique. C'est ce qui se passe cette semaine à Marie-Marvin. Il faut ensuite sabler le terrain, 90 tonnes de sable pour 8000 m² de terrain avant de semer la pelouse. 400 kg de graines seront dispersées demain. Le temps que ça pousse, le stade sera prêt à accueillir les joueurs dès le mois d'août pour le début de la saison de Ligue 1.
5: 400 kilos de graines, ça fait quand même pas mal pour cette pelouse. Attention quand même à l'hiver pour la pelouse du stade, parce qu'il n'y a pas de chauffage, contrairement à d'autres stades en France. Il faudra bâcher en cas de température négative pour éviter que ça gèle ou pour éviter les dégâts suite à la neige. Les images de la pelouse sont bien sûr à découvrir sur ici.fr. On reste dans le football avec la campagne pour les abonnements au Mans FC qui a commencé hier. Vous étiez déjà très nombreux à la Pince-Nardière notamment. Pour le moment, cela concerne seulement les personnes qui étaient déjà abonnées cette saison. saison. Les ventes pour les abonnements grand public, entre guillemets, vont démarrer mardi prochain à 14h. Une voiture des 24 heures du Mans au milieu des fruits et légumes. Et oui, ce n'est pas encore sur la ligne droite des Hunaudières. C'est la BMW numéro 72 des frères Robin qui est exposée ce matin sur le marché de Sablé. L'occasion de faire un selfie avec la voiture et également de rencontrer l'un des deux pilotes. C'est de 9h à midi. Et justement, quel sera le plan de circulation pendant la semaine des 24 heures du Mans dans l'agglomération? Rappelons que les pilotes, pour ceux qui ne le savent pas encore, vont emprunter des voies qui sont habituellement empruntées par les automobilistes, notamment sur la ligne droite des Hunaudières, Arnage ou encore Mulsanne. Une circulation qui entraîne également plusieurs routes fermées et déviations. Détails sur ce plan de circulation sur ici.fr. Attention, la journée test en configuration circuit, c'est dimanche. Pas de pluie ce matin, oui. Ça devrait peut-être revenir cet après-midi.
9: Oui, absolument, Christelle, Caillou. Et les températures prennent également tout leur temps pour grimper. Vous voyez, par exemple, André nous dit qu'à Voivre-les-le-Mans, on relève encore 14 degrés. 14-15 degrés dans le secteur d'Allonne, comme par exemple nous l'indique Mireille dans les rues du Mans. Nous sommes également en ce moment avec une température affichée de 15 degrés à Pruyé-le-Chétif. Même chose, Moncé-en-Belin, Lagny-Saint-Gervais également, la température est de 15 degrés cet après-midi. Des températures à peine de saison, finalement. Puisqu'elles atteindront, aller dans le sud Sarthe jusqu'à 20 degrés, mais sinon 19 degrés sur tout le Mans Métropole. Et ce temps maussade, c'est vrai que s'il va se caractériser par le maintien de nuages ce matin, ça va se caractériser aussi par le retour de quelques averses pour cet après-midi. Et un petit peu de vent également, nous indique Météo France, jusqu'à 55 km/h. Ce temps assez maussade va encore nous accompagner demain, davantage de soleil et une petite réhausse des températures annoncées pour le prochain week-end. Encore que pour dimanche, pas plus de 23 degrés. Trafic ferroviaire. Hier, en gare du Mans, tous les trains sont à l'heure. Regardons ce qu'il en est également de la carte de la Sarthe. Les quelques tracas au niveau circulation sont quelques ralentissements, mais assez logiques à cette heure-ci, aux portes du Mans. Mais rien de particulier à signaler. Tant mieux, bonne route et quoi que vous fassiez, belle journée avec Ici Mène.
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9: Et de belles émotions à partager, ça c'est notre promesse à tout instant de la journée. On sifflote tout de suite, on le fait avec Sweet Darling et Frérot de la Vega, 8h08.

0: La. On fait la avec ici matin. Frérot de la Vega, Sweet Darling. Dans les prochains instants, c'est pas vrai, le rendez-vous anti-arnaque. Attention aux vidéos avec des bébés. Ouais, je pense que là, il y a des choses aussi pour lesquelles il faut, comment dire, prendre ses précautions.
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0: Bon. Attention, là je suis super sérieux. Est-ce que vous êtes prêts toutes et tous? Vous n'étiez pas au rendez-vous, vous n'avez pas pu les avoir à 7h15. On remet le couvert. Deux nouvelles places, 24 heures du Mans, deux enceintes générales à gagner là. Tout de suite, c'est le jeu Le Kik a fait ça. Comme chaque matin à 7h06, une chanson extrêmement ralentie. Au contraire, super accélérée. Christelle Caillou, c'est vous qui choisissez la version. Vous écoutez toutes et tous, vous vous dites « Oh mais c'est un tel qui chante !» Un chanteur, une chanteuse, un groupe, peu importe. 02 43 29 10 10. Christelle, votre choix.
3: Un expresso s'il vous plaît, Bruno.
0: Bien, Gabriel réalise l'émission, on est prêt. Donc la question reste. Qui chante ?

0: Bon, bah écoutez, quand je vois déjà les appels qui arrivent, je me dis à tout de suite.
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4: Pile au rendez-vous de C'est pas vrai, Christelle Caillou, c'est pas vrai, c'est le rendez-vous anti-arnaque.
5: Oui, avec Aude Razeau ce matin qui nous alerte sur les vidéos ultra mignonnes et spectaculaires qu'on voit passer sur les réseaux sociaux.
6: Oui, j'ai vu celle-ci par exemple. Un bébé, vous l'entendez, il est dans son bain, le papa jette dans l'eau une boule colorée, et là, incroyable, la boule se transforme en une énorme mousse multicolore, très spectaculaire. Cette vidéo, je l'ai vue s'afficher, mais alors des dizaines de fois en ouvrant mes réseaux sociaux, avec tout un tas de versions différentes. Alors dans celle-ci, un jouet sort carrément de la mousse, c'est une grosse tête de chat. Et c'est là que le trucage doit vous sauter aux yeux, parce que oui, c'est truqué. Le jouet est vraiment, vraiment gros, bien plus gros que la boule qui était censée le contenir au départ. Ça paraît impossible.
5: Des vidéos qui suscitent énormément de réactions, et c'est inquiétant, Aude Razeau.
6: Oui, je vois des cœurs là, partout en commentaire, c'est adorable, disent les internautes. Où est-ce qu'on trouve ces boules magiques, demandent les autres. Mais il y a un petit texte en bas de la vidéo, je lis, contient des médias générés par IA, intelligence artificielle. Et là, ça confirme mes soupçons. Tout ça pourquoi ? Pour qu'on achète, évidemment. Une dame juste après nous renvoie vers un site commerçant, 34,95 €. Un produit qui utilise l'intelligence artificielle pour faire sa pub. C'est suspect, hein. D'ailleurs, j'ai trouvé d'autres vidéos, des vraies cette fois, où on voit en action ces bombes de bain, c'est comme ça qu'on les appelle, et le résultat n'a franchement rien d'aussi spectaculaire. Ça colore l'eau, oui, c'est vrai, en jaune, en rose, en vert, avec, oui, parfois un petit jouet qui reste à la fin, rien de plus. Ayez l'œil aiguisé, toujours, quand vous tombez sur des pubs tape à l'œil comme ça.
5: C'est pas vrai, signé Aude Razeau ce matin, c'est à retrouver sur ici.fr.
4: Merci Christelle. Ah, suspense. Qui va gagner les nouvelles places 24 heures du mois? Allez, appelez-nous encore pendant quelques instants. Michael Tilde arrive tout de suite avec cette très belle chanson To France.

0: ici matin. C'est pas souvent qu'on l'écoute jusqu'au bout, mais là ce matin on l'a fait. Michael Field et cette chanson Tout France. Élodie, bonjour.
1: Bonjour Bruno.
0: Bienvenue Élodie. Je vais vous dire quelque chose avec beaucoup de sincérité, Élodie. Comme le dirait le titre d'une émission de télé, beaucoup de personnes aimeraient être à votre place en ce moment. On voit encore le nombre d'appels que nous avons pour gagner à ces places pour les 24 heures du Mans. Où habitez-vous Élodie?
1: J'habite le Mans.
0: Dans quel quartier du Mans?
1: Bénère.
0: Bénère, parfait. Ouais. Bénère à Bénère, je n'en doute pas. Et le ciel, il est comment en ce moment à Bénère, Élodie?
1: Oh, bah, gris un peu partout,
0: gris.
1: Je pense.
0: Oh là là là. Bon, Élodie, pour gagner les places 24 heures du Mans, on va réécouter la version expresso. La question est, qui chante? Élodie?
1: Je miserai sur Frédéric François.
0: Vous dites Frédéric François?
1: Je dis Frédéric François.
0: Ah ben non, c'est pas la bonne réponse, c'est Jean-Xavier Bourbet, un chanteur gascon des années 50. Oh, c'est une blague, oh là là. Mais oui, c'est bien sûr Frédéric François, là, avec aussi Mon cœur. Mon cœur te dit je t'aime. Alors c'est le titre de la chanson, hein, naturellement. Oui, effectivement. Oui. Et vous savez pourquoi, Frédéric François ou pas?
1: Non.
0: Mais c'est parce que c'est son anniversaire, vous lui donnez quel âge?
1: Alors, j'en sais rien du tout.
0: Alors, si vous répondez à mauvais âge, là, attention, il n'y aura pas de piège. On ne vous retire pas les places si vous répondez à côté. Ouais. En fait, il a 76 ans. 76 ans, le personnage. Voilà.
1: Okay.
0: Bon, Élodie, à la question,
1: est-ce que vous êtes. Frédéric François.
0: Absolument, oui, tout à fait. À la question, est-ce que vous êtes contente? On imagine la réponse, oui. Est-ce que vous êtes le 24 heures du Mans tous les ans? Est-ce pour vous? C'est pour en faire profiter votre réseau? Les amis, racontez-nous un peu.
1: Alors, j'essaie d'y aller tous les ans, oui, et j'essaie d'en faire profiter aussi mon entourage. Je peux pas y aller tous les jours, tout le temps, donc j'essaie de que les places soient utilisées au maximum et que d'autres personnes puissent en bénéficier. C'est un peu mon principe à chaque fois, donc je suis ravie d'avoir ces places et puis de pouvoir en faire bénéficier mes proches.
0: Voilà, et c'est aussi un cadeau Issimène, et ça nous fait très très plaisir parce que ces places,
1: génial.
0: 24 heures du Mans, vous les gagnez avec Issimène. Vous êtes une fidèle auditrice également. Allez, racontez-nous, on vous accompagne de bon matin, le midi, en plein milieu de matinée, le soir.
1: Alors essentiellement le matin.
0: Parfait.
1: J'aime bien avoir les infos, l'actualité locale. Et voilà, ça m'aide à démarrer ma journée.
0: Et donc, Issimène vous amène tout ça.
1: Exactement.
0: J'ai envie de dire amen. Parfait. Merci beaucoup, Élodie. On vous souhaite une belle journée avec un petit peu d'avance. Bon week-end, bonne semaine de 24 ans du Mans. Et on vous dit à très, très bientôt. Justement, être enfant, venir en 24 ans du Mans et un jour prendre le départ de la course, ça fait quoi? D'émotion, content, un jour on prend le départ des 24 heures du Mans et c'est un rêve qui est devenu réalité, Tom Vanu, pour le pilote Lionel Robert que vous avez rencontré pour les gens d'ici.
2: À une semaine du début des essais des 24 heures du Mans 2026, rencontre avec un pilote sartois aux 8 participations s'il vous plaît, Lionel Robert, les gens d'ici.
3: Bonjour, Lionel Robert, 62 ans, sartois de naissance et pilote des 24 heures du Mans.
4: Soyons certains qu'ils se souviendront de cette édition 1973.
3: C'est aux 24 heures du Mans 73, j'avais une dizaine d'années, je me demande même comment mes parents m'ont laissé tout seul. Et je me retrouve à l'arrivée des 24 heures du Mans avec mon petit Instamatic pour essayer de saisir la photo des vainqueurs que j'ai saisie avec un léger flou, hein, mais faut m'excuser, à 10 ans. Et à un moment donné, j'ai perdu ma chaussure, mon petit mocassin d'écolier. Alors, avec le pied, sans rien voir, à tâtons, j'ai cherché à récupérer ma chaussure. J'ai fini par récupérer ce que je croyais être ma chaussure. Et en fait, quand je me suis mis à l'écart de la foule, je me suis aperçu que j'avais récupéré une autre chaussure.
5: Quel genre de chaussure désirez-vous?
6: C'est lui qui veut des chaussures.
3: On se retrouve à minuit moins 5, en pleine nuit, 5 minutes avant la fin des essais. Vas-y Lionel, installe-toi dans la voiture pour faire ton ou tes premiers tours des 24 heures du Mans. Et là, j'arrive dans la première ligne droite des Hunaudières de ma vie de pilote, avec une voiture qui dépasse allègrement les 300 km/h. Et là, je me mets au milieu de la piste et impossible de tenir la voiture en ligne droite. Elle allait à droite, elle allait à gauche, je n'étais même pas encore à fond, c'était très impressionnant. Et pendant quelques secondes, je me suis dit, le sport automobile, c'est pas pour moi, c'est trop impressionnant, je laisse ça à des grands garçons parce que moi, j'y arrive pas. Puis en même temps, vous savez, le cerveau, il réfléchit à 2000 à l'heure, lui, et j'ai compris que j'avais une voiture avec un peu d'effet de sol. Donc le deuxième tour, je me suis dit, j'essaye en restant complètement à droite de la piste. Et là, 300, 320, 340, aucun problème, et je suis devenu un vrai pilote des 24 heures. Bah, les 24 heures du Mans, c'est un peu mon bâton de maréchal. Vous savez, c'est comme un chanteur, Patrick Hernandez, pour ne citer que lui, qui a fait un titre qui écrase tout le reste de ce qu'il a fait. Moi, j'ai couru dans plein de championnats, j'ai couru en course de vitesse, en course d'endurance, sur des monoplaces, des GT, des protos, etc. Mais les gens, quand ils parlent de moi, et je crache pas là-dessus, ils citent mes 8 participations aux 24 heures du Mans. Donc, évidemment, pour un enfant sartois, c'est formidable d'avoir eu cette chance. Merci d'avoir pris le temps de m'écouter. J'espère vous retrouver très prochainement sur un circuit ou une manifestation de collectionneurs. Bonne journée à tous.
0: Ah, il sera notamment Lionel Robert au Saint-Saturnin Classic British. Welcome vendredi de la semaine prochaine, à la veille des 24 heures du Mans. Ah là là, faire les 24 heures du Mans pour la toute première fois. Clairement, ça vous marque. Toute première fois, voici Jeanne Masse. Et au passage, j'ai des places pour Papey à vous offrir. Je vous les offre sur simple appel dans les prochains instants. Restez à l'écoute.

0: Ici matin avec Jeanne Masse et toute première fois. 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
0: Et bien sûr, dans les prochains instants, nous reviendrons sur la météo en Sarthe, mais ce matin, si le temps est assez calme, attention pour cet après-midi, vous aurez raison de prendre le parapluie. Christelle Caillot, dans un instant, l'info d'ici, on parle de...
3: Des finances des petites communes de la Sarthe. Pas facile pour les élus de faire un budget. Les services fiscaux de la Sarthe les ont aidés. La semaine dernière, ils étaient 300 à participer à une réunion de formation. Pour le moment, c'est le 90 secondes avec Aude Razo, toute l'actualité en français dans le monde.
4: Nouvelle révélation dans l'affaire de la disparition de Liana, le principal suspect, est déjà visé par une plainte pour viol sur une petite fille de 10 ans. Et autre affaire, en 2020, il avait été entendu après une plainte pour des faits de nature sexuelle sur une mineure, plainte classée sans suite à l'époque. C'est ce matin que se tient l'hommage national au philosophe et sociologue Edgar Morin. Son cercueil fera son entrée aux Invalides à 11h, avant un éloge funèbre prononcé par Emmanuel Macron, une minute de silence et la Marseillaise sera interprétée par la garde républicaine. Le Parlement reconnaît une part de responsabilité de l'État dans le scandale du chlordécone, ce pesticide dangereux utilisé dans les bananeraies de Guadeloupe et de Martinique jusque dans les années 90. Plusieurs parlementaires appellent à continuer le combat pour les indemnisations. Comment choisir son candidat à l'élection présidentielle? Les militants du Parti Socialiste vont voter le 9 juillet pour définir la stratégie de leur parti. Le président du PS, Olivier Faure, défend une primaire de la gauche sans la France insoumise. Didier Deschamps assure que l'état d'esprit est excellent en équipe de France. J-13 avant le premier match de nos Bleus au Mondial. Décollage pour les États-Unis dans une semaine. Et Didier Deschamps assure chez nos collègues de France Inter qu'il est d'une tranquillité absolue. Déclaration aussi ce matin de Thomas Pesquet. Je suis chanceux, dit-il, de pouvoir repartir dans l'espace l'an prochain. L'astronaute partira en juillet 2027, si tout va bien, dit-il. Direction la Station Spatiale Internationale.
3: Aude Razo, merci. 8h31, vous écoutez ici Maine et c'est l'heure de l'info d'ici. Et ce matin, on fait les comptes avec les élus. 280 élus de la Sarthe, des maires, des petites communes et parfois leurs adjoints ont participé la semaine dernière à une journée de formation. Une journée qui était organisée par la Direction Générale des Finances Publiques de la Sarthe et c'était à l'université avec une partie en cours magistral en amphi et ensuite des ateliers pratiques. Un moyen de répondre aux questions des élus, Alexandre Chassignon.
5: Des comptes, il en faisait déjà pour son métier, puisque Stéphane Ramon, le nouveau maire de Beaumont-sur-Sarthe, est commerçant dans la vie. Mais le budget de la commune est d'une toute autre ampleur.
6: C'est un peu plus conséquent et c'est vrai qu'une gestion, une entreprise privée, c'est pas tout à fait le même fonctionnement que la fonction publique. Donc voilà, il y a quand même des choses à manier différemment. Moi, ce qui m'intéresse surtout, c'est ça, c'est de faire aussi un bilan financier de ma commune et de voir, de pouvoir déterminer nos capacités d'autofinancement pour les projets futurs.
5: Même avec davantage d'expérience, Anthony Trifon, le maire de Montfort-le-Génois depuis 2020 a encore des interrogations.
7: Je me pose beaucoup de questions également sur la fiscalité et la taxe sur la valeur ajoutée.
5: Pour y répondre, les finances publiques mettent des conseillers attitrés à la disposition des communes. Un dispositif apprécié par Pierre Ouvrard, réélu maire de Mayet.
8: On tisse forcément des liens au moment de la construction du budget, au moment de l'analyse du budget. Et puis après, voilà, quand il y a des questions un peu techniques, des choses nouvelles, un marché qui se monte, ou voilà, des taux d'imposition qui sont à travailler.
5: Un contact quasiment hebdomadaire, estime-t-il. car rien ou presque ne se fait sans un volet financier.
3: Alexandre Chassignon, l'info d'ici est à retrouver sur ici.fr. À la une du journal de 9h, de l'eau du robinet qui sort marron, ça se passe à Maillé. En cause, un vol d'eau sur une borne incendie de Marigné-l'Allier, c'était la semaine dernière. Interview du maire et de ce qu'il faut faire, on vous dit tout, notamment appeler le syndicat des eaux, c'est dans une demi-heure. La météo, Bruno, pas
0: oui,
3: de
0: Estelle.
3: Pluie ce matin, mais ça peut revenir cet après-midi.
0: Oui, absolument, le risque il est surtout pour cet après-midi, probabilité en tout cas c'est forte en Sarthe. Bon, globalement, une journée pas terrible, faut le dire, avec des nuages et donc de la pluie pour cet après-midi. Les températures du moment, on est à 14 degrés à Tessilly, nous dit Marie-Christine. À Sellery-Boul, nous dit Jacqueline. 15 degrés dans les rues du Mans, surtout le Mans Métropole. 15 degrés à Sablé-sur-Sarthe. Mais combien a changé ? Bonjour, Patrick.
9: Bonjour, Bruno.
0: Bienvenue.
9: Merci beaucoup. Il fait 15,1 changé et c'est couvert.
0: Et c'est couvert, parfait.
9: Ouais,
0: Patrick,
9: ouais.
0: Bonne nouvelle. Vous avez été sensible au message il y a quelques instants. Appelez cadeau Place Papéa. Ouais. Les deux sont pour vous. Voilà.
9: Ah bah c'est super. C'est vraiment très très gentil. Je vous remercie beaucoup.
0: C'est
9: merci à Yacimène.
0: Merci très cher Patrick. Les températures cet après-midi même a changé. 19, allez 20 degrés tout au plus. Même type de temps. Demain le temps sera quelque part plus clément pour le prochain week-end. On en profitera quelles que soient les activités. C'est Adrien Cloumenil qui devrait aussi apprécier une piste sèche à l'horizon du prochain week-end, puisqu'effectivement, à 19 ans, il s'apprête à disputer pour la première fois les 24 heures du Mans et sera en piste dimanche pour la journée test.
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0: Et ce clin d'œil à l'actualité sportive, on en parle justement avec Maxime Bonhomé. Ce sera juste après Julien Clerc que voici et quand je joue.

0: ici matin avec Julien Clerc. Et quand je joue de la musique, vous aimez les arbres, vous aimez aussi la musique des arbres. La musique, c'est une très belle idée de sortie. Ce sera ce dimanche 7 juin avec une nouvelle opération autour de l'Arche de la Nature. Cédric Le Breton sera avec nous dans une dizaine de minutes pour nous présenter cette belle idée de sortie.
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0: En piste tout de suite avec notre rendez-vous sport en 2 minutes. Et le sport sartois, on va faire un focus, Maxime Bonhomé, sur un jeune pilote français talentueux, Adrien Cloménil, 19 ans. Et il sera au départ de ses premières 24 heures du Mans, Maxime Bonhomé.
2: Dès ce week-end, avec le pesage, son visage juvénile va marquer plus d'une personne. Il est l'un des benjamins de cette édition 2026.
3: Pour moi, les 24 heures du Mans, c'est la course la plus mythique du monde. Voilà 2 ans, je me disais que j'allais pas y participer, c'était loin dans mon idée.
2: Oui, mais dans le sport auto, on le sait, tout va très vite, son vilain jeu de mots, et le Normand a pu le découvrir l'année dernière. 5 victoires, 5 pole positions en ELMS, le championnat d'Europe, les Européennes de Mans Series, dans la catégorie LMP3.
3: Après, ça s'est enchaîné très très vite. On a eu plusieurs rendez-vous avec Nicolas Lapierre, donc le patron de l'équipe CLX. Il y avait déjà l'idée de faire la saison du coup ELMS, mais en LMP2, donc la catégorie supérieure. Après discussion, il y a aussi eu l'annonce de ma participation aux 24 heures. Donc en fait, ça s'est enchaîné très très vite.
2: Remarque, le reste de son équipage, la numéro 37 du CLX Motorsport, est dans la même situation. Yann Aguilera, le Mexicain, et Theodor Johnson, le Danois, ont également 19 ans.
3: On sait à quoi s'attendre, mais on n'a jamais participé. Donc on va tout découvrir tous les trois. Et avec l'équipe, ils vont bien nous accompagner. Non, ça va, je pense que ça va être vraiment bien, ça va bien se passer.
2: Et puis si on s'emballe un peu, on pourrait imaginer un avenir plus haut vers l'endurance pour se passionner de la discipline.
3: L'hypercar, ça reste, on va dire, atteignable, même si c'est quand même un chemin très très dur. Moi je le vois, enfin, c'est très loin encore, mais je vais tout faire pour y accéder.
2: Nicolas Lapierre, l'un des patrons du team CLX, aidera sans doute.
3: Il a des championnats du monde à son actif, il a je sais pas combien d'années d'endurance, donc il nous aide beaucoup, que ça soit en pilotage, que ça soit en gestion d'équipe, de gestion de course. En fait, c'est vraiment un super atout, je dirais.
2: Dès ce week-end et encore plus la semaine prochaine, ayez donc un œil sur la voiture numéro 37 en LMP2 et sur Adrien Cloménil, jeune Français de 19 ans.
0: Eh oui, Maxime, ils seront quelques-uns comme savoir 19 ans pour leur première participation en 24 heures du Mans. Maxime, ce soir 18h, ici maintenant en direct pour un spécial Trail des Forges. Ça va se courir ce week-end à la Bazoge. Sport également suivre dans les tout prochains instants. Le rugby adapté, si, ça existait. Simon Peverelli a testé pour nous.
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0: Ah ça, la Sarthe, il la parcourt. Ah, et on va tester des choses pour nous partout dans notre département. Ça va Simon Peverelli?
10: Très bien, et vous?
0: J'espère que vous allez pouvoir transformer l'essai, parce que le rugby Club du Mans organise sa fête annuelle. Ce sera ce samedi. Et donc l'occasion pour vous, Simon, de vous y mettre aussi.
10: Eh oui, mais dans une version un peu différente du rugby, adaptée, c'est-à-dire pour tout le monde, quel que soit le handicap ou la situation de vie. Une nouvelle manière d'appréhender ce sport. À quoi ça ressemble? Comment ça se passe? Aujourd'hui, j'ai testé pour vous le rugby adapté. Direction la place des Jacobins au Mans. C'est là que je retrouve Léo Le Berruyer en train d'animer un stand pour présenter la discipline. Il m'accueille.
11: Bonjour Simon et bienvenue à la pratique du rugby adapté avec le Rugby Club du Mans.
10: Léo a 24 ans, il est dans le club depuis plus de 18 années, à la fois joueur et entraîneur des plus jeunes. Le voilà désormais coordinateur en activité physique adaptée pour une pratique du rugby adapté.
11: Le rugby adapté, ça se destine aux personnes atteintes d'handicap mental, psychique ou cognitif, mais pas que, ça peut être une pratique mixte. Et le but, ça va être un rugby touché, un rugby réduit donc à 5, qui va se faire sous forme de match et aussi d'atelier donc de parcours moteur pour développer la motricité ou la cognition, de travail au pied, donc pour travailler aussi le bas du corps, le haut du corps, et surtout travailler ensemble pour travailler tout ce qui va être socialisation, le toucher avec l'autre, je me situe dans l'espace, j'essaye de jouer avec les autres.
10: Que d'avantages positifs, une activité qu'il a lancée avec le club après l'avoir testée auprès de personnes en situation de handicap pendant son stage de master au foyer de vie Anaïs à Saint-Pavas. Le gros point fort du rugby adapté, comme son nom l'indique,
11: c'est vraiment dans l'adaptation personnelle. Si on a un groupe de 8 personnes, à chaque fois je vais passer, il y a souvent des éducateurs aussi avec, et moi je vais passer pour personnaliser chaque pratique.
10: Voilà. Avec par exemple un exercice sur chaise si la personne n'est pas en capacité de se mouvoir, ou bien un exercice en marchant si elle est en incapacité de courir. L'idée, c'est de n'exclure personne. Mais alors comment ça fonctionne? Pas mal de règles similaires au rugby traditionnel, mais de grandes différences quand même. Par exemple en match, pas le droit au plaquage, seulement au toucher. L'idée, c'est de limiter au maximum les contacts. Il est temps de tester quelques exercices. Léo m'en propose un qui peut se faire à deux ou en groupe.
11: On a un jeu tout simple, ça s'appelle le jeu de la mouche. Donc là, je jette le ballon, faut que tu claques dans les mains avant de le récupérer. Super. Là, pour l'instant, on fait juste ça. Super.
10: Et un exercice qui augmente en difficulté.
11: L'évolution va être que maintenant, j'ai le droit de faire une seule feinte ou pas faire de feinte, au choix. Par contre, si je fais une feinte et que tu claques dans les mains, t'as perdu. Il n'y a pas d'élimination parce que nous, on n'est pas là pour éliminer. Par contre, juste j'ai gagné. Ok. Donc là, c'est la même chose. Et il faut claquer dans les mains. Et en fait, ce qui va être dur, ça va être de dire ok, on me jette le ballon, faut que je claque dans les mains. Si on me jette pas le ballon, faut pas que je claque dans les mains.
10: Mais j'avoue, j'avais pas tout compris. C'est pas si simple. Ça demande de bien se concentrer. Mais c'est justement l'objectif, la coordination également et plein d'autres aspects. Pas besoin de forcément partir en match. De bons exercices suffisent pour tous les profils, pour tous les âges. Si vous voulez essayer, ça se passe au Rugby Club du Mans. Le rugby adapté au RCM, c'est testé et approuvé par Issimène.
0: Bravo, ouais. Très très belle démonstration. Merci beaucoup Simon Peverelli. Dans un instant, on va peut-être pouvoir tester des arbres à la musique. Ça va se passer dimanche. Arche de la nature, ce sera après Bellabar et Quoi qu'on dise.
12: Quoi qu'on dise, on lévite entre deux tourments. Je précise qu'on est surtout d'anciens enfants.

0: quoi qu'on dise. Ici Ben avec Ben Habar. Au passage, il y a quelques instants, Simon Péverelli nous a parlé de rugby adapté. J'aurais en profité pour vous rappeler que samedi, il y aura une journée spéciale 24 heures rugby avec le Rugby Club du Mans au Stade Auguste Delon. C'est du côté de l'université et notamment, vous pourrez faire connaissance avec le rugby adapté. Événement, ça va se passer à l'Arche de la Nature ce dimanche 7 juin. Une belle opération, des arbres à la musique. Cédric Le Breton, bonjour.
1: Bonjour Bruno.
0: Et bienvenue, une belle déambulation musicale pour un repos dominical, je fais des rimes.
1: Tout à fait. Alors c'est la 5e édition. Mm-hmm. On a lancé ça en se disant que ce serait vraiment intéressant de proposer des petits, alors c'est des mini-concerts, oui. 20 minutes à peu près à chaque fois. Il y a 3 concerts le long d'un petit chemin forestier et de pouvoir écouter la musique au milieu de d'arbres de avec le chant des oiseaux, voilà, c'est quelque chose d'assez magique et l'acoustique est excellente à chaque fois, donc c'est toujours un beau succès et puis on a toujours des artistes qui repartent vraiment ravis et public aussi forcément.
0: Ah ben absolument, alors c'est vrai que ça répond à la question mais je vais la poser quand même sur le principe, c'est quoi, c'est une déambulation musicale, c'est-à-dire que c'est itinérant, c'est ça, en un petit chemin au milieu des bois.
1: Oui, juste derrière là, enfin, on commence à la maison de la forêt.
0: C'est ça.
1: Et après, on va monter un petit peu dans la partie. Alors, on commence sous un châtaignier, et après, on va vers les pins maritimes, et après, on redescend sous un chêne.
0: Ça sent bon les vacances. Ricardo Garcia, écoutez bien. Il explore, lui, le flamenco à travers les musiques du monde, et donc jouera pour nous dimanche.
1: Oui, tout à fait. Alors, Ricardo Garcia, c'est un musicien assez connu dans le milieu du flamenco, un peu jazz aussi, enfin, world, avec des influences. C'est un flamenco assez doux quand même, et très très intéressant. On aura aussi comme ambiance le Brésil avec Marie Bancel,
0: oui,
1: qui sera accompagnée d'une violoncelliste. Et donc elle, son style préféré, c'est le choro, qui est un style brésilien qui est inspiré après d'autres styles plus connus au Brésil. Et puis
0: Jean-Paul Tracy, tiens, le voilà.
1: Tracy, ouais.
0: Voilà, absolument. Il arrive aussi en illustration, plutôt
1: jazz manouche.
0: Jazz manouche, ouais,
1: jazz
0: absolument.
1: Manouche.
0: Il est bien l'improvisation, hein, j'ai cru entendre, mais c'est
1: beaucoup,
0: bien.
1: Beaucoup, beaucoup. Ah, ouais. C'est un musicien notamment qui est connu pour le groupe CB du Dimanche, et puis qui improvise beaucoup. Différents styles, même du flamenco, j'ai entendu, mais bon, là, ce sera plutôt jazz manouche.
0: Ouais.
1: Il viendra aussi avec un violoniste, là.
0: Très bien. Donc, il y a deux boucles sur le principe, au niveau du schéma de l'après-midi.
1: Oui, alors pour le côté pratique, les gens peuvent arriver à 14h30. On commence la déambulation. Après, si ceux qui arrivent en retard, c'est fléché, donc ils peuvent retrouver l'itinéraire. Et puis, ceux qui veulent venir un peu plus tard, on recommence à 16h, la même boucle avec les mêmes musiciens, pour des sets à nouveau de 20 minutes à chaque fois.
0: Alors, certaines personnes peuvent se dire, oh là là, ça va coûter cher. La réponse, c'est...
1: Mais non, c'est gratuit.
0: Waouh.
1: C'est gratuit.
0: C'est quelque part une fête de la musique avant d'arriver au 21 juin.
1: C'est ça. Complètement. Ouais. Oui, on fait de la musique, mais alors vraiment, on se plonge dans les sons de la nature avec ces musiciens qui sont là, qui dialoguent parfois avec je vous disais, avec les oiseaux, avec le vent, avec il y a des ambiances.
0: Et puis qui dialoguent avec vous aussi, naturellement.
1: Oui, complètement. Il y a de beaux échanges à chaque fois qui ont lieu avec les visiteurs, puis qui parfois, le visiteur commence à connaître ce petit rendez-vous qu'on a toujours début juin.
0: Oui.
1: Et puis, ils sont toujours ravis de pouvoir découvrir des musiciens locaux, je précise aussi, de la Sarthe, sartois, et qui ont vraiment du talent.
0: Les talents de la Sarthe. Des arbres à la musique. Arche de la Nature, ce dimanche 7 juin. Soyez au rendez-vous à partir de, au moins 14h pour être sûr d'être dans le premier bon wagon à 14h.
1: Oui, ou 15h.
0: Vous pourrez toujours recoller au peloton. Merci beaucoup, Cédric Le Breton, que le soleil et le succès vous accompagnent. Merci à vous. 8h51 dans les prochains instants. Autre sujet, clairement, mais c'est ça aussi, si maintenant on change de sujet. Santé avec la maladie de Ménière. De quoi s'agit-il? Mais d'abord, Don't Go Breaking My Heart. Voici Kikidi et Elton John.

0: Ici matin avec Don't Go Breaking My Heart, Elton John et Kikili. C'est l'heure de parler santé avec le docteur Kierzek. Et ce matin, plein phare sur une maladie qu'on connaît peut-être pas vraiment, la maladie de Ménière. Bonjour docteur.
1: Bonjour à tous. Une maladie qu'on connaît mal, mais que certains d'entre vous vivent au quotidien sans le savoir. Et la chanteuse Oshi vient de se confier récemment à propos de son cas, qui ne cesse de lui compliquer l'existence. Alors c'est quoi exactement la maladie de Ménière? C'est une affection de l'oreille interne. L'oreille interne, ce n'est pas juste pour entendre, c'est aussi un organe de l'équilibre. Et quand elle dysfonctionne, c'est toute la centrale qui va s'affoler. La cause, c'est un excès de liquide qu'on appelle l'endolymphe qui s'accumule dans le labyrinthe de l'oreille interne. C'est une partie de l'oreille interne. Ça va augmenter la pression. Résultat, le cerveau va recevoir des signaux contradictoires et là, c'est la panique générale. La maladie se manifeste par ce qu'on appelle une triade symptomatique. Trois symptômes. Un, des vertiges rotatoires sévères. Ça peut durer quelques minutes à plusieurs heures. Deuxième symptôme, ce sont les acouphènes.

0: Le plus gros finalement de la crise. Ensuite, il y a le traitement de fond pour espacer les crises. Le pilier, c'est une alimentation pauvre en sel, hyposodée, moins de sel, moins de rétention d'eau dans l'oreille interne. Il faut éviter aussi les excitants, la caféine, l'alcool, le tabac, tout ce qui peut déstabiliser le système. Et ensuite, il y a des médicaments comme la bêta-histine ou des diurétiques qui peuvent être prescrits. Tout ça, ça réduit la pression dans l'oreille aussi. Et si rien n'y fait, il y a des traitements plus invasifs, des injections de corticoïdes, des injections d'antibiotiques, voire la chirurgie dans les cas les plus sévères. Et puis, ce qui va vraiment vous aider aussi, c'est la kinésithérapie vestibulaire. Une fois que les crises aiguës sont passées, le kiné peut aider le cerveau à compenser le déficit de l'oreille malade grâce à des exercices spécifiques. Et puis, il y a un facteur qu'il ne faut pas négliger, c'est le stress. C'est un déclencheur majeur. Donc, tout ce qui peut permettre de se détendre, méditation, yoga, sommeil de qualité, ça contribue à stabiliser la maladie. Et le spécialiste des vertiges et de l'oreille, c'est bien sûr l'ORL. Donc, ne restez pas avec ces vertiges. Allez poser un diagnostic. C'est important. Allez, d'ici là, portez-vous bien.
1: Vous aussi, docteur. Le plaisir de vous retrouver demain. Alors, pour vous toutes et tous qui aimez relever les défis, je pense que vous apprécierez le thème qui sera abordé demain par le docteur Kierzek. Trois défis agréables pour ralentir le vieillissement du cerveau. Votre prénom, c'est comment déjà, madame, rappelez-moi. Ah, vous, c'est Christelle. Non, pardon. Petit grec par rapport au docteur Kierzek. Merci, Christelle Caillou. Tout va bien ce matin?
2: Tout va bien. Merci, parfait, vous avez sourire. Belle journée.
1: Et puis, merci aussi à toutes et tous. Merci, chère Christelle Caillou. Et merci à toutes et tous encore pour les messages météo très nombreux, pour avoir joué aussi. Belle journée. Et on se retrouve donc dès demain pour Ici Matin.
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1: Merci d'avoir entamé ce mercredi avec Ici Matin. Quelque part, toutes les portes de ce studio pourraient s'ouvrir. On pourrait vous dire bienvenue chez vous, n'est-ce pas, Lilian Brouf?
10: Tout à fait, Bruno. Merci beaucoup. Le thème de l'émission aujourd'hui, c'est le bio. Consommez-vous bio? Avez-vous des adresses bio à nous recommander en Sarthe? Notre expert du jour, ce sera Jean-Marc Roussel, coordinateur du groupement des agriculteurs bio de la Sarthe. Vous, Bruno, vous consommez bio?
1: Je regarde surtout Bioman.
10: Non. Un peu démodé. Vous, Christelle?
2: Oui, pas forcément tout, mais oui, je fais attention sur certaines choses.
10: Ouais, c'est important, ça fait du bien, voilà, au corps et à l'esprit. Merci beaucoup, Bruno. On vous retrouve
1: merci
10: demain
1: beaucoup,
10: matin.
1: Lilian. Avec plaisir, dès 6h.
10: À 6h.
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10: Passez une excellente matinée à l'écoute de votre radio locale. Ici Mène, il est 9h. L'heure de vos informations avec Christelle Caillot. Christelle, de l'eau marron au robinet.
2: Oui, vous avez peut-être eu la mauvaise surprise de le constater si vous habitez le secteur de Maillé. En cause, un vol d'eau sur une borne incendie à côté à Marigné-l'Ayé la semaine dernière. 30 mètres cubes d'eau, c'est l'équivalent de 30% de la consommation moyenne annuelle d'une famille de 4 personnes. De quoi mécontenter les habitants, Laura Dulieu.
11: Francis Coulon fait partie des habitants qui ont eu la mauvaise surprise en ouvrant le robinet la semaine dernière.
12: Bah, vous ouvrez le robinet, puis l'eau ressort marron, tout simplement. D'abord, c'est à la chasse d'eau. Je dis, merde, qu'est-ce que j'ai fait à la chasse d'eau? Puis après, on ouvre le robinet de la cuisine, et puis c'est partout pareil. Sincèrement, quand vous voyez ça, vous n'avez pas envie du tout de la boire. D'ailleurs, on ne la buvait pas.
11: Une eau marron à cause d'un vol de 30 mètres cubes d'eau sur la commune de Marigné-l'Ayé le 21 mai dernier, et qui provoque une très forte hausse du débit sur le réseau, explique Pierre Ouvrard, maire de Maillé et nouveau président du syndicat d'eau du secteur.
13: Quand ils volent de l'eau, ils ouvrent en grand, ils remplissent le plus vite possible, 10 minutes, 10 mètres cubes. Donc en fait, le débit de l'eau vient, entre guillemets, récurer les tuyaux et décoller toutes les particules qui sont, notamment sur les canalisations d'acier.
11: Sans oublier le facteur aggravant, les fortes chaleurs.
13: Le week-end d'après, c'était cette petite canicule là qu'on a connue et le problème, c'est que beaucoup de gens ont tiré de l'eau, notamment.

0: les piscines et que l'eau marron s'est répandue dans une bonne partie du réseau d'eau potable de notre syndicat.
1: Ces vols d'eau sont fréquents, une fois par mois, regrette Pierre Ouvrard, avec à chaque fois les mêmes conséquences.
0: C'est très très désagréable pour tout le monde. La seule chose qu'on a à faire, c'est de purger. Donc cette eau-là doit partir, cette eau sale, et donc c'est de l'eau perdue qui n'est facturée à personne, mais forcément qui rentre dans les dépenses du syndicat d'eau. Et puis nos agents techniques, ça fait 15 jours qu'ils sont sur le front, jour et nuit, sans exagérer, hein, puisque la première semaine, ça s'est terminé plusieurs fois à 2h du matin. C'est un énorme travail qui nous impacte, tout ça, pour un vol d'eau, quelque chose dont on n'est pas responsable.
1: Le maire appelle les habitants à signaler au syndicat tout problème d'eau marron pour pouvoir intervenir.
2: Et les contacts du syndicat sont à retrouver sur ici.fr. Prudence sur la route, les pompiers sont intervenus cette nuit sur 4 accidents qui ont fait 5 blessés légers dans le département. Des accidents de voiture, notamment à La Flèche, à Courguin ou encore à Moncey-en-Belin. Et puis les pompiers qui sont intervenus également très tôt ce matin sur un feu de voiture au Mans, peu après 4h30, ça c'est qui s'est déclaré sur rue Alexandre Dubois dans le quartier des Sablons. Ils étaient 6 avec une lance. La gendarmerie de la Sartelle a enregistré un très très gros excès de vitesse. C'était le week-end dernier, une femme de 22 ans qui circulait sur l'A11 à hauteur de Saint-Marc-la-Brière. Elle avait un permis probatoire et elle devait rouler à 110 maxi. Elle a été contrôlée à 169 km/h. Originaire de Loire-Atlantique, son permis lui a été retiré et le véhicule a été immobilisé. La déclaration de revenus, on se dit qu'on a toujours le temps et puis les jours passent et on ne l'a toujours pas remplie. Attention, il reste un jour pour la faire et la renvoyer par internet. La date limite, c'est demain pour la Sarthe.
3: On a perdu 100 000 euros de budget de fonctionnement et on est obligé d'annuler les apartés, les concerts de l'été à La Flèche.
2: Une perte de 100 000 euros en 2 ans. En revanche, le festival Les Affranchis est maintenu. C'est ce que nous a dit ce matin Richard Lenormand, le directeur du Carwa à La Flèche. Des baisses de subventions de la région et plus dernièrement de la mairie, RN, une décision qui désole forcément Richard Lenormand, le directeur.
4: C'est la mort dans l'âme qu'on a pris cette décision d'annuler les apartés, donc ce festival des musiques actuelles. J'en rigole hein, en disant que à des moments je crois que je suis un peu un chat noir parce que entre les années Covid depuis mon arrivée, la baisse de la subvention de la région et puis là la baisse de la municipalité, on perd évidemment beaucoup d'argent. Si on faisait un cumul réel, on perd 100 000 euros de budget de fonctionnement en l'espace de 2 ans. Bien, on n'a pas le choix, on doit opérer des coupes dans l'offre artistique, dans l'offre culturelle ici sur La Flèche. On a un budget qui dépasse le million d'euros puisqu'au Carrois on a une double dimension. Nous sommes à la fois quelque part l'équivalent d'un service culturel avec une saison culturelle, un festival des arts de la rue, Les Affranchis, qui est quand même un gros festival. On parlait là des concerts d'été, on parle de médiation culturelle, de résidence d'artistes, énormément de choses sont développées, mais aussi tout un volet socio-culturel avec plus d'un millier d'adhérents qui viennent toute l'année prendre du bon temps, du plaisir au sein d'activités socio-culturelles. Donc ça fait évidemment beaucoup de choses.
2: Richard Lenormand, directeur du Carwa à La Flèche, son interview est à retrouver dans son intégralité sur ici.fr. La pelouse du stade Marie-Marvin au Mans est en train d'être rénovée. La pelouse hybride, naturelle et synthétique est plantée directement dans le sable. C'est un chantier qui était prévu de longue date mais qui tombe quand même à pic avec la montée du Mans FC en Ligue 1. Fini donc les rouleaux de pelouse hybride. Laissez à voir sur ici.fr. Toujours en football, on le disait, on le redit, la campagne pour les abonnements au Mans FC a commencé hier. C'est seulement pour les personnes qui étaient déjà abonnées. Les ventes pour les abonnements, on va dire classiques, hein, pour les nouveaux fans, c'est pour mardi prochain, 14h. Un temps à aller jouer au foot ou on reste à l'intérieur aujourd'hui, Lilian?
3: Moi, c'est un peu comme on veut aujourd'hui, un ciel qui va rester gris, mais il va quand même un peu pleuvoir cet après-midi. À en croire Météo France, ce ne sera pas des trombes d'eau comme hier, mais seulement une pluie légère qui va se calmer en fin de journée. Pour les températures, on reste aussi dans la douceur. 17 degrés pour le Nord-Sarthe dans l'après-midi à Fresnay-sur-Sarthe ou Marolles-les-Braux, et la maximale de 18 degrés pour Le Mans et toute la partie sud du département. Si vous nous écoutez sur la route actuellement, ça bouchonne un peu si vous vous rendez à Alonne, de même sur les axes sud du Mans, dans le secteur Pontlieu. En gare du Mans, pas de retard d'annoncé. Le retour de l'info, c'est dans une heure avec vous, Christelle, encore.
2: À tout à l'heure.
3: À tout à l'heure.
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3: Merci d'écouter Ici Mène. Bienvenue chez vous. Ça commence en chanson avec France Gall. Je compte sur vous. On donne tout pour la musique.

0: chanson signée France Gall sur Ici Mène. Merci de nous écouter. Très bonne matinée. Il est 9h10.
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0: Il faut manger bio, il faut acheter bio, il faut produire bio. Ce sont des phrases que l'on entend souvent, mais on ne creuse généralement pas plus que ça derrière le sujet. Alors à l'occasion du printemps bio, c'est ce qu'on va faire pendant une heure grâce à notre expert ce matin, Jean-Marc Roussel, coordinateur du GAB 72. Bonjour.
2: Bonjour.
0: Donc les questions qu'on vous pose aujourd'hui sont les suivantes, qu'on vous pose à vous Jean-Marc, mais aussi à vous auditeurs. Quels produits achetez-vous? Quelles sont les bonnes adresses? Avez-vous au contraire des réticences sur les produits bio? Participez à l'émission en nous appelant au 02 43 29 10 10. Alors pour commencer, Jean-Marc, pouvez-vous nous présenter le GAB 72 et ses missions?
2: Alors le GAB 72, c'est un groupement, ça veut dire groupement des agrobiologistes de la Sarthe, c'est un groupement d'agriculteurs bio qui regroupe beaucoup d'agriculteurs spécialisés donc et agréés en agriculture biologique sur le département de la Sarthe. On fait partie d'un réseau régional et national, la FNAB, la Fédération Nationale de l'Agriculture Biologique. Et on essaye d'aider les agriculteurs à produire bio, à s'installer, à continuer de produire et éventuellement même à transmettre leur ferme. Voilà.
0: Avant même d'expliquer précisément à quoi correspondent les produits bio, comment se porte l'agriculture biologique en Sarthe?
2: Alors après un petit creux, dans les années 2022 à 2024, il y a eu une petite baisse de consommation. La consommation depuis l'année dernière, depuis 2025, est repartie à la hausse. Donc l'agriculture se porte, on est revenu aux années un petit peu avant, aux alentours des années 2019-2020 à peu près.
0: Donc on commence l'émission avec des bonnes nouvelles.
2: Tout à fait.
0: Ça c'est bien. Alors concrètement, qu'est-ce qui définit un produit biologique?
2: Un produit biologique, c'est un produit qui est labellisé AB, c'est-à-dire contrôlé par un organisme indépendant et qui certifie donc un certain mode d'agriculture dont on va parler aujourd'hui.
0: Oui. Qu'est-ce qui différencie l'agriculture conventionnelle de l'agriculture biologique?
2: La grande différence, c'est que l'agriculture biologique ne n'utilise pas de produits chimiques, d'engrais, de pesticides, etc. et utilise aussi beaucoup moins d'additifs dans les produits qui sont éventuellement transformés.
0: Comment les producteurs sont-ils contrôlés pour garantir le respect de ces règles?
2: Il y a un certain nombre d'organismes indépendants, je rappelle, qui sont certifiés, enfin qui sont agréés plutôt pour venir dans les fermes au minimum une fois par an pour contrôler les fermes, vérifier qu'elles font bien, elles respectent bien le cahier des charges puisque l'agriculture biologique correspond à un cahier des charges européen et ces organismes indépendants donnent leur contrôle à l'agence bio, qui est l'agence nationale de contrôle de l'agriculture biologique.
0: Bah justement, par rapport à ce sujet, sur Facebook, on a David qui nous a écrit « Qu'est-ce qui nous certifie qu'un produit est vraiment bio? Est-ce que le label suffit à être certifié de ça ?»
2: Le label, dès que vous avez les lettres AB et éventuellement l'eurofeuille, la petite feuille verte avec des petites étoiles, le label européen, vous êtes sûr qu'effectivement cet organisme, cette ferme a été, ce produit ou cette ferme a été contrôlée par un organisme indépendant et donc ça correspond au cahier des charges européen qui, je le rappelle, enfin je le dis plutôt, est le label le plus exigeant en termes de contrôle et de non-utilisation de produits nocifs.
0: En Europe, comment la France se place par rapport à l'agriculture biologique? Est-ce qu'on est bon dedans?
2: La France avait un label qui s'appelle AB, c'est les deux lettres A et B. Ensuite, un label a été créé européen, c'est l'Eurofeuille, c'est pour ça qu'il y a sur les produits souvent les deux. Aujourd'hui, tous les pays de la communauté européenne ont le même cahier des charges.
0: D'accord.
2: Donc si vous achetez un produit dans un autre pays européen, on aura les mêmes exigences. Le label AB avait une exigence un petit peu plus importante. Donc quand vous avez les deux, quand vous avez aussi AB, c'est encore mieux.
0: Ah, c'est parfait.
2: Voilà.
0: En tant que professionnel du sujet, est-ce qu'il y a des idées reçues qui vous dérangent encore un peu autour du bio et que vous aimeriez déconstruire?
2: Il y a plein d'idées préconçues que les gens ont en tête ou qui sont divulguées, comme le bio c'est trop cher, le bio c'est pas forcément bio, etc., etc. Et on peut en parler, je pourrais en parler longtemps, mais on pourra répondre à quelques questions éventuellement que soit les auditeurs, soit vous-même vous me posez par rapport à certaines idées préconçues et qui sont fausses la plupart du temps.
0: D'accord. De toute façon, on a plein de sujets à aborder pendant l'émission. Si vous aussi, vous vous posez des questions sur le sujet ou que vous voulez nous conseiller seulement des bonnes adresses sartoises qui produisent bio, c'est possible. Vous nous appelez au 02 43 29 10 10. Jean-Marc Roussel, coordinateur du GAB 72, vous restez avec nous dans les prochaines minutes. On va aborder les bienfaits du bio sur la santé et sur l'environnement. Pour l'instant, M. Pokora sur Ici Mène et son titre quand même.

0: M'Pokora pour vous sur Ici Mène et son titre quand même. 9h18 et on continue notre émission témoignage spéciale bio.
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0: Toujours avec notre expert du jour, Jean-Marc Roussel, coordinateur du groupement des agriculteurs biologiques de la Sarthe. Deuxième thème de cette émission, les bienfaits de la bio pour la santé et l'environnement. Alors quels sont les bénéfices du bio déjà sur notre corps, Jean-Marc ?
3: Eh bien, sur notre corps, faut savoir quand même que les produits bio, globalement, ont jusqu'à 100 fois moins de pesticides à l'intérieur dans leur composition, que beaucoup d'additifs sont nocifs, sont des facteurs de dérèglement endocrinien, etc., etc. Et que ça a été prouvé par différentes études que avoir moins de produits, moins de pesticides, moins de facteurs d'endocriniens diminue les cancers, diminue l'obésité, diminue la stérilité aussi, etc. Et l'hyperactivité et des troubles du développement pour le jeune enfant et le fœtus. Donc globalement, manger bio, pour la santé humaine en tout cas, c'est déjà bénéfique pour tout ce que je viens de vous dire.
0: Donc est-ce qu'à l'inverse, on peut dire que les pesticides favorisent le développement des cancers et la stérilisation ?
3: Oui, certains cancers, pas tous les cancers, mais certains cancers de la prostate, etc., cancer du côlon, cancer, etc. Oui, effectivement, ça a été prouvé par différentes études que je pourrais, on va pas citer aujourd'hui, mais ça a été prouvé qu'effectivement les pesticides augmentent certains cancers, en tout cas. Oui.
0: Mais comment on explique que ça soit encore en circulation entre guillemets ?
3: Mettre des produits dans l'agriculture conventionnelle permet d'augmenter la production.
0: Oui, évidemment.
3: Tout simplement.
0: Ouais. Et en quoi l'agriculture biologique est-elle plus respectueuse de l'environnement ? On pense directement aux pesticides, mais est-ce qu'il y a d'autres facteurs à prendre en compte ?
3: L'agriculture bio, elle est en général, elle favorise la biodiversité. Beaucoup de fermes ont des haies, on favorise les bandes enherbées entre les parcelles ou même à l'intérieur des champs, par exemple, en viticulture, etc. Et donc, ça favorise la biodiversité, insectes, oiseaux, etc. Ce que favorise pas les autres types d'agriculture. Donc, pour l'environnement, ça apporte moins de produits. On vient d'en parler tout à l'heure, sur l'humain, mais aussi, bien sûr, dans la nature. Et ça favorise aussi la biodiversité. Voilà.
0: Là, on parle de biodiversité, donc plutôt de faune. Qu'en est-il de la flore ? Ça change quelque chose ou pas vraiment ?
3: Bien sûr, dans tous les cas, enfin c'est lié. Enfin, la biodiversité, c'est un ensemble. Mm-hmm. C'est les animaux, mais c'est aussi les végétaux, puisqu'il y a souvent des facteurs. Si vous favorisez les insectes, vous favorisez beaucoup de plantes qui sont de toute façon pollinisées par les insectes. Donc automatiquement, il y a un lien inhérent. On voit beaucoup une diminution très importante des insectes et des oiseaux en ce moment dans le paysage français, hein, par la production et par la divulgation des produits dans l'environnement.
0: Donc est-ce que produire bio, ça peut faire partie des réponses à certains défis environnementaux actuels ?
3: Vous voulez dire des défis du genre ?
0: Du genre améliorer l'écologie de façon large, en
3: oui.
0: fait.
3: Oui, bah, de toute façon, la plupart des agriculteurs bio font cette agriculture, bien sûr pour la santé humaine, mais aussi pour les facteurs, enfin pour le bienfait de l'environnement et de la planète. Vous allez avoir des bénéfices dans l'air, vous allez avoir des bénéfices dans le sol, vous allez avoir des bénéfices dans l'eau. On va en parler éventuellement tout à l'heure. Mm-hmm. Et ça, c'est hyper important. Enfin, on le voit bien. Il y a des PFAS un peu partout maintenant qui sont apportés entre autres par les produits, les produits chimiques qui sont mis, les pesticides qui sont apportés par l'agriculture conventionnelle.
0: On n'aura pas de temps dans l'émission pour parler économie, donc je vais lire une question qui a été posée sur la page Facebook, c'est Marie-Claude qui nous la pose.
3: Oui.
0: Le bio est souvent plus cher, ce n'est pas accessible à tous. C'est pas une question, c'est juste une remarque.
3: C'est quand même une question, je vais y répondre si vous voulez bien. Oui, c'est vrai, produire bio coûte un petit peu plus cher à l'agriculteur, puisque on a une petite baisse de production suivant les productions, on a un peu plus de temps de travail nécessaire, puisqu'on fait du désherbage mécanique et pas du désherbage chimique, par exemple, donc ça prend plus de temps. Mais il y a des alternatives, on peut consommer bio sans forcément que ça coûte plus cher. Moi, j'achète à mon producteur bio qui est à côté, mon maraîcher bio, et ben beaucoup de produits sont moins chers qu'au supermarché. Non bio. Pourquoi ? Parce que vous avez acheté en direct. Donc c'est un des leviers. Acheter en direct. Cuisiner plus des produits plutôt que d'acheter des produits transformés qui sont plus chers aussi. Vous pouvez aussi peut-être faire des alternatives à la viande ou aux produits carnés par des protéines qui sont d'origine végétale, légumineuse par exemple. Ça coûte moins cher. Donc on peut manger bio pas forcément en augmentant son, enfin sans augmenter forcément son.
0: Donc faut
3: son
0: aller directement là où les produits
3: acheter au producteur.
0: Sont faits.
3: C'est l'un des leviers importants. Acheter c'est local en Sarthe et vous coûterez moins cher. Ce sera plus sain et le même prix que ce que vous mangez aujourd'hui.
0: C'est noté. C'est comme Marie-Claude, vous avez des remarques ou même des questions à adresser à notre expert du jour, ou même si vous voulez nous partager une adresse de produits bio en Sarthe, 02 43 29 10 10. Jean-Marc Roussel, coordinateur du GAP 72. Vous restez avec nous, on vous retrouve juste après Phil Collins sur Ici Mène. On va parler des bienfaits du bio sur l'eau. Pas mal de choses à dire aussi.
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0: You Can Hurry Love par Phil Collins sur Ici Men. Merci de nous écouter. On continue notre émission témoignage spécial bio. Il est 9h28.
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0: Encore une fois avec notre expert du jour, Jean-Marc Roussel, coordinateur du GAB 72. Troisième thème de l'émission, les bienfaits de la bio pour l'eau. Donc on parle souvent du lien entre agriculture et qualité de l'eau. Pourquoi ?
3: Eh bien, quand vous mettez des produits dans les champs, ils se retrouvent dans l'environnement, ils vont aller dans l'air un petit peu, ils vont aller dans le sol. Et évidemment, une fois dans le sol, après, avec la pluie, eh bien, ils vont percoler, comme on dit. Ils vont traverser le sol et ils vont arriver dans les nappes phréatiques. Et dans les nappes phréatiques, ils arrivent après dans votre robinet, tout simplement. Donc, les produits que nous mettons dans la nature, dans les champs, ils arrivent immédiatement dans le robinet, à un moment donné.
0: Est-ce qu'on peut contrôler ce taux de pesticides dans l'eau pour quand même garantir qu'on reste en bonne santé ?
3: C'est compliqué. L'agence de l'eau qui gère justement les cours d'eau et les nappes phréatiques a beaucoup de mal à s'en sortir à certains endroits. Certaines nappes sont assez polluées. Donc, ils prennent des mesures un peu originales, puisqu'ils vous le savez pas, mais beaucoup de gens ne le savent pas, mais ils mélangent des eaux polluées avec des eaux plus saines pour qu'on soit en dessous des normes. Si vous avez une eau qui dépasse d'une fois et demie la norme, vous la mettez avec une eau qui dépasse pratiquement pas la norme, et puis vous avez une eau qui est en dessous de la norme. C'est malheureusement des petits leviers. Certaines sources en France, alors c'est pas encore le cas en Sarthe, je crois pas, mais en Sarthe, certaines sources sont fermées parce qu'elles sont trop polluées, justement. Et il y en a de plus en plus. C'est bien ça le problème.
0: Justement, j'allais vous demander, en Sarthe, côté eau, nappe phréatique, est-ce qu'on observe des résultats concrets liés au développement du bio ?
3: C'est compliqué de relever des résultats concrets, puisque sur le bassin d'une nappe, enfin sur le territoire d'une nappe ou d'une zone de captage, comme on dit, vous avez à la fois les agriculteurs bio, à la fois les agriculteurs conventionnels qui sont mélangés. En Sarthe, on a 10% des agriculteurs qui sont en bio. Donc les 10% malheureusement ne pèsent pas assez lourd pour que les nappes puissent... On n'a pas un endroit, par exemple, il faudrait avoir un endroit où il n'y a que des agriculteurs bio pour voir les bienfaits, mais ça n'existe pas.
0: Est-ce que c'est un sujet qui intéresse le département, les collectivités, de se pencher davantage sur le sujet et d'inciter les agriculteurs à se mettre au bio pour préserver l'eau, avoir une eau plus saine ?
3: Malheureusement, nos politiques et nos instances départementales, voire régionales, ne s'y penchent pas suffisamment. En tout cas, c'est notre avis, hein, bien évidemment. La seule qui s'y penche vraiment et qui est impliquée par rapport à l'eau, c'est l'Agence de l'eau, qui, elle, favorise, elle donne des aides, hein, elle essaye de pousser à des expérimentations, à augmenter le nombre de producteurs bio sur les territoires et en particulier les zones de captage. C'est évident, pour notre santé à nous tous, c'est un bienfait important.
0: Donc on le sait, les pesticides favorisent quand même le rendement, c'est pour ça que c'est utilisé. Est-ce qu'il y a des pesticides qui sont moins graves que d'autres ?
3: Oui, bien sûr, il y a des pesticides moins toxiques que d'autres. Je vais pas vous faire la liste parce que je suis pas un spécialiste des pesticides, mais il y a des pesticides, enfin des produits chimiques, on va dire ça de manière générale, qui sont moins nocifs pour la planète. Certains, faut savoir aussi, ça je le dis parce que c'est pas toujours connu, certains produits d'origine naturelle sont utilisés aussi en bio, les bio utilisent certains produits. Donc ceux-là, par exemple, on peut les appeler, c'est pas des pesticides, mais on va les appeler comme des produits phytosanitaires qui sont amenés aux plantes, en particulier en arboriculture. C'est indispensable si vous voulez avoir des fruits qui sont pas piqués, mangés, etc. Et donc il y a des produits qui sont effectivement plus vertueux. C'est ceux qu'on utilise en bio, par exemple, parce qu'ils sont d'origine naturelle.
0: Consommez-vous des produits bio ? Avez-vous des questions, des remarques adressées à notre expert Jean-Marc Roussel, coordinateur du GAB 72 ? Vous nous appelez 02 43 29 10 10 et on vous accueille sur l'antenne d'Ici Men. Jean-Marc Roussel, vous êtes notre expert ce matin sur la question du bio. On reste avec vous dans les prochaines minutes. Vous nous faites un portrait d'agriculteur sartois, mais pour le moment, trois infos pratiques pour vous. Si vous habitez dans le secteur de Précigné, vous allez désormais pouvoir déguster de bonnes pizzas. Oui, c'est un ancien boulanger qui se lance au 17 rue Abbé Chevalier. Le prix des pizzas commence à 8,50€ pour les plus petites et une offre végétarienne. Et bien sûr, à la carte, Mika Pizza, ça ouvre aujourd'hui pour la première fois à 18h. Le festival Malico de Sablé-sur-Sarthe, festival de photographie, s'est tenu le week-end dernier. Si vous l'avez manqué, vous avez un an pour admirer les œuvres des 13 photographes de la fête. Leurs photos seront exposées tout au long salon de l'année dans les rues et recoins de Sablé. Ouvrez l'œil. Et enfin, ce week-end, vous pourrez visiter tout un tas de jardins habituellement fermés au public et grâce au rendez-vous au jardin. Pour vous donner un exemple, cap sur le donjon de Ballon-Saint-Marc. Ces jardins seront ouverts samedi et dimanche. Il paraît même que dimanche à 15h30, les visiteurs pourront écouter des contes dans le Jardin des Roses.
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0: À quoi ressemble le quotidien d'un agriculteur sartois qui produit bio ? Réponse juste après Frédéric Goldman-Jones sur Ici Mène avec notre expert Jean-Marc Roussel. Vous pouvez aussi participer à l'émission si vous êtes agriculteur par exemple et que vous souhaitez vous exprimer sur le sujet. Pas de problème, vous nous appelez 02 43 29 10 10.

0: Manqué par le trio Frédérics, Goldman et Jones sur Issimène. Merci de nous écouter, il est 9h37, on poursuit notre émission sur le bio.
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0: Jean-Marc Roussel, vous êtes toujours avec nous, notre expert ce matin, coordinateur du groupement des agriculteurs bio de la Sarthe. Vous allez nous faire le portrait type d'un agriculteur bio en Sarthe. Ça ressemble à quoi un parcours professionnel à partir des études pour arriver jusque-là?
3: Le parcours professionnel pour être agriculteur bio, il y en a divers, hein. On peut bien sûr faire les études agricoles classiques, puis ensuite, malheureusement, les études agricoles classiques favorise pas trop, enfin on n'a pas beaucoup d'études, il n'y a pas d'obligation d'ailleurs de faire des cours sur l'agriculture bio, c'est fort dommage, mais mis à part ça, quand on est convaincu, on peut ensuite s'installer en bio avec des diplômes agricoles classiques, et puis ensuite se former ou continuer de se former, grâce en particulier avec notre organisme par exemple, EGA, puisqu'on fait des formations pour essayer d'aider les agriculteurs à se former ou à s'installer et être plus compétents sur la question, puisque faire du bio c'est des fois un peu plus compliqué que du conventionnel.
0: Alors justement, quelles sont les motivations qui peuvent pousser un exploitant à se convertir au bio ?
3: C'est avant tout des valeurs, ouais. Justement, respect de l'humain, respect de la planète. Ça tombe sous le sens quand on est agriculteur bio. On voit pas, il y a plusieurs agriculteurs qui ne voient pas faire autrement, quoi.
0: Si vous venez de nous rejoindre, on l'a évoqué tout à l'heure, en Sarthe, on compte seulement 10% d'agriculteurs bio. Je dis seulement, mais est-ce que c'est une bonne moyenne par rapport aux autres départements ?
3: Non. En Sarthe, on est plutôt en dessous de la moyenne nationale et on est en dessous de la moyenne régionale, surtout. En Sarthe, il y a quelques réticents, je ne sais pas. Enfin, il y a un petit peu moins d'agriculteurs bio que dans d'autres départements.
0: Si un agriculteur conventionnel souhaite se reconvertir vers l'agriculture biologique, combien de temps ça prend? Qu'est-ce qu'il faut mettre en place précisément?
3: On déclare sa volonté d'être en conversion, parce que si on est agriculteur, c'est qu'on a des terres, les terres qui sont pas en agriculture bio. Il faut un parcours de 3 ans environ, suivant les cas, hein, 2 ou 3 ans, pour convertir les terres en agriculture bio. Pendant ces 3 années, vous ne devez pas mettre de produits, bien évidemment. Et puis vous êtes contrôlé à partir du moment où vous avez fait la démarche de vous installer. Si vous êtes jeune, vous pouvez avoir des aides aussi. Vous pouvez avoir des aides pour s'installer en bio, il y a des aides importantes qui permettent justement, enfin des aides financières qui permettent de s'installer en bio.
0: Quels sont les principaux défis rencontrés par les agriculteurs bio ?
3: Les défis sont importants puisque on en a parlé un tout petit peu en début d'émission. Il y a des aléas de la consommation bio. Malheureusement, l'alimentation est un facteur un petit peu utilisé par les foyers quand il y a une baisse de revenus, enfin une baisse de pouvoir d'achat. L'alimentation et le bio en particulier est un levier malheureusement utilisé. Et puis vous avez aussi les aléas climatiques. Même si l'agriculture bio est quand même généralement plus résiliente au changement climatique, mais il y a quand même, quand il y a une vague de maladies ou de choses comme ça, c'est plus compliqué parfois. Quand il y a, par exemple, sur la vigne, beaucoup d'humidité, c'est plus compliqué de lutter contre le mildiou, enfin contre les champignons, qu'en agriculteur conventionnel, puisqu'on a moins de produits utilisés.
0: Question un peu plus personnelle pour conclure sur ce sujet d'un portrait type d'un agriculteur bio. Est-ce qu'il y a une rencontre, une histoire d'un agriculteur sartois qui vous a particulièrement marqué ?
3: C'est pas une histoire, je dirais, c'est un ensemble d'histoires de gens qui sont convaincus, qui sont motivés, qui œuvrent vraiment pour le bienfait de notre société et de la planète. C'est ça, moi, que je retiens le plus. C'est des gens très très motivés qui font leur métier avec passion. C'est ça que je retiendrai.
0: Très bien. On se retrouve pour une conclusion dans 3 minutes avec des bonnes adresses à découvrir grâce à vous, Jean-Marc Roussel. Je le rappelle, vous êtes coordinateur pour le GAB 72, groupement des agriculteurs bio de la Sarthe. Vous qui nous écoutez, si vous avez des adresses aussi à nous conseiller, des adresses de produits bio, 02 43 29 10 10. Musique avec Demis Roussos.
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0: Quand je t'aime, une chanson du grec Demis Roussos pour vous sur Issimène, 9h46.
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0: Consommez-vous des produits bio? C'est la question qu'on vous pose aujourd'hui. 02 43 29 10 10. Il vous reste quelques minutes pour participer avec nous à cette émission avec notre expert qui est toujours en plateau, Jean-Marc Roussel, coordinateur du groupement des agriculteurs bio de la Sarthe. Quels produits bio et où les trouver en Sarthe, Jean-Marc?
3: Alors, beaucoup de producteurs bio, je le disais un petit peu tout à l'heure, transforment leurs produits et mettent en vente leurs produits en direct, c'est-à-dire à la ferme, dans des AMAP, des groupements d'agriculteurs, dans des magasins de producteurs, sur les marchés et aussi dans les magasins bio, bien évidemment. Donc, vous pouvez trouver tous ces produits et beaucoup de produits différents, que ce soit des produits laitiers, de la viande, des légumes, et bien évidemment, on a beaucoup de maraîchers en Sarthe. Et pour faciliter la démarche, on a sorti un petit guide qui s'appelle « Où manger bio en Sarthe ?», qui est gratuit, hein, qu'on trouve sous forme papier, mais aussi sur notre site internet, pour trouver les lieux de points de vente, on va dire, en direct, de nos agriculteurs bio sartois.
0: Je le précise, ce petit fascicule, vous l'avez déposé à l'accueil d'Issimène. Donc si vous passez en centre-ville du Mans, avenue Pierre Mendès-France, vous pouvez passer prendre votre fascicule du GAB 72. Donc vous avez évoqué aussi votre site internet. J'imagine qu'on trouve aussi beaucoup d'informations sur celui-là.
3: Oui, il y a des informations pour les agriculteurs, mais aussi quelques informations pour le grand public, dont le guide que vous pouvez voir en ligne. Hein. Notre site internet, c'est gab72.org, O-R-G, gab72 tout attaché. Et là, vous allez dans la rubrique où trouver des produits bio et vous allez voir le catalogue en PDF et vous pouvez même l'imprimer ou le télécharger comme vous voulez.
0: Quel conseil vous donneriez à quelqu'un qui souhaite commencer à vraiment se mettre au bio côté alimentation ?
3: Eh bien justement, c'est de se rapprocher des agriculteurs qui sont près de chez soi déjà pour voir ce qui existe, voir les bons produits puisque souvent ce sont des produits locaux qui sont frais et qui sont faits avec amour par nos agriculteurs. Et commencez petit à petit à consommer des produits locaux. Vous allez voir que ça va changer déjà vos habitudes. Et je disais, cuisinez un petit peu plus. Mm-hmm. Cuisinez un petit peu plus des produits frais, ça sera plus goûteux, meilleur pour la santé, et ça va pas vous coûter plus cher.
0: Il nous reste un peu de temps ensemble, alors on peut évoquer un point que vous avez évoqué quand vous disiez la liste des aliments, vous avez évoqué la viande, car le bio, on l'a pas évoqué, mais c'est aussi le bien-être animal.
3: Tout à fait. L'agriculture bio oblige tous les producteurs qui sont agréés à sortir leurs animaux. Donc ce sont des animaux qui ne restent pas enfermés, c'est des animaux qui vont dehors, au moins en partie dans l'année, évidemment, pas forcément en hiver, c'est des fois un peu plus compliqué. C'est aussi des plantes qui sont uniquement cultivées dans le sol, elles sont jamais hors sol. Elles peuvent être cultivées en serre, évidemment, pour les produits maraîchers, mais en tout cas, ce sont des animaux et des plantes qui sont cultivées dans des environnements, entre guillemets, naturels.
0: Est-ce que vous avez des points de vente très précis en dehors des fermes, des marchés, des magasins à conseiller à nos auditeurs ?
3: Non, c'est surtout là qu'il faut aller. Marché, magasin bio et producteur, dont la liste, je vous rappelle, vous les trouvez dans notre guide « Où manger bio en Sarthe ». C'est surtout là qu'il faut trouver ses produits,
0: oui,
3: tout
0: oui.
3: simplement.
0: Oui, d'ailleurs, sous le post Facebook de la publication de l'émission, on a eu un message de la Biocoop, hein, du centre-ville, donc toutes les Biocoop, évidemment,
3: tout
0: on peut y penser, c'est le point de vente, on va dire, le plus connu pour trouver du bio. Jean-Marc Roussel, merci beaucoup d'avoir été avec nous, merci de tous vos conseils et de vos éclairages sur les sujets. Dans un instant, Valère Correa nous donne un bon plan pour payer le cinéma moins cher, c'est important aussi, on le retrouve juste après Damiano David. Merci de nous écouter et Jean-Marc, merci d'avoir été avec nous.
3: Merci à vous.
0: Très bonne journée.
3: Bonne journée.

0: Next Summer, une chanson signée Damiano David, l'Italien. Souvenez-vous, le chanteur du groupe Maneskin qui avait remporté l'Eurovision. 9h53 sur votre radio Icymen. On va faire un tour du côté de nos portefeuilles grâce à Valère Coréard.
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0: Et son rendez-vous par ici, les économies. Bonjour Valère, chaque jour avec vous un bon plan pour notre pouvoir d'achat. Aujourd'hui, vous vouliez nous parler salles obscures.
3: Oui, je me suis dit que le festival de Cannes vous avait peut-être remotivé et donné envie d'aller vous faire une toile. Seulement voilà, comme tout le monde, vous vous rappelez que le cinéma coûte vraiment très cher et qu'une sortie dans une salle obscure, c'est pas vraiment donné. Heureusement, il existe quelques astuces pour le payer moins cher, à condition en général d'anticiper et de savoir ce qui marche vraiment. Et le bon plan qui fonctionne dans la plupart des salles, c'est d'y aller aux bons horaires. En général, le matin, vous avez des séances à moitié prix qui sont proposées dans la plupart des cinémas de France. Au passage, notez que le dimanche matin, c'est vraiment un bon plan, souvent avec des séances pour les enfants à tout petit prix.
0: Et qu'est-ce qu'il faut penser des cartes de réduction proposées par les cinémas indépendants ou de réseaux ?
3: Que ce soit des cartes de réduction ou des abonnements, en général, vous allez vraiment être gagnant. La seule chose, c'est de vous assurer que ce sera rentable. Donc en principe, ça concerne plutôt les personnes qui y vont régulièrement. Si c'est juste pour y aller une fois et se dire que vous payez la séance moins cher, non, ça vaut pas le coup parce que vous aurez sorti de la trésorerie. Donc les cartes de réduction ou d'abonnement, oui, mais à condition d'y aller régulièrement. Enfin, sortir des sentiers battus est souvent payant, hein, côté pouvoir d'achat pour aller se faire un cinéma. La plupart des petits lieux indépendants proposent en effet des tarifs qui sont bien en deçà des grosses machines qui coûtent cher, sans parler du prix des pop-corns qui est juste devenu inabordable. Si vous aussi, vous avez des bons plans pour aller au ciné sans se ruiner, pensez à m'écrire par ici leséconomies@radiofrance.com.
0: Merci Valère, et d'ailleurs on a des bons films qui sortent aujourd'hui dans les salles de cinéma. Je pense à La Bataille de Gaulle qui nous raconte le moment en juin 1940 où le général de Gaulle s'en est allé à Londres pour tenter de sauver la France. Et dans un autre registre, le nouveau Scary Movie qui joue avec toutes les scènes cultes des films d'horreur des dernières années. Ça peut être sympa aussi. Dans 5 minutes, on retrouve Sophie Elie pour une émission conseil autour du sommeil, comment mieux appréhender le sommeil. Mais avant, on fait un point complet sur l'info d'ici 5 minutes. Musique avec Alain Souchon pour patienter.
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0: 10 ans, chanté par Alain Souchon pour vous sur Ici Men, ce mercredi 3 juin marque le retour de Sophie Elie à l'antenne. Bonjour Sophie.
1: Et bonjour, bonjour tout le monde.
2: Bonjour, bien, ça a l'air de vous faire plaisir, tant
0: ah
2: mieux.
0: Ah oui, j'adore vous
2: tant
0: voir.
2: Mieux, ça me touche beaucoup. Ouais. Est-ce que vous respirez bien, Lilian?
0: Je respire bien, mais je dors mal.
2: Ah, alors, on peut-être qu'on a la solution pour vous grâce à une sophrologue, mon invitée ce matin, pour nous aider à régler nos troubles du sommeil, le cas échéant. Merci Lilian, à demain.
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2: Ici Men, il est 10h, l'heure des infos avec Christelle Caillot. On a perdu 100 000 euros de budget de fonctionnement et on est obligé d'annuler les apartés, les concerts de l'été à la Flèche.
4: Et en revanche, le festival Les Affranchis est maintenu. C'est ce que nous a dit ce matin Richard Lenormand, le directeur du Carroi à la Flèche, des baisses de subventions de la région et plus dernièrement de la mairie RN. Une décision qui désole Richard Lenormand, directeur du Carroi. Son interview est à retrouver dans son intégralité sur ici.fr. Prudent si vous prenez la route. Les pompiers sont intervenus cette nuit sur 4 accidents qui ont fait 5 blessés légers. Des accidents de voiture notamment à La Flèche, à Courguin ou encore à Moncey-en-Belin. Les pompiers qui sont également intervenus très tôt ce matin, cette fois sur un feu de voiture au Mans. Peu après 4h30, un incendie s'est déclaré rue Alexandre Dubois sur un véhicule dans le quartier des Sablons. Ils étaient 6 avec une lance. Le vol d'une grande quantité d'eau la semaine dernière sur une bonne borne incendie à Marigné-Layé a rendu l'eau marron chez de nombreux habitants du secteur. De l'eau marron coule en effet au robinet dans certains foyers dans le secteur de Maillet. Si ça vous arrive, pas de panique, il faut tout simplement contacter le service des eaux qui va purger votre installation. Détails et contacts à retrouver là aussi sur notre site internet. Du nouveau au stade Marie-Marvin, au Mans, il y a une nouvelle pelouse. C'est un chantier qui était prévu de longue date, mais qui tombe bien avec la montée du Mans FC en Ligue 1. Un grand et beau jardin avec de l'herbe, une nouvelle méthode pour avoir une surface de meilleure qualité et pendant plus longtemps. Quel sera le plan de circulation pendant la semaine des 24 heures dans l'agglomération du Mans? On se pose toujours la question, est-ce qu'on peut passer là? Est-ce qu'on peut pas y passer? On vous dit tout, rappelons que les pilotes, pour que ceux qui ne le savent pas, vont emprunter des voies.

0: sont habituellement empruntés par les automobilistes, notamment sur la ligne droite des Hunaudières, Arnage ou encore Mulsanne. Une circulation qui entraîne également plusieurs routes fermées et déviations. Détail là aussi sur notre site internet. Ça arrive vite, hein, la journée test en configuration circuit, c'est dimanche. Bon, on s'est fait rincer hier, enfin je sais pas vous, mais vous aussi, vous y étiez. Aujourd'hui c'est un peu plus calme ce matin, mais on peut de nouveau avoir la pluie cet après-midi.
1: Exactement, on a quelques éclaircies, parfois belles, profitez-en, ça ne dure pas, le ciel en effet se charge à nouveau cet après-midi. Plutôt des petites pluies et des averses pour aujourd'hui, mais du vent qui souffle en rafale autour de 55 km/h en début de soirée. Température maxi, on est entre 17 et 19 degrés. 19 pour Sablé-sur-Sarthe, 18 à Serrant-Foultourte, à Juppy, à Conflans-sur-Anis, ça c'est près de Saint-Calais. À Coulaines aussi, il fera 18 degrés, à La Ferté-Bernard. 17 à Ciel-Guillaume, la ville du futur selon Simon Péverelli, il nous dira pourquoi aux alentours de 10h45. Revenons à notre ciel sartois, demain des nuages, des averses et du vent. 13 à 15 degrés au lever du jour, maxi 19 degrés pour Le Mans. Christelle, je vous souhaite une bonne journée.
0: Belle journée à tous.
1: Sous un ciel un peu mitigé.
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1: Ah oui, on aura aussi du soleil dans la nuit, mais ça c'est la chanson de Gérard Blanc.

0: belle image positive du soleil dans la nuit, Gérard Blanc sur votre radio Ici Mène.
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0: Sophie Elie.
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0: Avez-vous bien dormi? Pas tant que ça? C'est peut-être parce que vous respirez mal. Je résume grossièrement, mais rassurez-vous, nous allons vous expliquer tout cela avec précision dans quelques minutes grâce à l'invité de Bienvenue chez vous, le mag Marie-Thérèse Lamy, sophrologue. Elle va même nous proposer un petit exercice tout simple à tester en direct. Bien-être, calme et musique pour aborder la journée du bon côté avec le nouveau titre de Taylor Swift, Hoplite.

0: même avant sa sortie, c'était déjà un énorme succès puisque c'est le nouveau titre de Taylor Swift, Hoplite, sur votre radio Ici Mène.
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0: Vous êtes en pleine forme, vous avez dormi d'une traite, quelle chance! Nous sommes nombreux et nombreuses à souffrir de troubles du sommeil et ce matin dans Bienvenue chez vous, le MAG, nous allons tester quelques solutions grâce à la sophrologie. Marie-Thérèse Lamy, bonjour!
3: Bonjour!
0: Lamy Coaching et Conseil, c'est le nom de votre cabinet, vous êtes installée au Mans et vous rencontrez beaucoup de gens qui vous disent « je dors mal ». La première des choses que vous faites, c'est écarter la piste médicale?
3: Tout à fait. Il y a plusieurs causes au problème du sommeil. Il faut les identifier, il faut les diagnostiquer. Et la première des choses à faire, c'est de se rapprocher du corps médical pour trouver ces causes. Et la sophrologie vient en renfort, en complément de la prise en charge médicale.
0: Et en accompagnement. Il y a différentes raisons pour lesquelles on dort mal, différents dysfonctionnements. Vous pouvez nous les citer ?
3: Alors, en termes de dysfonctionnement, on peut avoir des problèmes à l'endormissement, on peut avoir des problèmes parce qu'on se réveille la nuit, parce que on a un réveil précoce le matin, ou alors parce que notre nuit ne nous permet pas de récupérer. Donc, autant de dysfonctionnements qui font appel à des causes qui sont différentes.
0: Et le mental qui tourne en boucle aussi, ça peut concerner pas mal de personnes.
3: Voilà, alors je pense qu'on en est tous au même point. Il faut se le dire que le problème de sommeil, on est tous rattrapés par ce problème à un moment ou à un autre. C'est pas grave, mais l'important, c'est de savoir comment on peut le gérer. Et bien sûr, les ruminations la nuit, je pense qu'on y est tous passés. Et là, du coup, il faut bloquer le mental et on a des solutions en sophrologie.
0: Alors justement, comment la sophrologie peut nous aider ?
3: Eh bien, la sophrologie, c'est une discipline psychocorporelle. Donc, on va s'attacher au corps, donc on va détendre les muscles, parce que si on respire mal, c'est aussi parce qu'on est contracté. On va s'attacher à la respiration et on va s'attacher aussi à la visualisation positive. Tout ça pour apaiser, en fait.
0: Alors, la respiration, c'est le nœud du problème. On respire très mal, étonnamment, hein. Pourtant, c'est quelque chose de tout à fait naturel de respirer. Et c'est important de réapprendre à bien respirer.
3: Oui, tout à fait. On respire très mal parce que on prend de mauvaises habitudes, entre autres, par exemple, toute une journée assis. Eh bien, notre diaphragme, il peut pas se déployer. Et notre diaphragme, c'est quand même notre premier outil pour avoir une respiration ouverte. Donc, plus on le ferme, plus on va sur une respiration restreinte.
0: Il faut respirer par le nez. Vous abordez ce que vous appelez le mode « on apaise, on digère, on stabilise ».
3: Tout à fait, c'est un peu mon mot. Et la respiration par le nez, c'est vraiment la respiration consciente qui va venir apaiser. Et c'est la première des choses à faire quand on est dans les ruminations, justement.
0: On a tendance à trop expirer et pas à prendre suffisamment d'air. Et en plus, on le prend mal, l'air, en général.
3: C'est complètement ça. On s'attache plus à l'expire, alors que on a à aller chercher l'équilibre entre l'inspire et l'expire. C'est qu'une histoire d'équilibre, si je peux résumer.
0: Eh ben voilà, l'équilibre qu'on va tenter d'approcher. On va faire ensemble un petit exercice tout simple, hein, proposé par Marie-Thérèse Lamy, sophrologue, qui va aussi nous donner quelques astuces pour essayer de réguler notre sommeil. Et figurez-vous que ça se travaille dès le matin et toute la journée. Florent Pagny. Plutôt zen, hein, la musique, pour nous aider à faire ce petit exercice qu'on va vous proposer dans un instant, si vous êtes au calme, à la maison par exemple. Pas de souci, on vous explique tout ça sur votre radio Ici Mène. Excellente matinée.
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0: Ici même avec Florent Pagny. On respire mal à ce qu'il paraît, c'est l'une des raisons peut-être pour lesquelles on dort mal. Exercice en direct, trucs et astuces à appliquer dès aujourd'hui grâce au conseil de Marie-Thérèse Lamy, sophrologue au Mans. On se retrouve juste après ABBA et Dancing Queen.
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0: Dancing Queen, ABBA. 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
0: Mal dormir, est-ce une fatalité? C'est la question qu'on se pose ce matin dans Bienvenue chez vous, le mag avec Marie-Thérèse Lamy, sophrologue. On peut essayer pour commencer de mieux respirer hein, quand on dort mal. Ça ne peut pas nous faire de mal, bien au contraire. Pas seulement pour le sommeil. D'ailleurs, à Marie-Thérèse, en tant que sophrologue, vous le dites, la respiration, c'est la clé de l'équilibre.
2: Voilà, c'est ça. Et en fait, on va aller sur une respiration douce, consciente, ce qu'on appelle consciente, la respiration par le nez, la bouche fermée. Et c'est vraiment ce qui nous permet de nous apaiser et de retrouver cet équilibre perdu à certains moments.
0: Commençons par un petit exercice pratique qu'on peut essayer à la maison. On a trouvé un cobaye dans l'équipe, c'est Mario qui vient en renfort de l'équipe technique pour préparer les 24 heures du Mans et qui va se prêter à l'exercice, Marie-Thérèse.
2: Merci Mario.
0: On y va.
2: Alors, dans un premier temps, que vous soyez debout, assis ou en action en ce moment, vous pouvez prendre une grande respiration profonde, respirer profondément.
0: Prendre l'air.
2: Et puis, à présent, vous allez pouvoir respirer par le nez, la bouche fermée, et juste, vous allez observer le mouvement de votre respiration. Le ventre se gonfle à l'inspire, et il se dégonfle à l'expire. Et juste, vous rentrez dans ce mouvement de votre respiration.
0: Il le fait, sous nos yeux.
2: Et petit à petit, vous allez calmer votre respiration. L'inspiration devient de plus en plus lente et longue, et l'expiration devient de plus en plus lente et longue.
0: C'est ça qu'on cherche, Marie-Thérèse, on cherche à ralentir le mouvement respiratoire.
2: Voilà, parce que dans notre quotidien, on a tendance à respirer vite. Et donc, on a à calmer notre respiration pour retrouver notre équilibre intérieur.
0: Merci Mario, qui semble super
2: Merci
0: zen
2: hein,
0: grâce à cet exercice.
2: Il a failli s'endormir.
0: Proposé par Marita, ça fait du bien. On se détend effectivement. L'idée, c'est de retrouver un sommeil de meilleure qualité. Et ça se travaille toute la journée, hein, Marie-Thérèse.
2: Bien sûr, pas que le soir avant de dormir. C'est pas la question du soir, c'est la question 24 heures sur 24. Donc ça veut dire que dans la journée, on va s'accorder des temps de pause, on va s'accorder des temps de respiration. Ce qu'on vient de faire, on peut le faire à tout moment. Vous êtes à la caisse du supermarché, ben vous concentrez sur votre respiration, lente et longue. On va pouvoir aussi gérer notre dépendance aux écrans.
0: Ah oui, ça on en parle beaucoup, mais peut-être trop, si bien qu'on oublie que c'est vraiment quelque chose de central.
2: Oui, tout à fait, parce que en fait, plus on regarde les écrans, un film, la télé, les réseaux sociaux, tout ce qu'on veut, plus on est en action. En fait, on stimule notre système nerveux. Donc, si on le fait avant de se coucher, ben c'est pas étonnant que notre corps, il arrive pas à retrouver le repos.
0: Il a besoin d'un sas de décompression.
2: Tout à fait. Et donc la nuit aussi, quand on se réveille, eh bien on va aller chercher ce sas de décompression. Et le matin, quand on se réveille, eh bien, on va rester dans cet équilibre du repos de la nuit au lieu d'aller tout de suite dans l'hyperstimulation.
0: Oui, on prend pas le téléphone au réveil le matin, on se laisse du temps. On peut allumer la radio, en revanche, ici même. On y trouve plein de conseils pratiques tous les jours. Marie-Thérèse Lamy, vous êtes sophrologue. Vous accompagnez aussi les personnes qui viennent vous voir de manière globale. Hein. On va pas séparer le mental du corps. On aborde tout ça globalement.
2: Eh ben oui, justement, parce qu'on n'a rien à séparer et on a autant à s'attacher à notre corps qu'à notre esprit, à notre mental. Et c'est l'objet de tous les accompagnements que je peux proposer aux personnes qui viennent à mon cabinet.
0: Marie-Thérèse Lamy, merci beaucoup. On garde vos coordonnées. Grâce à vous, on va bien dormir la nuit prochaine. On a aussi des bons plans loisirs pour vous. Dans les prochaines minutes, Lilian Brault nous rejoint après l'amour à la plage. C'est Niagara sur votre radio Ici-Men.

0: Aou Tcha Tcha Tcha qu'on va chanter toute la journée grâce à Niagara sur votre radio ici Maine. Vous avez envie de vous défouler, de dépasser vos limites, inscrivez-vous au Trail des Forges. Lilian Brault nous donne les détails dans un instant. Il a quelques infos locales à partager avec nous.
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2: Amateurs de musique ou curieux en quête d'apprentissage, cette première info est pour vous. L'école de musique de la rue du Père Mersenne au Mans ouvre ses portes jusqu'au 8 juin 2026. Oui, l'Élastique à musique vous invite à venir essayer les instruments en accès libre durant les visites et c'est une nouveauté cette année. Basse, guitare, mandoline, trompette, saxophone, clarinette, piano, violon, accordéon et batterie, ça en fait du choix. Pour connaître le détail des visites, rendez-vous sur asso.elastique.org. Les inscriptions sont ouvertes pour Cap d'Entreprendre. C'est un concours d'entrepreneuriat pour les indépendants, entrepreneurs, freelances et porteurs de projets issus des quartiers prioritaires du Mans. Si vous venez de Bellevue, Chaouet-Perrière, Lépine, Les Ronceraies, Glonnières, Vauguillon ou Les Sablons, ce concours s'adresse à vous. À la clé, 4 prix et un coup de pouce de 15 000 euros pour chacun des gagnants. Il faut être majeur. Les inscriptions ont lieu jusqu'au 30 juin sur capdentreprendre.fr. Enfin, amis sportifs, il reste des places pour le Trail des Forges Claude Fortin à la Bazoge. La 22e édition, c'est ce dimanche pour un itinéraire de 32 km, un de 16 km et le plus court de 9 km. Inscrivez-vous sur clickego.com.
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0: On a aussi de très belles tables en Sarthe. Découvrez la bonne adresse du jour dans un tout petit instant. Mylène Farmer, sans contrefaçon, sur Ici Maine.

0: On ne trouverait pas à l'insouciant la bonne adresse du jour. On y va tout de suite.
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0: Nous sommes quartier Washington à l'insouciant qui n'a jamais aussi bien porté son nom. Corentin Courtien, bonjour.
3: Bonjour, bonjour à tous.
0: Et oui, Corentin, pourquoi l'insouciant? Parce que ça y est, les travaux sont finis et que le quartier est super agréable.
3: C'est ça, enfin, on peut dire que oui. La place a été rouverte, les places de stationnement sont bien là, donc les gens peuvent accéder facilement, sans plots de travers, donc c'est bon, il n'y a plus de barrière, voilà.
0: On va directement chez vous, rue de la Mission, hein, c'est une petite rue qui est vraiment à proximité, collée à la place Washington, l'insouciant, bel établissement. Quel âge aujourd'hui, Corentin?
3: Et ben ça va bientôt faire 6 ans, au mois d'octobre, ça fera 6 ans qu'on a ouvert.
0: Que vous proposez votre cuisine fraîche, faite maison bien sûr, un véritable voyage culinaire haut en saveur, c'est ça l'insouciant. Qu'est-ce que vous avez de bon en ce moment, les beaux produits que vous aimez travailler?
3: Oh, ben là, en ce moment, c'est la pleine saison du homard, donc on va retrouver du homard à notre carte. Et puis aussi le veau, là en ce moment, il y a pas mal d'abattage, donc on fait du riz de veau. Qu'on retrouve à la carte avec des fèves, parce que là c'est la pleine saison, tout ce qui est fèves, petits pois, là c'est une saison que on s'éclate,
0: oui.
3: C'est les produits printaniers, voilà. Donc nous c'est notre saison, une des saisons préférées, il y a les asperges, il y a plein de choses, et on a vraiment mis l'essentiel, voilà, des goûts dans nos assiettes, et on va retrouver le riz de veau qu'on vient bien poêler au beurre, bien croustillant avec une raviole. Une raviole qui va recouvrir une purée de fèves avec du jambon ibérique et puis des fèves fraîches sautées à l'huile de basilic.
0: Les amateurs vont se régaler et ceux qui ont eu peut-être parfois de mauvaises expériences avec le riz de veau peuvent, je pense, se réconcilier avec ce type de plat. Qu'en pensez-vous, Corentin?
3: Oh oui, tout à fait. Nous, on les pluche très bien, il n'y a pas de nerfs. Le fait qu'il soit bien cuit, bien sauté, bien croustillant, il y a des gens qui n'aiment pas forcément et qui changent d'idée quand
0: oui.
3: Ils goûtent et ils disent bah en fait si c'est pas mal, hein, c'est
0: oui.
3: Bon.
0: Quand on va dans un joli restaurant comme le vôtre, c'est l'occasion aussi d'essayer
3: de tester,
0: nouvelles aventures. Ouais. En dessert, qu'est-ce qu'on va trouver là en ce moment avec justement les produits
3: dessert,
0: de saison?
3: On va retrouver un dessert autour de la framboise, pimprenelle, rose. Et petits pois. Donc on a mélangé les quatre.
0: Ah oui.
3: C'est un duo qui marche super bien. On a réussi à avoir quelque chose d'équilibré sans trop de sucre. Et puis bien sûr avec les produits locaux, les framboises de chez Nelly, les petits pois de chez Jardin Voyageur. Donc non, on travaille. Et puis les roses qui viennent de mon potager.
0: En plus,
3: voilà, de mon parterre. Voilà.
0: Originalité, aventure culinaire à l'insouciant. Vous avez aussi une deuxième adresse que je vous laisse nous présenter rapidement, Corentin?
3: Oui, alors c'est la cuisine de Mame qui se trouve sur Arnage, où là, ça va être une cuisine plus simple. Alors, on va dire une bonne cuisine bistrotière où on va faire beaucoup de plats gourmands sans trop de fioriture. On va à l'essentiel avec beaucoup de goût, mais voilà, vraiment, excuse-moi du terme, mais vraiment cochon. Voilà.
0: On vous passe le terme. Corentin, merci beaucoup d'avoir pris quelques minutes. Vous retournez en cuisine. Il faut essayer l'insouciant. C'est rue de la Mission au Mans, quartier Washington. On se dit à bientôt, Corentin.
3: À bientôt. Merci à vous.
0: Merci beaucoup. Le Mans, c'est très bien. Mais la ville du futur en Sarthe, c'est Sillé-le-Guillaume. Explication dans un instant avec Simon Péverelli.
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4: Mon nom d'artiste est Sarthe et pour la montée du Mans en Ligue 1, j'ai composé un morceau qui s'appelle 100 heures. 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

0: Feels Like I'm Falling in Love, vos chansons préférées sur votre radio. Ici mène Renaud dans un instant.
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0: Il est là tous les matins à 7h40 et il arrive toujours à nous surprendre, mais moi je le loupe à chaque fois, alors je le rediffuse dans Bienvenue chez vous, le mag. 72 secondes pour vous convaincre avec Simon Peverelli, accueilli par Bruno Vandestick.
3: Simon, aujourd'hui, carrément direction la ville du futur.
4: Oui, Ciel Guillaume, ville d'avenir, à quoi ressemblera-t-elle dans 50 ans? On va connaître la réponse. Suivez-moi, grimpez dans la machine, à voyager dans le temps, c'est parti! Nous y voilà. Des enfants, des familles partout en train de jouer, l'ambiance est incroyable. Ah non, pardon, je me suis trompé, là on est dans le passé, alors retournons dans la machine, c'est parti. Là ça doit être bon. Un corbeau, un camion... Non plus, là on est en 2026. Bon, direction 2050, cette fois c'est la bonne. Ah, le corbeau est toujours là, mais il n'est plus le camion. C'est donc à ça que ressemble la ville du futur. Une ville faite de sobriété, de nature, de grand vide, mais c'est le bonheur, oui. La ville du futur se trouve à Ciel-Guillaume, et j'ai 72 secondes pour vous en convaincre. Ciel-Guillaume, un peu plus de 2000 habitants, petite cité de caractère, station verte et petite ville de demain. Que de labels dans cette commune qui a fait émerger des talents. Les pilotes Victor Emery et Fernand Tavano, la handballeuse, championne du monde en équipe de France, Manon Wett, ou encore plus impressionnant, Arsène Lefeuvre, le dessinateur du bébé Cadom.
5: Le seul vrai savon Cadom, c'est celui qui porte la tête du célèbre bébé Cadom.
4: Eh oui, la petite tête de bébé que vous voyez encore aujourd'hui dessinée sur les étiquettes, elle est sartoise, elle date d'avant la Première Guerre mondiale et c'est donc l'œuvre de notre Arsène, un créatif dans l'âme qui aurait peut-être voulu participer lui aussi à la grande journée organisée ce jeudi par la commune. Le thème, imaginez la ville durable de demain. Et ce sont les enfants qui vont s'y pencher. Des mioches sans expérience de vie, réunis dans des ateliers pour réfléchir à l'avenir écologique. Ils ont quoi comme CV? 3 ans d'études en soufflage de pissenlit? Non, laissez-moi faire le travail à leur place. L'avenir, c'est pas les immeubles modernes, la course à la fibre, ni les voitures volantes. L'avenir, c'est la bonne vieille maison trouée en pierre, la zone blanche qui capte rien et dans laquelle on peut se déplacer à pied ou à vélo sans embouteillage. L'avenir, c'est Ciel-Guillaume. Le problème du réchauffement climatique, à Ciel, ce sera même plus un sujet. Dès qu'on aura chaud, hop, baignade à coco-plage. Les ressources, pareil, il y a tout ce qu'il faut avec les 3400 hectares de la forêt de Ciel. Nourriture et végétaux, on aura de quoi survivre. Le côté mobilité, si la voiture disparaît, on sortira les vélos sur la voie verte, qui normalement devrait être prête d'ici 2050, on l'espère. Et puis en plus, comme ça nous maintiendra en forme. Vous me direz, si j'en crois cet ancien habitant, même à pied c'est suffisant.
6: Ah bah c'est sûr que Ciel-Guillaume c'est en pente et ça le restera. Donc bon, quand on marche, quand on va dans le centre-ville, on se muscle les jambes.
4: Et puis la place pour les logements, aucun risque de surpopulation, il y a plus de maisons vides que d'habitants. Alors cette liste exhaustive que j'ai pas le temps de compléter nous le confirme. La ville du futur se trouve à Ciel-Guillaume et j'espère que 72 secondes suffisent à vous en convaincre. Alors, convaincu?
3: Ah oui, on peut l'être effectivement, oui. Convaincu.
0: Quand même, beaucoup d'audace de parler d'une ville sans voiture à Bruno Vandestick, d'où le rire un peu gêné, sans doute, sur la fin. Merci beaucoup, Simon. J'ai entendu parler d'un disque vinyle miniature et bio. Je n'en sais pas plus, j'ai rien compris. Je suis sûre que Muriel Jordan en sait davantage. Je vais l'appeler. On se retrouve dans quelques minutes après Renaud. En cloque sur votre radio ici même. Excellente matinée.
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1: Renaud sur votre radio Ici Mène.
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1: Alors que les technologies sophistiquées se développent à vitesse grand V, de drôles d'objets à l'ancienne reviennent à la mode et ça n'échappe pas à Muriel Jordan. Exemple avec le vinyle miniature.
3: Oui, un tout petit format de vinyle, alors que nous vivons dans un monde ultra connecté, ultra numérique. Imaginez une conversation entre un lecteur MP3 et un baladeur cassette comme à l'époque. Et là, vous avez le Walkman qui déclare à l'envahisseur streaming:
4: je suis ton père.
3: Waouh, le choc! Dans ce monde peuplé de streaming et de formats numériques, il existe le mini vinyle, ou tiny vinyle pour les intimes, des disques d'une dizaine de centimètres pensés pour contenir un single. Parce que oui, il s'agit là d'une réinvention pure et simple du single, avec un morceau de 4 minutes par face. 4 minutes? Non mais c'est impossible avec un Pink Floyd. Et comment on fait avec les 6 minutes 30 secondes de Hotel California des Eagles? Là, il y a la place que pour une chambre de l'hôtel. Un tiny vinyle ne pèse que 15 grammes contre 100, 120, voire 140 grammes pour un grand format. Vous voyez, c'est tout léger, hein, 15 grammes. Comme la charge mentale d'un mec. Le mini vinyle, c'est du petit format, mais du gros son quand même. Hein. Il est pressé de la même manière que les formats classiques, selon les mêmes standards, malgré sa petite taille, 4 pouces, soit 10 à 10 cm et demi.
1: Alors, ce tiny vinyle, Muriel, nous vient des États-Unis. Il a été lancé par une start-up américaine. Le format semble avoir séduit pas mal d'artistes, hein, les Rolling Stones, Bruno Mars, Rihanna, et en plus il est bio.
3: Oui, parce que fabriqué à partir de bioplastique, forcément, c'est bien meilleur pour la planète. Ces petits objets n'ont franchement, disons-le, rien de révolutionnaire. Mais ils sont mignons comme tout, parfaits pour les collectionneurs, déclinables en plusieurs coloris. Et ça, bah, c'est arrivé aux oreilles des maisons de disques, qui forcément se sont dit qu'il y avait un business. C'est pourquoi on trouve désormais sur le marché des tiny vinyles, des Rolling Stones, de Britney Spears, de Frank Sinatra, Bruno Mars, vous l'avez dit, et autres figures de la pop. Vendus 14,99 $ pièce, ça fait à peu près 12,50 €. Et évidemment, les internautes français en raffolent déjà.
5: Je vous présente ma collection de mini vinyles. Ça fait très longtemps que je voulais faire cette vidéo, mais je voulais attendre d'en avoir suffisamment.
6: Le tiny vinyl, c'est quoi? Eh bien, c'est la nouvelle taille de vinyle qui a été lancée par la marque Tiny Vinyl. Et regardez-moi juste ces petites beautés, il n'y a rien de plus mignon.
3: Mais attention, hein, ces mini-vinyles n'ont rien à voir avec un 45 tours. Ils sont compatibles avec la plupart des vinyles, oui, à condition de ne pas activer l'arrêt automatique et de permettre au bras d'accéder au centre. On doit aussi le faire tourner en mode 33 tours, hein, pas 45. Bref, le tiny vinyle, c'est tendance aux États-Unis et ça pourrait bien arriver chez nous très bientôt. Il y a pas mal de choses, hein, qui nous viennent des États-Unis et qui se développent en France. Hein. Pas toujours génial, mais celle-ci, elle est plutôt chouette. Comme quoi, vous l'avez vu, bah, le marché du vinyle ne tourne pas en rond.
1: Alors moi, je disais tiny vinyle, pas du tout, vous avez entendu, c'est tiny vinyl. Merci beaucoup Muriel. Il y a un autre truc qui n'est pas donné, c'est les places pour les 24 heures du Mans. Mais votre radio Ici Mène vous en offre. Oui, petit conseil, restez bien à l'écoute, hein, particulièrement ce matin, à suivre toute l'actu locale en Sarthe et Amy MacDonald.
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0: McDonald, This is the Life, pour vous dire au revoir en ce qui me concerne en tout cas, car la matinée continue et j'ai entendu dire qu'il y avait des places à gagner pour les 24 heures du monde. C'est quoi cette histoire? Tom Vanier,
1: bonjour. Bonjour Sophie, bonjour à tous. Vous ne vous êtes pas trompé, vous avez bien entendu, on vous offre ce matin et tous les matins de cette semaine en plus, deux billets enceinte générale pour les 24 heures du monde, du mercredi au dimanche. Vous verrez tout, c'est aussi simple que ça. 02 43 29 10 10 pour jouer avec nous ce matin. À demain Sophie.
0: À demain.
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1: Ici même, nous sommes le mercredi 3 juin et il est 11h. Les informations, toute l'actualité locale avec Julien Penaud. Bonjour Julien.
3: Bonjour Tom, bonjour à tous.
1: Les habitants du secteur de Maillet et de Marigné-Layé dans le sud Sarthe ont de l'eau marron quand ils ouvrent le robinet.
3: Et prennent leur douche et tirent aussi la chasse d'eau, situation qui dure quelques minutes avant que l'eau ne redevienne claire. Cela fait une semaine que c'est comme ça. Depuis le vol en fait d'une borne à incendie des pompiers, 30 mètres cubes engloutis par une citerne. La pression a en quelque sorte décapé la tuyauterie. Le syndicat d'eau du secteur n'a pas porter plainte et doit purger le réseau d'eau pour évacuer les impuretés. Les pompiers sont intervenus à la Lance à incendie cette nuit au Mans pour des feux de véhicules sur le parking du gymnase Albert Camus, rue Alexandre Dubois, quartier des Sablons. On ignore encore les circonstances de ces incendies, il n'y a pas eu de blessés. Un camping-car pris dans les flammes à 7h ce matin à Mulsanne, au lieu dit la Maigrière. Le véhicule inoccupé au moment des faits est complètement détruit. La maison située à proximité immédiate a été très peu touchée. Une partie du centre hospitalier d'Alençon-Mamers en grève depuis maintenant une semaine. Ce sont les urgences qui se mobilisent à l'appel de Force ouvrière et de la CGT pour dénoncer la saturation du service. Témoignages de soignants et de patients dans le journal de midi. Un exercice d'alerte à la population au risque de feux de forêt dans le massif de Bercé à l'est des Comois. Les habitants vont recevoir un SMS à 15h30 avec des règles de sécurité à respecter. C'est un exercice qui vise à sensibiliser la population au risque d'incendie. Comme un avant-goût des 24 heures du Mans, la BMW M4 numéro 72 de la catégorie GT est exposée jusqu'à midi au marché de Sablé-sur-Sarthe. Elle sera pilotée par les deux frères sartois, Arnold et Maxime Robin. Vous allez pouvoir échanger avec eux avant qu'ils ne soient sur le circuit pour la course qui se tient le week-end des 13 et 14 juin. La photo de la BMW en question est sur ici.fr. Elle est particulièrement jolie, cette BMW. Oui. La météo, Tom.
1: Et c'est couvert dans le ciel sartois en ce mercredi. Des nuages accompagnés de pluie, principalement en fin d'après-midi, entre 16 et 17 degrés à 11h dans le département cet après-midi. Météo France annonce 17 degrés à Conly, Beaumont-sur-Sarthe et Bonnétable, 18 degrés au Mans et à Saint-Calais. La maximale pour Sablé-sur-Sarthe avec 19 degrés. Un petit coup d'œil à la journée de demain avec à nouveau une alternance entre éclaircies et pluie. Retour du soleil vendredi pour le pesage des 24 heures du Mans. C'est parfait. La météo est avec nous et on...

0: lui dit merci, on dit merci à Julien Penaud et on se dit à midi.
1: C'est ça,
0: dans les infos.
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0: 11h03 sur votre radio, ici Mène. On joue ensemble jusqu'à midi et vous remportez vos deux places, vos deux billets enceinte générale pour les 24 heures du Mans. De quoi faire une belle sortie en famille avec votre papa, votre beau-papa. Vianney nous rejoint sur votre radio ici Mène avec beau-papa. Très belle fin de matinée à l'écoute de votre radio locale en Sarthe.

0: Vianney sur votre radio ici mène avec Beau Papa.
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0: Dans une semaine, tout pile, le circuit des 24 heures du Mans va ouvrir ses portes aux centaines de milliers de fans venus du monde entier pour le début des essais libres. Et vous y serez grâce à votre radio ici mène. Vous remportez tous les matins de cette semaine vos deux billets enceinte générale du mercredi au dimanche. Vous n'en louperez pas une miette. Vous aurez accès, je pense, au virage du Tertre Rouge, au virage de Mulsanne, au virage d'Arnage. Bref, vous verrez tous les coups de frein de cette édition 2026. Et après une grande semaine comme ça, eh bien, vous pourrez aller vous détendre, car en plus du gain de ces deux billets, vous inscrivez votre nom dans notre tirage de vendredi pour remporter un séjour au Clos Saint-Léonard, une nuit magique pour deux personnes d'une valeur de 250 € dans cette demeure de charme située à Durtal, dans le Maine-et-Loire, à 15 km de la Flèche. 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S'il vous plaît, vous ne manquerez de rien. 02 43 29 10 10 pour jouer avec nous ce matin. Attention, il n'y a que 4 places, 4 sièges de candidats qui n'attendent que vous. Faites vite, 02 43 29 10 10. Michael Sembello pour la musique. Sur votre radio ici, maintenant, c'est bon ça. Maniaque, très belle fin de matinée.

0: La discothèque ici mène avec Mickaël Sembello, Maniac.
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0: Vous remportez vos deux billets enceinte générale pour les 24 heures du Mans. Tous les matins de cette semaine, des billets valables du mercredi au dimanche. Vous ne louperez rien, vous ne louperez non plus pas les concerts. Il y a Magic System, Moziman, Jean-Louis Aubert. Je pense aussi aux The Libertines, il y a du beau monde. Et on accueille notre premier candidat de la matinée.
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0: Bonjour Laurent.
2: Oui, bonjour Tom.
0: Bonjour Laurent, je suis ravi de vous avoir sur notre antenne ce matin, sur votre radio ici mène, car vous habitez selon moi dans la meilleure commune de Sarthe, vous habitez à Saint-Corneille, Laurent.
2: Oui, c'est une vérité.
0: Ah bah oui, bah je viens aussi de Saint-Corneille, Laurent, il fait bon vivre, on est d'accord.
2: Ah oui.
0: Quelle commune formidable, Saint-Corneille. Laurent, vous êtes avec nous ce matin, en tout cas, pour jouer et tenter votre chance pour ces deux billets enceinte générale. Vous êtes déjà allé souvent aux 24 heures du Mans, Laurent?
2: Dans le passé, oui.
0: Ouais, vous en gardez des bons souvenirs.
2: Les années 80-90.
0: Ah, oh là là, vous avez connu des belles années, Laurent, et ça sera peut-être l'occasion d'y retourner cette année. Mais avant ça, on va jouer au jeu de 11h. On va tourner les rouleaux pour découvrir à quoi on joue ce matin. Vous me dites stop quand vous voulez. On est parti. Hop, hop, hop.
2: Stop.
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0: Ah, le Thématico Quiz avec un jingle un peu frissonnant. Laurent, le Thématico Quiz, il y a un grand thème, un quiz de 6 questions derrière. On va découvrir ce thème ensemble, Laurent. Ah bah tiens, Roland-Garros, eh oui, c'est toujours d'actualité. C'est un quiz 100% Roland-Garros. 6 questions, 1 minute pour répondre au maximum de questions. Il y a 6 points à aller chercher, Laurent. On corrige tout ça après. Est-ce que vous êtes prêts?
2: Oui.
0: On est parti, chrono d'une minute. Laurent, quel bois longe Roland-Garros? Est-ce que c'est le bois de Boulogne ou le bois de Vincennes?
2: Le bois de Vincennes.
0: Le bois de Vincennes. Quel était le métier principal de Roland-Garros? Aviateur ou navigateur?
2: Aviateur.
0: Aviateur. Troisième question. Qu'utilise-t-on pour faire de la terre battue, Laurent? De l'argile ou de la brique?
2: De l'argile.
0: Quatrième question, quel est le plus grand cours de Roland-Garros? Est-ce que c'est le Suzanne Lenglen ou le Philippe Châtrier?
2: Philippe Châtrier.
0: Qui est le recordman de titres chez les hommes? Est-ce que c'est Raphaël Nadal ou Novak Djokovic?
2: Nadal.
0: Dernière question pour Laurent. Même question, mais chez les femmes, qui est le recordman? Record woman, Serena Williams ou Chris Evert?
2: Chris Evert.
0: Fin du chrono pour Laurent ce matin. On passe à la correction. Quel bois longe Roland-Garros? Vous m'avez dit le bois de Vincennes. Et non, ça c'est à l'est de Paris. Le bois de Boulogne, lui, est à l'ouest. Frontière avec Boulogne-Billancourt, où se situe Roland-Garros. Deuxième question. Quel était le métier principal de Roland-Garros? En effet, Laurent, il était aviateur. Vous marquez votre premier point sur cette question. Qu'utilise-t-on pour faire de la terre battue? Vous m'avez dit de l'argile? Et non, c'était l'autre. C'était de la brique. La terre battue est en fait un millefeuille de 5 couches. Et il y a la brique dedans, de la brique rouge. C'est ce qui fait sa couleur. On apprend plein de choses ce matin. Quatrième question. Quel est le plus grand cours du stade Roland-Garros? Vous m'avez dit le Châtrier. En effet, 15 000 places. Deuxième point pour Laurent. Qui est le recordman de titres chez les hommes? Ça oui, on est beaucoup à le savoir. Raphaël Nadal. Combien de titres, Laurent, vous savez ou pas?
2: 13, je crois.
0: Et c'était 14. Presque. Il n'y avait pas de points à gagner, pas de points supplémentaires. Vous ne perdez pas de points non plus, mais vous marquez votre troisième point là-dessus. Et chez les femmes, en effet, c'était Chris Evert avec 7 titres à Roland-Garros, l'américaine qui est une légende de la terre battue parisienne. 1, 2, 3, 4 points, Laurent, au-dessus de la moyenne. Félicitations.
2: Ouais, c'est pas mal quand même.
0: C'est pas mal. Vous suivez Roland-Garros cette année, vous?
2: Oui, par un peu, oui.
0: Ouais, bah écoutez, vous avez bien raison, on aurait pu avoir encore de jolis matchs avec Moïse Kouamé, mais bon, il s'est fait éliminer, c'est pas grave. Bon Laurent, voilà, on n'est pas là pour parler tennis, vous avez marqué 4 points, il y a encore 3 candidats, vous restez bien à l'écoute d'ici même, je vous rappelle, peut-être avant midi.
2: Je vous remercie.
0: Avec grand plaisir, Laurent, très belle journée, 02 43 29 10 10, pour venir vous installer dans le siège de candidat. Il est confortable ce siège. Et puis, il peut vous permettre surtout de gagner 2 billets en centre général pour les 24 heures du Mans. Et ça, bah, c'est pas rien. Louane pour la musique sur votre radio ici mène avec Conduire.
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1: Ici Mène avec la voix de Louane et Conduire, une chanson on ne peut plus dans le thème, puisque ce matin dans le jeu de 11h vous remportez vos deux billets enceinte générale pour les 24 heures du Mans. C'est la semaine prochaine, ça se rapproche tout doucement, oh mon Dieu qu'on a hâte. 02 43 29 10 10 pour jouer avec nous ce matin.
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0: La Gitane, Félix Gray sur votre radio ici même.
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0: Les 24 heures du Mans 2026, ça démarre la semaine prochaine. Mon Dieu, on a hâte. Ici même sera en direct du circuit et peut-être que vous aussi, puisque oui, on vous offre vos deux billets enceinte générale valables du mercredi au dimanche. C'est le billet parfait pour profiter au maximum de cette édition 2026.
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0: Et après Laurent, notre premier candidat, on accueille Viviane. Bonjour Viviane.
2: Bonjour Tom.
0: Comment ça va en ce mercredi matin ?
2: Ça va.
0: Ça va, vous avez prévu de quoi de beau aujourd'hui, racontez-moi.
2: Rien de particulier parce que je suis en arrêt de travail.
0: Donc vous reposez à la maison Viviane, vous avez mis Simène sur le côté, c'est les meilleures conditions pour se reposer. Viviane, est-ce que vous êtes déjà allée aux 24 heures du Mans ?
2: Oui, mais il y a quelques temps déjà.
0: Il y a quelques temps, ça commence à remonter. Vous êtes dit, tiens, j'ai envie d'y retourner.
2: Voilà, c'est
0: exactement.
2: Ça.
0: Exactement. Bon, bah Viviane, on joue ensemble pour savoir si ces deux billets enceinte générale vont être pour vous. On tourne la roue des jeux et vous me dites stop quand vous voulez.
2: Stop.
3: Sarthe ? Ou pas Sarthe ?
0: Sarthe ou pas Sarthe pour Viviane ce matin, un quiz 100% sartois. Je vais vous proposer 6 affirmations et vous devez simplement me dire, Viviane, si c'est Sarthe ou si c'est pas Sarthe. Est-ce que vous êtes prête ?
2: Je suis prête.
0: Allez, chrono d'une minute, c'est parti. Viviane, le château de la Groirie, Sarthe ou pas Sarthe ?
2: Sarthe.
0: Sarthe, deuxième question, la forêt d'Écouve, Sarthe ou pas Sarthe ?
2: Pas Sarthe.
0: Pas Sarthe. Troisième question, Stephen Sauvestre, architecte de la Tour Eiffel, Sarthe ou pas Sarthe ?
2: Sarthe.
0: Sarthe. Quatrième question, le fromage de chèvre Sainte-Maur, Sarthe ou pas Sarthe ?
2: Pas Sarthe.
0: Pas Sarthe. Stevie, candidat du Loft Story, première saison, Sarthe ou pas Sarthe ?
2: Sarthe.
0: Sarthe. Et la dernière question, allez, va vite Viviane, la commune de Morane-sur-Sarthe, Domerey, Sarthe ou pas Sarthe ?
2: Sarthe.
0: Sarthe, hop ! 40 secondes, Viviane. Ah, on est peut-être sur un record sur le Sarthe ou pas Sarthe. vous connaissez bien le département, Viviane, j'ai l'impression.
2: Oui, le Nord Sarthe plus que le reste.
0: Et oui, vous habitez à la chapelle Saint-Aubin, dans le Nord Sarthe, plus ou moins. Bon, bah, en tout cas, on va passer à la correction, Viviane, pour vérifier tout ça. Le château de la Groirie, vous m'avez dit Sarthe. En effet, c'est un château qui se situe à Trangé, donc oui. En Sarthe. Premier point, vous le connaissez, ce château, Viviane ?
2: J'habite à côté.
0: C'est ce que j'étais en train de me dire. Évidemment, ça aide. Deuxième question, forêt d'Écouve. Vous m'avez dit pas Sarthe. En effet, vous n'êtes pas tombé dans le piège. La forêt d'Écouve, c'est dans l'Orne, près d'Alençon. Deux points pour Viviane. Stephen Sauvestre, né et l'architecte de la Tour Eiffel, je vais y arriver. Et il est sartois, il est né à Bonnétable. Troisième point pour Viviane, le fromage de chèvre. Sainte-Maur, Sarthe ou pas Sarthe ? Vous m'avez dit pas Sarthe. Et en effet, vous n'êtes pas tombé dans le piège là non plus. C'est produit en Touraine. 4 points pour Viviane qui égalise donc avec Laurent. Stevie de Loft Story, première saison, en effet, est sartois. Et il a eu aussi une longue carrière à la télé, à la radio et même au théâtre. 5 points, Viviane, vous prenez la tête. Et est-ce que vous allez faire un 6 sur 6 avec cette question ? La commune de Morane-sur-Sarthe, Domerey. Vous m'avez dit Sarthe ? Eh bien là par contre vous êtes tombé dans le piège, c'était pas Sarthe, c'est dans le Maine et Loire, Viviane, 5 sur 6, bravo quand même, on peut dire bravo à Viviane.
2: Merci.
0: Écoutez, 5 points, on verra si c'est suffisant, il nous reste 2 candidats ce matin, j'étais ravi de vous avoir en tout cas Viviane et peut-être que je vous repasse un petit coup de fil dans moins de 30 minutes.
2: Très bien, merci, bonne journée en tout cas.
0: Très belle journée Viviane et merci encore d'avoir joué avec nous ce matin. Est-ce que vous voulez jouer avec nous ce matin aussi ? 02 43 29 10 10 pour jouer et tenter de remporter ces deux billets enceinte générale. Rendez-vous compte pour les 24 heures du Mans. Vous y serez au circuit de la Sarthe du mercredi au dimanche. Les essais, l'hyperpole, la course, tout, vous ne louperez rien. Kate Bush pour la musique, Running Up That Hill. Très belle fin de matinée.

0: morceau remis au goût du jour grâce à la série Stranger Things sur Netflix. Kate Bush, Running Up That Hill. Bruno Van Destick nous rejoint, monsieur 24 heures du Mans, le speaker de cette édition 2026. Il a quelques infos pratiques à vous partager.
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2: Une nouvelle sélection, trois infos pratiques en Sarthe avec Issimène. La première pour vous qui vous lancez comme exploitant agricole ou qui l'êtes déjà, une opportunité d'acquérir du matériel agricole d'occasion s'offre à vous ce vendredi 5 juin à 13h avec une vente aux enchères. Tracteurs, bennes, silos, cette vente aura lieu sur la commune du Grand Lucé. Elle est supervisée par Maître Cyril Duval, commissaire priseur à La Flèche. Un bon plan aussi pour faire des économies en renouvelant tout ou partie de votre garde-robe. Ce sera ce week-end des 6 et 7 juin avec la fripe du Perche. Rendez-vous à Chéréau, tout près de la Ferté-Bernard, samedi et dimanche, salle Beauregard. Vêtements, accessoires, maroquinerie, vous y trouverez des articles hommes, femmes, enfants. Info circulation avec des travaux de réseau à Saint-Calais, ils concernent la rue du Gautret. Des modifications temporaires de circulation seront mises en place à partir de demain, jeudi, et ce pour une durée prévisionnelle de 2 semaines. Durant cette période, l'entrée de la grande rue sera fermée à la circulation, mais l'accès restera maintenu depuis la rue Sadi Carnot afin de permettre la continuité de l'activité commerciale. Bonne route et bon shopping avec Issimène.
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0: Merci d'avoir choisi votre radio locale en Sarthe pour accompagner votre mercredi matin. On joue ensemble jusqu'à midi. Vous remportez vos 2 billets enceinte générale pour les 24 heures du Mans 2026. Ça démarre dans une semaine tout pile. Je sais pas si je vais tenir jusqu'à là. Moi, je vais pas vous mentir. J'ai qu'une hâte, c'est d'être au circuit et vous y serez peut-être. 02 43 29 10 10 pour jouer avec nous jusqu'à midi. Michel Sardou nous rejoint pour la musique. Je vais t'aimer et vous allez aimer les 24 heures du Mans 2026.

0: Ici même avec Michel Sardou, je vais t'aimer.
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0: Sacrée semaine dans le jeu de 11h, il faut le dire. Vous remportez tous les matins vos deux billets en scène générale pour les 24 heures du Mans, du mercredi au dimanche. Ça, c'est déjà un beau cadeau. Mais si en plus de ça, vous gagnez ces deux billets, vous mettez votre nom dans le tirage de vendredi pour remporter un séjour au Clos Saint-Léonard. 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On vous gâte cette semaine.
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0: Et on accueille ce matin notre troisième candidat. Bonjour Mickaël.
2: Bonjour Tom.
0: Bonjour Mickaël, vous nous appelez ce matin de Saint-Marc-la-Brière. Comment ça va?
2: Ouais, ça va, encore deux jours et c'est le week-end.
0: Eh ben
2: et
0: oui.
2: On va approcher des 24 heures.
0: Bah, vous avez hâte Mickaël, je le sens.
2: Ah oui, bah, c'est un événement en Sarthe qui est incontournable pour les Sartois.
0: Vous avez fait combien de fois les 24 heures du Mans, vous Mickaël?
2: Ah, quelques années, je sais pas, 5-6 mois peut-être.
0: Ah oui, vous êtes un peu un petit habitué et vous êtes dit, tiens, cette année, rebelote.
2: Bah, on va essayer, quoi.
0: On va essayer, tout le principe du jeu, Mickaël. En effet, le jeu de 11h, on va tourner la roue des jeux pour découvrir à quoi vous jouez ce matin. Vous me dites stop quand vous voulez.
2: Stop.
3: Ciné, télé.
0: Ciné-télé, Mickaël, un quiz sur le cinéma et sur la télévision. 6 questions, à vous de marquer le maximum de points. Je vous rappelle, Mickaël, et je rappelle aussi à nos auditeurs que Viviane a fait le maximum pour l'instant avec 5 points. À vous de faire mieux, Mickaël. On corrige tout ça à la fin, chrono d'une minute. Est-ce que vous êtes prêts?
2: Oui.
0: Je vous sens pas serein, Mickaël.
2: Bon, on va essayer.
0: Ah bon, écoutez, on perd pas de temps. 1 minute, c'est parti. L'émission Mask Singer, quel animateur de télévision est aujourd'hui membre du jury? Est-ce que c'est Camille Combal ou Laurent Ruquier?
2: Camille Combal,
0: deuxième question. Qui partage l'affiche avec Alain Chabat dans le film Didier? Est-ce que c'est Jean-Pierre Bacri ou Christian Clavier?
2: Jean-Pierre,
0: oui, ouais. Vous le connaissez personnellement, j'ai l'impression. Koh-Lanta, quelle est la dernière épreuve avant les poteaux, Mickaël? Est-ce que c'est l'orientation ou le parcours du combattant?
2: L'orientation.
0: Qui est mise en avant dans le biopic Rocketman? Est-ce que c'est Neil Armstrong ou Elton John, Mickaël?
2: Rocketman.
0: Elton John ou Neil Armstrong?
2: Neil Armstrong.
0: Cinquième question, de quelle saga Mourir peut attendre est un film? James Bond ou Mission Impossible?
2: Mission Impossible,
0: dernière question, depuis quelle année l'émission Thalassa est-elle diffusée? 75 ou 95 sur le gong?
2: 95.
0: Hop.
2: Oh bah c'est mort.
0: Oh, ne soyez pas des fétiches, Mickaël, on n'a pas corrigé encore, alors.
2: Ouais, mais à la fin...
0: Vous avez stressé?
2: Ouais.
0: Ah, bon, on va passer à la correction, on va vérifier tout ça, Mickaël. Première question, Mask Singer, l'émission de TF1, quel animateur de télévision est aujourd'hui membre du jury et non pas présentateur? Vous m'avez dit Camille Combal, et c'était Laurent Ruquier qui est dans le jury. Camille Combal, lui, présente l'émission. Le petit piège, pouf, Mickaël, il est tombé dedans. Vous marquez pas votre premier point, en tout cas, sur cette première question. Qui partage l'affiche avec Alain Chabat dans le film Didier, qui est l'un de mes films préférés personnellement? En effet, c'est Jean-Pierre Bacri. Et notez que vous pouvez regarder Didier vendredi soir sur TMC. Premier point pour Mickaël. Koh-Lanta, quelle est la dernière épreuve avant les poteaux? L'orientation, en effet. Vous regardez Koh-Lanta, Mickaël?
2: Oui.
0: Ouais, eh ben écoutez, vous marquez votre deuxième point sur cette question. Qui est mis en avant dans le biopic Rocketman? Vous avez hésité plusieurs fois, Mickaël, pour me dire Neil Armstrong. Et malheureusement, c'était Elton John. Aïe, aïe, aïe. Rocketman, biopic sur Elton John. Vous restez donc à 2 points. De quelle saga Mourir peut attendre? Est-il un film? On m'a dit Mission Impossible. Ah, c'était James Bond avec Daniel Craig. Et enfin, depuis quelle année Thalassa est-il diffusé? On m'a dit 95 et c'est... Oula, c'est l'une des plus vieilles émissions du PAF depuis 75.
2: En plus, non, c'est beaucoup plus vieux.
0: Eh oui, 75 émissions.
2: Ah, j'ai mal entendu, comme c'était dans le speech, j'ai dit 95 au dernier moment.
0: Je me suis dit, je vais la donner en rapide la question. C'est vrai que moi aussi, je suis allé vite. Tout le monde est allé vite, trop vite. Malheureusement, Mickaël, vous marquez que 2 points. Ça suffit pas pour aujourd'hui, mais vous rejouez quand vous voulez. C'était un plaisir, Mickaël.
2: Merci à vous.
0: Merci Mickaël, très belle journée. 02 43 29 10 10, il reste une place, elle est toute chaude, elle vous attend pour tenter votre chance et tenter de remporter ces deux billets enceinte générale pour les 24 heures du Mans.
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1: Style tôt sur votre radio ici Mène avec Faut que tu m'aimes.
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1: Vous, est-ce que vous aimez les 24 heures du Mans? Je suis sûr que oui. Eh bien, cette semaine, on vous offre vos deux billets enceinte générale pour l'édition 2026. 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On accueille notre dernière candidate de la matinée.
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1: Bonjour, bonjour à Fabienne.
3: Bonjour Tom, je suis super contente.
1: Ah bah ça fait plaisir Fabienne, vous êtes
3: ouais.
1: Au top.
3: Bah
1: vous,
3: oui.
1: Vous aimez jouer avec nous. Oui, allô Fabienne, oui.
3: Oui.
1: Vous nous entendez
3: tout. J'entends mal.
1: Ah ouais, bon, écoutez, essayez de bouger, peut-être que vous nous entendrez mieux. Fabienne, ça va ce matin, vous êtes en forme, tout va bien.
3: Ah bah écoutez, ça va pas trop mal, mieux que toi. Hein.
1: Ah bah oui, c'est clair, hein, on est bien d'accord là-dessus. Fabienne, je posais la question il y a quelques secondes, vous aimez les 24 heures du Mans?
3: Bah écoutez, j'adore, mais il y a bien longtemps que je n'ai pas eu l'occasion d'y aller parce que bah ça a un certain coût quand même, hein, certains prix.
1: Oui. Voilà. Et on vous offre le billet, celui qui comporte le plus de choses, le plus de jours. Enfin, c'est le billet idéal pour y aller, Fabienne, le billet en scène générale.
3: Écoutez, ce serait génial, hein, voilà.
1: Bah oui,
3: on va essayer, c'est pas voilà, mais on va essayer.
1: Eh hein, bah on va jouer ensemble.
3: Rien,
1: voilà, exactement, qui ne tente rien n'a rien. Marre, on joue ensemble. Viviane a fait 5 points, c'est notre championne pour le moment. Il va falloir faire mieux. Allez, on tourne la roue des jeux, on perd pas de temps. Vous me dites stop quand vous voulez.
3: Stop.
1: Bon, un stop rapide.
0: Le 30 secondes chrono.
1: Oh, le 30 secondes chrono, un jeu de rapidité avec un thème qu'on va découvrir ensemble, Fabienne, ce matin. On m'a dit que vous étiez fan des 24 heures du Mans, c'est vrai ça?
3: Fan, j'aime, après...
1: Vous avez quelques informations sur les 24 heures du Mans, en tout cas on va pouvoir les vérifier. Attention, Fabienne, le 30 secondes chrono, quand je vais vous donner l'intitulé, le chrono y part, vous êtes prête?
3: Ouais.
1: Attention Fabienne, on joue ce matin. Je veux que vous me donniez 6 virages, chicanes ou courbes du circuit des 24 heures du Mans. On est parti.
3: Dunlop.
1: Ouais.
4: Mon Dieu.
3: Chemin au bœuf, Mulsanne.
1: Mulsanne, ouais.
3: Arnage,
1: troisième point. Il vous reste 15 secondes.
3: Indianapolis,
1: quatrième point. Virage, chicane, courbe du circuit, 5
3: le
1: secondes.
3: S, le virage du S.
1: Le S, il a une marque d'automobile.
3: Porsche.
1: Le S, Porsche. Ouf, sur le gong.
3: Oh.
1: Vous pensez avoir fait combien de points, Fabienne?
3: Bah, j'en sais rien.
1: Ah, et moi je le sais. Et c'est là toute la magie, j'ai envie de dire. Vous n'étiez pas seul en plus.
3: On va dire 5, je sais pas. 5,
1: ok. Vous étiez avec qui vous a donné un petit coup de main?
3: Mon mari.
1: Votre mari. Eh ben écoutez Fabienne, vous avez raison, vous avez marqué 5 points. Ce qui veut dire que ce n'est pas perdu, mais ce n'est pas gagné pour autant.
3: Ben j'entends bien.
1: Et il y aura une question subsidiaire qui va vous départager avec Viviane. On va écouter un peu de musique sur la radio ici même. Je vous rappelle et on va vous poser la question subsidiaire dans un petit instant Fabienne. À tout de suite.
3: Ça marche.
1: Allez, parfait.
3: Beaucoup.
1: Big Mountain sur votre radio ici même, Baby.

0: Boom sur votre radio ici, man. Baby, I love your way.
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0: 11h54 sur votre radio ici même, l'heure est grave. Oh oui, puisque nous avons deux candidates à égalité ce matin, Fabienne. Rebonjour Fabienne.
5: Oui, bonjour, je suis toujours là.
0: Elle est toujours là Fabienne, toujours la banane, le sourire. Et Viviane à la chapelle Saint-Aubin, rebonjour Viviane.
6: Rebonjour Tom.
0: Vous êtes toutes les deux à 5 points, ce qui veut donc dire qu'il va avoir... Il va y avoir une question subsidiaire pour vous départager. Vous allez devoir me donner votre réponse en même temps pour qu'il n'y ait pas de triche ce matin et pour qu'on dise félicitations à l'une d'entre vous pour ces deux billets enceinte générale pour les 24 heures du Mans. Est-ce que vous m'entendez bien ? Est-ce que vous êtes prêtes toutes les deux ?
6: Oui.
0: Écoutez-moi bien. On va rester dans le thème des 24 heures du Mans, évidemment. Je veux, s'il vous plaît, le nombre de pilotes de cette édition 2026. Fabienne et Viviane, je vous écoute.
6: 61
0: pour Viviane. Fabienne, rapidement.
6: 90.
0: 61 pour Viviane, 90 pour Fabienne. Fabienne qui est donc avec son mari qu'on entend en fond et qu'on salue bien évidemment. Eh bien écoutez, il y a une gagnante évidemment, c'est le but du jeu. Et écoutez... 90, c'est le meilleur score. Il y a 186 pilotes, donc félicitations. Ah, Fabienne, bravo, c'est vous qui remportez. Oh là là, on fait une heureuse ce matin, ça fait plaisir.
6: T'as un peu envie de pleurer parce que je suis super contente, vraiment.
0: Bah ça nous fait plaisir, Fabienne, de vous entendre dans cet état. Vous allez y aller avec votre mari ?
6: Ah bah bien sûr.
0: Oh là là, la sortie en amoureux, oui, la semaine de roi.
7: Merci, c'est super, merci.
0: Ah ouais, bah écoutez, c'est quoi vraiment, le prénom de votre mari, Fabienne ? Le prénom de votre mari ?
6: Bruno.
0: Bah Bruno et Fabienne, vous serez bien la semaine prochaine le circuit des 24 heures du Mans. Est-ce que vous avez une radio préférée là par hasard ? Je vous pose la question, tiens, c'est le bon moment, j'ai l'impression.
6: Ici même.
0: Bah écoutez, bien sûr, évidemment. Bah vous n'hésiterez pas à nous faire
6: Content.
0: Ah bah on est ravis, Fabienne. Vous passerez nous faire un petit coucou, on sera en direct du circuit, on aura un stand. Ouais. Eh ben écoutez, au plaisir de vous y voir.
6: Ah bah écoutez, voyez, vous me faites pleurer, c'est malin.
0: C'est un grand moment d'émotion sur ici, man. C'est un plaisir, Fabienne. Je vous souhaite
6: Écoutez, merci beaucoup.
0: Avec grand plaisir.
6: Vraiment, je suis désolée pour Viviane, mais
0: c'est fair play, Mais Fabienne, on est ravis de vous faire plaisir. Je vous souhaite une très très belle journée, Fabienne, et on se dit peut-être à la semaine prochaine.
6: Merci, Simène, merci, c'est super.
0: Oh là là, mais quelle joie. Fabienne, merci beaucoup. Vous aussi, venez jouer avec nous. Venez peut-être pleurer comme Fabienne, venez pleurer de joie. C'est la magie d'ici, man, j'ai envie de dire. 02 43 29 10 10. On joue ensemble dès demain, 11h, Indochine pour la musique. Avec Canary Bay. Allez, je me remets de mes émotions, moi aussi.

0: Indochine sur votre radio ici même avec Canary Bay. Juste après les infos de midi, vous retrouvez Eric Bastien et Valérie Damido pour votre jeu au taquet.
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0: Merci d'avoir choisi votre radio locale en Sarthe pour accompagner votre journée. Il est midi. Le journal d'Issimène, présenté par Julien Penaud. Julien, l'usine Tancogne, au Lude, victime d'un incendie depuis ce matin.
2: Avec un gros panache de fumée noire, boulevard des Tourelles, dans la zone industrielle, les salariés ont été évacués à l'extérieur par mesure de sécurité. On ne sait pas encore les conséquences humaines ni matérielles de ce feu. Cette entreprise est spécialisée dans la production de pièces mécaniques pour l'aéronautique. Il n'y a pas de risque chimique, nous dit la mairie du Lude. Les gendarmes sont sur place. Un incendie de véhicules cette nuit, cette fois au Mans, sur le parking du gymnase Albert Camus, quartier des Sablons. On ignore les circonstances de ce feu. Il n'y a pas eu de blessés.
0: Des soignants du centre hospitalier d'Alençon, Mamers, en grève depuis une semaine.
2: À l'appel de la CGT et de Force Ouvrière pour dénoncer la saturation du service des urgences, en grande souffrance selon eux, à cause de fermetures de lits. Cela pénalise les urgentistes, mais aussi les patients, car le service est saturé, Martin Cotta.
3: 17 lits ont fermé en mars dans plusieurs services. Les urgences sont donc en première ligne, explique Sylvie Germont du syndicat Force Ouvrière.
4: Sur avril-mai, en fait, il y a eu 400 passages de plus aux urgences que l'année dernière.
3: Et celles qui pâtissent le plus de la surcharge des urgences, ce sont les personnes âgées.
4: Au niveau physique, c'est perte d'autonomie, c'est des escarres, des choses comme ça, puisque si on reste alité, on finit par ne plus faire. Et au niveau psychique, c'est la perte des repères. Alors quelqu'un qui a déjà des difficultés de mémoire, se retrouver dans des pièces fermées, souvent sans fenêtre, dans le milieu d'un couloir, avec des gens qui ne connaissent pas le psychisme, il en prend un coup encore.
3: Illustration avec Isabelle, une septuagénaire.
5: On attend aux urgences, là on a une amie, oui, qui a été hospitalisée, qui a passé toute une journée sur un brancard. Pour une ville comme Alençon, c'est catastrophique.
3: Lydie est infirmière en libéral.
6: Bah, un afflux de patients qui arrivent, c'est une chose, mais quand on n'a nulle part où les diriger ensuite, c'est inquiétant.
3: La dernière réunion entre la direction et le personnel remonte au 12 mai. Les infirmières n'en peuvent plus, raconte Myriam Guérab du syndicat CGT.
7: Heureusement qu'elles ont l'esprit d'équipe et qu'elles ont une conscience professionnelle pour tenir, parce qu'elles sont à bout, épuisées. Elles veulent des solutions rapides.
3: 23 soignants travaillent jour et nuit à l'hôpital d'Alençon avec près de 135 malades au quotidien.
2: Et dans un communiqué, la direction du centre hospitalier d'Alençon, Mamers, travaille, dit-elle, sur la mise en œuvre de réponses à court et moyen terme. La continuité des soins est toujours assurée. La préfecture de la Sarthe organise cet après-midi un exercice d'alerte à la population sur les risques de feux de forêt. Il va se dérouler dans le massif de Bercé, à l'est des Caumois. Si vous habitez le secteur, vous allez sûrement recevoir un SMS d'alerte à 15h30. Pas de panique, il s'agit donc d'un exercice.
0: Midi 3 sur votre radio ici mène l'association culturelle Le Carrois à la Flèche en difficulté financière.
2: À cause de coupes budgétaires successives, d'abord de la région l'année dernière, puis de la nouvelle mairie Rassemblement National. 100 000 euros de perdus au total sur le budget de l'association, qui est obligée d'annuler les concerts de l'été, les apartés. Le festival Les Affranchis est lui maintenu, mais le président du Carrois, Richard Lenormand, invité d'ici même ce matin, accuse quand même le coup.
8: C'est la mort dans l'âme qu'on a pris cette décision d'annuler les apartés, donc ce festival des musiques actuelles. J'en rigole hein, en disant que à des moments je crois que je suis un peu un chat noir, parce que entre les années Covid depuis mon arrivée, la baisse de la subvention de la région et puis

0: À la baisse de la municipalité, on perd évidemment beaucoup d'argent. Si on faisait un cumul réel, on perd 100 000 euros de budget de fonctionnement en l'espace de 2 ans. On n'a pas le choix, on doit opérer des coupes dans l'offre artistique, dans l'offre culturelle ici sur la Flèche. On a un budget qui dépasse le million d'euros, puisqu'au Carrois, on a une double dimension. Nous sommes à la fois, quelque part, l'équivalent d'un service culturel, avec une saison culturelle, un festival des arts de la rue, Les Affranchis, qui est quand même un gros festival. On parlait là des concerts d'été, on parle de médiation culturelle, de résidence d'artistes, énormément de choses sont développées, mais aussi tout un volet socio-culturel, avec plus d'un millier d'adhérents qui viennent toute l'année prendre du bon temps, du plaisir au sein d'activités socio-culturelles, donc ça fait évidemment beaucoup de choses.
1: Richard Lenormand, directeur du Carrois à la Flèche, son interview était retrouvée sur ici.fr. Une BMW M4 de la catégorie GT exposée en ce moment même sur le marché de Sablé-sur-Sarthe. Elle participera aux 24 heures du Mans pilotée par les frères sartois Arnold et Maxime Robin, à découvrir en images sur ici.fr. La météo, Tom.
2: Du gris en Sarthe toute la journée, on dépassera pas les 19 degrés. Ce mercredi, 17 degrés à Fresnay-sur-Sarthe, 18 degrés au Mans et la Ferté-Bernard, la maximale pour Sablé-sur-Sarthe avec 19 degrés. De la pluie demain et du soleil vendredi pour le pesage des 24 heures du Mans. Ça, c'est trop bien. Midi 5, vous retrouvez Valérie Damido et Eric Bastien pour Au Taquet. Très belle journée.
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5: Bonjour la France, j'espère que tu vas bien. La France, on a perdu 27 degrés et je suis à deux doigts d'aller acheter le sapin de Noël, mais sinon tout va bien. Comment ça va Eric Bastien?
6: Bonjour, on embrasse Maria Carré, on a hâte du prochain
5: tube.
6: Oui,
5: à titre personnel, je suis à ça de faire tous mes cadeaux.
6: All I want for Christmas, for summer, Maria.
5: Voilà, bien sûr. Alors, je vous rappelle que toute la semaine, nos candidats s'affrontent pour se qualifier pour la finale de vendredi. Je vous rappelle le premier prix. Alors là, cette semaine, les gars, on a du cadeau. Ça ne rigole pas.
6: Ah oui.
5: Déjà, le premier prix. 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
6: 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Joe Malongo n'a pas d'anniversaire. 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
5: Et là, je pense aux équipes de Malongo qui vont devoir gérer
6: nombreux,
5: ce buzz. Voilà. Allez, on accueille. Ouais, ici, verre en verre.
6: Bien sûr.
5: Et on accueille nos deux candidats du jour, Thierry et Carole.
6: Enfin, il est quand même nécessaire de rappeler que c'est le Damido Land et la présidente Damido qui vous accueille aujourd'hui. Parce qu'il y a un candidat décrété que Damido était un pays.
5: Bah, Damido Land est un pays. Merci Guy pour cette déclaration. Je suis dorénavant présidente.
6: Bonjour présidente.
5: Je vous en prie, mon ministre des
6: finances.
5: Des finances. Voilà. Bien, écoutez, en direct du Damido Land, je vais accueillir mon candidat du jour, Thierry. Comment vas-tu, Thierry?
7: Comme un jeune homme de 60 ans.
5: Eh bien, tu as mon âge, tu as 61 ans, c'est le meilleur âge.
7: Ben, je suppose que oui.
5: Bien sûr que... Mais évidemment que c'est le meilleur âge. Tu habites à Pau, dans les Pyrénées-Orientales.
7: Atlantique.
5: Ok, pardon.
7: Éliminé.
5: Je suis éliminé, merde. Adieu.
6: Et enlève le haut-parleur, ce sera encore mieux parce qu'on t'entend de loin.
5: Tu es marié à Sandrine et tu as une fille, Lauriane, c'est ça?
7: Oui, tout à fait.
5: Tout à fait. Et on t'appelle Titi, parce que tous les Thierry, c'est les Titi. Voilà.
7: Voilà, exactement.
5: Et voilà mon titi. Alors, tu es employé de copropriété. Qu'est-ce que ça veut dire? Dis-moi tout.
7: On va dire pour valoriser la chose, je suis à la Serpillière, ce qu'Aristote et Platon sont à la philosophie.
6: Voilà, ça prend une teneur cette émission.
5: Il est manager de maison, voilà. Ça c'est mettre en valeur ton métier. Manager de maison, tu vois. Tu voulais être sportif professionnel quand t'étais petit, et d'ailleurs tu fais beaucoup de sport. Tu fais du squash, du tennis, du vélo, et quand t'étais jeune t'as fait beaucoup de tennis.
7: Ouais, je jouais beaucoup au tennis, mais bon, j'aurais eu du talent. Je sais pas en train de vous parler aujourd'hui, je vis très bien royalty.
6: Il est bon lui.
5: Oui, mais enfin, t'as quand même été sportif. Je veux dire, moi.
7: Oui, voilà.
5: Voilà. Et puis,
7: toujours.
5: Et puis surtout, tu as énormément gagné de concours de pétanque.
7: Quelques-uns.
5: Dizaines. Eh oui, voilà. T'as plein de prix de pétanque. Bon, on va tout de suite marquer le premier point avec la première question, vrai ou faux. Tiens, une petite ambiance.
8: Prenez donc un cachet d'aspirine. À mon avis, ce sera parfait. Mais si ça ne vous fait pas l'effet, ajoutez de la pénicilline.
5: Une magnifique chanson, une nouveauté. Alors écoute bien, Thierry.
6: C'est le dernier stilto.
5: Les effets secondaires de l'aspirine, eh ben c'est des maux de tête. Il peut y avoir des maux de tête. Est-ce que c'est vrai ou faux que les effets secondaires de l'aspirine comprennent des maux de tête? Top chrono, 5 secondes. Vrai ou faux?
7: A priori, c'est faux.
5: Eh ben non, c'est vrai, c'est paradoxal, mais c'est vrai. C'est un médicament qui est censé calmer la douleur, peut rarement provoquer d'autres douleurs. Et les maux de tête figurent parmi les effets indésirables de l'aspirine. Pas de point, Thierry, mais tu as appris un truc essentiel.
6: Bah oui, puis nous, on est allergique à la pénicilline avec Valérie.
5: Oui.
6: Mais c'est vrai.
5: Bah, oui.
6: Carole, t'as des allergies? Bonjour Carole, bienvenue.
9: Bonjour.
6: Allez, on se fait un petit bilan santé, comment ça va? Tout va bien?
9: Oui, ça va bien, et vous-même?
6: Bon, bah écoute, super, hein, on est tranquille. Il fait frais chez toi, ça y est, les températures, le dôme de chaleur est redescendu en Gironde.
9: Ah oui, largement même. Oui, là, j'ai même mis un t-shirt à manches longues.
6: C'est vrai qu'on se caille un petit peu. T'habites à Libourne, alors c'est à côté de Bordeaux, hein, Libourne. T'es originaire de cette
9: 40
6: région?
9: 40 kilomètres, 35-40.
6: Ouais, c'est pas loin. T'es originaire de là-bas ou tu t'es installé comme ça dans la ville?
9: Pas du tout. Je suis girondine depuis ma retraite.
6: Ok, et avant, t'étais où avant? T'étais dans quelle région de France?
9: En région parisienne. Mais j'ai beaucoup vécu dans le sud-est, au Lavandou, hier.
6: Sympa, ça, le Lavandou. Oui, donc t'as bien voyagé. Bienvenue en Gironde, on salue les équipes d'ici Gironde. Tu as deux filles qui sont déjà très grandes, hein, Géraldine et Morgane. Elles t'ont fait des petits-enfants ou pas?
9: Géraldine, oui.
6: Géraldine, d'accord.
9: Deux garçons, ouais. Qui sont grands maintenant, bien sûr.
6: Mathéo et Hugo, ils ont quel âge?
9: Alors, Mathéo va avoir 19 ans Hugo... 12, 13 ans, j'ai un doute.
6: Petite incertitude, mais non, ça va. Enfin voilà, c'est des enfants encore, quoi. Ben oui. Carole, tu es retraitée, tu as travaillé pour une ONG dans le domaine de la coopération internationale pour le développement. Ben dis donc, ça impose le respect, ça. Hein.
9: Ah, je ne sais pas si c'est du respect, mais ça a été une expérience de 40 ans.
6: Bah oui, quand même.
9: Passionnante.
6: Bah oui, c'est toute une vie. T'as été volontaire pendant 2 ans au Rwanda, puis après t'as continué, t'as fait plein de choses. On va en reparler. Mais Carole, on est ravis de t'accueillir avec une toute première question qui va te permettre de marquer, je l'espère, un premier point.
10: Non mais laissez-moi. Manger ma banane.
6: La banane de Philippe Catherine. Question. Au XVIIIe siècle, Carole, la banane était utilisée pour faire la lessive. Est-ce que c'est vrai ou faux? 5 secondes, la banane était utilisée, top chrono, pour faire la lessive. Au XVIIIe.
9: La banane.
6: Allez. Vite.
9: Je dirais vrai.
6: Oui, alors 5 secondes de réflexion, là on est au-delà du chrono. Alors attention pour la prochaine, mais de toute façon c'était faux. Tu n'avais pas la bonne réponse. En revanche, la banane était utilisée comme un cirage naturel grâce à l'intérieur de sa peau, en fait, qui est riche en huile et en potassium. Voilà, c'est pas grave Carole, il y a d'autres points à marquer.
5: Bien, allez, 0 plus 0 égale la tête à Toto. Oui. Mais là tout de suite, c'est l'hymne du Dami d'Hollande.
6: Ah
5: oui, c'est mon hymne. I want to break free. Car le Dami d'Hollande est un pays libre et Queen est son idole. Allez, à tout de suite mes petits chéris, vous écoutez ici.

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0: Bien sûr, ce sera le tube de l'été, le Dami d'Hollande. On vous prépare la chanson 12h16. Écoutez ici, j'ai hâte d'enregistrer ce tube.
1: Jungle.
0: Dami d'Hollande, Dami d'Hollande.
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1: Ici, nous sommes avec Thierry et Carole. Thierry qui joue avec nous depuis la ville de Pau. Thierry qui fait beaucoup de sport. Par contre, tu bricoles pas du tout, t'aimes pas ça le bricolage, hein, c'est pas ton truc.
3: Oh mon Dieu, ça me parle même pas, il y a prescription là.
1: Mais t'as jamais aimé ou c'est parce que tu fais des conneries que t'as arrêté?
3: Ben, c'est-à-dire que dès que je commençais à en faire, les conneries viennent très très vite, donc je suis pas persévérant dans ce genre de discipline.
1: Bah bon, voilà. Bah, oui, bon bah c'est pas très grave, hein, parce que en revanche, tu fais un truc hyper sexy, tu cuisines.
3: Ouais. Ouais, j'arrive à m'en sortir correctement.
1: Dis donc, tu fais des gratins, tu fais...
3: Voilà, des machins comme ça, ouais.
0: Des machins
3: sans prétention, mais qui tiennent la route.
1: Voilà. Bah, c'est vachement bien. Et il paraît que tu adores la raclette.
0: En même temps, c'est de circonstance, hein, vu
1: c'est de circonstance, hein, vu le temps qu'il fait. On va peut-être tous se taper une petite raclette. Tu es bénévole dans l'âme. C'est-à-dire que toi, tu adores rendre service, tu adores les gens. Et tu t'es longtemps investi dans l'association Presse Purée. Qu'est-ce que c'est que cette association?
3: Alors, Presse Purée, le nom, ça, alors c'est pas pour presser les pommes de terre, pour faire de la purée pour les personnes âgées. C'est le logement intergénérationnel. Voilà, c'est l'échange d'un toit contre une présence des personnes âgées qui sont un petit peu livrées à elles-mêmes, acceptent un étudiant pour éviter des frais pour l'appartement, tout ça, et prêtent une chambre. Et en échange de présence, quoi, pas d'intervention médicale ni de quoi que ce soit, des petites attentions comme ça, un petit peu de soutien moral, voilà, et puis une petite maigre participation financière pour quelques frais, et puis voilà,
1: c'est super.
3: C'est comme ça, c'est trié sur le volet, sélectionné pour que les choses se passent très bien.
1: Mais c'est génial, on adore. Moi,
3: c'est l'intergénération.
1: Et voilà. Ben ça, c'est bien, bravo. Alors, est-ce que tu vas marquer ton premier point? Nous allons tout de suite partir en Italie.
4: Il est venu le temps des cathédrales.
1: Qu'est-ce que c'était bien, Notre-Dame de Paris. Alors, écoute bien cette chanson. Non, cette question. Alors, le Duomo de Milano, le Duomo de Milan, c'est la plus grande cathédrale du monde. Le Duomo de Milan, c'est la plus grande cathédrale du monde. Est-ce que c'est vrai ou faux? Top chrono, 5 secondes.
3: Allez, vrai. Allez, mais c'est impossible.
1: Et c'est faux, le Duomo de Milano, ce n'est pas la plus grande cathédrale. La basilique Saint-Pierre de Rome, c'est immense, mais ce n'est pas une cathédrale. La plus grande cathédrale du monde est à Séville.
0: Ah
1: elle
0: oui.
1: fait 11 000 mètres carrés. Voilà. Eh bien, voilà.
0: Carole est avec nous, elle est du côté de Libourne, à 40 km de Bordeaux, elle a vécu en région parisienne, également au Lavandou, elle a travaillé, tu disais Carole, pour une ONG dans le domaine de la coopération internationale. T'as fait toute ta carrière là-dedans, mais gamine, tu voulais être...
5: Toute ma vie, j'ai rêvé d'être une hôtesse de l'air. Toute ma vie,
1: moi aussi, je voulais être hôtesse de l'air, mais...
0: Ah oui, hôtesse de l'air, c'était quelque chose qui te faisait rêver, ça Carole.
6: Oui, et effectivement, hôtesse de l'air, c'était voyager.
0: Bah,
6: avant
0: oui.
6: tout, donc.
0: Mais non, mais tu voulais faire hôtesse de l'air, mais tu voulais faire de la télé, tu voulais faire du cinéma également.
6: Oui, j'ai toujours été attirée par. Je voulais être aussi mannequin. J'ai toujours été attirée par ce type d'activité.
0: Par la lumière. Et oui. Alors, c'est intéressant parce que je disais tout à l'heure que tu es à la retraite et puisqu'on parle de cinéma, tu fais de la figuration ou tu cherches en ce moment à faire de la figuration dans des films ou dans des séries?
6: Exactement, oui. Récemment, il y a un film Meurtre à Saint-Émilion qui s'est tourné avec Anthony Delon.
0: Ouais.
6: Voilà, et j'ai dit, mais c'est dommage que je ne l'ai pas su. Ça.
0: Bah, t'aimerais bien, oui, tourner, figurante. Mais il y a des gens qui font que ça, d'ailleurs, qui vivent de ça, qui font plein de tournages,
1: ouais,
0: qui deviennent figurants ou silhouettes.
6: C'est pour m'amuser, moi.
0: Ben ouais, mais puis c'est pas trop mal payé, très honnêtement. Et quand on est à la retraite et qu'on a envie un peu de découvrir l'envers du décor et qu'on a du temps, c'est toi qui...
6: Ah,
0: tu connais bien, toi, Valérie, tout
6: si
0: ça.
6: Si vous avez un contact, cartes ou des...
0: Bah écoutez, je connais la présidente du Dami d'Hollande et...
1: Sachez qu'au Dami d'Hollande, il n'y aura que des films sur les animaux. Le reste ne m'intéresse pas du tout.
0: Bah oui. Alors un dernier mot pour dire qu'elle cuisine. Voilà, comme on aime bien parler à cette heure-ci de bonnes choses, de la rhubarbe, par exemple, ou encore des plats qui mijotent pour ce midi.
6: Ah oui, j'aime beaucoup ça.
0: Oh, des joues de porc au vin blanc.
6: Ou au cidre.
0: Oh tiens, mais bien sûr. Et puis des gâteaux de courgettes et des gratins. Voilà la spécialité.
6: Voilà.
0: Ah de Carole, question tout de suite pour un point de plus.
1: Et voici, un point tout court. Hein.
0: Oui, un point tout court, c'est vrai. Voici, oh là là, le générique d'un dessin animé. Écoutez. Sacré pour rien. Ça fait le bonheur des années 80, de ma jeunesse. On parlait de pétanque avec Thierry. Il y a un renard qui a volé, Carole, 19 boules de pétanque chez un couple en Dordogne. Est-ce que c'est vrai ou faux? Top chrono, 5 secondes. Un renard a volé 19 boules de pétanque chez un couple en Dordogne. Vite!
6: Vrai!
0: Je le prends, mais c'est la dernière fois que je t'accorde du temps en plus. Hein. Oui, c'est vrai.
6: Ah bon?
0: Ben oui, t'étais encore en dehors du chrono. À Saint-Vincent de Cognac,
6: ah,
0: en Dordogne. T'inquiète,
6: ça va. Ça monte au cerveau.
0: T'inquiète,
6: hein.
0: Ça va. Ah, hein. Ça va aller. Un couple passionné de pétanque a bien vu disparaître 19 boules avant de découvrir le coupable. C'est fou, parce qu'il filmait, c'était bien un renard qui a embarqué 19 boules de pétanque.
1: Et alors, qu'est-ce que ça... Les renards aussi, ils ont le droit de faire des tournois?
0: Alors, dans le Dami d'Hollande...
1: Au Dami d'Hollande, les renards font
0: d'accord.
1: Des tournois de pétanque.
0: Exactement.
1: Okay.
0: Je suis tellement d'accord.
1: Sache que les ânes font des tournois de tennis.
0: Les poules font du foot.
1: Les poules font du foot et voilà. Les vaches dont Bridget et Bouboule, elles font du paddle. Voilà.
0: Ah oui.
1: Allez, un point pour Carole, pas de point pour Titi. Titi, va falloir que tu te réveilles, mon petit cœur.
0: Les lapins font du patin à glace, on me dit aussi.
1: Voilà, Titi. Titi.
3: Là, il commence à déprimer sévère.
1: Non, chérie, tu déprimes pas, tu te reprends, t'es un winner. On va écouter Marine, ma faute, et ensuite, quand tu reviens, tu cartonnes. Allez, Marine, ma faute.
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0: Ma faute et Marine, et ce jeudi dès 20h, vous retrouvez Marine sur votre radio ici pour un concert enregistré au musée du Louvre. Lens est dans le Pas-de-Calais, elle est originaire du Nord, on la retrouve dès 20h au micro d'Émilie Mazoyer, et ensuite c'est son Ici Live.
1: Magnifique, jingle mon Flo-Flo.
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1: Nous sommes au taquet avec Thierry et Carole. Titi qui n'a pas de points, mais Titi, tu vas te réveiller maintenant parce que c'est ton moment. On va faire le quiz musical.
3: Allons-y.
0: Ah, c'est chaud.
3: Titi. Non, mais c'est bon, j'ai pris une aspirine, maintenant j'ai la banane.
1: Ah, magnifique, mon
0: ouais,
1: chéri.
0: Mais ça peut
1: alors,
0: faire mal à la tête.
1: Écoute bien. Nous allons écouter une chanson d'Annie Cordy. Elle va s'arrêter. Putain, c'est pas vrai, non. Annie Cordy, tu la connais, je voudrais bien.
3: Tu passes à l'antenne en plus.
1: Eh oui, mais bien sûr, je t'entends mon chat. Alors, c'est une chanson d'Annie Cordy. À chaque fois qu'il va y avoir un mot à trouver, tu entendras le mot pouette-pouette. Et puis, tu devras trouver deux mots dans cette phrase de la chanson. Écoute bien, Annie Cordy.

0: Alors, Tata Yo-Yo, qu'est-ce qu'il y a sous ton grand chapeau? Tata Yo-Yo, dans ma pouette-pouette, il y a des tas d'oiseaux. Tata Yo-Yo, on m'a dit qu'il y a même un pouette-pouette. Qu'est-ce que c'est?
1: Alors, le premier, c'est ma tête.
0: Ouais.
1: Et le deuxième, c'est grelot.
0: Po-po-po-po-po-po-po-lo-lo. Tata Yo-Yo, qu'est-ce qu'il y a sous ton grand chapeau? 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
2: Un point. C'est bien.
0: Tata Yo-Yo.
2: Bon, Carole.
0: On
2: Carole.
0: M'a dit qu'il y a même un grelot. Eh ben, t'as deux points, mon
2: je
0: chat.
2: Je peux plus l'arrêter, ça y est.
0: Ah, bah, tu sais, Annie Cordy, toute mon enfance.
2: Je vois ça. Hein. Ouais. Deux points pour Thierry, zéro pour Carole. Carole qui
0: non, mais Carole, elle a un point.
2: Qu'est-ce qui est doux? D'où elle a un point? C'était quand?
0: Parce que tu lui as accepté renard et donc elle a un point.
2: Ah, c'est vrai.
0: Faut suivre. Hein.
2: Oh, oui, exactement.
0: Je sais pas si tu vas être ministre des Finances au Damien Hollande, hein, parce que.
2: Oui, vous avez raison. Il faut hésiter. Carole.
3: Oui.
2: Ça va, Carole. Carole, on y va. Carole, on va chanter. Carole, on y va sur le quiz. On a deux moments quand je t'ai pris un classique. Je t'ai pris le Taulier. Ah, je t'ai pris du Johnny Hallyday. On y va? Ouais. Quand on entend point de poète, il y a des mots à compléter. Allez.
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2: Je te relis la phrase. Toute la musique que j'aime, elle vient de là, elle vient du blues. Les mots ne sont jamais les mêmes pour ce qu'est le blues. J'y mets mes joies, j'y mets mes peines. Top chrono, quels sont les mots manquants?
3: J'y mets mes joies, j'y mets mes peines.
2: Ok, et le premier pour ce qu'est le blues? Pour. Et c'est
0: allez,
2: tard.
0: Un point.
3: Pour oublier.
2: On vérifie.
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2: Wow!
0: Elle vient du blues. Les mots ne sont jamais les mêmes.
2: Pour.
0: Exprimer ce qu'est le blues.
2: Exprimer, ouais, c'est le mot.
0: Et j'y mets mes joies, j'y mets mes peines. Ça fait un point pour Carole, deux.
2: Bravo.
0: Deux pour Thierry, deux pour Carole. Et là, tout de suite, c'est la réclame. Mais pas que, c'est l'actualité dans toutes vos régions grâce aux 44 locales de votre radio ici. À tout de suite. 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
6: Si vous habitez dans le secteur de Précigné, vous allez désormais pouvoir déguster de bonnes pizzas. C'est un ancien boulanger qui se lance au 17 rue Abbé Chevalier. Le prix des pizzas commence à 8,50€ pour les plus petites et une offre végétarienne est bien sûr à la carte. Mika Pizza ouvre aujourd'hui pour la première fois à 18h. Le festival Malico de Sablé-sur-Sarthe, festival de photographie, s'est tenu le week-end dernier. Si vous l'avez manqué, vous avez un an pour admirer les œuvres des 13 photographes de la fête. Leurs photos seront exposé tout au long de l'année dans les rues et recoins de Sablé. Ouvrez l'œil. Enfin, ce week-end, vous pourrez visiter tout un tas de jardins habituellement fermés au public grâce au rendez-vous au jardin. Pour vous donner un exemple, cap sur le donjon de Ballon-Saint-Marc. Ces jardins seront ouverts samedi et dimanche. Il paraît même que dimanche à 15h30, les visiteurs pourront écouter des contes dans le Jardin des Roses.
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0: Et toute la semaine, nos candidats s'affrontent pour la finale de vendredi. 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Voilà, on reprend la compète, jingle. Alors, Titi qui joue avec ici, Béarn de Bigorre, qui habite à Pau, qui a 61 ans, quel bel âge. Alors comme ça, on est chonchon?
8: Maxi Ronchonchon est super.
1: Ouais, je suis un petit peu chonchon, ouais, mais un gentil chonchon. Hein.
0: Attends, gentil chonchon de quoi? Il paraît que... Tu râles quand tu penses que t'as raison.
1: Ouais, je suis un bougonneur. Ouais. Je suis un bougonneur, je bougonne. Mmh. Je me mets dans ma bulle, je fais le bougon.
0: Ah, tu fais loin. Tu fais du chanchon, tu fais du.
1: Tu fais du chanchon, ouais. Bon, ça, c'est vos expressions de votre région. Oui, je sais pas.
0: Ah, alors c'est quoi ici, excuse-nous, c'est quoi l'expression dans ta région?
1: On bougonne, on ralouse.
0: Ah, voilà, ok, d'accord. Bah, mon petit bougon, alors. Qu'est-ce qu'elle dit, Sandrine, quand tu râles comme ça, quand tu bougonnes?
1: Ça la gonfle. Ça la gonfle parce que. Il vaut mieux une bonne engueulade, des fois.
0: Oui, c'est vrai. Moi, j'aime pas les râles.
1: Il vaut mieux briser la glace, il vaut mieux sortir le carton rouge d'entrée plutôt que me laisser dans une couleur entre deux, quoi.
0: Ouais, ben oui, ça, on en connaît, je travaille avec un chonchon.
2: Non, j'ai fait des efforts, quand même.
0: Ouais, bien sûr, t'as raison. Ouais. Alors, dis donc, si t'étais un animal, tu aimerais être un aigle?
1: Ouais, j'ai eu du mal à voler de mes propres ailes. Pas assez tôt à mon goût.
0: Ouais.
1: Et un aigle, ouais, ça, ouais, c'est une petite métaphore pour dire, voilà, c'est l'indépendance et l'aventure, quoi.
0: Voilà. Alors, on t'a demandé si tu devais déjeuner avec quelqu'un de connu, toi, tu voudrais déjeuner avec Roger Federer.
1: Ouais. Roger,
0: Mayday, Roger. Mayday. Ok, Roger Federer. Alors tu regardes, évidemment, j'imagine, le tennis, beaucoup.
1: Ouais, je suis encore resté sur la finale de Wimbledon 2019. Depuis, j'ai pas débranché. Je suis encore en collège. Je bougonne encore sur cette finale de 2019.
0: Ah ouais, ça dure longtemps la bougonnerie dans ta région là. Ah
1: oui, mais là, ça n'atteint pas la famille. Là.
0: Ah d'accord. Bon là, ça c'est bien.
2: Il y a pas de Français à Roland Garros, hein.
0: Oui, bah ça c'est normal. C'est chaque année pareil. Alors mon chat.
1: Il faut rater les premiers tours.
0: Mais
1: après, il n'a plus.
0: Alors, on va tout de suite jouer. Ça va te faire plaisir. C'est la question à choix multiples. Ça va parler de tennis. Je vais te poser la question, te proposer des réponses. Et puis, tu auras 10 secondes pour me donner ta réponse. Tiens, on chante. 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Alors,
1: Rafa.
0: Et oui, aujourd'hui, le 3 juin, Rafa fête ses 40 ans. Et la star du tennis a un rituel très précis qui est devenu un peu emblématique juste avant de servir. Alors, lequel est-elle ? Tirer sur ses manches, puis replacer son bandeau. Toucher ses cheveux, son nez, ses oreilles et ajuster son maillot. Faire rebondir 12 fois la balle avant chaque point. Ou appeler Éric Bastien. Alors, qu'est-ce qu'il fait ? Il tire sur ses manches et il replace son bandeau. Il touche ses cheveux, il touche ses cheveux, son nez, ses oreilles ?
1: Ouais, il touche tout, il s'essuie sans cesse, là, et voilà.
0: Ok, bah écoute, est-ce que c'est vrai ? Est-ce que c'est faux ? Oui ! Il touche ses cheveux, son nez, ses oreilles, il ajuste son maillot. Il a des routines obsessionnelles. Hein. C'est bon, bah voilà, écoute, bravo, tu as 3 points, Thierry, ça te fait 5.
2: Bon, Carole, pour l'instant, on n'a qu'un point, Carole.
0: Non, 2, elle en a 2.
2: Décidément, j'arrive pas à suivre avec toi, Carole. Tu as 2 points.
0: T'arrives pas à suivre tout court.
2: Oui. Mais engueule-moi, Carole, dis-moi, attends, Eric, t'oublies mes points quand même, j'ai 2 points, c'est pas rien. On parlait des défauts, il est chonchon. Toi, t'es impatiente.
3: Ah oui, ça c'est un défaut, oui, je considère un défaut.
2: Mais vraiment, tu t'énerves, le truc n'arrive pas, c'est pas voilà, ça se fait pas au moment où tu voudrais.
3: Ah, je m'énerve en moi-même,
2: ça va,
3: attention à pas trop l'exprimer, mais c'est pas beau.
2: Donc l'entourage n'est pas touché, bon hein, ça va. Voilà. T'as quelques qualités,
3: j'aime bien, ça arrive vite.
2: Comprends. Tu as des qualités, t'en as plein, hein, puisque t'as fait de l'équitation, tu bricoles, tu fais de la peinture, du papier peint, du bricolage d'entretien.
3: Ça c'était avant, hein, c'est plus maintenant là. Hein.
2: Écoute, non. Alors, si vraiment t'as perdu des notions de bricolage et de décoration, j'ai bien une astuce pour toi. À partir de la rentrée sur M6, c'est bien qu'on parle en bien d'M6 aujourd'hui parce qu'ils sont dans le collimateur. Il y a Valérie Damido qui revient dans Déco.
3: My house.
2: Mais oui.
0: In the middle of the street.
2: Bah, à la rentrée. C'est Valérie Damido.
3: Oui, je cherche à m'inscrire justement.
0: Eh oui, M6+, faut y aller.
2: Faut y aller maintenant.
3: Eh oui.
2: Valérie Damido qui.
3: J'ai commencé à remplir le questionnaire.
0: C'est bien.
2: Qu'est-ce que je vois, moi, ce matin?
3: Oui, mais l'informatique, c'est pas trop mon truc, alors. Bon.
2: Non, mais on va s'arranger.
0: On va s'arranger.
2: T'inquiète pas, on va s'arranger. Dis donc, j'ai regardé Voici ce matin, vous êtes dedans, hein? Non mais je vous dis.
0: Oui, je suis présidente du Dami d'Hollande.
2: Oui, oui, oui, il y a un très, très bel article et une belle photo de vous dans Voici cette semaine. Tout ça n'est pas une blague.
0: Présidente du Dami d'Hollande.
2: Exactement.
0: Voilà.
2: Avant de jouer, parce qu'on a une petite minute, je voudrais qu'on décolle un instant avec Carole. Il lui arrivait quand même un truc de fou. Elle devait prendre l'avion pour aller au Rwanda. On en a parlé tout à l'heure, vers Tanzanie. Tu t'es installée dans l'avion, t'as mis ta ceinture classique. L'hôtesse te fait des signes, tu comprends pas trop. Et en fait, l'hôtesse t'emmène dans le cockpit. Pourquoi ?
3: Alors, effectivement, je devais rejoindre mon petit ami depuis Kigali, où j'étais volontaire, jusqu'à Dar es Salaam en Tanzanie.
2: Ah ben oui.
3: Et donc, vous l'avez très bien expliqué, et elle m'emmène dans le cockpit. Moi, elle me faisait des signes, je pensais qu'on voulait me sortir de l'avion,
2: oui.
3: Que mon bagage n'était pas conforme, ou etc. Et ben, la porte du cockpit s'ouvre. Et là, un grand sourire du commandant de bord,
2: bah tiens,
3: avec le copilote, me demande si je veux vous faire le voyage avec l'équipe.
2: Oui, alors ça c'est un privilège, là, mais ça va plus loin quand même avec le pilote.
3: Oui, oui, ça va plus loin, surtout avec le copilote qui, j'apprends, on devait faire escale à Roucha, c'est au Kilimandjaro, n'est-ce pas? Et le commandant de bord dit, je laisse les commandes au copilote. Ah bon, pas de problème, juste il ajoute, et je suis en train de le former. Alors là, je suis devenue livide. Déjà, j'avais très peur de l'avion, mais là, je suis devenue livide.
2: Je comprends.
3: Je peux vous dire que, on parle de fesses, mais j'ai serré les fesses, mais plus que les fesses.
2: Je voudrais juste préciser, et puis on joue, que le pilote a quand même glissé sa carte, en te proposant un verre le soir même, donc t'avais clairement tapé dans l'œil du pilote, et c'est pour ça l'hôtesse de l'air, est venue te chercher, donc c'est quand même, il avait repéré la petite blonde.
3: Oui, il y a eu le retour, que je vais bien taper dans l'œil.
2: Attends, le retour, on en parle juste après, parce qu'on a envie de savoir ce qui s'est passé au retour.
0: Ouais, et qu'on est à la bourre.
2: Mais là, on joue. Je t'ai fait un gros teasing, là. On a envie de savoir ce qui s'est passé au retour. Mais avant cette question.
9: Les gens du Nord ont dans les yeux le bleu.
2: Enrico, parmi ces villes françaises, laquelle est située le plus au nord ? Lille, Calais, Dunkerque ou Damido City, bien sûr, dans le Dami d'Hollande. Lille, Calais, Dunkerque, Damido City, top chrono parmi ces villes, laquelle est située le plus au nord ? Lille, Calais, Dunkerque, Damido City.
3: Oh, je dirais Calais.
2: Calais. La ville française qui est située le plus au nord, c'est Dunkerque. Elle est située tout près de la frontière belge. Et oui, c'est l'une des villes les plus au nord du nord de la France.
0: Mais évidemment, parce que Dami d'Hollande, c'est là où il fait chaud.
2: Allez, ça
0: fait 5 pour Thierry, 2 pour Carole. Et tout de suite, vous écoutez ici. Et on va partir en Haute-Savoie avec Francis Cabrel, voir la dame de Haute-Savoie. Tout de suite, mes chéris.

0: ça. La dame de Haute-Savoie, Francis Cabrel à 12h43.
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1: Et ici, nous sommes avec Thierry qui joue avec ici Berne Bigorre et Carole qui joue avec ici Gironde. Alors comme ça, mon petit Titi, il paraît que tu sais toucher ton nez avec ta langue ?
3: Un petit aparté, si vous permettez. Excellente programmation musicale.
1: Ah,
0: ça
1: merci.
0: Fera plaisir, l'équipe. Ça,
1: eh ben, on embrasse Bulle. Alors, tu peux me dire, tu touches ton nez avec ta langue ?
3: Ah ouais, bon, mais là, c'est la honte, quand elle a pas été dire ça.
1: Bah, comment ça
3: ouais, je fais, ouais, c'est le genre d'acrobatie qui... c'est le genre de truc complètement inutile, qui sert à rien, qui fait juste...
1: Oui, bah voilà, bah, moi, je sais pas le faire, hein. Donc, tu vois.
3: Je suis très souple de la langue. Voilà, je parle beaucoup aussi.
1: Ok, mon petit souple. Alors, une anecdote qui m'a fait un peu rigoler, qui montre bien... Titi, qui tu es? Tu as 14 ans, tu es à la piscine. Et la plus
3: non,
1: belle.
3: Ça.
1: Ah, bah si.
3: Je dois y aller, je suis en retard.
1: Ah, t'es en retard, mais fallait pas le raconter, tu sais, mettre
0: les
1: copains. Alors, t'as 14 ans, t'es à la piscine, et la plus belle fille du groupe de copains t'a provoqué en te disant que si tu sautes du plongeoir de 3 mètres, eh ben, elle te fait un bisou sur les joues et sur la bouche. Qu'est-ce que t'as fait?
3: En fait, c'était pas sauter, hein, c'était plonger, parce que sauter, tout le monde y sera allé, quoi, et même à l'envers, quoi.
1: Ouais, bien sûr.
3: Voilà.
1: Et alors?
3: Donc, ouais, et c'était une appréhension que j'avais, justement, pour le plongeon, parce que j'aimais beaucoup plonger, je plongeais de digue de plage et tout ça, et là, le plongeoir, j'arrivais pas. Puis elle a eu me provoquer, donc voilà, j'y suis allé, mais alors, il m'a pas fallu longtemps pour réfléchir, hein.
1: Ah bah tiens, tu m'étonnes. Allez. Et t'as plongé, donc.
3: C'était ma première belle expérience amoureuse.
1: Ah là là, t'as plongé, t'as eu les bisous, oh là là.
3: Ah ouais,
1: là là.
3: Mais j'ai fait mal. J'ai mal au dos, j'ai pas voulu faire un plat, et puis je me suis retrouvé un petit peu les jambes qui sont retournées, et puis je me suis un peu tiré le dos. Ah mais bon, le bisou m'a bien consolé.
0: Elle t'a massé.
1: Est-ce que tu te rappelles comment elle s'appelait? Ouais.
3: Sophie.
1: Eh ben Sophie, on t'embrasse.
0: Eh bien, elle est là.
1: Elle est là. Tam, tam, tam, tam. Alors, écoute bien, c'est la question à 5 points. T'es en tête, tu as déjà 5 points. Je te propose 5 points de plus, tiens une ambiance.
4: Dès que le vent soufflera, je repartira. 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
1: on repartiront. Alors, il va falloir que tu complètes le début. J'ai le proverbe, j'ai que le début. Il va falloir que tu complètes le proverbe. Qui sème le vent, c'est quoi la suite de? Qui sème le vent, top
3: chrono.
1: Récolte la tempête. Et c'est une... Mais c'est une bonne réponse. Qui sème le vent, récolte la tempête. Ça veut dire que quand tu fais de la merde, eh ben, ça te retombe dessus. Voilà, bravo, tu as 10.
0: Est-ce qu'on peut connaître, Carole, la suite de cette histoire pour ceux qui nous rejoignent? On était dans l'avion, il y a une rencontre assez sympathique avec le pilote. Bon, voilà, tu lui as tapé dans l'œil, il t'a invité à voler avec toi, il t'a donné sa carte, il t'a proposé un verre le soir même. Tu y as été ou pas?
5: Non.
0: Mais non, parce que tu nous as dit que tu rejoignais ton petit ami. Voilà, ça j'ai bien
5: compris. Exactement. Voilà. Et bon
0: alors, mais...
5: même si j'étais un peu naïve, faut pas exagérer, quoi.
0: Bon, et le vol retour, parce qu'il y a un vol retour. On est suspendu à tes lèvres, là. Qu'est-ce qui s'est passé?
5: Bien, je m'en vais sur. Je marchais sur le tarmac pour monter dans l'avion. C'était un jet, hein. C'était pas un Airbus ou.
0: Okay.
5: C'était un jet, hein. Enfin, Airbus, ça n'existait pas. Boeing.
0: Hein?
5: Et là, qui me fait coucou depuis le cockpit à travers la vitre ben, c'était le pilote.
0: C'était le même. C'était le même. Ah ouais.
5: Le même.
0: Oh là là.
5: Le même. Le même.
1: Le mec a de la suite dans les idées.
5: Je monte dans la cabine pour m'installer sur mon siège. Rebelote, on vient me chercher pour le voyage, mais là j'ai refusé.
0: Oh d'accord. Voilà. Oh là là. Et le gars, il a rien lâché, hein. C'est fou, tu te retrouves dans le même vol au retour et il te propose de venir.
5: Exactement.
0: Oh là là, l'histoire de dingue. Allez, une dernière petite histoire. T'as été voir des gorilles. T'as fait 4 heures de marche dans la forêt pour trouver des gorilles et tu t'es retrouvé près de la maison de Diane Fossé. Voilà que t'es la spécialiste des gorilles. Alors ta rencontre, raconte, impressionnant.
5: Ah c'est j'en ai encore des frissons dans le dos. On se sent tellement petit, mini. Tellement faible, tellement qu'on devient très humble,
0: ouais.
5: Et que on se met accroupi, hein,
0: ouais.
5: Les jambes croisées par terre, et là, ben on fait semblant de manger de l'herbe. comme eux.
0: Ah oui, une espèce de signe de soumission par rapport aux gorilles.
5: Ah ben, complètement.
0: Extraordinaire.
5: Surtout, quelle expérience. Surtout se soumettre
0: je comprends.
5: Et surtout ne pas se trouver entre une,
0: j'imagine.
5: Un petit et une maman gorille.
0: Évidemment. On va jouer, Carole. Et on est content d'écouter toutes ces expériences. On aimerait en parler pendant des heures, mais malheureusement, on n'aura pas assez de temps parce que moi, je veux que tu sois avec nous vendredi. Voici un extrait. C'est plutôt un bruitage de scooter, de moto, oui, de scooter. Pour 5 points, question cash, quel scooter est devenu aussi emblématique de l'Italie que les pâtes et le café serré? Le scooter emblématique de l'Italie, aussi réputé que ses pâtes ou son petit cappuccino espresso. Top chrono, 10 secondes.
5: La Vespa.
0: Eh oui, bien sûr que c'est la Vespa, bien sûr.
5: Yeah.
0: Et en Italie, juste après la Seconde Guerre mondiale, c'est le scooter qui est le symbole de la Dolce Vita, la balade, les cheveux au vent.
1: Thierry 10, Carole 7. Et là, tout de suite, vous écoutez ici. On va écouter Miley Cyrus. Dream as one. À tout de suite, mes

0: 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Miley Cyrus.
1: Miley Cyrus.
0: Miley Cyrus sur ici.
1: Eh ben oui, bah là c'est quoi? C'est l'heure de la.
0: Du Miley Cyrus.
1: Non, de la réclame.
0: Du Cyrus.
1: Celeric.
0: Cyrus.
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1: Nous sommes au taquet avec Thierry qui joue avec ici Béarn de Bigorre et Carole qui joue avec ici Gironde. Alors Thierry est en tête avec 10, Carole à 7. Thierry, je le rappelle, a 61 ans, il habite à Pau, il est marié à Sandrine. Et alors dis donc, il paraît que t'adores les manèges. Enfin, quand t'étais plus jeune, maintenant il paraît que tu tournes un peu de l'œil.
5: Ouais, maintenant ouais, c'est marrant comme ça change parce que quand on est... Quand on est jeune, ben on est un peu tout fou, on veut aller dans tout, et après, ça donne rien que de le voir, ça donne mal à la tête.
1: Exactement. Bon, alors on va.
5: Ma fille a pris le relais.
1: Eh ben c'est bien. Moi j'ai jamais pris le relais. On va te faire écouter une petite chanson pour t'encourager, une chanson que tu adores. Tiens, hop là.

0: petit chat. Là, il faut que tu emportes le bingo si tu veux être avec nous vendredi pour la finale. À mon top chrono, tu vas devoir me donner un maximum de choses qui sentent bon. Mais attention, dans les choses qui sentent bon, ça peut être des trucs que, par exemple, tu ne le répondras pas. Mais moi, je trouve que l'essence, ça sent bon. Tu vois ce que je veux dire? Il y a des gens, voilà. C'est totalement
1: subjectif.
0: Mais c'est subjectif. Voilà. Il y a des gens qui adorent l'odeur de l'essence.
1: Qu'est-ce qui sent bon? L'essence.
0: Qu'est-ce qui sent bon? Bien maximum sûr. De choses qui sentent bon. Top chrono, 10 secondes.
2: Le fond du vaisselle.
0: Eh, mais continue, faut que tu m'en donnes plein.
2: Les fleurs, l'après-rasage, le parfum.
0: Allez, 4, tu m'en as fait 4. Il y avait la peau de bébé, le café, l'encens, la bougie, le cuir, la colle Cléopatra, la crème de beauté, le linge propre, le pain, le savon, tu me l'as dit, la lessive et les huiles essentielles, voilà.
1: Ah, la colle, c'est vrai.
0: La colle Cléopatra,
1: c'est,
0: les gars.
1: C'est le pot blanc, là, avec le petit truc orange qu'on mettait au milieu.
0: Et t'as
1: là,
0: des gens, si tu leur demandes, moi, par exemple, j'adore l'odeur de l'essence. Voilà.
1: Céline Lebras qui réalise l'émission sur le pot de colle dont je parle, a dit, moi, je l'ai mangé.
0: Bah oui, mais il y a plein de gosses qui la mangeaient. C'est pour ça qu'ils ont arrêté de la faire si bon.
1: Voyez voilà. Un petit peu le résultat maintenant, hein, parce que ça faisait cuillère, le truc de la colle. Oui. Enfin, bref. Bon, Carole, t'as repris un avion? T'as croisé encore un pilote, là, le temps de la réclame? Non?
3: Non. Bon. Non. Oh, je suis trop vieille pour ça.
1: Oh, Carole, tu habites à Libourne.
3: Mais à l'arrière de là. À l'arrière de l'avion maintenant.
1: Non, mais alors, bien à l'arrière de l'avion. 68 ans, célibataire, 2 filles, à Libourne. Merci d'avoir été avec nous tout au long de cette émission pour tes belles histoires, ta rencontre avec les gorilles, les voyages. Un dernier mot, parce que je ne savais pas ce que c'était. Tu fais une collection, tu la fais toujours, de cendriers d'eau. Et je ne savais pas ce qu'étaient les cendriers d'eau. Tu sais, toi?
0: Les cendriers d'eau?
1: Oui.
0: Bah, j'imagine que c'est les cendriers qui flottent?
1: Non. C'est, tu sais, c'est les cendriers. Tu me dis, Carole, où tu sais, tu appuies et t'as un truc qui tourne.
0: Ah, les
1: trucs
0: de
1: ce que c'est?
0: Le truc de chez ma grand-mère.
3: Je vois bien, oui. C'est un petit plateau qui tourne.
1: C'est
3: oui, ça. Il y a un ressort. Oui. Non, c'est pas ça. Alors, un cendrier d'eau, c'est pas facile. C'est un petit récipient. D'accord?
1: Ouais.
3: Et au-dessus, il y a un couvercle.
1: Oui, mais on voit bien, on a été regardé sur Internet. Non, mais on voit bien.
0: Allez
1: bon. On ira voir. On ira voir pour ceux qui s'intéressent à aller voir.
0: On encourage Carole.
1: Mais bien sûr, on l'encourage avec une chanson que le Dami d'Hollande adore.
0: Cette chanson, il n'y a pas ça, cette chanson au Dami d'Hollande. Il n'y a que des chansons de Johnny et du rap.
1: Ah, vous ne l'avez pas vu? Vous ne l'avez pas pensé, Michel?
0: Allez, non.
1: Et tu adores Michel Sardou, j'espère que ça va te porter bonheur pour te dire qu'il faut 5 points. Voilà, on est sur un bingo qui vaut 10. Celui qui encaisse les 10 points, c'est celui qui marque le plus de points quoi dans son bingo. Il a fait 4, il faut que tu fasses 5 et tu peux faire la remontada et t'es avec nous vendredi. Est-ce que tout est clair, Carole?
3: C'est clair, mais Michel Sardou, c'est sa chanson Le Connemara que j'adore.
0: Ah bah oui.
1: C'est ce qu'on vient d'écouter là.
0: C'est ce qu'on vient d'écouter.
1: Exactement.
3: C'est bien cette chanson, uniquement la chanson. Voilà.
0: Ah oui, d'accord. Okay. Toi, t'as envie de venir visiter le Dami d'Hollande,
1: voilà.
0: Toi.
1: Tout le monde s'est compris. Alors, un bingo exceptionnel. Je reconnais, Valérie, que tu t'es surpassée sur ce bingo.
0: J'adore. Allez.
1: Et nous te demandons un maximum de choses qui puent.
0: Top voilà, chrono,
1: toutes les choses qui sentent mauvais. Top chrono. Qu'est-ce qui sent mauvais?
3: La merde, le pipi, le purin.
1: Ben oui.
3: Le foin. La pourriture, la moisissure.
1: Oui.
0: Attends, le purin et la merde, c'est pareil. Hein,
3: la
0: donc...
3: peinture, le.
0: Ça y est, c'est fini, hop.
1: Non, mais elle est là jusqu'à 15h.
0: Il y en a que.
1: Pour moi, il y en avait 5. Si on enlève même ce que tu dis, on va demander.
0: Non, mais le foin, ça pue pas le foin. Hein.
1: Ah bah, est-ce que l'essence, ça sent bon? Attends.
0: Bon, maître. 5.
1: On est sur 5, ouais, on nous confirme 5. L'œuf pourri, les boules puantes, les couches de bébé, le gaz, les proutes, le moisi, le pourri. Bon.

0: Et on quitte le Damidoland pour retrouver le Wendyland. Bonjour Wendy Bouchard.
1: Bonjour. Salut Wendy. Bonjour chers amis. Bien, je vous emmène après l'info au Sable d'Olonne. D'où prendront le départ 9 skippers qui vont s'élancer dans le Vendée Arctique. Une incroyable course au large préparatoire du Vendée Globe. On va rêver et se frigorifier un peu aussi.
2: Voilà, bonne émission chérie. À demain.
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0: Nous sommes là, chers amis, il est 13h. Merci d'être à l'écoute de Ma France. 30 minutes pour vous raconter l'actualité, pour partager l'univers de nos invités. Au sixième jour des recherches, d'abord pour retrouver Liana, 11 ans, disparue à Florence dans le Gers. Vendredi, l'espoir s'amenuise. Les enquêteurs ne relâchent pas leurs efforts en sollicitant l'aide de pêcheurs et de chasseurs aujourd'hui. Mais le dossier est édifiant. On apprend que le principal suspect en détention provisoire était déjà visé par 2 plaintes. À la une encore, le débat sur la sortie du cadmium qui arrive à l'Assemblée nationale aujourd'hui. Je vous parle également de la garde à vue de 3 agents de l'Office national des forêts. Une cigarette jetée par la fenêtre lors d'une patrouille de l'ONF serait-elle à l'origine du méga-feu de l'été dernier dans l'Aude? C'est la question. Au cœur de vos régions encore, le pétrolier russe a résonné en Bretagne, observé par les promeneurs. Et puis les départs du Vendée Arctique des Sables d'Olonne. Départ dimanche, une course préparatoire au Vendée Globe, course au large, qui consiste à franchir le cercle polaire. Déroutant pour les Nupskippers en lice, dont Violette d'Orange, Manu Cousin, Sam Goodchild est notre invité. Elodie Bonafous, le président du Vendée Globe et Vendée Arctique, Alain Leboeuf, sera avec nous dans Ma France. Chaque jour qui passe depuis la disparition de Liana, 11 ans, vendredi devant son collège de Florence dans le Gers, ajoute son lot d'émotions et d'informations, je vous le disais, édifiantes. Car le portrait du suspect numéro 1 mis en examen pour enlèvement et séquestration de mineurs commence à s'esquisser avec plus de détails. On découvre aujourd'hui, Coralie Moreau, vous qui suivez ce dossier pour ici, que cet homme de 41 ans, père de famille, placé en détention provisoire, était déjà visé, Coralie, par une enquête pour viol sur mineur.
1: Oui, une plainte déposée en août dernier, transmise au parquet de Toulouse pour des faits extrêmement graves. Une fillette de 10 ans dit avoir subi des viols de la part de Jérôme B pendant plusieurs mois. L'enfant est une amie des deux filles de cet homme. Elle explique que ces agressions ont eu lieu au domicile de la famille, à Montastruc-sur-Gers, là où habite également Liana. Alors que se passe-t-il ensuite? Eh bien, rien pour le suspect. Le dossier est rapproché du lieu présumé des faits, transmis donc au parquet d'Auch, qui dit le recevoir en décembre et indique également que des investigations ont été lancées en janvier dernier. Mais depuis 5 mois, pas grand-chose. Le violeur présumé n'a jamais été entendu ni informé de cette enquête. C'est ce que précise son avocat.
0: Et c'est un homme, Coralie, dont les agissements manifestement inquiétaient la famille de Liana. Écoutez sa maman, dévastée évidemment, Charlie Rameau, qui raconte au micro d'Ici Occitanie que cet homme est le papa du meilleur ami de sa fille.
2: Elle avait été invitée à une soirée pyjama anniversaire. Au début de l'année, je me rappelle plus, septembre ou octobre, quand on l'a récupérée, elle m'a dit qu'il lui avait acheté une pizza au chorizo rien que pour elle. Elle m'a dit aussi qu'il lui avait fait des guilis et tout. Du coup, j'ai posé la question que je pense presque n'importe quel parent aurait posée. Est-ce que ça a été plus loin? Elle m'a dit non, d'un air un peu choqué, elle comprenait pas de quoi je parlais. J'ai dit que je ne voulais plus qu'elle lui adresse la parole.
0: La maman de Liana, qui n'apprendra que vendredi dernier, jour de la disparition de sa petite fille, que cet homme continue de venir tous les jours apporter des goûters à quelques collégiennes de Florence et notamment à sa fille Liana, Coralie.
1: Oui, un homme qui était souvent à la sortie du collège, souvent entouré d'enfants. Un homme qui inspirait la méfiance, comme chez la maman de Liana, vous venez de l'entendre. Il avait d'ailleurs travaillé dans des lycées du Gers comme agent d'entretien entre 2018 et 2021, lieu où il côtoyait, là encore, des jeunes filles. Mais son contrat avait été interrompu brutalement par la région Occitanie après un signalement d'une lycéenne. Elle dénonçait un comportement inapproprié et des échanges sur les réseaux sociaux.
0: Et on en apprend donc un peu plus chaque jour sur cet homme de 41 ans au casier judiciaire qu'on rappelle pourtant vierge, Coralie Moreau.
1: Ouais, casier vierge, oui, c'est vrai, mais des suspicions depuis plusieurs années, c'est ce que l'on découvre au fil des jours. En 2020 déjà, Jérôme B avait été signalé à la justice à la suite d'une plainte pour des faits de nature sexuelle, là encore sur une mineure. À cette époque, le père de famille avait été entendu par les enquêteurs, mais le dossier avait été classé sans suite. Aujourd'hui, mis en examen et placé en détention provisoire, il s'exprime

0: peut nie toute agression sexuelle. Aux enquêteurs, il n'a admis qu'une seule chose, avoir pris Liana dans sa voiture à la sortie du collège pour la déposer à la piscine.
1: Merci Coralie Moreau. L'espoir s'amenuise alors que Liana demeure introuvable depuis vendredi après-midi. Des analyses sont en cours sur les objets retrouvés lors des battues. Hier, 180 gendarmes, plusieurs dizaines de citoyens, notamment des cavaliers à cheval, ont aidé les enquêteurs. Cette solidarité, elle s'organise, Adèle Belloumbri. Vous qui êtes sur place pour ici.
2: Oui, sixième jour de recherche ici à Florence et dans les environs, et toujours aucune trace de la petite Liana. Pourtant, tous les moyens sont employés. Un dispositif actif. Les militaires poursuivent leurs opérations. Environ 170 mobilisés sur le terrain dans plusieurs secteurs autour de Florence, sur des chemins forestiers ou autour de la rivière du Gers, et notamment autour de Montestruc-sur-Gers, là où habitait le suspect. On a vu tout à l'heure plusieurs camions de pompiers défiler. Particularité, aujourd'hui, des chasseurs et des pêcheurs locaux ont été mobilisés. Un rendez-vous leur a été donné ce matin pour aider les enquêteurs à vérifier des points d'intérêt particuliers, des endroits connus, des habitués du secteur. Et il y a ceux qui font leurs recherches dans leur coin, comme Tony, 18 ans.
3: J'ai vu un peu les recherches qu'ils faisaient autour du lac et de ça. Moi, ça m'a dit qu'apparemment, ça avait dit qu'elle était peut-être au cours d'un cours d'eau ou quoi. Du coup, je suis allé voir au niveau des égouts à Florence. Il n'y avait rien. Après, je suis allé fouiller quand même au cas où. Je marchais un peu dans les égouts pour voir, mais... rien du tout, pas de trace.
2: Des recherches personnelles, spontanément.
3: Oui, voilà, faut essayer de la retrouver quand même, parce qu'elle a 11 ans. Elle est dans le même collège que ma petite sœur. C'est-à-dire, c'est pas grave, tout le monde. Du coup, on cherche toujours quand même.
1: L'aide de citoyens et ses recherches qui se poursuivent. Merci Adèle. Une adresse mail a été créée par les gendarmes pour recueillir tout élément qui pourrait aider à faire avancer cette enquête. disparition-florence@gendarmerie.intérieur.gouv.fr. Adresse que vous retrouvez sur notre page spéciale consacrée à ce dossier bouleversant sur ici.fr. Dans l'actualité encore, trois agents de l'Office national des forêts sont en garde à vue 9 mois après les incendies dévastateurs dans l'Aude. Les enquêteurs cherchent à établir si une cigarette jetée par la fenêtre d'une voiture de patrouille pourrait être à l'origine de ce drame. Un méga-feu qui avait ravagé 17 000 hectares de végétation dans le massif des Corbières. Les députés débattent aujourd'hui d'une sortie progressive du cadmium, un métal lourd contenu par les engrais et qui est massivement utilisé en France, qui nous expose aussi par l'atteinte de la terre à des risques de cancer. C'est un texte porté par le député écologiste Benoît Biteau et soutenu par des familles de malades. L'un d'eux sera cet après-midi à l'Assemblée pour assister à l'examen de cette proposition de loi. Il s'appelle Alexandre Roussel, il a 25 ans, il a perdu sa maman d'un cancer du pancréas fin 2025. Rémi Brancato.
4: 3 mois après le diagnostic, c'est un cancer fulgurant du pancréas qui a emporté la mère d'Alexandre Roussel en décembre. Le jeune chercheur en relations internationales avale alors les études et rapports sur cette maladie dont la prévalence flambe.
5: Le nombre de cas a été multiplié par 4 ces 30 dernières années en France. C'est une progression qui est 2 à 3 fois plus rapide que dans la plupart des autres pays européens. Avec ma famille, mon père et mon frère, on a fait le lien entre cadmium et cancer du pancréas et donc on a souhaité se mobiliser suite au décès de ma mère.
4: Les scientifiques suspecte le cadmium de favoriser l'apparition de différents cancers, dont celui du pancréas, même si aucun lien de causalité n'est encore prouvé. Ce que rappelle le vaste rapport de février de l'Agence de sécurité sanitaire, l'ANSES, les Français sont surexposés au cadmium par leur alimentation, en cause notamment les engrais phosphatés que nous importons et qui en contiennent.
5: À la lecture de ce rapport, on se dit que c'est un nouveau contaminant qu'on peut éliminer de notre alimentation. Il s'agit que les producteurs d'engrais traitent ces engrais pour en enlever le cadmium, et c'est un surcoût qui est marginal.
4: Alors pour soutenir la proposition de limiter le seuil de cadmium autorisé dans ses engrais, il a lancé une pétition sur le site de l'Assemblée. Elle a dépassé les 10 000 signataires en moins d'un mois.
1: Et le Parlement a adopté hier un projet de loi sur les ruptures conventionnelles, un texte qui acte un accord conclu entre le patronat et certains syndicats, en vertu duquel les salariés qui rompent leur CDI à l'amiable avec leur employeur toucheront des indemnités chômage, mais pendant moins longtemps. C'est un dispositif qui était jugé trop coûteux par le gouvernement. Pour vous donner un exemple, désormais, en cas de rupture conventionnelle, un salarié de moins de 55 ans touchera le chômage pendant maximum 15 mois contre 18 mois aujourd'hui. Stellantis confirme son investissement massif en France à hauteur d'1 milliard d'euros, dont 400 millions consacrés par le constructeur automobile au site de Mulhouse. C'est là que sortiront 3 nouveaux modèles des Peugeot électriques ou hybrides, avec un gage de longévité à la clé pour cette usine qui produit déjà les 308 et 408. 4500 personnes travaillent sur le site du Haut-Rhin. Une annonce saluée donc par les salariés, les syndicats et le ministre de l'économie, Roland Lescure, qui salue ses investissements pour Stellantis en France et à Mulhouse en particulier.
6: Une usine emblématique du groupe qui existe depuis plus de 60 ans et qui va se projeter vers l'avenir. On a commencé ici avec des pièces mécaniques, avec des 104, avec des 304. On va continuer à se projeter vers l'avenir de l'automobile industrielle française, européenne et mondiale en y fabriquant des véhicules électriques fabriqués en France, fabriqués en Europe. L'électrification est une manière de porter l'industrie automobile vers l'avenir. La vallée de la batterie dans le Dunkerquois, des composantes essentielles aux batteries, y compris les terres rares, les minerais, mais évidemment, l'industrie automobile ne serait pas complète si on ne fabriquait pas des automobiles électriques faites en France. On le fait déjà un peu aujourd'hui, on va continuer à le faire.
1: Il est 13h10 et Emmanuel Macron a rendu hommage ce matin au résistant et philosophe Edgar Morin, disparu la semaine dernière à l'âge de 104 ans, dans une cérémonie présidée aux Invalides. Le chef de l'État a salué un destin exceptionnel du siècle qui ne céda jamais, je le cite, à la vérité d'un seul camp. Écrivain et sociologue du temps présent, Edgar Morin a écrit une quarantaine d'ouvrages. L'équipe de France de foot s'envole dans une semaine pour les États-Unis et les Bleus continuent à s'entraîner à Clairefontaine avant demain le match de préparation contre la Côte d'Ivoire. À 8 jours du coup d'envoi du Mondial, l'état d'esprit des Bleus est excellent, comme celui du sélectionneur Didier Deschamps. Il était l'invité ce matin de France Inter. Quand on lui parle de la France comme favorite, l'humilité, vous allez l'entendre, est de mise.
7: Que l'équipe de France a de très très bons joueurs, oui. C'est une musique là qui ronronne, voilà. Qu'on fasse partie des favoris. Il manquerait plus qu'on n'en fasse pas partie de parce qu'on a réalisé. Mais c'est pas pour ça qu'il faut se voir trop beau et ne. Oui, l'ambition, il faut l'avoir. Mais il faut avoir aussi l'humilité nécessaire parce que. Et dans ce groupe-là, il y en a quelques-uns, mais il y en a beaucoup, ça va être leur première compétition. Avec mon staff, on en a fait pas mal. Certains joueurs, pour les plus anciens, aussi, on l'espère. Parce que il y a toujours des passages difficiles. Il y a des impondérables aussi, blessures, pas blessures, formes, méformes. Voilà, qui peuvent conditionner. Là-bas, les États-Unis, température. Sur une Coupe du Monde, il y a pas à motiver les joueurs, mais je peux vous assurer, depuis un bon moment, l'état d'esprit est excellent.
1: Didier Deschamps sur France Inter, 13h10.
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1: Au cœur de vos régions, nous sommes aussi au cœur de vos préoccupations avec la santé mentale des jeunes consacrée cause nationale l'an passé. On vous en parlait dans Ma France hier, alors que la ministre de la Santé lance un nouveau dispositif de prise en charge plus rapide pour les jeunes en fragilité et repéré par l'éducation nationale. Une sorte de coupe-fil qui leur permettrait dans les 48 heures d'obtenir un rendez-vous chez le psychologue, le psychiatre ou le pédopsychiatre. Concrètement, aux professionnels de santé de s'organiser, donc pour libérer des créneaux pour ces urgences. Initiative plutôt bienvenue pour ces jeunes que vous avez rencontré à Tours devant le lycée Balzac, Lison Bourgeois.
9: Parce que le premier rendez-vous n'est jamais facile, observe Mélissa, 17 ans.
10: C'est assez compliqué déjà d'avoir le déclic, de se dire oui, on a besoin de quelqu'un. Ça, je sais que j'ai eu du mal à l'accepter. J'en avais vraiment, vraiment besoin, je pense. C'était assez compliqué parce que déjà, trouver un psychologue qui veuille bien prendre les enfants. Puis quand j'avais un rendez-vous, il fallait que j'attende quoi, 2-3 mois avant de pouvoir le revoir. Donc ça m'a pas vraiment aidée.
9: Et les semaines d'attente, se souvient de son côté Mélia en classe de seconde, renforcent le mal-être.
11: Ça fait un peu personnel. Mise de côté, on a l'impression que même quand on fait l'effort de demander de l'aide, et bah ça paye pas ses fruits quoi.
9: Détresse psychologique ressentie par beaucoup pendant la crise sanitaire du Covid-19, et c'est justement depuis ce moment-là que les hospitalisations pour tentative de suicide ont plus que doublé pour les adolescentes de 10 à 14 ans. Alors oui, ces rendez-vous d'urgence sont nécessaires selon Roxane en classe de terminale.
12: J'espère que ça va pouvoir empêcher que certaines personnes en arrivent jusqu'à là et qu'elles perdent vraiment goût à la vie. Donc le suivi psychologique, c'est vraiment quelque chose que tout le monde devrait avoir.
9: Mais il faut aussi faire encore plus de prévention sur les numéros d'urgence, dit-elle. Une première étape parfois plus facile à surmonter que le rendez-vous chez le psychologue.
1: Merci Lison, vous entendiez ces lycéens. Les premiers résultats sont tombés hier soir sur la plateforme d'inscription Parcoursup. Selon le ministre de l'Enseignement supérieur, 2 lycéens sur 3 ont reçu une réponse favorable. Philippe Baptiste qui ajoute que tout le monde trouvera une place. Vous ne jouez pas votre vie pour plus d'un million de lycéens qui passent en tout cas les épreuves du bac la semaine prochaine. Après deux mois après avoir formulé leurs vœux sur Parcoursup, la réponse s'est donc fait obtenir, accepter, refuser ou en attente hier soir, mais évidemment les dés ne sont pas jetés. Et puis on termine ce tour des régions en Bretagne, en baie de Douarnenez, avec ce pétrolier soupçonné d'appartenir à la flotte fantôme russe utilisée par Moscou pour contourner les sanctions occidentales sur les ventes du pétrole. Un cargo de 250 mètres de long a résonné depuis dimanche par la marine nationale et qui reste donc au mouillage près de la presqu'île de Crozon. Sa présence interpelle les promeneurs sur le sentier du GER 34. Ils recherchent ce fameux bateau, Angéline Demoinck.
13: Au détour du sentier, le navire apparaît entre les pins. Coup d'œil dans les jumelles, un hélicoptère est en train de déposer quelqu'un sur le pont. Vanessa, habitant Presqu'Île, elle n'en revient pas.
14: Oh, avec les jumelles, c'est impressionnant, quoi. Il y a un bateau militaire, la flottille française, mais qui paraît minuscule, hein, qui paraît un peu ridicule. Et même l'hélico du coup du dessus paraît tout petit par rapport au bateau. Ça ramène un petit peu le double visage de la Presqu'Île. Le côté nature, où on se sent vraiment bien. Et puis à côté de ça, il y a toujours eux. Hein, et on y pense encore plus aujourd'hui, le côté militaire, ça fait penser du coup la guerre qui dure.
13: Un rappel de ce qui se joue à des milliers de kilomètres de là. C'est aussi l'avis de ce vacancier venu des Alpes de Haute-Provence.
15: En tout cas, le fracas de la guerre est encore loin de chez nous. Mais ouais, ça met quand même un petit point sur les choses, en espérant que ça en reste là pour nous.
13: Deux promeneuses nous rattrapent, une mère et sa fille, qui s'empressent d'appeler Jean-Claude, mari de l'une et papa de l'autre.
16: Allô papa ?
17: Oui.
16: Je viens de voir ce que tu m'as montré à la télé l'autre fois, là, le bateau russe pétrolier. Oui. Je l'ai vu avec maman, on est en train de faire une promenade.
17: Je suis fier parce que mon épouse, quand je regarde les chaînes d'information, elle coupe la télé. Elle me dit, tu nous fais suer avec tout ça. J'espère qu'elle va me ramener des photos et un pétrolier.
13: Une chose est sûre, les deux Lorraines ne sont pas prêts d'oublier leur passage par Crozon.
16: Bisous.
17: Merci,
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1: Et dans Ma France, on met le cap sur une aventure nautique, une course de bateau en solitaire avec des skippers au départ des Sables d'Olonne qui, sans escale ni assistance, devront franchir le cercle polaire arctique. C'est une course baptisée la Vendée Arctique qui s'est imposée comme une aventure incontournable pour les monocoques IMOCA. Avec nous, Alain Leboeuf. Bonjour, monsieur.
18: Bonjour, madame Bouchard.
1: Vous qui présidez le conseil départemental de la Vendée, mais qui êtes aussi un amoureux des courses à la voile, président à la fois du Vendée Globe et du Vendée Arctique. Pour ceux de nos auditeurs qui découvrent cette course, est-ce que vous diriez d'abord que c'est une préparation incontournable pour le Vendée Globe ?
18: Oui, effectivement, c'est la première course qualificative justement pour le Vendée Globe. Il faut que ceux qui vont vouloir partir vers les mers du Sud et faire ce grand parcours de 2 à 3 mois de course puissent au préalable s'entraîner, se confronter, j'allais dire, aux mers compliquées, difficiles, et tout ça avec un bateau et en solitaire. Et donc cette course vers les mers, cette fois-ci du Nord, eh bien, sont justement un premier entraînement et en plus la possibilité pour eux de se qualifier d'ores et déjà pour le Vendée Globe 2020.
1: Ah, très bien. C'est une course que vous avez imaginée, Alain Leboeuf, en 2020. Quelle est la singularité de cette édition 2026 ?
18: Oui, alors effectivement, notre première course, on avait eu cette idée folle de dire qu'il fallait que les skippers puissent contourner l'Islande. Oui. Et en fait, on se rend compte que c'est compliqué. En plus, on a au nord de l'Islande des zones de grosse fréquentation des cétacés, les baleines en particulier. Donc, on veut respecter cette faune, cette macrofaune, et on veut respecter aussi nos skippers. Donc, il nous a fallu trouver une autre idée qui est beaucoup plus ouverte, et tous les spécialistes le reconnaissent. En fait, on va leur demander d'aller couper le cercle polaire, mais là, on va voir justement des stratégies sans doute différentes. Chacun va travailler avec ses cartes météo pour se dire vers où on passe. Peut-être qu'il faudra faire un parcours un peu plus long, mais qui sera plus efficace, ou d'autres choisiront eh bien, la ligne droite. Donc, il faut aller couper ce cercle polaire, le 66e parallèle nord, et revenir au Sable d'Olonne.
1: Intéressant. Donc, sans parcours défini, chaque skipper devra donc composer avec des systèmes météo qui sont assez instables, un froid intense, brouillard aussi des hautes altitudes, des dépressions rapides, des mers qui sont difficiles aussi à négocier, même quand on est, comme eux, des marins chevronnés. Départ dimanche de ce Vendée Arctique des Sables d'Olonne pour 9 skippers engagés, parmi lesquels Manu Cousin, Arnaud Boissière, Violette d'Orange ou Élodie Bonafou, qui sera avec nous dans quelques secondes. Au village départ depuis une semaine, là encore, vous pouvez rencontrer ces marins du large. Yves-René Tapon l'a fait pour ici, Loire-Océan.
19: Un énorme igloo accueille les visiteurs, avis de grands frais pour les skippers. Jamais une course n'a fait monter aussi nord les marins. Il y a 2 ans, elle pouvait fendre la foule quasi incognito. Cette fois-ci, Violette d'Orange doit gérer la notoriété et le défi sportif.
20: Très heureuse d'être ici pour cette nouvelle course qui est encore une fois l'inconnu pour moi, parce que cette fois, au lieu de partir vers le sud et dans les mers du sud, je pars pour aller franchir le cercle polaire.
19: Depuis le Vendée Globe, Violette d'Orange a franchi un cap en héritant du bateau, cette fois à foil, initiative cœur de Samantha Davis.
20: J'ai eu beaucoup de choses à apprendre, des peurs qui peuvent être nouvelles sur ce bateau-là. La pression, il y en a toujours un petit peu, mais en même temps, on la gère bien en se disant qu'il faut se concentrer sur ce qu'on a à faire. Surtout.
19: Et parmi les favoris, Sam Goodchild, le Britannique, est désormais à la barre de Massif, le bateau qui a remporté le dernier tour du monde avec Charlie Dalin.
21: Une énorme fierté, et puis eh ben, c'est un peu symbolique aussi, les retours au Sable d'Olonne de ces bateaux-là. C'est un parcours, il ne faut pas prendre à la légère d'aller aussi nord, même si c'est l'été, on va quand même très très au nord, beaucoup plus au nord que la Capornie Sud. Prêt pour ça, le bateau et le bonhomme.
19: La boucle vers le cercle polaire avant de redescendre au Sable d'Olonne doit durer une semaine.
1: Et sur la ligne, Élodie Bonafous. Bonjour Élodie.
22: Bonjour.
1: Vous qui portez les couleurs de la magnifique association Petit Prince Que Guinère, vous êtes donc candidate au prochain Vendée Globe dans 2 ans. Et donc ce Vendée Arctique, comment vous l'appréhendez dans quelques jours pour ce départ?
22: Eh bien écoutez, j'ai essayé de faire tout au mieux avec mon équipe pour qu'on soit prêt et que je puisse me lancer dans de bonnes conditions sur cette course. Moi, j'ai fait mon entrée dans le circuit IMOCA il y a un peu plus d'1 an maintenant. Et l'année dernière, c'était plutôt une saison en équipage ou en double. Et cette année, en vue de la préparation pour le Vendée Globe, c'est une saison qui se court uniquement en solitaire sur le bateau. Et pour être complètement honnête, j'ai jamais navigué plus de 6 jours en solitaire sur un bateau, même plus petit que celui-ci. Donc, il y a beaucoup d'inconnus pour tout le monde. Et moi, il y en a d'autant plus parce que voilà, c'est un bateau que j'apprends à dompter, j'apprends à faire voler au mieux possible. Donc je pense que je vais en voir un peu toutes les couleurs et que ça va être une vraiment chouette expérience.
1: Vous êtes incroyable et on vous soutient dans cet inconnu, comme la décrivait encore Violette d'Orange. C'est un peu ça, c'est assez déroutant parce que, on le disait avec Alain Leboeuf, il va falloir que chaque skipper fasse un peu finalement son parcours à la carte pour tenter de franchir ce cercle polaire.
22: Ouais, tout à fait. On est 9 bateaux, mais je pense qu'on peut faire 9 fois différentes trajectoires, étant donné que le parcours est assez libre. Je pense que ça va vraiment nous permettre de nous concentrer sur notre bateau, les performances de notre bateau. On a tous des bateaux qui sont à peu près différents parce que c'est des prototypes. Et donc, ça va nous permettre vraiment d'apprendre beaucoup chacun sur notre bateau. Et il y a un enjeu, du coup, stratégique et de calcul de trajectoire qui est beaucoup plus important que sur des courses classiques où le parcours est un peu plus tracé. Et donc là, voilà, il y a un gros enjeu de pouvoir faire pas mal de météo à bord pour choisir les meilleures conditions météo et la route qui serait la plus rapide pour aller franchir ce cercle, mais surtout pour revenir le plus rapidement possible ensuite au Sable d'Olonne.
1: Élodie Bonafous, c'est l'une des 3 femmes engagées dans cette course, Alain Leboeuf, et on entend à la fois cet enthousiasme et puis cette appréhension légitime, parce qu'il faut un grand mental, une sacrée préparation pour se lancer comme ça en solitaire.
22: Oui, tout à fait. Ben, alors, le fait de faire du solitaire, moi, je le cultive depuis un moment, donc c'est quelque chose qui ne me dérange plus. Mais aujourd'hui, je navigue sur une machine qui est, au niveau technique et technologique, beaucoup plus impressionnante, sur des vitesses à bord de navigation qui sont beaucoup plus importantes. Donc, il faut composer avec tous ces nouveaux paramètres. Pour vous donner un exemple, il faut réussir à dormir, se reposer, se détendre un petit peu.
1: Bien sûr.
22: Avec un bateau qui vole à 30 nœuds, donc c'est plus de 60 km/h. Donc c'est plein d'enjeux qui vont faire que sur cette course il va falloir réussir à composer avec la durée, le rythme de cette course, aller vite et puis prendre aussi du plaisir. On va avoir quelque chose qui est absolument inédit. Moi, je suis jamais allée aussi nord. On va découvrir des nouveaux paysages, des nouvelles conditions météo, voir une mer dans laquelle on n'a jamais navigué. Donc ça va être c'est pas mal d'excitation, même s'il y a un petit peu de stress, parce que forcément il y a aussi du risque qui est associé à tout ça.
1: Bien sûr, Alain Leboeuf, vous êtes à l'écoute d'Élodie Bonafous. Cet enthousiasme, il est à la fois communicatif et magnifique pour l'organisateur et le président du Vendée Arctique que vous êtes.
23: Oui, tout à fait. Je suis tellement admiratif de ces skippers et de ces skippeuses. On a justement dans cette édition de jeunes sportifs, aventuriers, qui sont en train de nous raconter des merveilleuses histoires. Ça nous fait rêver et c'est pour ça que j'invite très très largement à suivre cette belle course et suivre ces beaux bateaux et surtout suivre ces merveilleux skippers.
1: Oui. En vérité, quand on part des Sables d'Olonne pour y revenir après avoir franchi le cercle polaire, c'est une course qui se compte en combien de jours en moyenne, cette course du Vendée Arctique, Alain Leboeuf?
23: Ouais, écoutez, nous, nos prévisions, c'est entre 8 et 10 jours, on va dire. Ceci étant dit, on a vu la dernière fois, ce sont des mers tellement imprévisibles, des mers tellement compliquées, qui peuvent réserver beaucoup de surprises, qu'il est compliqué de dire exactement combien de temps ils vont mettre. Mais je sais que nous avons des marins, même ceux qui sont débutants, sont expérimentés dans leur discipline, et donc ils peuvent nous surprendre, comme ils nous ont surpris d'ailleurs au dernier Vendée Globe, avec une arrivée de Charlie Dalin qui avait fait exploser tous les records. Donc peut-être ce sera le cas ici aussi pour cette course Vendée Arctique. En tous les cas, je suis persuadé qu'on va vivre de bons moments avec sans doute de belles surprises, parce que il va y avoir des skippers capables d'imaginer, d'inventer, de parier sur une trajectoire ou une autre.
1: C'est ça, des skippers que vous pouvez rencontrer jusqu'au départ, le 7 juin, dans ce village que nous décrivait Yves-René Tapon tout à l'heure, installé sur l'esplanade Vendée Globe, avec des animations, des rencontres, la découverte des coulisses, la sensibilisation aux enjeux environnementaux. Vous pourrez notamment rencontrer l'association Plastique Odyssée, puisque je parle justement d'associations et d'initiatives. Violette d'Orange, vous l'entendiez tout à l'heure avec son bateau Initiative Cœur, et vous représentez, Elodie Modafous, une autre très noble cause. Parlez-nous de l'association qui marraine votre IMOCA, Petit Prince.
0: Oui, tout à fait. Moi, j'ai le plaisir de travailler avec l'association Petit Prince depuis un peu plus d'un an. On s'est rapproché d'eux dans le montage de ce projet IMOCA en vue du Vendée Globe 2028. Et c'est une association donc, qui réalise les rêves des enfants, les petits princes et les petites princesses, qui traversent des maladies, qui sont pris en charge dans les milieux hospitaliers, pour les aider à alléger un peu les souffrances de l'enfant, mais aussi de la famille et de l'entourage. Et du coup, c'est une association qui tourne autour du rêve, de les aider à rêver un peu, à s'évader. Et le parallèle avec mon projet est assez beau et assez fort, parce que moi, mon rêve de petite fille, c'est de participer un jour au Vendée Globe. Et donc, c'est un rêve qu'on a choisi de construire avec ses enfants. On a l'occasion d'accueillir sur le bateau, avec qui on collabore beaucoup pour aider justement à notre manière, financièrement, mais aussi dans les moyens humains qu'on peut mettre pour réaliser le plus possible de rêves de tous ces enfants. Et je suis fière de porter leurs couleurs, et je vais les porter fièrement pour cette course jusqu'au cercle polaire et pour les années à venir.
1: Ben merci infiniment, Elodie Bonafous. On vous souhaite le plus grand des courages, mais aussi beaucoup de bonheur, voilà, à accomplir cette course Vendée Arctique, ce franchissement de cette ligne du cercle polaire. Alain Leboeuf, encore une fois, ces marins ont du cœur, c'est ce qu'on entend à travers ces mots d'Elodie, mais comme Violette d'Orange aurait pu nous le dire aussi, ce sont des hommes et des femmes de grand cœur, oui.
23: Oui, tout à fait. On peut aussi parler de Nico Desté, hein, qui va courir sous les couleurs de Café Joyeux. Mm-hmm. Là, on voit combien ces skippers, non seulement veulent se faire plaisir en réalisant une merveilleuse aventure, mais d'autre part aussi sont très ouverts. Ils ont cette ouverture humanitaire, sociale. Et puis, je n'oublie pas non plus toute la dimension environnementale. Ce sont tous des marins qui savent aussi la grande fragilité de nos océans. Et c'est pour ça que le Vendée Globe et bien sûr la Vendée Arctique aujourd'hui consacrent une grande partie de ses moyens pour essayer de voir comment on profite de ce vecteur de communication pour redire à nos populations, l'océan est merveilleux, protégeons-le.
1: Merci infiniment Alain Leboeuf, président du Vendée Arctique et du Vendée Globe, départ de cette grande course dimanche le 7 juin au Sable d'Olonne.
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1: Et on se quitte, Aude Razo, avec votre rendez-vous anti-arnaque, vous qui nous alertez sur des vidéos très mignonnes, spectaculaires, qu'on voit passer sur les réseaux.
2: Oui, j'ai vu celle-ci, par exemple. Un bébé, vous l'entendez, il est dans son bain, le papa jette dans l'eau une boule colorée, et là, incroyable, la boule se transforme en une énorme mousse multicolore, très spectaculaire. Cette vidéo, je l'ai vue s'afficher, mais alors des dizaines de fois en ouvrant mes réseaux sociaux, avec tout un tas de versions différentes. Alors dans celle-ci, un jouet sort carrément de la mousse, c'est une grosse tête de chat. Et c'est là que le trucage doit vous sauter aux yeux, parce que oui, c'est truqué, le jouet est vraiment, vraiment gros, bien plus gros que la boule qui était censée le contenir au départ, ça paraît impossible.
1: Alors, ces vidéos, elles suscitaient énormément de réactions, c'est ça qui est inquiétant.
2: Oui, je vois des cœurs là partout en commentaire. C'est adorable, disent les internautes. Où est-ce qu'on trouve ces boules magiques, demandent les autres. Mais il y a un petit texte en bas de la vidéo, je lis. Contient des médias générés par IA, intelligence artificielle. Et là, ça confirme mes soupçons. Tout ça pourquoi ? Pour qu'on achète, évidemment. Une dame juste après nous renvoie vers un site commerçant, 34,95 €. Un produit qui utilise l'intelligence artificielle pour faire sa pub, c'est suspect. Hein. D'ailleurs, j'ai trouvé d'autres vidéos, des vraies cette fois, où on voit en action ces bombes de bain, c'est comme ça qu'on les appelle, et le résultat n'a franchement rien d'aussi spectaculaire. Ça colore l'eau, oui c'est vrai, en jaune, en rose, en vert, avec oui, parfois un petit jouet qui reste à la fin, rien de plus. Ayez l'œil aiguisé, toujours, quand vous tombez sur des pubs tape à l'œil comme ça.
1: Merci Aude et bel après-midi à vous à l'écoute de votre radio locale, en musique et en bonne humeur.
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24: Amateurs de musique ou curieux en quête d'apprentissage, cette première info est pour vous. L'école de musique de la rue du Père Mersenne au Mans ouvre ses portes jusqu'au 8 juin 2026. Oui, l'Élastique à Musique vous invite à venir essayer les instruments en accès libre durant les visites et c'est une nouveauté cette année. Basse, guitare, mandoline, trompette, saxophone, clarinette, piano, violon, accordéon et batterie, ça en fait du choix. Pour connaître le détail des visites, rendez-vous sur asso.elastique.org. Les inscriptions sont ouverte pour Cap d'Entreprendre. C'est un concours d'entrepreneuriat pour les indépendants, entrepreneurs, freelance et porteurs de projets issus des quartiers prioritaires du Mans. Si vous venez de Bellevue, Chaouet-Perrière, Lépine, Les Ronceret, Glonnières, Vauguillon ou Les Sablons, ce concours s'adresse à vous. À la clé, 4 prix et un coup de pouce de 15 000 euros pour chacun des gagnants. Il faut être majeur. Les inscriptions ont lieu jusqu'au 30 juin sur capdentreprendre.fr. Enfin, amis sportifs, il reste des places pour le Trail des Forges Claude Fortin à la Bazoge. La 22e édition, c'est ce dimanche pour un itinéraire de 32 km, un de 16 km et le plus court de 9 km. Inscrivez-vous sur clickego.com.

Passez un bel après-midi, peut-être un peu pluvieux par chez vous en ce moment. Vous écoutez Ici Mène, votre radio locale. On vient d'écouter le trio Frédéric Goldman Jones et on poursuit avec une nouveauté, Fever Dream. C'est la nouvelle chanson d'Alex Warren. Juste après, une chanson que vous pourrez chanter, la groupie du pianiste de Michel Berger. Et dans moins de 10 minutes, Tom Vanier nous donne une offre d'emploi en Sarthe. Bel après-midi.

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1: Les passionnés de 24 heures du Mans, qui peuvent avoir des voitures à l'échelle 1, c'est très bien. Mais les petites voitures, les miniatures à l'échelle 1, 43e, attention, ça peut être une super passion débordante. Mais vous savez quoi? Si les premiers symptômes apparaissent, surtout, laissez-les justement persister. Yann Richard, bonjour.
2: Bonjour, bonjour.
1: Et bienvenue. Et félicitations aussi. La magie des 24 heures en centre-ville du Mans. En ce moment, c'est aussi un petit peu grâce à vous. Parce qu'au centre commercial Jacobin, vous avez, quelque part, repris une surface qui était disponible pour aménager ce qu'on appelle une boutique éphémère.
2: Voilà, c'est ça, oui. Alors, habituellement, on est tous les ans au moment de Noël, depuis 6-7 ans. Mmh. Où on propose des voitures miniatures, mais de tout style. Il y a des 24 heures, mais oui, aussi des voitures de tourisme et du jouet ancien. Là, le directeur nous a demandé si on pouvait venir pendant le mois de juin faire spécialement des 24 heures du Mans. Moi, je dis pas de souci, on y va.
1: Ce rendez-vous s'appelle Ici en Sarthe, ça marche. Et je vous pose cette question, justement, je reprends ce titre. Est-ce que ça marche? Est-ce que ça roule pour le commerce de voitures miniatures, notamment au Mans et en Sarthe?
2: Oui. Ici, on est vraiment un endroit où il y a beaucoup de collectionneurs, surtout les 24 heures du Mans. Le jour d'ouverture, samedi dernier, là, on a eu énormément de monde à venir.
1: Est-ce qu'il y a un profil type de collectionneur? S'agit-il d'adultes? Parce que des fois, on se dit, la petite voiture, c'est un jouet qu'on offre aux enfants, qu'on offre peut-être toujours, votre avis?
2: Ah non, celle-ci, c'est pas vraiment pour les enfants. Il y a des enfants qui collectionnent, qui sont passionnés, bien sûr, mais au départ, déjà, tout le monde collectionne pour avoir tous les gagnants. Depuis 1923 jusqu'à aujourd'hui, ils veulent avoir les voitures qui ont gagné. Puis après, les gens font les plateaux, les années de naissance, avoir tous les participants de leur année ou des années fétiches. Et voilà, c'est un virus qui s'attrape facilement.
1: Est-ce que le prix des miniatures?
2: Alors le prix, oui. Le prix varie entre 10-12 euros jusqu'à 150 euros, suivant la marque du fabricant.
1: Et la rareté peut-être de la pièce.
2: Et la rareté, il y a des modèles beaucoup plus rares.
1: Je pourrais vous poser 10 000 questions. Vous êtes sartois de naissance?
2: Oui, je suis né au Mans, j'ai toujours vécu au Mans.
1: Parfait. L'autre question, alors elle pourrait être déclinée à toutes les autres activités textiles ou autres. Les boutiques éphémères, peut-être que ce sera quelque chose qui va marcher davantage dans les centres commerciaux, pas que pour les miniatures, pour les textiles, pour plein de choses. Vous y croyez, ce genre de commerce?
2: Moi j'y crois, je trouve que c'est un système qui est bien. Nous on fait les salons le reste de l'année, donc ça nous permet de pas être vraiment ancré dans un endroit précis et pouvoir bouger le reste du temps.
1: 1500 miniatures, 24 ans du Mans.
2: Oui, là, et on réapprovisionne au fur et à mesure.
1: En place jusqu'à quand?
2: Jusqu'au 20 juin.
1: Parfait, vous savez ce qu'il vous reste à faire. Yann Richard, merci beaucoup.
2: Merci.

0: Sia et son titre Gimme Love. À suivre sur Ici Mène, la foule sentimentale d'Alain Souchon. Vos infos et la météo arrivent, eux, à 14h. Avant tout ça, on vous fait découvrir de la musique sartoise.
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0: Mais quand comprendront-ils? Call Me Daddy, un coup de cœur Isimen.
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2: Mon nom d'artiste c'est Sartre et pour la montée du Mans en Ligue 1, j'ai composé un morceau qui s'appelle 100 euros. Moi, le Mans FC, j'ai une attache depuis tout petit. On allait au stade très tôt avec mon père. Et voilà, c'est l'amour de la ville.
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2: 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Ce serait dingue.
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0: Florence. C'est aujourd'hui le 6e jour de recherche pour tenter de retrouver la jeune fille. 3 agents de l'Office national des forêts sont en garde à vue, soupçonnés d'être impliqués dans l'incendie de Ribotte dans l'Aude en août 2025. Cet énorme feu de forêt avait parcouru 17 000 hectares dans le massif des Corbières. Les enquêteurs cherchent à établir si une cigarette jetée par la fenêtre d'une voiture de patrouille de l'ONF pourrait être à l'origine de cet incendie. Les députés se penchent sur les risques liés au cadmium. Une proposition de loi écologiste arrive à l'Assemblée pour limiter les risques d'exposition de la population à ce métal lourd, toxique. Ses détracteurs dénoncent une initiative dangereuse pour la compétitivité de l'agriculture française. Emmanuel Macron salue un destin exceptionnel du siècle qui ne céda jamais à la vérité d'un seul camp. C'était ce matin lors de l'hommage national aux Invalides à Edgar Morin, sociologue, philosophe, mort à l'âge de 104 ans. 2 lycéens sur 3 ont déjà reçu au moins une proposition d'admission sur Parcoursup, indique le ministre de l'Enseignement supérieur, qui se veut rassurant. Il n'y a aucune raison d'être désespéré. Tout le monde trouvera une place. L'année dernière, seulement 34 jeunes n'avaient pas trouvé de solution. Les candidats ont 48 heures pour accepter ou refuser une proposition et peuvent recevoir des réponses jusqu'au 11 juillet.
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0: Vous écoutez Icymène, bel après-midi à vous. La suite de l'après-midi, c'est de la musique, comme chaque jour, et plus précisément trois chansons françaises. Eddy Mitchell et son titre Rio Grande, suivi de Gaëtan Roussel et sa nouveauté Tout s'en va, puis après Florent Pagny, N'importe quoi, son premier succès, souvenez-vous, c'était en 1987. Montez le son, musique.
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1: Une nouvelle sélection, trois infos pratiques en Sarthe avec Issimène. La première pour vous qui vous lancez comme exploitant agricole ou qui l'êtes déjà, une opportunité d'acquérir du matériel agricole d'occasion s'offre à vous ce vendredi 5 juin à 13h avec une vente aux enchères. Tracteur, benne, silo, cette vente aura lieu sur la commune du Grand Lucé. Elle est supervisée par Maître Cyril Duval, commissaire priseur à la Flèche. Un bon plan aussi pour faire des économies en renouvelant tout ou partie de votre garde-robe. Ce sera ce week-end des 6 et 7 juin avec la fripe du Perche. Rendez-vous à chez Réau, tout près de la Ferté-Bernard, samedi et dimanche, salle Beauregard. Vêtements, accessoires, maroquinerie, vous y trouverez des articles hommes, femmes, enfants. Info circulation avec des travaux de réseau à Saint-Calais, ils concernent la rue du Gautret. Des modifications temporaires de circulation seront mises en place à partir de demain jeudi, et ce pour une durée prévisionnelle de 2 semaines. Durant cette période, l'entrée de la grande rue sera fermée à la circulation, mais l'accès restera maintenu depuis la rue Sadi Carnot afin de permettre la continuité de l'activité commerciale. Bonne route et bon shopping avec Issimène.
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0: Les Fugees sur Ici Men et le flow inégalable de Laurine Hill. Restez bien avec nous pour avoir vos infos nationales. Elles arrivent à 15h. Avant ça, de la musique encore. Le duo Lavillier-Nicoletta, Idée Noire et le single de Bruno Mars qui remet du soleil dans nos vies chaque fois qu'on l'écoute. I Just Might arrive dans 3 minutes.
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2: Le sixième jour de recherche à Florence dans le Gers, citoyens et gendarmes ratissent le secteur pour retrouver Liliana, 11 ans, disparue depuis vendredi. Un homme de 41 ans est mis en examen dans cette affaire, un suspect déjà

0: 1936. L'hommage national à Edgar Morin ce matin aux Invalides. Emmanuel Macron a salué, je cite, « un destin exceptionnel du siècle qui ne céda jamais à la vérité d'un seul camp ». Le sociologue et philosophe est mort vendredi dernier à l'âge de 104 ans. L'état d'esprit est excellent. À 13 jours de l'entrée en lice des Bleus au Mondial, Didier Deschamps, le sélectionneur, est confiant. L'équipe de France débutera la compétition le 16 juin contre le Sénégal, mais joue dès demain un match de préparation contre la Côte d'Ivoire. C'est à Nantes.
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2: Le ciel va rester gris aujourd'hui et on alterne entre vent et pluie fine. Pas de grosses averses à prévoir comme hier, seulement une pluie légère, mais pas de pluie annoncée pour ce soir. En revanche, quelques rafales de vent et Météo France nous annonce le retour de la pluie demain en fin de journée. Côté température, ça ne va pas bouger. 18 degrés en moyenne sur la Sarthe pour demain. 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

0: peu de rock à l'anglaise avec George Harrison. On dit oui, mais on ne dit pas non non plus à de la chanson française. Trois à la suite pour vous. Un peu de nostalgie grâce à Louis Bertignac et ses idées-là. Ensuite, Santa nous chante Recommence-moi, l'hymne de la Starac de l'année dernière. On se souvient. Puis un peu de douceur avec France Gall, Si Maman Si. C'est la musique qui nous attend dans les prochaines minutes. Vous écoutez Ici Mène. Bel après-midi.
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1: Si vous habitez dans le secteur de Précigné, vous allez désormais pouvoir déguster de bonnes pizzas. C'est un ancien boulanger qui se lance au 17 rue Abbé Chevalier. Le prix des pizzas commence à 8,50€ pour les plus petites et une offre végétarienne est bien sûr à la carte. Mika Pizza ouvre aujourd'hui pour la première fois à 18h. Le festival Malico de Sablé-sur-Sarthe, festival de photographie, s'est tenu le week-end dernier. Si vous l'avez manqué, vous avez un an pour admirer les œuvres des 13 photographes de la fête. Leurs photos seront exposés tout au long de l'année dans les rues et recoins de Sablé. Ouvrez l'œil. Enfin, ce week-end, vous pourrez visiter tout un tas de jardins habituellement fermés au public grâce au rendez-vous au jardin. Pour vous donner un exemple, cap sur le donjon de Ballon-Saint-Marc. Ces jardins seront ouverts samedi et dimanche. Il paraît même que dimanche à 15h30, les visiteurs pourront écouter des contes dans le Jardin des Roses.
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0: Cool and the Gang pour nous faire remuer les épaules sur Ici Men. Pour ne rien rater de l'actu en France, patientez jusqu'à 16h. D'ici là, on a droit à des choses variées dans la programmation musicale, comme Gold dans un instant, suivi de la nouveauté de Gauvin Serre, Silence Radio. Très bon après-midi.
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1: Vous écoutez votre radio ici même, il est 16h, tout de suite les infos.
2: Laurent Nunez, ministre de l'Intérieur, confirme que le principal suspect dans l'affaire Liana est connu des autorités, visé par une plainte déposée l'année dernière pour viol sur mineur. Cette collégienne de 11 ans est portée disparue depuis vendredi à Florence dans le Gers, vue pour la dernière fois devant son collège en train de monter dans la voiture de cet homme de 41 ans. Trois agents de l'Office national des forêts sont en garde à vue, soupçonnés d'être impliqués dans l'incendie de Ribotte dans l'Aude en août 2025. Cet énorme feu de forêt avait parcouru 17 000 hectares dans le massif des Corbières. Les enquêteurs cherchent à établir si une cigarette jetée par la fenêtre d'une voiture de patrouille de l'ONF pourrait être à l'origine de cet incendie. Les députés se penchent aujourd'hui sur les risques liés au cadmium. Une proposition de loi écologiste arrive à l'Assemblée pour limiter les risques d'exposition de la population à ce métal lourd, toxique. Ses détracteurs dénoncent une initiative.

0: entre vent et pluie fine. Pas de grosses averses à prévoir comme hier, seulement une pluie légère, mais pas de pluie annoncée pour ce soir. En revanche, quelques rafales de vent. Et Météo France nous annonce le retour de la pluie demain en fin de journée. Côté température, ça ne va pas bouger. 18 degrés en moyenne sur la Sarthe pour demain. 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

0: On vient d'écouter Marine sur Issimène et son dernier titre, Escroc. D'ailleurs, retrouvez Marine sur votre radio Issimène pour un concert enregistré au musée du Louvre Lens, dans le Nord-Pas-de-Calais. La chanteuse, originaire du Nord, a choisi ce lieu symbolique au cœur du bassin minier pour son Ici part en live. De plus, elle répondra aux questions d'Émilie Mazoyer, donc rendez-vous demain soir à 20h. Pour le moment, on reste bel et bien en Sarthe car on revient sur l'événement du jour. Au micro de Bruno Vandestick ce matin, le responsable communication de l'Arche de la Nature, il venait présenter une belle manifestation, vous allez voir.
1: Événement, ça va se passer à l'Arche de la Nature ce dimanche 7 juin, une belle opération, des arbres à la musique. Cédric Le Breton, bonjour.
2: Bonjour Bruno.
1: Et bienvenue, une belle déambulation musicale pour un repos dominical, je fais des rimes.
2: Tout à fait. Alors c'est la 5e édition, on a lancé ça en se disant que ce serait vraiment intéressant de proposer des petits, alors c'est des mini-concerts, oui. 20 minutes à peu près à chaque fois. Il y a 3 concerts le long d'un petit chemin forestier, et de pouvoir écouter la musique au milieu de d'arbres, de avec le chant des oiseaux, voilà, c'est quelque chose d'assez magique, et l'acoustique est excellente à chaque fois, donc c'est toujours un beau succès, et puis on a toujours des artistes qui repartent vraiment ravis, et le public aussi forcément.
1: Absolument. Alors c'est vrai que ça répond à la question, mais je vais la poser quand même, hein, sur le principe. C'est quoi, c'est une déambulation musicale, c'est-à-dire que c'est itinérant, c'est cela, en un petit chemin au milieu des bois.
2: Oui, juste derrière, on commence à la maison de la forêt.
1: C'est ça.
2: Et après, on va monter un petit peu dans la partie. Alors, on commence sous un châtaignier, et après, on va vers les pins maritimes, et après, on redescend sous un chêne.
1: Ça sent bon les vacances. Ricardo Garcia, écoutez bien. Il explore, lui, le flamenco à travers les musiques du monde, et donc jouera pour nous dimanche.
2: Oui, tout à fait. Alors, Ricardo Garcia, c'est un musicien assez connu dans le milieu du flamenco, un peu jazz aussi, enfin, world, avec des influences. C'est un flamenco assez doux quand même, très très intéressant. On aura aussi comme ambiance le Brésil avec Marie Bancel,
1: oui,
2: qui sera accompagnée d'une violoncelliste, et donc elle, son style préféré, c'est le choro, qui est un style brésilien qui est inspiré après d'autres styles plus connus au Brésil, et puis
1: Jean-Paul Tracy, tiens, le voilà.
2: Tracy, ouais.
1: Voilà, absolument, il arrive aussi en illustration, plutôt
2: Jazz Manouche.
1: Jazz Manouche,
2: ouais,
1: Jazz absolument. Manouche. Il est bien l'improvisation, hein, j'ai cru entendre, mais c'est
2: beaucoup,
1: bien.
2: Beaucoup, beaucoup. Ah, oui. c'est un musicien notamment qui est connu pour le groupe Zébé du Dimanche, et puis qui improvise beaucoup, différents styles, même du flamenco, j'ai entendu, mais bon là ce sera plutôt Jazz Manouche. Il viendra aussi avec un violoniste là.
1: Très bien. Donc, il y a deux boucles sur le principe au niveau du schéma de l'après-midi.
2: Oui, alors pour le côté pratique, les gens peuvent arriver à 14h30, on commence la déambulation. Après, si ceux qui arrivent en retard, c'est fléché, donc ils peuvent retrouver l'itinéraire. Et puis à ceux qui veulent venir un peu plus tard, on recommence à 16h, la même boucle avec les mêmes musiciens, pour des sets à niveau de 20 minutes à chaque fois.
1: Alors certaines personnes peuvent se dire, oh là là, ça va coûter cher. La réponse c'est...
2: Mais non, c'est gratuit. C'est gratuit.
1: C'est quelque part une fête de la musique avant d'arriver au 21 juin.
2: C'est ça. Complètement. Oui, on fait de la musique, mais alors vraiment, on se plonge dans les sons de la nature avec ces musiciens qui sont là, qui dialoguent parfois avec, avec, je me disais, avec les oiseaux, avec le vent, avec, il y a des ambiances.
1: Et puis qui dialoguent avec vous aussi, naturellement.
2: Oui, avec... complètement. Il y a de beaux échanges à chaque fois qui ont lieu avec les visiteurs, puis qui parfois, le visiteur, commence à connaître ce petit rendez-vous qu'on a toujours début juin. Et puis, ils sont toujours ravis de pouvoir découvrir des musiciens locaux, je précise aussi, de la Sarthe, sartois, et qui ont vraiment du talent.
1: Les talents de la Sarthe. Des arbres à la musique. Arche de la Nature, ce dimanche 7 juin. Soyez au rendez-vous à partir de, au moins 14h pour être sûr d'être dans le premier bon wagon à 14h.
2: Oui, ou 15.
1: Voilà,
2: 15
1: vous pourrez toujours recoller au peloton. Merci beaucoup, Cédric Le Breton. Que le soleil et le succès vous accompagnent. Merci à vous.
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0: War My World par les Communards. Vous écoutez Ici Mène et toute l'actu arrive à 17h. À suivre, un des plus grands classiques du répertoire de Michel Sardou. Si je vous dis que ça swing comme un meudon, oui, vous me répondez la Java de Broadway. Juste après, quoi qu'on dise, ça c'est de Benabar.
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1: Amateurs de musique ou curieux en quête d'apprentissage, cette première info est pour vous. L'école de musique de la rue du Père Mersenne au Mans ouvre ses portes jusqu'au 8 juin 2026. Oui, l'Élastique à musique vous invite à venir essayer les instruments en accès libre durant les visites et c'est une nouveauté cette année. Basse, guitare, mandoline, trompette, saxophone, clarinette, piano, violon, accordéon et batterie, ça en fait du choix. Pour connaître le détail des visites, rendez-vous sur asso.elastique.org. Les inscriptions sont ouvertes pour Cap d'Entreprendre. C'est un concours d'entrepreneuriat pour les indépendants, entrepreneurs, freelance et porteurs de projets issus des quartiers prioritaires du Mans. Si vous venez de Bellevue, Chaouet-Perrière, Lépine, Les Ronceraies, Glonnières, Vauguillon ou Les Sablons, ce concours s'adresse à vous. À la clé, 4 prix et un coup de pouce de 15 000 euros pour chacun des gagnants. Il faut être majeur. Les inscriptions ont lieu jusqu'au 30 juin sur capdentreprendre.fr. Enfin, amis sportifs, il reste des places pour le Trail des Forges Claude Fortin à la Bazoge. La 22e édition, c'est ce dimanche pour un itinéraire de 32 km, un de 16 km et le plus court de 9 km. Inscrivez-vous sur clickego.com.
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0: Le soleil bleu de Louisa et Bleu Soleil sur Ici Mène. D'ailleurs, Louisa qui vient de sortir un album dans le même ADN que ce morceau. Allez l'écouter. Apprendre à son enfant à pédaler fait partie des incontournables du métier de parent. Alors, pour initier nos petits aux joies de la bicyclette, Fred Ballard a convié des éducateurs qui en connaissent un rayon dans l'humour en tube.
1: On surprotège les nouvelles générations. Regarde la petite jeune là. On a dû lui apprendre à faire du vélo avec un casque, des petites genouillères. Tu crois que Jean, il avait un casque, lui ?
2: Oui, alors méfions-nous des éducateurs qui, comme Fabrice Eboué et tous ceux qui s'appellent Jean, ont appris à faire du vélo au siècle dernier. Ils sont adeptes de l'apprentissage à la dure, hein, sans l'option petite roue sur les côtés.
1: Moi, je m'en rappelle, mon père, il m'a mis sur un vélo trop grand, à moitié rouillé. Il m'a dit « Allez, pédale !» Je m'éclatais la gueule comme une merde. « Recommence !» Il avait enlevé la selle pour que je reste debout et t'es là. « Allez, pédale ! Ah ! Pédale ! Ah !» On aurait dit une agression homophobe.
2: Ah ben oui, ça aussi, ça faisait partie des bonnes blagounettes du temps jadis, hein, qui n'ont plus tout à fait le même écho aujourd'hui. On peut se fendre la poire à vélo, mais il faut faire gaffe quand même, hein, à ne pas s'engager sur des terrains glissants. Nordine Ganso en a fait les frais.
3: Je suis tombé à vélo. Ça faisait longtemps que je n'étais pas tombé. Tombé. Tu vois la vraie chute, tu vois ta daronne, toute ta vis défiler. Tu sais, moi je suis Renoir et Rebeu, donc j'ai beaucoup de fierté. Donc je me suis levé très vite, comme si il n'y avait jamais eu ce moment. C'est fou parce que j'ai déjà vu des blancs tomber, ils acceptent la chute.
2: Voilà, bon bah ça aussi c'est le fruit d'une initiation à la dure. On ne chouine pas quand on tombe de vélo et on se fend la poire en mangeant le trottoir. Deux principes de base pour bien s'éclater en pédalant cheveux au vent. Avis aux amateurs.
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0: David Hallyday sur Ici Mène. Il est temps pour moi de vous laisser, mais pas d'inquiétude. Maxime Bonomé prend le relais à partir de 17h. Deux chansons au programme avant d'entendre sa belle voix. C'est à qui le tour? La nouveauté de Mylène Farmer et on finira avec Renaud, Morgane de toi. Merci d'écouter Ici Mène. Je vous souhaite une bonne fin d'après-midi.
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1: Merci d'avoir choisi ici Maine. Excellente fin de journée, il est 17h. Ça commence bien, toute l'actualité avec Julien Penaud. Bonsoir Julien.
2: Bonsoir Maxime, bonsoir à tous.
1: Un bâtiment industriel de 6000 mètres carrés ravagé par un incendie au Lude.
2: Dans la zone industrielle des Tourelles, dans l'est de la ville, impressionnant panache de fumée ce matin depuis cette usine de l'entreprise Tancogne, spécialisée dans la production de pièces mécaniques. Il y a 2 blessés légers, 100 de salariés évacués par précaution, tout l'appareil de production de l'usine détruit, mais les bureaux sont eux préservés. La mairie du Lude invite les riverains à la prudence d'éviter le secteur et de bien fermer les fenêtres. La mairie annonce par ailleurs mettre à disposition des locaux pour accueillir les salariés. Les 45 qui travaillaient dans l'usine ravagée par l'incendie sont eux au chômage technique. La gendarmerie a ouvert une enquête pour déterminer les causes de ce feu. Un camping-car pris dans les flammes ce matin à 7h à Mulsanne, au lieu dit de la Maigrière. Le véhicule inoccupé au moment des faits est complètement détruit. La maison située à proximité immédiate a été très peu touchée. La SNCF condamnée cet après-midi par les prud'hommes au Mans pour atteinte caractérisée du droit de grève envers 25 cheminots. L'affaire remonte à novembre 2024 et février 2025. 25 salariés de la SNCF avaient été mis à pied lors d'un mouvement social porté par la CGT avec des retenues de salaire. La compagnie ferroviaire est donc condamnée à leur verser à chacun d'eux 200 euros de dommages et intérêts et 800 euros de remboursement de frais de justice. Les recherches se poursuivent dans le Gers pour retrouver la petite Liana, 11 ans, disparue depuis vendredi dernier. Un homme placé en détention provisoire est mis en examen pour enlèvement et on apprend

0: 3-6, 7-5, puis 6-0. Il n'y a désormais plus aucun gagnant de grand chelem encore en lice, hommes et femmes confondus. La Banque alimentaire de la Sarthe accélère sa production de confitures et de compotes grâce à une augmentation de dons de fruits. Les dons sont en fait si nombreux que l'association va agrandir son site de transformation situé au Mans dans la zone d'activité sud. Plutôt une bonne nouvelle pour la Banque alimentaire de la Sarthe.
1: Tout à fait.
0: La météo, Maxime.
1: Eh bien, c'est une fin de journée avec un ciel couvert. On pourrait avoir peut-être de temps en temps quelques éclaircies, mais ça reste quand même bien nuageux avec du vent, des rafales pouvant atteindre les 55 km/h et un mercure cette nuit entre 13 et 15 degrés. Ce sera un peu mieux cette nuit, normalement pas de pluie, et demain au réveil, on devrait avoir un peu de soleil, même si les nuages sont assez fréquents. Au fil du temps, le soleil qui va parvenir à se faire une petite place dans le ciel sartois, des petites averses qui peuvent durer également et se générer au cours de l'après-midi. Bref, c'est une journée encore bien grise demain qui nous attend, jusqu'à 19 degrés pour le mercure, sachez-le, et puis encore un peu de vent également. C'est ce que nous dit Météo France. Sur la route, il y a des difficultés classiques à cette heure-ci. Si vous empruntez par exemple la Patte d'Oie, d'Allonne, des ralentissements aussi qui sont à prévoir avenue Jean-Jaurès, rue Chanzy, mais également au niveau de la rocade nord pour en sortir direction la chapelle Saint-Aubin, ou la rocade est pour en sortir là aussi via le rond-point de Bénère. En dehors du Mans, eh ben ça va, ça circule plutôt bien. Si vous constatez, vous, des difficultés qui ne sont pas habituelles à cette heure-ci, vous nous appelez 02 43 29 10 10. Prochain point sur l'actualité à 18h.
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1: Excellente fin de journée, j'espère que vous allez bien. On est parti dans la joie, dans la bonne humeur jusqu'à 19h. Il y a un cocktail parfait qui vous attend avec de l'actualité locale, avec des informations pratiques, avec également des places de spectacle et la musique, hey, avec Earth, Wind & Fire et September. Excellente fin de journée.

0: Earth, Wind & Fire et September sur Ici Men.
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0: Et j'espère que vous allez bien, que cette journée se passe au mieux pour vous. On est parti pour deux heures ensemble avec 100% sport. Ce sera à partir de 18h. On parlera du Trail des Forges, tiens, qui se déroule ce week-end. Ça se passe à La Bazoge. On va également vous offrir des invitations pour aller aux essais des 24 heures du Mans. On fera un point sur toute l'actualité musicale. On va tester quelque chose également, le rugby adapté. Ce sera avec Simon Peverelli qui, comme à son habitude, va se faire plaquer. Avant ça, je vous propose de découvrir des courses à Savon, ça se passe à Moulins-le-Carbonel. Even François est avec nous. Bonsoir Even.
3: Bonsoir.
0: C'est la première édition, ça se passe ce samedi à partir de 9h, des courses de caisse à Savon. Et ça, c'est quelque chose quand même qui a le vent en poupe, j'ai l'impression. Tout le monde se lance et c'est logique parce que c'est fort sympathique, Even.
3: C'est ça, tout à fait. En fin de compte, c'est une première pour nous cette année. On devait déjà la faire l'année dernière, mais compte tenu des conditions météorologiques, nous avons dû la reporter à cette année. Donc là, cette année, nous allons avoir 22 coureurs sur la ligne de départ. La course se fait sur la journée entière. Nous avons à la fin plusieurs médailles qui vont être distribuées aux coureurs. Donc il y aura des médailles sur la partie folklorique. Mmh. Sur la partie originalité et sur la partie sportive.
0: Bah oui, d'ailleurs j'ai vu que les pilotes avaient une licence obligatoire, c'est ça ?
3: C'est ça, en fin de compte, c'est pour les couvrir en cas de blessure lors de la descente, tout simplement.
0: Ah, c'est un peu les mini 24 heures avec un peu d'avance, quoi, finalement.
3: C'est ça, tout à fait. Et donc, pour expliquer un petit peu, on a le circuit fait 795 mètres. Ouais. Avec un dénivelé, on est sur une descente à environ une descente à 42 mètres à peu près.
0: Ok, ouais, donc ça va quand même plutôt bien descendre, il faut être vigilant et en effet, c'est bien d'avoir des pilotes dans ces cas-là. Les caisses à Savon, comme vous l'avez dit, l'objectif c'est aussi d'être le plus original possible. Est-ce que vous avez déjà une idée des caisses à Savon qu'on aura l'occasion de retrouver ce samedi ?
3: Alors, de mémoire, il doit y avoir la Titi Mobile, il doit y avoir le Gaston Lagaffe. Il doit y avoir, j'ai pas trop les noms des autres voitures de tête, mais il y en aura pas mal, effectivement.
0: Bah oui, et j'imagine que ça aussi, c'est quelque chose qui est très très apprécié. Organisé par le comité des fêtes, justement, de Moulins-le-Carbonel, vous l'avez dit, c'est quelque chose que vous souhaitiez faire. Est-ce que c'est quelque chose que les habitants vous ont demandé ? Parce qu'il y a pas mal de communes, justement, dans le milieu rural sartois qui accueillent des courses de caisse à Savon.
3: Alors, une demande, non. Après, ça était vraiment un souhait donc, du comité des fêtes de faire ceci pour faire bouger la commune et faire mettre de l'animation dans la commune le plus de fois possible dans l'année. Donc, on a diverses manifestations, dont celle-ci qui se déroulera samedi.
0: Bon, si on est bien sûr dans le secteur de Moulins-le-Carbonel, qu'on ne souhaite pas assister à la course à Savon, j'imagine qu'il y a des routes qui sont fermées à la circulation exceptionnellement ce jour-là.
3: C'est ça, tout à fait. Et à savoir, c'est que sur la course de caisse à Savon, le samedi, il y aura restauration et buvette à disposition sur la ligne de départ et d'arrivée.
0: Et puis, c'est l'entrée qui est libre pour les spectateurs. Si on peut plus s'inscrire pour participer à l'événement, par contre, on peut très très bien venir. Et pourquoi pas s'inscrire l'année prochaine ? Il faut prendre donc sa licence et après faire ses caisses à Savon. Oui, parce que c'est fait main, les caisses à Savon, non ? Il y en a, c'est ça ?
3: Oui, c'est ça, c'est fait main, oui.
0: Eh ben, bon courage à l'ensemble des pilotes, parce que déjà, il faut faire la caisse, et puis ensuite, participer aux différentes courses qui se déroulent, et notamment à Moulins-le-Carbonel. Rendez-vous est pris, merci beaucoup, Even François, d'avoir été avec nous.
3: De rien, bonne soirée à vous.
0: À vous aussi, rendez-vous samedi à partir de 9h jusqu'à 18h. On a laissé les infos pratiques, bien sûr, sur votre application mobile. Ici, dans un instant, on va parler de rugby avec Simon Peverelli. Simon qui a testé le rugby adapté, tout ça possible au RCM. On vous en dit plus juste après. Oria et Soirée Mondaine.

0: Les soirées mondaines d'Oria, 17h15. Voici votre rendez-vous en test des choses. C'est chaque matin, c'est avec Simon Péverelli, testant tout genre. Et aujourd'hui, Simon qui s'est mis au ballon ovale au micro de Bruno Vandestick.
1: Le Rugby Club du Mans organise sa fête annuelle, ce sera ce samedi. Et donc l'occasion pour vous, Simon, de vous y mettre aussi.
2: Eh oui, mais dans une version un peu différente du rugby, adaptée, c'est-à-dire pour tout le monde, quel que soit le handicap ou la situation de vie. Une nouvelle manière d'appréhender ce sport, à quoi ça ressemble, comment ça se passe aujourd'hui. J'ai testé pour vous le rugby adapté. Direction la place des Jacobins au Mans. C'est là que je retrouve Léo Le Berruyer en train d'animer un stand pour présenter la discipline. Il m'accueille.
3: Bonjour Simon et bienvenue à la pratique du rugby adapté avec le Rugby Club du Mans.
2: Léo a 24 ans, il est dans le club depuis plus de 18 années, à la fois joueur et entraîneur des plus jeunes. Le voilà désormais coordinateur en activité physique adaptée pour une pratique du rugby adapté.
3: Le rugby adapté, ça se destine aux personnes atteintes d'handicap mental, psychique ou cognitif, mais pas que, ça peut être une pratique mixte. Et le but, ça va être un rugby touché, un rugby réduit, donc à 5, qui va se faire sous forme de match et aussi d'atelier, donc de parcours moteur pour développer la motricité ou la cognition, de travail au pied, donc pour travailler aussi le bas du corps, le haut du corps, et surtout travailler ensemble pour travailler tout ce qui va être socialisation, le toucher avec l'autre, je me situe dans l'espace, j'essaye de jouer avec les autres.
2: Que davantage positif, une activité qu'il a lancée avec le club après l'avoir testé auprès de personnes en situation de handicap pendant son stage de master au foyer de vie Anaïs à Saint-Pavas. Le gros point fort du rugby adapté, comme son nom l'indique,
3: c'est vraiment dans l'adaptation personnelle. Si on a un groupe de 8 personnes, à chaque fois je vais passer, il y a souvent des éducateurs aussi avec, et moi je vais passer pour personnaliser chaque pratique.
2: Voilà. Avec par exemple un exercice sur chaise si la personne n'est pas en capacité de se mouvoir, ou bien un exercice en marchant si elle est en incapacité de courir. L'idée, c'est de n'exclure personne. Mais alors comment ça fonctionne? Pas mal de règles similaires au rugby traditionnel, mais de grandes différences quand même. Par exemple en match, pas le droit au plaquage, seulement au toucher. L'idée, c'est de limiter au maximum les contacts. Il est temps de tester quelques exercices. Léo m'en propose un qui peut se faire à deux ou en groupe.
3: On a un jeu tout simple, ça s'appelle le jeu de la mouche. Donc là, je te le jette le ballon, faut que tu claques dans les mains avant de le récupérer. Super. Là, pour l'instant, on fait juste ça. Super.
2: Et un exercice qui augmente en difficulté.
3: L'évolution va être que maintenant, j'ai le droit de faire une seule feinte ou pas faire de feinte, au choix. Par contre, si je fais une feinte et que tu claques dans les mains, t'as perdu. Il n'y a pas d'élimination parce que nous, on n'est pas là pour éliminer. Par contre, juste j'ai gagné. Ok. Donc là, c'est la même chose. Et il faut claquer dans les mains. Et en fait, ce qui va être dur, ça va être de dire ok, on me jette le ballon, faut que je claque dans les mains. Si on me jette pas le ballon, faut pas que je claque dans les mains.
2: Mais j'avoue, j'avais pas tout compris. C'est pas si simple. Ça demande de bien se concentrer. Mais c'est justement l'objectif, la coordination également et plein d'autres aspects. Pas besoin de forcément partir en match. De bons exercices suffisent pour tous les profils, pour tous les âges. Si vous voulez essayer, ça se passe au Rugby Club du Mans. Le rugby adapté au RCM, c'est testé et approuvé par Issimel.
0: C'est vrai que c'est bien le rugby, hein, comme le dit si bien Simon Péverelli. On n'a pas eu le tampon. Il est où le tampon? Il est pas là? Bah oui, mais on voulait le tampon. On va essayer de le retrouver, rassurez-vous, avec Maxime qui réalise cette émission, le roi du bruitage. Voici Mike on the Mechanics.

0: Julien Libe avec Autrement. Restez avec nous dans les prochaines secondes. On a des informations pour vous et des infos bien sympas, notamment si vous avez envie de faire des bonnes affaires dans le milieu de l'agriculture. Il y a la musique qui va revenir. Rassurez-vous, il n'y a pas de honte, c'est Michel Berger. Et c'est dans, allez quoi, 60 secondes. On compte ensemble.
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0: Et qui mène avec Michel Berger, il n'y a pas de honte, restez avec nous, la musique qui va revenir dans un instant avec notamment Taylor Swift, il y aura Laurent Voulzy, Coq Robin ou encore Louane. Mais avant ça, comme promis, on a des infos pratiques pour vous, c'est aux côtés de Bruno Vandestick.
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2: Une nouvelle sélection, trois infos pratiques en Sarthe avec Ici mène. La première pour vous qui vous lancez comme exploitant agricole ou qui l'êtes déjà, une opportunité d'acquérir du matériel agricole d'occasion s'offre à vous ce vendredi 5 juin à 13h avec une vente aux enchères. Tracteurs, bennes, silos, cette vente aura lieu sur la commune du Grand Lucé. Elle est supervisée par Maître Cyril Duval, commissaire priseur à la Flèche. Un bon plan aussi pour faire des économies en renouvelant tout ou partie de votre garde-robe. Ce sera ce week-end des 6 et 7 juin avec la fripe du Perche. Rendez-vous à Chéréau, tout près de la Ferté-Bernard, samedi et dimanche, salle Beauregard. Vêtements, accessoires, maroquinerie, vous y trouverez des articles hommes, femmes, enfants. Info circulation avec des travaux de réseau à Saint-Calais, ils concernent la rue du Gautret. Des modifications temporaires de circulation seront mises en place à partir de demain, jeudi, et ce pour une durée prévisionnelle de 2 semaines. Durant cette période, l'entrée de la grande rue sera fermée à la circulation, mais l'accès restera maintenu depuis la rue Sadi Carnot afin de permettre la continuité de l'activité commerciale. Bonne route et bon shopping avec Ici Mène.
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0: À suivre dans un instant, votre rendez-vous musical Décibel. Tiens, on va s'intéresser à une artiste française qui cartonne depuis quelques temps maintenant et qui va être sur grand écran. Laquelle? Il s'agit de Santa. À quel moment on pourra la voir au cinéma? C'est ce qu'on va vous dire dans moins de 4 minutes, juste après Jean-Jacques Goldman. Excellente soirée!

0: Cette chanson, on ne la chante pas, on la crie, on est bien d'accord, je vous ai entendu là le faire. Je vous offre dans un instant des invitations pour aller aux essais des 24 heures du Mans le jeudi, pour aller notamment assister à l'Hyperpole. Restez bien à l'écoute, c'est juste après avoir fait un point sur l'actualité musicale à 17h35 avec Kiki, avec Émilie.
1: Salut tout le monde! Émilie au rapport pour votre dose quotidienne d'actualité musicale. C'est l'anniversaire d'un immense tube aujourd'hui. Respect, c'était déjà une très bonne chanson, un peu macho, d'Otis Redding, qu'il avait écrite et chantée en 1965. Deux ans plus tard, Aretha Franklin en a fait un hymne féminin, féministe, réjouissant et qui donne de l'élan. Respect, la reprise par Aretha Franklin, numéro 1 des ventes aux États-Unis le 3 juin 1967, il y a pile 59 ans. Gaëtan Roussel avait invité Solane et Bernard Lavillier sur son dernier album Marjolaine. Et voici Amel Bent sur sa réédition.

ont-ils eu l'idée dans les coulisses du spectacle des Enfoirés? Je ne sais pas, mais en tout cas, ce duo Gaëtan Roussel, Amel Bent, c'est une réussite. Leur voix se marie à merveille. La chanson s'appelle Comme ça et elle est disponible sur la nouvelle édition augmentée de 5 titres inédits de Marjolaine, le 6e album solo du chanteur de Louise Attaque. Phil Collins ne s'interdit pas de remonter sur scène un jour, mais cette année, c'est pas le moment.

intronisé cette année au Panthéon américain de la musique, le Rock'n'Roll Hall of Fame. Phil Collins a été invité à se produire lors de la cérémonie, comme tous les lauréats, mais il a décliné et s'en est expliqué ainsi, je le cite, « Il faut être en forme pour faire ce genre de choses, répéter et chanter, sinon la voix risque de lâcher, et moi je préfère ne pas le faire. » Le concert de Santa sur grand écran et avec le gros son, c'est pour demain. Alors si ce n'est pas déjà fait, dépêchez-vous de réserver vos places pour cette projection unique dans 80 cinémas partout en France. Demain, donc jeudi 4 juin, vous pourrez vivre en totale immersion le concert qui a valu à Santa une nomination aux Victoires de la Musique. Cette tournée Recommence-moi magistrale, hein, 50 zéniths à guichet fermé. Une performance tantôt intime, tantôt spectaculaire, comme quand Santa chante tout en haut avec son piano dans les airs.

Merci beaucoup, Émilie Mazoyer. Pourquoi pas d'ailleurs Santa aux 24 heures du Mans, ça pourrait être fort sympathique. Maxime Carrel, cette émission me fait oui de la tête. Il a bien raison. Peut-être que vous aussi d'ailleurs, derrière votre poste de radio. Bon allez, je vous offre maintenant des places pour aller aux 24 heures justement. Pour aller aux essais du jeudi. L'essai du jeudi, c'est notamment les essais libres, à la fois de jour et de nuit. C'est également les essais qualificatifs, ou plutôt ce qu'on appelle l'hyperpole, qui va se dérouler entre 20h et 22h. L'hyperpole, c'est pour savoir qui sera sur la grille de départ en tête le samedi à 16h. C'est également le concert des Libertines. Bref, c'est quand même l'occasion de passer un excellent moment, plus toutes les courses annexes et les animations qu'il peut y avoir lors des 24 heures du Mans. Vous avez envie justement d'y aller, vous avez envie d'en profiter. Il suffit de nous appeler maintenant 02 43 29 10 10 et de me dire comment on appelle le championnat du monde d'endurance, le WEC ou l'IMSA. L'IMSA ou le WEC. Vous avez la bonne réponse, vous nous appelez, vous tentez. Vous avez un petit peu de temps, vous avez 5-6 minutes pour pouvoir réfléchir en plus. Et on est sympa quand même. Vous nous appelez, vous tentez votre chance pour avoir des places pour aller aux 24 heures du Mans le jeudi. Voici Taylor Swift.

0: Laurent Voulzy avec le rêve du pêcheur, 17h48.
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0: Ici Maine qui vous offre les dernières invitations pour aller aux 24 heures du Mans la semaine prochaine. Depuis Moncey-en-Belin, Josette, bonsoir.
3: Bonsoir.
0: Comment allez-vous, Josette?
3: Très bien, merci.
0: Eh ben, tant mieux. On respire un petit peu mieux à Moncey-en-Belin par rapport à la semaine dernière.
3: Oui, tout à fait. Comme tout le monde, je pense.
0: Oui, mais c'est bon, vrai. Voilà. Sauf s'il y a un microclimat quelque part, mais non.
3: Moins lumineux aujourd'hui.
0: Un peu moins, oui. Bon, ça, c'est aussi la difficulté et le problème. On est d'accord. Bon, Josette, on va pas parler de la météo. On va parler plutôt des 24 heures du Mans. Ça se déroule la semaine prochaine, les essais du jeudi. C'est l'occasion notamment d'assister à l'Hyperpole. Vous nous avez appelé pour remporter ces invitations. Pour cela, il faut répondre à une question. Comment on appelle le championnat du monde d'endurance? Est-ce qu'on l'appelle le WEC ou est-ce qu'on l'appelle l'IMSA?
3: Alors, c'est le WEC.
0: Vous pensez que c'est le WEC pour World Endurance Championship. Vous avez vu mon bel accent, Josette. J'espère que vous appréciez. Je l'ai fait pour vous. C'est une bonne réponse, en effet. Vous avez aimé mon accent ou pas? Non, parce que je le travaille, vous savez.
3: Oui, tout à fait.
0: C'est vrai, et ben tant mieux. Sachez que l'IMSA, ça existe quand même. C'est le championnat nord-américain. Ça veut dire l'International Motorsport Association. Voilà, Josette, je vous l'ai fait une deuxième fois. Arrêtons, Josette, arrêtons. Bon, on va vous offrir, en tout cas, on vous a offert ces invitations. Vous souhaitez y aller avec qui? C'est pour vous? C'est pour quelqu'un d'autre? Racontez-moi.
3: Sans doute pour moi, je vais faire profiter quelqu'un d'autre, sinon.
0: Oui, bon, on peut y aller ensemble si vous souhaitez, Josette, sinon on y va, et puis on mange ensemble, voilà, le soir, ça peut être très sympa.
3: J'ai pas prévu pour l'instant, donc il faut que j'organise.
0: Oui, mais c'est bien, c'est une bonne chose.
3: Ah, tout à fait.
0: On est d'accord. Bon, tant mieux. Ça me fait plaisir également de vous faire plaisir. Josette, rendez-vous sur le circuit des 24 heures du Mans pour une très belle édition, à n'en pas douter. Je vous souhaite une excellente soirée. À bientôt.
3: Eh bien, je vous remercie beaucoup. Bonne
0: Avec grand plaisir. 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Dès le mercredi, on sera présent. Et bien sûr, tout au long du week-end, la parade également. Bref, il y a quand même de quoi passer un excellent moment la semaine prochaine. Et si vous n'avez pas la possibilité d'aller sur le circuit pour X ou Y raison, ici Maine, il sera pour vous. À suivre dans un instant, non pas du sport auto, mais plutôt de la course à pied, du trail, pour être tout à fait précis, avec l'une des plus vieilles compétitions qui existent dans notre département, le Trail des Forges. Anita Fortin nous rejoint juste avant ça, la musique, Rock Robin ou encore Louane.
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0: Bonjour Christophe.
4: Bonjour Bruno.
0: Je sens une voix, je sais pas, de quelqu'un à pleine forme, pleine balle, si je puis dire.
4: C'est vrai, tout à fait. Oui.
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0: Qui chante?
4: Bachelet.
0: Pierre Bachelet. Oh non. Allez, chantez. Allez-y, Christophe. Là.
4: Oh, j'ai la voix.
0: C'est pas grave. Non, allez-y, on peut y aller 8h20.
5: Mais laissez Christophe tranquille.
0: Mais c'est vrai, pardon, excusez-moi.
5: S'il a pas envie de chanter, chante.
0: Non, mais
5: là,
0: oui, non, mais d'accord,
4: merci
0: c'était
4: Marie, merci Marie.
0: Pour que la pluie vienne.
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1: ICI Mène, belle soirée, il est 18h. Julien Penaud, le retour pour le journal. Julien, une centaine de pompiers et 45 engins mobilisés au Lude pour un gros incendie dans une entreprise.
3: L'usine Tancogne, ravagée par les flammes dans la zone industrielle des Tourelles, dans l'est de la ville. Le feu s'est déclaré vers 10h50 ce matin, avant de se propager dans le site de production. Bilan, 2 salariés légèrement blessés, intoxiqués par les fumées. Évacuation générale de cette entreprise, spécialisée dans la fabrication de pièces mécaniques de précision. Le colonel Jean-François Lièvre, commandant des opérations chez les pompiers, nous détaille l'intervention.
4: On a été engagé, nous, à 10h50 pour feu industriel. Donc l'entreprise Tancogne, ici au Lude. Donc immédiatement, avec les moyens que nous avons à disposition, on a pu détecter l'ampleur du sinistre, à la fois avec les requérants, puisqu'on a fait une visioconférence pour se rendre compte immédiatement de ce qui se passait. Et en complément, on a regardé avec notre moyen de caméra qui nous servent à détecter les feux de forêt, pour voir l'ampleur du sinistre. Donc du coup, très rapidement, on a pris la mesure de l'événement. Le feu, c'est une emprise au sol d'environ 6000 m². Les actions des sapeurs-pompiers ont permis de préserver l'espace bureau d'environ 2000 m². Par contre, l'ensemble du moyen de production sur une surface de 4000 m² est détruit.
3: Et une enquête de la gendarmerie est ouverte pour déterminer les causes de cet incendie dont vous avez les photos sur ici.fr. La mairie a mis à disposition des locaux pour accueillir une partie des salariés. Les 45 qui travaillaient dans l'usine sont eux au chômage technique. Tancogne, entreprise industrielle qui compte beaucoup dans la vie économique de la commune, a réagi à notre micro le maire du Lude, René de Nicolaï. 25 cheminots ont obtenu gain de cause cet après-midi au Prud'homme au Mans après la condamnation de la SNCF pour atteinte caractérisée du droit de grève. La compagnie ferroviaire est reconnue coupable d'avoir effectué des retenues sur salaire au moment de mouvements sociaux. Cela remonte à novembre 2024 et février 2025. Elle est condamnée à leur verser à chacun d'eux 200 euros de dommages et intérêts et 800 euros de remboursement de frais de justice donc à chacun de ces cheminots. La lutte contre les incendies de forêt en Sarthe, la préfecture a lancé aujourd'hui sa campagne de prévention annuelle en rappelant que 90% des feux sont

0: transformation des fruits et légumes.
1: On prend tout en bas, on travaille ici et après les produits finis sont redescendus. L'escalier c'est vraiment très fatigant et dangereux.
0: Et puis les machines sont disposées dans deux petites pièces. Une fois le lave-vaisselle industriel, la poêleuse ou le stérilisateur en fonctionnement, il fait chaud, pointe Véronique.
2: Si on est au-delà de 4, ça peut être compliqué parce que là on n'a pas beaucoup d'espace.
0: L'atelier va donc prendre place au rez-de-chaussée dans 5 structures montées à l'intérieur de l'entrepôt et raccordées à tous les réseaux. Se satisfait le trésorier de la Banque alimentaire de la Sarthe, Joël Rouanet.
3: Là-haut, c'est pas très simple. Là, on aura un siphon de sol sur chaque bungalow.
0: Et puis la banque alimentaire va se doter de nouvelles machines. Un autoclave notamment pour augmenter la durée de vie des conserves.
3: On basculera sur une DDM, comme toutes les confitures qu'on trouve dans le commerce.
4: Avec une durée de vie bien plus longue du produit.
3: Tout à fait. Voilà.
0: Distribuées aux partenaires, mais aussi vendues aux particuliers, ces conserves et confitures créent un cercle vertueux. Elles limitent le gaspillage alimentaire, permettent de proposer des produits faits maison et alimentent les caisses de l'association. Le nouvel atelier devrait commencer à fonctionner à la fin de l'année.
5: Et d'ici là, vous pouvez évidemment acheter de la confiture à la banque alimentaire. 3 euros le pot de 250 grammes, soit directement à l'entrepôt situé rue des Grandes Courbes, soit sur le site internet Helloasso. La boulangerie du Père Pimpin au Mans, troisième au concours national du meilleur croissant au beurre. Les résultats sont tombés aujourd'hui après 3 jours de compétition. C'est Julien Marsal qui est installé boulevard de Morieux qui obtient la médaille de bronze. Un Roland Garros 2026 qui défie tous les pronostics après l'élimination du numéro 1 mondial de tennis, Yannick Sinner. Côté messieurs, c'est maintenant la numéro 1 mondiale Arina Sabalenka qui a été battue cet après-midi en quart de finale. Élimination 3-6, 7-5 puis 6-0 par la Russe Diana Schneider.
6: C'est bientôt fini Roland Garros, rassurez-vous avec les prononciations. Je sais
5: c'est vrai que les noms de famille russes et biélorusses,
6: ouais,
5: c'est pas
6: toujours
5: facile.
6: Simple, je suis d'accord avec vous.
5: La météo, elle est facile à prononcer ou pas?
6: Bah, c'est simple, c'est gris, hein. C'est gris. C'est ce que va nous dire Météo France dans les prochains jours aussi, peut-être. En tout cas, pour ce soir, ça c'est une certitude. Avec un ciel couvert, quelques petites averses qui sont possibles, un petit peu de vent. Le mercure entre 13 et 15 degrés, ça sera pour cette nuit. Demain, on va se réveiller avec un ciel peu ensoleillé, hein. Ce sont plutôt les nuages qui vont dominer. Au fil du temps, le soleil qui parvient quand même à se faire une petite place, même si de petites averses qui sont encore possibles, principalement sur la Vallée de la Sarthe. Et ça sera pour la fin de matinée pour se généraliser au cours de l'après-midi. Demain également, du vent, des rafales pouvant atteindre les 65 km/h. Et puis enfin, un mercure qui sera compris entre 17 et 19 degrés. 19 degrés la maximale pour l'agglomération mansaise, que c'est compliqué d'ailleurs de circuler dans cet agglo, avec notamment la chapelle Saint-Aubin, la départementale D338. Quand vous êtes entre le rond-point de l'Océane et le rond-point de Beauregard, c'est compliqué également pour accéder au rond-point de Bénère depuis Ivry-l'Évêque. Toujours des difficultés pour traverser Arnaud, mais également au niveau de la lune de Pontlieu, avenue Jean Jaurès, avenue Félix Geneslet et l'avenue Georges Durand. Compliqué de traverser Guessella, ça aussi c'est un classique. Et si vous constatez d'autres ralentissements, vous nous appelez 02 43 29 10 10. Très belle soirée, merci beaucoup Julien.
5: Ouais, bonne émission Maxime.
6: Avec plaisir. Prochain point sur l'actualité à 19h.
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6: Soyez les bienvenus si vous venez nous rejoindre. On vous accompagne en cette fin de journée donc où la météo est un petit peu grise, hein, on va pas se le cacher. Heureusement qu'on est là, on a un peu votre rayon de soleil, quoi, d'une certaine façon, comme par exemple cette chanson de Bandolero, voici Paris Latino.

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2: Ici Men avec Bandolero, c'était Paris Latino.
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2: Et soyez les bienvenus pour votre rendez-vous qui s'intéresse au sport sartois. On se rapproche tout doucement des 24 heures du Mans. C'est vendredi que va démarrer la folle semaine avec le pesage qu'on vous fera vivre en direct d'ailleurs vendredi soir. Et sachez que si vous avez envie de participer à cet événement, d'une certaine façon, on a des places en centre général pour vous du mercredi au dimanche. Ce sont les dernières places, c'est complet de chez complet, notamment pour le week-end de course. Ici Men qui vous offre ça dans la prochaine demi-heure. On parlera d'un jeune qui n'a que 19 ans et qui sera pourtant au départ de ses toutes premières 24 heures du Mans. Il s'appelle Adrien Cloménil. Mais avant ça, on va parler d'un presque vieux, on va dire ce mot-là, vieux trail qui se déroule dans notre département. Je dis vieux, mais bon, il a été créé en 2002, donc
5: ça fait quand même un petit peu.
2: Ça fait quelques temps. Voilà, la personne que vous entendez, c'est Anita Fortin. Bonsoir, Anita.
5: Bonsoir.
2: Ça va bien?
5: Oui.
2: Prête pour cette édition?
5: Oui.
2: Tant mieux, on va justement s'y intéresser. Avant ça, un petit peu d'histoire quand même. Le trail qu'on évoque, c'est le trail des Forges, Claude Fortin, qui se déroule ce week-end. C'est un trail donc qui fête sa 22e édition. Il y a eu le Covid, c'est pour ça que on n'est pas à 25. Ce trail, comment ça a été imaginé dans la famille Fortin? Racontez-moi un petit peu.
5: Eh bien, papa faisait de la course à pied et il faisait sur route, il allait un petit peu dans des chemins. Il est allé dans l'Orne où il a trouvé le Trail des Couves. Et là, il a dit « J'ai adoré, je vois pas pourquoi on ferait pas ça chez nous. En Sarthe, il y en a pas. Chez moi, sur ma commune, j'ai de la forêt, j'ai des terrains. Ouais. » Alors je me lance.
2: Oui, il était maire à ce moment-là de la Bazoge, donc c'est plus facile finalement d'organiser un événement, et encore, je ne sais même pas.
5: Pas forcément, parce qu'on a beaucoup de terrains privés, faut voir avec les propriétaires et voir s'ils acceptaient de pouvoir passer.
2: Oui, d'ailleurs, il n'y a pas l'engouement qu'il y a aujourd'hui. Tout le monde, quasiment, j'ai l'impression, fait du trail maintenant. À l'époque, c'était quand même un poil plus confidentiel.
5: Ah bah oui, et puis il a fallu faire la réputation des trails, parce que ça n'existait pas dans nos départements, donc les gens découvraient, les gens savaient pas, s'interrogeaient, et effectivement, au fur et à mesure des années, c'est devenu un engouement copié et largement maintenant effectivement utilisé.
2: Et pourtant, ça continue de cartonner. Je regardais là justement, c'est quasiment complet, aller à 80-90%, on va justement s'y intéresser dans quelques instants. Vous avez senti à quel moment un engouement? Est-ce qu'il y a eu une année où vous vous êtes dit « Waouh, c'est incroyable l'engouement que ça prend le Trail des Forges ?»
5: Je dirais que ça a surtout pris de l'envergure dans les années 2010 et après. Moi, je vois par exemple sur l'année qui n'a pas eu lieu, l'année où il est décédé, moi qui ai repris l'année suivante, je devais faire une édition hommage, et le problème c'est qu'ils sont arrivés à 1000 coureurs.
2: C'est un bel hommage, remarque.
5: Oui, mais là, dans ces cas-là, on se dit qu'on peut pas arrêter.
2: Faut continuer.
5: Et là, dans ces années-là, il y avait très peu de trail sur le département. Il y en avait 4-5. Donc, effectivement, là, il y a eu l'engouement, quoi.
2: C'était logique de reprendre finalement la suite pour vous, Anita?
5: Au départ, non, mais après, oui.
2: Oui, comme vous l'avez dit, c'est juste une édition à la base. C'est quoi, 2011?
5: 2013.
2: 2013. Vous dites, on va le faire, mais là, derrière, ça continue. C'est une passion qui est venue quand même aujourd'hui, ou c'est par rapport justement à votre papa où vous dites, faut pas le lâcher?
5: Maintenant, je suis quand même baignée dedans. J'ai appris aussi le monde de la course à pied, du trail, et aujourd'hui, ça me tient à cœur. Alors, aussi bien effectivement pour mes parents qui l'ont créé. Mais aujourd'hui, je le lâche pas non plus. Puis j'ai des gens derrière, et puis il a une renommée, donc il faut poursuivre. Tant qu'il pourra poursuivre, il poursuivra.
2: Justement, vous dites les gens derrière, c'est important de alors pas de tous les citer bien sûr, mais combien de bénévoles au total pour par exemple un événement comme celui-ci?
5: Dimanche il y aura à peu près 105-110 bénévoles, et avant on est une petite équipe puisqu'on a un bureau de 15 personnes, et c'est une équipe restreinte qui travaille, qui prépare les terrains, qui font plein de choses, parce qu'il y a les dossards à préparer. Il y a des lots à préparer, il y a toute une infrastructure derrière, parce que c'est une machinerie qui est en marche depuis quelque temps.
2: Allez, merci à tous ces bénévoles quand même, que ce soit du trail des Forges Claude Fortin ce week-end et puis tous les autres également, parce qu'il y a combien de 1500, c'est ça à peu près pour ce week-end
5: on est à plus de 1250 et on a une jauge effectivement maximum à 1500.
2: Alors il faut imaginer quand même tout le travail qu'il y a derrière. Justement, on va s'intéresser aux différentes courses de ce trail, c'est dans les prochaines minutes juste après Zazie.

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1: Peu importe, c'était Zazie, son nouveau titre. Ce soir, on s'intéresse au Trail des Forges. Claude Fortin et Anita Fortin, la responsable qui nous fait l'amitié d'être avec nous. Ça se déroule ce week-end. Si vous souhaitez prendre vos places, il va falloir aller sur le site Clickego, hein, qui est maintenant très pratique. J'imagine qu'il y a 22 ans, c'était pas la même chose, Anita.
2: Non, c'était pas du tout la même chose, mais même il y a quelques années en arrière, on était encore au papier et on recevait des piles de courriers comme ça des fois par jour et on avait une centaine de lettres qu'il fallait ouvrir. Voilà.
1: Donc merci à Clickego pour l'écologie, peut-être ne serait-ce que ça pour, pour le papier. Il y a trois courses, 9 km, 16 km et 32 km. Tous encore sont accessibles, même s'il reste très peu de place pour, c'est quoi, ça se compte en dizaines, même pas pour, pour certaines
2: Alors,
1: courses.
2: Alors sur le 32 km, il reste 17 places. Sur, sur le 16, il en reste, je pense là, maintenant une petite cinquantaine à peine. Et sur le 9, il doit en rester un petit peu plus de
1: Lequel justement des laquelle des distances est la plus prisée?
2: Le 16 km. Mais là, le 9, cette année, on est très très proche du 16 parce qu'il doit y avoir un écart de 60 ou 70 coureurs entre les deux courses.
1: D'accord. Le 16 km, c'est quoi? C'est pour finalement découvrir aussi le trail sur une, déjà une bonne distance. Hein, faut avoir un peu d'entraînement quand même.
2: Oui, il faut, faut quand même avoir un petit peu d'entraînement sur le 16.
1: On n'arrive pas comme ça.
2: Non, on ne décide pas le matin pour...
1: Non,
2: voilà.
1: Vaut mieux éviter.
2: Ben, oui, c'est une distance qui est entre deux, parce qu'après, passer sur l'étape du 32, c'est encore une autre marche.
1: Dès que vous dites labellisé régional, ça consiste en quoi concrètement, cette labellisation?
2: Alors, cette labellisation, en fait, nous sommes audités, et tous les ans, je suis contrôlée. On respecte un cahier des charges, donc qui veut dire sur un balisage parcours, sur un nombre de signaleurs, sur un nombre de ravitaillements, sur effectivement la partie écologie, respect des déchets et ainsi de suite. Donc on est audité, on a un cahier des charges, on le respecte et on n'est pas sûr d'une année sur l'autre d'avoir à nouveau notre notre label. Donc ça, ça nous donne, nous sommes les seuls en Sarthe à l'avoir depuis déjà un certain nombre d'années. Donc ça fait aussi notre renommée et ça permet aussi effectivement que des gens extérieurs se disent tiens, bah, si je veux faire ce trail là par rapport à un autre, bah, je sais que celui-là il est voilà. Oui, respect et voilà.
1: Et ça veut dire d'ailleurs, ça le prouve d'ailleurs, m'avait montré une carte de la France avec tous les départements qui sont représentés. C'est combien, 25 ?
2: 25 départements cette année.
1: C'est beau.
2: C'est formidable.
1: Ouais. Et est-ce que certains, vous pensez, viennent pour rester la semaine suivante aux 24 heures du Mans? Parce que ça aussi, la particularité du Trail des Forges, ça a lieu lors des pré-tests. Hein.
2: Alors, ça a lieu sur les pré-tests depuis deux ans. Après, oui, je pense qu'il y a des gens qui viennent de loin parce qu'ils viennent aussi voilà, sur les 24 heures. On a eu aussi, quand on est sur les week-ends de la Pentecôte, des gens qui venaient aussi de loin parce qu'ils ont de la famille et du fait des trois jours. Donc oui, il y a aussi certainement cet effet-là aussi.
1: Bon, bah, c'est bien finalement le mois de juin comme date. Comme vous avez été, de toute façon, au tout début, vous avez pu choisir votre date par rapport aux autres.
2: Alors au tout début, la toute première édition avait été en mois d'avril, si je me souviens, et après elle avait été mise effectivement au mois de juin, parce que comme on utilise des terrains privés, et il y a la chasse, et il y a surtout les naissances de gibier, donc on peut en fait pas trop se mettre où on veut.
1: J'imagine bien, on continue d'en parler justement de ce Trail des Forges et de comment ça va se passer la suite. J'imagine que vous avez plein d'items, il y a Anita Fortin qui est notre invitée ce soir, on parle donc de ce trail qui a lieu à la Bazoge, et on revient après Chalamar. We'll be right back.

0: C'était Chalamar, 18h25. Ce soir, on s'intéresse au Trail des Forges Claude Fortin. Anita Fortin qui est avec nous. Ça se déroule ce week-end, ce dimanche pour être tout à fait précis. Il va falloir se lever tôt quand même, 8h30 pour la première course, le 32 km. Donc on se réveille à 6h pour ceux qui participent à peu près. Ça va jusqu'à 10h pour le Trail des 9 km. C'est important de le dire également parce que ce n'est pas le cas de l'ensemble des compétitions. Il y a 1 euro qui est reversé également à des associations, Anita.
1: Oui, on joue depuis 2 ans le fait d'aider des associations, notamment voilà Ma Foulée pour l'Espoir qui est la sclérose en plaques et SIM qui sont toutes les maladies, on va dire, et handicaps invisibles.
0: Ouais.
1: Donc pour nous, c'est effectivement quelque chose de relativement important et c'est vraiment 1 euro de chaque inscription qui leur est redonné.
0: Ouais, c'est important quand même de le dire, ce que vous faites également et ce que vous voulez faire, parce que j'imagine qu'il y a plein d'idées. C'est quoi les projets d'Anita Fortin avec ce trail? Vous avez 22 ans, on est majeur maintenant, on peut encore avoir plein d'idées, plein de rêves.
1: Oui, on est majeur, effectivement, on a des idées. Alors, des idées, on ne peut pas toujours les mettre en pratique,
0: non,
1: parce qu'on a la contrainte voilà, de propriétaire privé. Aujourd'hui, ce que l'on a comme dans les tableaux, on va dire, pour 2027, c'est effectivement de créer un parcours plus petit, entre 4 et 5 km, pour toute une catégorie aujourd'hui de population qui ne peut pas courir sur le 9, sur des plus jeunes ou des plus âgés qui peinent aussi. Donc on commence à travailler là-dessus et on commence aussi à réfléchir sur la grande distance, voir si on la rallonge pas.
0: Ah, de faire encore plus long. Donc c'est quoi, 40, 45
1: entre
0: par exemple
1: du 35 et 40, ça pourrait, pourquoi pas, être la jauge.
0: Ouais.
1: Mais pour l'instant, faut qu'on...
0: Ça, c'est difficile de trouver d'autres lieux dans la Basoge.
1: C'est-à-dire qu'il faut étudier, il faut voir aussi les propriétaires privés. C'est pas toujours aussi simple que ça. Donc c'est un travail, effectivement, de longue haleine. C'est pas sûr qu'on puisse y arriver, mais voilà, ça fait partie de nos projets.
0: Ben on souhaite en tout cas que ça puisse aboutir le plus rapidement possible. On rappelle, on peut s'inscrire sur le site Clickugo pour que ce soit beaucoup plus simple d'ailleurs pour vous. Il y a aussi des retraites d'ossards, c'est à partir de jeudi, hein, c'est bien ça Anita.
1: Demain,
0: c'est ça. Demain. Et puis c'est jusqu'à vendredi soir les inscriptions, si vous avez envie. Il y a aussi également tout le côté. Alors, est-ce que c'est faut aller chez le médecin ou pas du tout? Faut avoir un certificat?
1: Ah non, maintenant, en fait, ce sont des PPS. Donc,
0: ça aussi, ça n'existait pas il y a 25 ans, ça aide.
1: Non, pas du tout. Donc, maintenant, les gens, ils remplissent en fait un questionnaire médical sur Internet, sur un site, et voilà, qui leur valide ce que l'on appelle le PPS.
0: Eh ben, très belle 22e édition de votre trail, Anita. Merci d'avoir été avec nous.
1: Merci beaucoup.
0: Et bon courage à l'ensemble des bénévoles également qui sont mobilisés week-end, même un petit peu avant d'ailleurs, pour pouvoir organiser ce très bel événement. À suivre dans un instant The Police et puis on a des infos pratiques à vous donner.
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0: Roxane, un grand classique qui fait toujours plaisir. C'était The Police. Maintenant, on a des infos pratiques à vous donner. C'est avec Lilian Bro.
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2: Si vous habitez dans le secteur de Précigné, vous allez désormais pouvoir déguster de bonnes pizzas. C'est un ancien boulanger qui se lance au 17 rue Abbé Chevalier. Le prix des pizzas commence à 8,50€ pour les plus petites et une offre végétarienne est bien sûr à la carte. Mika Pizza ouvre aujourd'hui pour la première fois à 18h. Le festival Malico de Sablé-sur-Sarthe, festival de photographie, s'est tenu le week-end dernier. Si vous l'avez manqué, vous avez un an pour admirer les œuvres des 13 photographes de la fête. Leurs photos seront exposés tout au long de l'année dans les rues et recoins de Sablé. Ouvrez l'œil. Enfin, ce week-end, vous pourrez visiter tout un tas de jardins habituellement fermés au public grâce au rendez-vous au jardin. Pour vous donner un exemple, cap sur le donjon de Ballon-Saint-Marc. Ces jardins seront ouverts samedi et dimanche. Il paraît même que dimanche à 15h30, les visiteurs pourront écouter des contes dans le Jardin des Roses.
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0: On va faire un focus sur les 24 heures du Mans dans un instant. Des invitations notamment pour aller voir la course et puis également Adrien Cloménil qu'on va prendre à découvrir. Il a 19 ans et il va faire ses premières 24 heures du Mans. Incroyable, portrait après Vanessa Paradis.

0: Les épines du cœur, Vanessa Paradis, 18h36, on continue de parler de sport et un focus aujourd'hui sur un jeune pilote français talentueux. Il s'agit d'Adrien Clemenil, il n'a que 19 ans, il sera au départ de ses premières 24 heures du Mans dès ce week-end. Avec le pesage, son visage juvénile va marquer plus d'une personne. Il est l'un des benjamins de cette édition 2026. Hein.
1: Pour moi, les 24 heures du Mans, c'est la course la plus mythique du monde. Voilà deux ans, je me disais que j'allais pas y participer, ou c'était loin dans mon idée.
0: Oui, mais dans le sport auto, on le sait, tout va très vite, son vilain jeu de mots, et le Normand a pu le découvrir l'année dernière. 5 victoires, 5 pole positions en ELMS, le championnat d'Europe, les Européennes de Mans Series, dans la catégorie LMP3.
1: Après, ça s'est enchaîné très très vite. On a eu plusieurs rendez-vous avec Nicolas Lapierre, donc le patron de l'équipe CLX. Il y avait déjà l'idée de faire la saison du coup ELMS, mais en LMP2, donc la catégorie supérieure. Après discussion, il y a aussi eu l'annonce de ma participation aux 24 heures. Donc en fait, ça s'est enchaîné très très vite.
0: Remarque, le reste de son équipage, la numéro 37 du CLX Motorsport, est dans la même situation. Yann Aguilera, le Mexicain, et Theodor Johnson, le Danois, ont également 19 ans.
1: On sait à quoi s'attendre, mais on n'a jamais participé. Donc on va tout découvrir tous les trois. Et avec l'équipe, ils vont bien nous accompagner. Non, ça va, je pense que ça va être vraiment bien, ça va bien se passer.
0: Et puis si on s'emballe un peu, on pourrait imaginer un avenir plus haut vers l'endurance pour se passionner de la discipline.
1: L'hypercar, ça reste, on va dire, atteignable, même si c'est quand même un chemin très très dur. Moi je le vois, enfin, c'est très loin encore, mais je vais tout faire pour y accéder.
0: Nicolas Lapierre, l'un des patrons du team CLX, aidera sans doute.
1: Il a des championnats du monde à son actif, il a je sais pas combien d'années d'endurance, donc il nous aide beaucoup, que ça soit en pilotage, que ça soit en gestion d'équipe, de gestion de course. En fait, c'est vraiment un super atout, je dirais.
0: Dès ce week-end et encore plus la semaine prochaine, ayez donc un œil sur la voiture numéro 37 en LMP2 et sur Adrien Clemenil, jeune Français de 19 ans. Voici Notre-Dame de Paris. Dans un instant, on parle de la Coupe du Monde 98.

0: belle Notre-Dame de Paris avec Daniel Lavoie, Patrick Fiori et Garou ensemble. Je vous propose maintenant de regarder la télévision ce soir avec Patrice Gascoigne. Vous avez décidé de nous faire revenir en arrière, de repartir en 98 et 98, l'été de nos 18 ans. Un documentaire à voir sur France 3.
1: Si je vous demande un souvenir de 1998, il y a des chances pour que vous me parliez de la victoire de l'équipe de France championne du monde contre le Brésil. Mais peut-être que les amateurs de vélo se rappelleront plutôt de Richard Virenque.
2: En 98, le consultant en communication, c'est pas systématique. Alors le coureur le plus populaire de France peut parler avec son cœur, mais pas forcément avec sa tête.
3: Pour ma part, ça peut pas être à son insu, puisque je vois, et une piqûre à son insu, ça doit être difficile. À mon insu, à part un moustique qui me pique.
4: Quand même, Richard, une piqûre, ça se voit.
5: Moi, je dis qu'on est des gens qui s'entraînons et que si on est dopé, c'est à l'insu de notre plein gré. Non.
1: Nous sommes le 8 juillet 1998, en pleine Coupe du Monde justement, quand un petit contrôle routier révèle une affaire de dopage dans le cyclisme et cette fameuse phrase devenue culte prononcée par Richard Virenque, puis reprise par les guignols de l'info sur Canal+. Eh bien, 1998, l'été de nos 18 ans, à voir ce soir sur France 3, est un documentaire qui fait remonter à la surface plein de souvenirs de cette année-là. Un documentaire tout doux, un documentaire doudou, un film qui fait du bien parce que raconté avec la plume d'une romancière, Maria Pourchet. Mais qu'est-ce que la plume de la romancière a-t-elle été chercher dans l'écriture de ce documentaire, Maria Pourchet?
6: Je crois qu'elle va chercher dans cet exercice-là à restaurer l'émotion, la joie, l'humour qui gisent dans un souvenir. Elle essaye d'en restaurer la netteté et je crois que c'est un geste qui préside à beaucoup de livres, à tous les miens en tout cas.
1: Est-ce que la romancière Maria Pourchet regarde la télé entre deux livres?
6: Ma consommation de la télé peut être par moments frénétique, mais ce sont des images de télé, ce sont les images d'archives. Je peux vraiment être pluguée à une Amédia Pro, mais la télévision qu'on appelle de flux ou les fictions, pas trop. Il y a certaines séries que je vais regarder au moment où elles passent. Si en ce moment je regarde Paris Police 1910, voilà, j'adore cette série. Et sinon, mon média au quotidien, c'est la radio.
1: Paris Police 1910, à voir sur Canal+, d'ailleurs. Maria Pourchet, que vous lisez peut-être d'habitude, a écouté ce soir dans le documentaire 1998, l'été de nos 18 ans, une coproduction CAPA avec Lina, à voir sur France 3. À demain pour de nouvelles coulisses télé qui remonteront un peu plus loin encore dans le temps.
0: Merci beaucoup Patrice Gascoigne. Dans un instant, vos invitations pour aller aux 24 heures du Mans, pour aller voir la course et plein d'autres choses également. C'est juste après Oshi. Et donc, je partirai. Merci d'être avec nous.

0: C'était Je partirai d'Ouchy, ici Maine qui vous offre maintenant des invitations pour aller aux 24 heures du Mans. Pas n'importe quelle invitation, non, on n'est pas comme ça, vous savez, nous on vous gâte, on vous fait plaisir. Place enceinte générale, 2 au total, vous avez la possibilité d'y aller le mercredi, le jeudi, le vendredi, le samedi, le dimanche. Vous y retournez le lendemain si vous souhaitez, mais il n'y aura plus rien. En tout cas, vous pouvez profiter de cette magnifique semaine, les 24 heures du Mans, c'est pour vous. Et pour cela, il faut répondre qu'à une seule question et nous appeler au 02 43 29 10 10. Ferrari a gagné l'an passé, mais c'est laquelle ? Quel numéro la Ferrari ? La 81 ou la 83 ? C'est la question que je vous pose, 81 ou 83 ? La Ferrari qui s'est imposée l'année dernière aux 24 heures du Mans. Bonne chance à toutes et tous.
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1: Oh, qu'est-ce que c'est bien, dis donc. Michel Delpech avec Le Chasseur. Un petit mot, tiens, juste avant d'accueillir David Dumont. Juste un petit mot de tennis et de Roland Garros, parce qu'il y a Frédéric Cataneo, notre Sartois, qui participe à cet événement. Il a perdu en simple, malheureusement, c'était hier. Et aujourd'hui, il a participé également au tennis fauteuil double messieurs, avec une entrée en lice directement en quart de finale, accompagné du Brésilien Rodriguez. Il n'a pas eu beaucoup de chance parce qu'il ils ont tombé contre les numéros 1 mondiaux. Ouais. Les numéros mondiaux Ewett et Reid, ce sont deux Britanniques. Ils se sont inclinés 6-0, 6-2. Voilà, c'est la fin de l'aventure pour le Sartois Frédéric Cataneo. Bon, David, bonsoir.
2: Bonsoir.
1: Comment ça va?
2: Ah ben, ça va très très bien.
1: Eh ben, tant mieux, David. Tant mieux, tant mieux.
2: C'est super, super.
1: Ben oui, parce qu'il y a peut-être des invitations pour aller au 24 heures du Mans.
2: Ah, il y a un truc comme ça, ouais.
1: Eh oui,
2: pas, ouais.
1: 24 ah, Hours of Le Mans. Exactement, oh, yeah. Of course. Les 24 heures du Mans, la semaine prochaine, hein, bien sûr. Avec des places en centre général, mercredi, enfin même dès le mardi, hein, mardi, mercredi, jeudi, vendredi, samedi, dimanche. Pour cela, il faut me dire, la Ferrari qui a gagné l'an passé, c'est la numéro 81 ou 83.
2: Alors, je pense que c'est la 83.
1: Et c'est une bonne réponse. Bah oui, la numéro 83, avec notre Sarto chinois Yefei Ye, qui était notamment au volant. La belle voiture 83, jaune, qui n'est pas forcément d'ailleurs la couleur de Ferrari, hein, David.
2: Exact, c'est vrai.
1: Mais bon, étant donné que les deux rouges ont déjà gagné, alors ils ont dit, allez, la jaune maintenant, et puis chacun son tour. Vous avez une équipe favorite ou pas pour cette année, David?
2: Non, que le meilleur gagne, je dirais.
1: Ouais, vous y allez de temps en temps, 24 heures?
2: Ouais, j'essaie d'y aller de temps en temps, dès que c'est possible, j'y vais. Hein. Ici même, me gâte beaucoup par rapport à ça, je suis content.
1: Eh ben tant mieux, mais c'est le plus important.
2: Ah, super.
1: Vous allez y aller avec qui?
2: Ah, je vais trouver des copains, un copain, peut-être, pourquoi pas.
1: Bah, c'est bien.
2: Très bien.
1: Bah
2: top.
1: Oui.
2: Ah, bah, c'est top, bah, c'est super bien.
1: Tant mieux.
2: Mais dès que je prends mon téléphone, il me mène ici, en fin de compte, sur cette radio.
1: C'est normal, on est les meilleurs, quasiment.
2: Moi, je le savais.
1: Bah ouais, bien sûr. Bon, David, profitez de tout ça et puis rendez-vous sur le circuit.
2: Eh ben, avec plaisir.
1: Allez, le plaisir est partagé. Restez bien à l'écoute d'ici même. Passez une excellente soirée. On aura d'autres invitations pour les 24 heures du Mans. Rassurez-vous, voici Chris de Burgh pour vous accompagner jusqu'à 19h les infos et puis les années 80 pour vous ambiancer. Oh.

0: Chris de Berg pour vous souhaiter une excellente soirée. On se retrouve demain pour une nouvelle fin de journée ensemble avec Arnaud Robin qui sera notre invité.
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0: Vous avez choisi ici même et vous avez bien raison, il est 19h. Allez, on va faire un point sur l'actualité maintenant. Voici le journal.
2: 6 jours après la disparition de Liana, 14 ans dans le Gers, toujours introuvable, la procureure d'Auch a tenu une conférence de presse en fin de journée sur le passé judiciaire du principal suspect, car le sujet fait polémique, parce que cet homme de 41 ans, avant même l'affaire Liana, a été visé par plusieurs procédures, notamment une plainte déposée en août 2025 pour viol sur mineur, plainte toujours en cours. Bonsoir Théo Cobel.
3: Bonsoir.
2: Tout à l'heure, la procureure a tenté de se justifier sur la lenteur de la justice.
3: Oui, on a bien senti une certaine fébrilité dans la salle du tribunal quand on lui demande est-ce que c'est raisonnable ce délai entre le dépôt de cette plainte en août 2025 et aujourd'hui. Elle botte en touche, renvoyant sur l'enquête administrative en cours, demandée par le ministre de l'Intérieur. Quand on lui dit est-ce qu'il y a eu un raté de la justice, elle se lève et sort même de la salle sans plus de commentaires. Clémence Meilleur, qui a quand même tenté de justifier durant cette conférence de presse l'action de son parquet, elle l'a précisé. L'enquête pour ce viol sur mineur suite à cette plainte déposée en 2025 était bien en cours.
4: Il a été prescrit par le magistrat du parquet un certain nombre d'actes d'enquête complémentaires, notamment un complément d'audition de la mère de la mineure, des auditions de témoins, des réquisitions téléphoniques. Il était prescrit, à l'issue de ces actes d'enquête, un placement en garde à vue du mis en cause pour audition. Je tiens à préciser que dans le cadre d'une enquête pénale, l'audition du mis en cause est toujours le dernier acte d'enquête à effectuer après que l'ensemble des autres investigations aient été réalisées.
3: Clémence Meilleur qui a aussi évoqué 2 autres procédures par le passé datant de 2017 et de 2024. Là aussi pour des relations avec des mineurs, procédures qui avaient été classées sans suite, faute d'éléments ou d'infractions suffisamment caractérisées. L'une de ces procédures, celle de 2024, va être réexaminée, assure la procureure, au regard des éléments connus aujourd'hui. Clémence Meilleur qui nous a aussi indiqué qu'une nouvelle plainte avait été déposée ce matin, même si elle nous a assuré ne pas avoir pris encore connaissance de l'ensemble des éléments de cette nouvelle plainte.
2: Merci beaucoup Théo Cobel, ici Occitanie. Un policier condamné pour avoir braqué un automobiliste avec son arme alors qu'il était hors service. Ça s'est passé en marge de la victoire du PSG samedi soir. Yannick Falt.
5: Les faits ont eu lieu à quelques centaines de mètres du palais de justice et de la préfecture de police de Paris. 21h45 samedi, quai des Grands Augustins, 3/4 d'heure après le sacre du PSG. Un automobiliste est arrêté au feu rouge, un passager à ses côtés, une autre voiture les bloque, le conducteur les braque avec un pistolet, menaçant de tirer s'il bouge. Un policier hors service qui ne décline pas son identité, accompagné d'un passager cagoulé. Immédiatement interpellé et placé en garde à vue, c'est hier soir que les 2 hommes âgés de 24 et 25 ans ont été jugés en comparution immédiate. Le policier a été condamné à 14 mois de prison ferme et immédiatement incarcéré, avec interdiction de porter une arme pendant 5 ans, 2 ans d'obligation de soins aussi. Son passager cagoulé écope lui de 8 mois de prison avec sursis.
2: Et toujours concernant les violences en marge de la victoire du PSG, Sébastien Lecornu souhaite que les auteurs de dégradation paient désormais la

0: Français se sont entraînés en fin d'après-midi sur la pelouse du stade de la Beaujoire avec un groupe quasiment au complet, Julien Froment.
1: Effectivement, quasiment au grand complet, hein, le groupe de l'équipe de France tout à l'heure sur la pelouse de la Beaujoire. Un joueur finalement manqué à l'appel, c'est le défenseur William Saliba, ménagé par Didier Deschamps. Une demi-surprise, hein, puisque le joueur d'Arsenal est revenu diminué de la finale de la Ligue des Champions, perdu contre le Paris Saint-Germain. Pas de risque pris donc par le staff des Bleus. D'ailleurs, hein, Didier Deschamps a été très clair face à la Côte d'Ivoire. Demain soir, l'objectif sera de ménager les troupes. Les joueurs par exemple du Paris Saint-Germain, Ousmane Dembélé, Bradley Barcola, Warren Zaïre-Emery, Désiré Doué ou encore Lucas Hernandez seront tous laissés au repos avant d'être réintégrés dans l'équipe le 9 juin prochain face à l'Irlande du Nord pour le deuxième match amical. Pour le reste, eh bien, tout le monde va bien, y compris le capitaine Kylian Mbappé, malgré une saison éprouvante du côté de Madrid. Son sélectionneur l'assure, il est en pleine forme. On pourra le vérifier eh bien, demain sur la pelouse de la Beaujoire à 21h10.
0: C'est noté dans l'agenda, ce sera aussi à suivre sur ici.fr.
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3: Et voici votre météo en Sarthe avec une fin de journée où il peut y avoir encore quelques averses, hein, c'est ce que nous dit Météo France. Assez rare au fur et à mesure au cours de la nuit, 13 à 15 degrés d'ailleurs pour cette nuit. Demain on va se réveiller avec une matinée normalement plutôt ensoleillée. Les nuages qui restent néanmoins fréquents au fil du temps, les averses qui pourraient rester même si normalement le soleil aura également sa place dans le ciel sarthois. Le mercure demain, vous comptez jusqu'à 19 degrés au meilleur de la journée.
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4: Bonsoir à tous. Qu'est-ce qui vous faisait danser dans les années 80? Qu'est-ce qui vous faisait chanter dans les années 80? Quelles étaient vos idoles? Celui ou celle dont vous attendiez sans cesse le nouvel album? La réponse est peut-être là dans un instant. En tout cas, ça commence comme ça.

0: Eurythmics, c'était Sweet Dreams.
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0: Pour la suite, j'ai choisi une date historique. On est le 3 juin. Eh bien, le 3 juin 1985 sortait l'album Dure Limite de Téléphone. Le groupe, à ce moment-là, veut percer aux États-Unis. Alors, il propose à Bob Ezrin, le producteur de The Wall, vous savez, de Pink Floyd, de réaliser leur album. L'enregistrement a lieu à Toronto. Jean-Louis Aubert travaille avec Lou Reed sur des adaptations en anglais, mais il existe juste une version import pressée en Italie. Sur cet album, il y a Cendrillon et bien sûr, Ça c'est vraiment toi.
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0: C'était François Valéry. Aimons-nous vivants. Où étiez-vous durant l'été 1989? Peut-être en vacances, avec quelques soirées festives au programme qui finissent au bout de la nuit? Eh bien, vous avez peut-être dansé sur cette chanson de François Valéry, tube de cet été-là, 25 semaines dans le top 50. Mais vous avez aussi peut-être flirté au rythme de I Don't Want a Lover, premier titre d'un groupe écossais, Texas, également tube de l'été en 89, qui arrive juste après ça.
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0: Mène, 100% des 80. Ça continue, mais avant cela, quelques infos près de chez vous.
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2: Amateurs de musique ou curieux en quête d'apprentissage, cette première info est pour vous. L'école de musique de la rue du Père Mersenne au Mans ouvre ses portes jusqu'au 8 juin 2026. Oui, l'Élastica Musique vous invite à venir essayer les instruments en accès libre durant les visites et c'est une nouveauté cette année. Basse, guitare, mandoline, trompette, saxophone, clarinette, piano, violon, accordéon et batterie, ça en fait du choix. Pour connaître le détail des visites, rendez-vous sur asso.elastic.org. Les inscriptions sont ouvertes pour Cap d'Entreprendre. C'est un concours d'entrepreneuriat pour les indépendants, entrepreneurs, freelance et porteurs de projets issus des quartiers prioritaires du Mans. Si vous venez de Bellevue, Chaouet-Perrières, Lépine, Les Ronceraies, Glonière, Vauguillon ou Les Sablons, ce concours s'adresse à vous. À la clé, 4 prix et un coup de pouce de 15 000 euros pour chacun des gagnants. Il faut être majeur. Les inscriptions ont lieu jusqu'au 30 juin sur capdentreprendre.fr. Enfin, amis sportifs, il reste des places pour le Trail des Forges Claude Fortin à la Bazoge. La 22e édition, c'est ce dimanche pour un itinéraire de 32 km, un de 16 km et le plus court de 9 km. Inscrivez-vous sur clickego.com.
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0: Michael Jackson, bien sûr, c'était Bad.
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0: Bon, alors là, on est dans la cour des grands, avec en plus un titre et un album légendaire. Avec Bad, Michael marque l'histoire du clip par des vidéos spectaculaires, dont celui de Bad, d'une durée de 18 minutes, réalisé par Martin Scorsese. Les cinéphiles font « Waouh !» L'album est réalisé une fois de plus par Quincy Jones. Les spécialistes font « Waouh !» Et nous aussi. Bon, résultat, le single et l'album Bad sont numéro 1 dans le monde. Revenons en France, revenons sur une chic planète. La suite, c'est maintenant avec l'affaire Louis Striot.
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0: Ella, c'était France Gall. La chanson hommage à la grande Ella Fitzgerald, mais aussi une chanson de protestation contre le racisme. Un titre évidemment écrit et composé par Michel Berger, tube de l'année 87. La suite de votre soirée, c'est Décibel avec Émilie Mazoyer qui reçoit ce soir Pierre Demar. Ça arrive dans un instant. Mais avant cela, toujours dans les années 80, c'est Richard Marx, Right Here Waiting, juste après ça.
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1: Et la soirée continue sur votre radio locale, ici, il est 20h.
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2: Salut à toutes, salut à tous et bienvenue dans Décibel. C'est parti pour une heure en direct autour de l'actualité musicale. L'anniversaire du jour, les 120 ans de la naissance de la grande et panthéonisée, s'il vous plaît, Joséphine Baker. Alors, on chantera du Joséphine Baker à la fin de l'émission. Notre coup de cœur découverte, c'est un groupe, un duo, un frère et une sœur, les Molotovs. Vous allez les adorer. Le thème du blind test de ce soir, les mamans. Mais oui, je me suis rendu compte que c'était la fête des mères le week-end dernier. On n'avait pas fait notre blind test annuel spécial maman, donc c'est ce soir. Voilà. N'hésitez pas à vous inscrire pour venir jouer avec nous. Le numéro du standard, 0810-055-056. 0810-055-056. C'est Sadika qui vous attend au standard. Et le cadeau du jour, le cahier de vacances pour adultes des éditions Magnard. Ne vous en faites pas. Il n'y aura pas de fractions ou de règles de géométrie à réviser. C'est un cahier qui s'appelle En avant la musique et qui va tester votre culture générale musicale que je sais excellente. Pierre Demar.
5: Bonsoir Émilie, comment tu vas ?
2: Bonsoir, je vais très bien et toi ?
5: Mais je vais super bien, c'est la grande forme là.
2: C'est ton retour ?
5: C'est mon retour, que j'attends presque plus que mes fans je pense. C'est le retour quoi, ça y est. Trois ans, je vais pas dire sans musique parce qu'il y a eu un duo quand même.
2: Oui,
5: mais,
2: avec Dua Lipa en plus, c'est Dua pas Lipa. Un duo, t'as pas fait un duo avec moi. Un duo international.
5: C'est sûr que tout le monde l'aurait adoré. Mais non, mais t'as raison, c'est trop bon d'être de retour. Je suis très, très, ça fait longtemps que je suis impatient.
2: Ouais.
5: Et je suis très content de ce qui arrive et de ce qui est déjà sorti.
2: C'est ça, une nouvelle chanson dont nous allons parler évidemment. Et nous allons écouter un petit extrait. Mais avant, puisque tu le disais, tu remontais un peu le temps en parlant des trois années passées. Moi, j'aimais bien remonter le temps carrément à 4 ans avec ce prix Talent France Bleu 2022. Et puis voilà, la victoire, révélation de l'année en 2023. Cet album, Regarde-moi, ce premier énorme tube.
3: Docteur, un jour je marierai un ange.
2: Et une réelle montée en puissance pendant les années, je trouve, au niveau de ta présence sur scène. T'as fait un paquet de concerts.
5: Ouais, mon Dieu.
2: Alors ça maintenant, il connaît par cœur sa carte de France, je peux vous le dire. Il connaissait déjà bien la Belgique, mais là...
5: Je connais tellement de bleds, mais tu n'imagines pas.
2: Ah bah
5: je
2: si.
5: Sais tous te les dire.
2: Et les aires d'autoroute, maintenant il sait qu'il ne faut jamais prendre le triangle, le sandwich triangle avec les crudités, puisque ça détrempe évidemment le pain.
5: Tous les Burger King de France, je connais tous les McDo de France, c'est terrible.
2: Oui, il y a eu ça. Et il y a eu quand même une expérience, je pense la plus récente sur scène, avec l'Orchestre du Capitole à Toulouse. Alors ça, c'était quand même un grand moment.
3: Moi

0: Et en fait, c'était juste trop beau, quoi. Je pense que c'est un de mes plus beaux souvenirs sur scène, un des plus émouvants, un des plus flippants aussi, parce que c'est très différent. Ça n'a rien à voir avec un concert normal comme quand j'en donne très souvent, parce que il n'y a pas de clic dans les oreilles. Bon, pour t'expliquer en deux mots, tu sais, on porte des oreillettes sur scène dans lesquelles on s'entend. Il y a un retour de la voix et il y a plein d'indications. Genre, Pierre, 3, 2, 1, couplet. C'est genre, comme si j'étais vraiment débile et qu'il me fallait ça. Mais en fait, il me faut un peu ça.
1: Bah oui, parce que c'est comme le conducteur
0: exactement,
1: de ce concert.
0: Un conducteur, bah, exactement. Et t'as un milliard d'informations qui sont importantes. Et notamment, des aides. Quelquefois, je chante et j'ai ma voix derrière moi en studio. C'est-à-dire, vous ne l'entendez pas, bien sûr, mais moi, dans mes oreilles, je l'ai. Et là, pas du tout. Et donc, pas de métronome, rien. Et c'est un échange humain. Et c'est une espèce d'alchimie qu'il faut trouver avec 80 personnes.
1: Ouais.
0: Et c'était hyper impressionnant. C'était
1: et tu
0: magique.
1: Regardais qui? Alors, tu regardais le chef d'orchestre ou tu regardais le public? Parce que ça aussi, c'est très différent.
0: Bah, à vrai dire, moi, je pensais que j'aurais l'occasion de regarder le chef d'orchestre, mais pas du tout. Dans la configuration dans laquelle on était, je ne voyais que mon public.
1: Wow.
0: Et je lisais sur leurs lèvres et je me disais, d'accord, je fais ça. Non, mais c'est genre. Non, puis le chef d'orchestre n'était pas très collaboratif. En réalité, je n'ai pas trop aimé. Mais par contre, les musiciens, formidables. Et j'ai passé, franchement, je pense, l'expérience la plus impressionnante de ma vie, parce que tu redécouvres tes chansons. Et je me suis dit, ah, c'est génial, en fait, j'ai composé ça. Parce que tu sais, à un moment donné, tu connais tes arrangements par cœur. Et en fait, le fait d'avoir plein de musiciens qui donnent vie à une chanson, bah, d'un coup, elle devient sublime, quoi.
1: Ah, c'est beau,
0: c'est un peu un truc de tricheur, mais ça marche bien.
1: Ah là là, vous avez quelques images, quelques extraits de ce concert de Pierre Demar avec l'orchestre du Capitole, et notamment cette reprise de Dalida, Mourir sur scène, qui est dingue. Prochain passage sur scène, monsieur Pierre, ça sera les 8 et 9 décembre à Paris, à l'Olympia. Voilà, pour fêter ton retour. Est-ce que d'ici là, ton deuxième album sera sorti?
0: Oui, bien sûr, Émilie.
1: Voilà.
0: Il est prévu, ouais, bien sûr, pour l'automne. Je ne sais pas si c'est septembre, si c'est octobre, mais il sera sorti. Et il est hors de question de chanter à l'Olympia alors que personne ne connaît les paroles de quoi que ce soit. C'est horrible.
1: Et puis, vous pouvez d'ores et déjà commencer à apprendre la nouvelle chanson de Pierre Demar. Je pense à vous.

0: Cette chanson, tu l'as choisie pour annoncer ton retour, pour présenter ce nouvel album qui arrivera à l'automne. Et il a fait réagir des artistes.
1: C'est vrai.
0: Dans le duo Big Flo et Oli, voici le grand frère, Big Flo, roi des idées de génie.
2: On est fan de ta dernière chanson avec ma meuf. Et je voulais te donner une idée de trend. On essaye de chanter le refrain à sec, a cappella, et c'est impossible, et ça a pleuré de rire. Je te donne un exemple. Je vais, je viens, je monte et je pense à vous. Ah, pas si mal là pour le coup. Je viens, ça monte et je pense à vous. C'est faux. Et en gros, le but, c'est de le faire juste sans ciao.
0: Évidemment, ça a pris, Pierre.
1: Je suis trop content que tu montres ça. Je savais pas que tu l'avais, je suis trop content.
0: Évidemment, moi j'ai découvert ça sur Instagram il y a quelques heures et je me suis dit, mais c'est formidable. Et ce qui est encore plus beau, c'est la réaction en chaîne que ça a provoqué. Vous allez entendre le refrain de « Je pense à vous » chanté par, et par ordre d'apparition.
1: C'est presque un blind test en fait.
0: Ouais, c'est ça.
1: Faut le deviner.
0: Marine, Oli, le petit frère dans Big Flo et Oli, Clara Luciani et Christophe Willem.
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0: Christophe Willem a plié le game.
1: Incroyable,
0: à la fin.
1: En fait, j'ai cru que Clara était un homme et Christophe était une femme sur ces deux extraits, c'est parfait.
0: Clara ne sait pas trop ce qui s'est passé. Clara, elle a fait le petit accent marseillais.
1: C'est son accent de Sanary, voilà, elle a retrouvé ses racines. Et Marine, je pense, domine là. Là, c'est sublime là.
0: Ah,
1: elle a une réverbe de salle de bain, je ne sais pas
0: mais
1: ce qu'elle faisait.
0: Je pense qu'elle s'est mise dans une salle de bain.
1: Ah,
0: ouais,
1: je
0: pour
1: pense
0: le
1: qu'elle
0: faire.
1: S'est dit, je me fais kiffer, je me fais mousser. Oui. Et c'est génial. J'ai encore Marguerite et Bilal qui sont arrivés entre temps, mais je ne les ai pas encore publiés.
0: Ah.
1: Tu les verras ce soir.
0: Alors, il faut suivre absolument Pierre Demar sur les réseaux pour voir la suite des aventures du refrain de « Je pense à vous ». Mais c'est beau aussi de voir toute cette scène et ces gens, que ce soit voilà, Big Flo et Oli, Clara Luciani, Marine, Christophe Willem, tu parlais de Bilal Hassani, qui célèbrent ton retour aussi, c'est beau.
1: C'est tout à fait, c'est pas inattendu. Ça.

0: fait très victime de dire ça, mais c'est génial. Enfin, tu sais, il y a un élan de générosité. Je sais pas si ça a toujours été le cas ou pas du tout. Je vais pas te dire que c'est mieux qu'avant, j'ai pas eu l'habitude sur le premier disque. Et là, ça y est, j'ai l'impression que je me suis fait plein de copains et qu'ils sont contents de ce retour et me le disent. Et tous ces gens-là m'avaient dit, genre, 3 semaines plus tôt qu'ils adoraient le titre et qu'ils l'écoutaient. Et il y a rien de plus beau. Alors, bien sûr, les retours de la famille, des fans, c'est extraordinaire. Mais quand t'as un artiste que tu adores, et dont tu célèbres la musique depuis toujours, qui te dit que ta chanson est belle, que c'est une prouesse technique. Je pense à... Moi, je suis tout à fait fan de Feu Chatterton et de Arthur Teboul.
1: Ouais.
0: Et le jour où c'est sorti, je sais qu'il m'a écrit un long message en me disant à quel point c'était bien, selon lui.
1: Oh, wow.
0: Et ça, pour moi, ça vaut tout l'or du monde. Donc, j'étais très, très, très, très, très content.
1: C'est à vous maintenant d'apprendre par cœur Je pense à vous, de vous enregistrer en train de chanter le refrain.
0: Absolument.
1: Et de l'envoyer.
0: Il est inchantable.
1: Sur l'Instagram.
0: Il est inchantable.
1: Je vais, je viens.
0: Ça monte.
1: Ça monte. Et je pense à vous.
0: Putain, t'es fort. J'essaie, c'est une blague. Ah non, c'est hyper bien. J'ai plein de fans qui m'envoient des trucs horribles. Et il y en a qui sont forts aussi, bien sûr. J'ai eu des prouesses. Mais là, tu t'en sors. Mais c'est. Ah ouais, t'es dans le top 5%, je pense.
1: À vous, les amis.

0: piou-piou.
1: Hyper important, comme Marine.
0: Pierre Demar, dans Décibels, c'est le retour. On est évidemment hyper heureuse et heureux de savoir que... qu'on va se régaler, aller applaudir Pierre Demar sur scène. J'ai annoncé les dates parisiennes, les 8 et 9 décembre à l'Olympia. Mais la tournée commencera dès le 5 novembre à Reims, à la Cartonnerie. Pierre, tu reprends le Tour de France des aires d'autoroute, ça y est. Le 6 novembre à Strasbourg, le 7 à Grenoble, le 12 à Lyon, le 13 à Arc-en-Senant. Rendez-vous le 14 novembre à Metz, le 25 à la Paloma de Nîmes, le 26 à Bordeaux, le 27 à Angoulême et puis au mois de décembre, un petit tour en Belgique, à l'ancienne Belgique, à la baie, à Bruxelles, l'aéronef de Lille au mois de décembre également, Liège, l'Olympia, j'en ai parlé, Dijon, Genève, Brest, Rennes, Rouen, La Roche-sur-Yon, Toulouse et Nantes en février 2027.
2: Tu es fabuleuse de les dire toutes.
0: Mais parce qu'on nous écoute partout en France,
2: ouais,
0: et je pense
2: bien sûr, mais c'est cool.
0: Tu sais, c'est une tradition, c'est-à-dire que là, par exemple, il n'y a pas quoi. Il n'y a pas Nantes, si, à Nantes.
2: Ouais, en fait,
0: on va trouver la ville où tu ne vas pas, Dijon. Et les Dijonais vont envoyer des messages en disant
2: dégoûtés.
0: Pourquoi pas Dijon ?
2: Je ne vais pas à Dijon ?
0: J'ai pas trouvé Dijon.
2: T'as peut-être raison, mais ça, c'est nul.
0: Dijon
2: parce que j'ai adoré.
0: Montpellier.
2: Ouais, Montpellier. Mais le sud est difficile à remplir, tu sais.
0: Ah, voilà, Dijon et Montpellier.
2: C'est votre faute. Non, mais on va annoncer les choses. Il y a Marseille qui arrive en plus et tout ça. Mais oui, et Dijon, j'ai un bon souvenir de fou de Dijon. On avait enchaîné Lyon-Dijon et c'était le meilleur week-end.
0: Ah,
2: et
0: c'est
2: donc,
0: vrai,
2: donc c'est merdique. Donc, faut qu'on y retourne.
0: C'est pour ça, je les cite toutes, pour que vous, à la maison, si vous dites, mais comment ça, il vient pas chez moi?
2: C'était le vapeur, je pense. C'était super.
0: Râler, exactement. Pierre. Cette chanson, je pense à vous, elle s'adresse justement à ton public.
2: Bien sûr.
0: Et elle s'inscrit dans une grande tradition. Il y a plein d'artistes qui ont chanté pour leur public. Il y a les grands classiques comme Barbara.

0: sentimental à moi. Et puis à Yel aussi. Alors, c'est une autre façon de déclarer son amour
1: préférée.
0: Au pays. C'est vrai, je t'aime encore.
1: Ah bah, c'est
0: bah moi aussi.
1: Qu'est-ce qu'est le texte, il est
0: trop beau, je t'aime encore.
1: Le texte est magnifique. Ouais.

0: Yael, je t'aime encore. Là, c'est un amour un peu contrarié avec le public.
1: Il est génial ce texte. Elle raconte en effet cette espèce de... Elle dit à la France qu'elle l'aime encore, parce que là, c'est vrai que tu connais l'histoire de Yael et de la France.
0: Ah oui, bah.
1: C'est qu'elle arrive comme une espèce d'anecdote, elle arrive avec cette blague avec Fatal Bazooka à l'époque, oui. Et que je veux te voir. Et la France, enfin la France plus que francophone, je pense globalement, s'est pas rendu compte en fait de l'immense artiste qu'elle est. Et après, elle a réussi partout ailleurs.
0: Ah, mais
1: elle
0: oui.
1: a fait coacher là, je pense, 2-3 fois. Elle joue au Brésil, elle joue partout. Enfin, c'est ce qu'elle raconte. Elle lui dit malgré tout, elle nous dit je t'aime encore, je vous aime encore.
2: C'est trop beau. Hein.
1: Puis les mélodies sont sublimes, c'est génial.
0: C'est ouais. toujours beau, en tout cas, là, les 4 chansons que j'avais sélectionnées.
1: Elles
0: c'est
1: sont
0: toujours
1: super
0: beau de s'adresser au public. Est-ce que pour autant, c'est un exercice compliqué? Est-ce que cette chanson-là, tu l'as tournée et retournée un certain nombre de fois?
1: J'ai mis, je pense, un an à l'écrire, mais, parce que je suis naturellement quelqu'un de très lent, Émilie. Je
0: ne
1: rebondis pas vite, je te jure. C'est vrai. J'écris vraiment très lentement.
0: Okay.
1: Pas tant que ça par fainéantisme, mais parce que je pense que j'entame plein de bouts de trucs comme ça à gauche à droite, et j'ai beaucoup de mal à me concentrer plus de 15 minutes sur un truc, et donc
0: j'entame
1: plein de choses.
0: Ah là là, mais oui.
1: Non diagnostiqué, mais peut-être. Et j'y suis revenu souvent jusqu'à ce que je la finisse, et j'adore cette chanson. Mais au-delà de la lettre d'amour au public, parce que c'est un peu vague, c'est aussi, en fait, c'était l'histoire un peu de célébrer la place qu'a la musique et globalement l'art dans ma vie. C'est-à-dire que pour moi, ça a toujours été un moteur de presque social, c'est genre comment me faire des copains en les impressionnant avec mes chansons. C'est-à-dire que je sortais les chansons, déjà j'avais 12-13 ans au collège, et je sortais les titres sur YouTube le dimanche soir, et je revenais le lundi à l'école triomphant.
0: Ah oui, donc t'avais une idée derrière la tête. C'était pas juste l'art pour l'art, c'était aussi pour les effets que ça pourrait avoir.
1: C'est pas bon à dire, mais oui.
0: Ouais.
1: Et plus le temps passe, et plus tout ça est très différent. Et maintenant, c'est l'art. Enfin, vraiment, je te jure que je me suis découvert une passion pour la musique un peu tardive.
0: Ouais.
1: Je pense que je suis arrivé là par hasard. Et que là, ça y est, ça fait plus de 2 ans que je sais que j'aime ce que je fais. Non, mais maintenant, c'est-à-dire que je passe mes journées au studio. Et avant ça, c'était, j'avais un malin plaisir à, je sais pas, à célébrer le succès des chansons, à sortir beaucoup. Enfin, et là, c'est plus tellement le cas, quoi. C'est pas que je suis devenu chiant, hein, mais c'est que je compose. Enfin, c'est plus la musique pour la musique.
0: Est-ce
1: et avant,
0: que ça
1: moi,
0: veut dire que tu prends ceci au sérieux, ce qui n'était pas forcément le cas avant?
1: Je pense qu'il faut rien prendre trop au sérieux, d'abord.
0: Ouais.
1: Mais non. Par contre, j'ai des attentes peut-être différentes d'avant. C'est-à-dire que là, j'ai envie que les gens comprennent que je fais les choses bien, que je suis hyper impliqué, que je produis tout sur l'album. Personne ne sait ça. Enfin, les gens ont tellement l'habitude de... Enfin, je pense que les chanteurs, en général, on se dit, bon, voilà, ils chantent. Bah, non, en fait. Et une association, on s'est dit, voilà, soit c'est le grand frère, soit c'est d'autres gens qui... Non, moi, je produis mes morceaux, je les compose, je les écris, je veux que ça se sache. Alors, peut-être que c'est une quête d'ego qui est un peu vaine, mais ça fait partie de, peut-être, de mes envies, quoi, que les gens comprennent ça. En vrai, tout le monde s'en branle, mais je trouve ça important. Parce
0: ça
1: que
0: fait
1: c'est...
0: du bien de le dire. Tu sais avec qui j'ai parlé de ça?
1: Dis-moi.
0: Lara Fabian.
1: C'est vrai?
0: La
1: c'est vrai que Lara, on se dit tellement interprète.
0: Des textes, des musiques
1: dingue.
0: Incroyables.
1: Ah, je suis d'accord.
0: Des tubes.
1: Elle était dans la classe de ma mère, figure-toi, au collège.
0: Oh non.
1: Très rigolo.
0: Ah, c'est drôle ça. Ouais.
1: Ma mère n'a pas eu le flair, elle n'en a pas fait une copine.
0: Ah,
1: c'est
0: bah, dommage.
1: Idiote sur le coup.
0: Mais elle, du coup, elle a fait la paix avec ça. Elle me dit, ah bah oui, bon, bah.
1: Mais elle a raison, tubes, en fait.
0: Voilà, non, mais elle a raison. J'en ai écrit, j'en ai composé.
1: Non, mais elle a raison, je pense qu'il faut faire la paix, il faut faire la musique, et puis ne plus se plaindre et prendre ce qui vient. Mais voilà, je fais tellement attention à ça, je prends tellement de plaisir à ça, ouais. Et je prends un peu la production au sérieux, parce que c'est ce que j'aime par-dessus tout. Et donc j'adore quand on me dit pas putain, ton prod il est fort. J'adore quand on me dit bravo pour la production de Je pense à vous.
0: Pour la production de Je pense à vous, c'est vrai, parce que on Merci. Te félicite sur les paroles, sur ton chant évidemment très acrobatique, parce que vous avez essayé de chanter le refrain, vous n'avez pas réussi, ça n'est pas grave. Mais oui, bien sûr que la production est excellente. Et puisque il y a une date à Dijon.
1: C'est vrai?
0: Oui, je viens de
1: l'avoir.
0: Au
1: Vapeur, alors?
0: Eh ben, le 22 janvier, à la Vapeur, à Dijon, bien
1: voilà,
0: sûr.
1: Voilà, la Vapeur, mec.
0: Bien sûr. Bien donc, il n'y a que Montpellier qui manque.
1: Ouais. Il manque Montpellier, voilà. ça j'en suis sûr.
0: Mais les Dijonnais, votre date est réapparue, 22 janvier. Qu'est-ce qui arrive alors? L'album arrive à l'automne.
1: Tout à fait.
0: Tu as donc fait très attention à la production, à la composition, à l'écriture de ces chansons. Est-ce que tu peux nous donner un peu des grandes lignes, Pierre?
1: Bien sûr. Je suis sûr que je ne peux pas le faire, mais je le fais pour toi.
0: Merci.
1: Alors, je reviendrai certainement pour le disque.
0: Mais j'espère
1: et
0: bien.
1: Et on creusera ensemble. Mais
0: oui.
1: En gros, non, mais ce que je peux te raconter, parce que c'est, en vrai c'est dans la foulée de Je pense à vous, c'est que le disque il raconte en quelques lignes mes premières fois un peu tardives. En gros, j'ai vécu une adolescence tardive, c'est-à-dire que jusqu'à mes 18 ans, je n'avais pas bu d'alcool. Je sortais pas, moi je suis gay, et quand t'es gay, que t'as 15 ans en campagne, tu le dis pas trop.
0: Non.
1: Et donc en fait, tu finis par l'assumer, l'accepter tardivement, ou pas, ou jamais d'ailleurs. J'ai la chance de l'accepter à 18 ans, ce qui est déjà pas si mal. Et en fait, c'est à ce moment-là que tu vis tes premières histoires d'amour, parce que j'ai pas fait semblant pour le coup.
0: Avec les filles. Oui, t'as pas roulé des pelles à des filles.
1: J'ai pas roulé des pelles à des filles, j'ai pas essayé.
0: Au collège, ouais.
1: Non, j'aurais déçu beaucoup de monde, je pense. Et donc en fait, j'ai commencé à vivre toutes ces choses-là, que ce soit les premières cuites, les premières, enfin tout ça, l'intimité, l'amour, la première fois que je tombe jaloux aussi, enfin tout ça vient tardivement. Et l'album raconte ça. Et le premier, c'est marrant, je l'ai construit vachement en opposition avec le premier, parce que le premier, c'était le fantasme.
0: Oui.
1: C'était l'envie de, enfin, c'était le rêve, l'envie de vivre plein de choses, mais un jour je serai une superstar, un jour je serai ceci, et puis un jour surtout je marierai un ange, ce qui est pas français, mais enfin on comprend.
0: C'est pas grave, on a tous compris.
1: On a tous compris. Et là, c'est tout à fait l'inverse. C'est regarder, ça y est, j'ai vécu plein de choses et tout est vrai dans ce que je vous raconte, à peu près, à quelques mensonges près, tout est vrai. Et c'est ça l'idée, en gros.
0: Ok. Et alors, l'ange, tu l'as rencontré ou pas?
1: Oui, j'ai rencontré un ange, absolument. Si. J'ai rencontré l'ange, ça y est. C'est beau, non?
0: Ah bah c'est très beau. Alors, on dit au revoir au fantasme une dernière fois, mais en le chantant très fort. Un jour, je marierai un ange. Pierre de Marais dans Décibels.

0: Un jour, je marierai un ange, Pierre de Mar. On se souvient de notre coup de foudre sur cette chanson. C'était le premier album, Regarde-moi. Le deuxième arrivera à l'automne. J'ai peur de poser la question, Pierre.
1: Dis-moi tout.
0: Il a un titre déjà, cet album?
1: Il a un titre.
0: Il pourrait s'appeler Je pense à vous.
1: Il pourrait s'appeler Je pense à vous, mais je trouve ça un peu vague.
0: Donc c'est plus précis.
1: C'est très particulier.
0: Je pense à toi.
1: Je t'adore. Je ne te dirai rien du tout. Ça n'est pas ça non plus. Je peux te dire non à tout parce que tu l'auras jamais. Moi, je l'adore.
0: Revolver. Non, je tente un truc.
1: Non, mais tente tout ce que tu veux.
0: Abbey Road.
1: Mais dans l'idée, c'est un peu un disque qui raconte, c'est genre à la conquête du monde, quoi.
0: Okay.
1: Et de moi-même, surtout.
0: J'adore. J'adore. Pierre de Mar est l'invité de Décibel. Vous l'avez compris, des révélations pourraient arriver. Alors, restez dans le coin.
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0: Et merci d'avoir choisi ici pour passer votre mercredi soir Décibel en direct jusqu'à 21h. Nous célébrerons les 120 ans de la naissance de Joséphine Baker. On écoutera, si ce n'est pas déjà fait chez vous, vous allez découvrir les Molotovs. On va jouer aussi au blind test autour des mamans. Parce que j'ai raté la fête des mères et je ne m'en remets pas. Donc les mamans seront à l'honneur dans le blind test. 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Nous, on n'a rien à faire là-bas. Et Pierre de Mar est de retour avec une nouvelle chanson absolument irrésistible qui s'adresse à vous, les amis.

0: Je pense à vous déjà un tube chanté par Marine, Oli de Big Flo et Oli, Clara Luciani et Christophe Willem.
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0: Ah là là, ce parterre de stars qui fait une haie d'honneur pour le retour de Pierre Demar. Alors un sicou, eh bien, c'est un pistolet. Qu'est-ce que c'est que cette histoire? Explique-moi cette parole.
4: Le sicou, ça peut être le pistolet, ça peut être le micro, c'est l'outil avec lequel je fais mon art.
0: Ok. Et justement, comment elle se fabrique? Et cette chanson-là, tiens, par exemple, je pense à vous, qui est la chanson quand même que tu as choisie pour présenter ce nouveau projet, ce deuxième album, qui va s'appeler Coucou, me revoilou. Non, je
4: sais pas. Tu sais que j'ai... Mais c'est, tu sais, une de mes grandes références, ce Coucou, me revoilou de Polnareff, que je trouve génial.
0: Il est beau, hein. Ouais.
4: Tellement drôle. Mais ouais. Un jour, on est tombé sur cette pochette et sur le titre avec mon frère, on s'est dit, mais génial, quoi.
0: Coucou, me revoilou.
4: Génial, quoi. Quel humour, quelle efficacité. Il y a un peu d'humour dans mon nom d'album, tu verras.
0: Il faut
4: le prendre comme ça, en tout cas.
0: J'ai hâte. Mais de toute façon, ça fait aussi ton sel et ton originalité, Pierre. C'est que, on sait qu'évidemment, quand t'ouvres ton cœur, là, ça va, on y est, etc. Mm-hmm. Mais il y a, je pense, et c'est un signe de ta pudeur, quand vraiment c'est trop déchirant, t'as quand même un peu envie qu'on rigole.
4: Bien sûr, voilà. Tout à fait. Non, mais c'est, puis même, ça me détend vachement, en fait. Ouais. Ça m'a toujours détendu de, quand j'arrive sur scène, je préfère faire une blague avant de chanter, tu vois.
0: Oui,
4: comme
0: oui.
4: Ça, je suis sûr que tout se passera bien.
0: C'est fou, ça.
4: Je sais pas, c'est une façon de séduire, sans doute.
0: Ça marche.
4: Ouais, écoute, en tout cas.
0: Alors, comment elle se fabrique, cette chanson, Je pense à vous? Qu'est-ce qui vient en premier? Tu penses à eux et tu commences à écrire des paroles. T'es où à ce moment-là?
4: À ce moment-là, c'est une chanson que j'ai composée avec mon grand ami Jean Castel, qui est un producteur, compositeur et chanteur d'ailleurs génial. Et en fait, on était chez lui, et c'est marrant parce que j'étais chez lui ce matin, on a fait une nouvelle chanson. D'ailleurs, j'ai rendu mon disque il y a 2 semaines, et ça y est, je suis reparti sur le 3e. Tu vois. Quelle fin, quelle dalle de musique.
0: C'est beau.
4: Il s'arrête plus, c'est horrible. Et pour les détracteurs, c'est horrible.
0: Oh, tant pis pour eux.
4: Non, mais je rigole.
0: Ça va. Il y a les élections l'année prochaine, vous pourrez râler à qui
4: voilà.
0: Mieux. Ne nous emmerdez pas,
4: politique.
0: Voilà.
4: Non, c'est vrai. Mais Non, je pense à vous, ça commence, et je suis désolé de le dire, je ne pense pas à vous à ce moment-là.
0: Ah.
4: Je pense à la musique, toujours. En fait, ça commence toujours en musique, parce que c'est ça qui m'anime, c'est de faire une mélodie qui me plaît, c'est de faire une mélodie que j'ai envie de chanter genre 100 fois et d'écouter 100 fois, et c'est de trouver les sons. Ça commence par un piou-piou avant toute chose.
0: Le fameux piou-piou.
4: Qui inspire le sicou, tu vois, c'est ça qui est marrant. Ouais. C'est que la musique inspire les textes. Et c'est pas toujours comme ça, mais il y en a pas mal qui travaillent comme ça quand même. Quand j'entends Angèle Stromae parler souvent, c'est un peu ce qui revient. On fait la musique, on fait les mélodies, ensuite on remplit tout ça avec des mots. Et c'est ma façon de travailler. C'est assez rare que ça soit dans l'autre sens. Ça peut arriver, j'ai pas de processus absolument indiqué, ouais. Tu sais. Je pense que c'est mauvais. Je pense qu'il faut changer sa recette sur chaque disque.
0: Bah ça dépend, c'est-à-dire que toi t'as l'embarras du choix puisque tu sais faire et les paroles et la musique et la production. Mais oui, ceux qui
4: t'as
0: font
4: raison,
0: que leurs paroles,
4: sûr,
0: par exemple,
4: sûr, certains commencent en écrivant.
0: Ouais.
4: T'as raison, mais alors ce que je trouve bien, c'est marrant, c'est une interview de Sébastien Tellier. Moi, je suis immense fan de Sébastien Tellier depuis pas si longtemps. Moi, je me refais ma culture parce qu'avant ça c'était n'importe quoi. Il y a genre 3-4 ans, je suis devenu un peu plus cultivé. J'essaye, grâce à mes amis musiciens. Entre autres, c'est le bonheur d'évoluer avec des musiciens.
0: Et puis peut-être aussi que plus ça va et plus t'es curieux.
4: Bien sûr, mais voilà. Carrément, t'as raison, tout à fait. C'est vrai. Et c'est chouette parce que du coup, ça me laisse une marge de progression pour l'avenir. En fait. C'est-à-dire qu'avant, je connaissais rien, donc j'ai fait un disque à partir de rien. Puis le deuxième, là, j'ai appris les trucs, genre R, Christine the Queen, tout ça. J'y suis revenu et c'est génial. Enfin, je ne connaissais pas si bien. Et peut-être que je découvrirai encore de grandes choses d'ici le prochain. Donc c'est cool. Mais donc, ce que je te disais, c'était.
0: Oui, Tellier.
4: Tellier, il dit dans une interview, je ne sais plus où, son talon n'est pas couché, en face d'une quelques horreurs de chroniqueurs qui étaient là. Il raconte, je veux redevenir débutant à chaque fois que je commence un disque. Tu sais, ce syndrome du débutant, c'est génial parce que c'est comme ça que tu fais les trucs différents. Surtout pas de recette. Jamais la recette. Et donc, je pense qu'il faut changer de façon de faire. Il faut changer de logiciel. Il faut changer de collaborateur. C'est un peu dur à dire, hein, mais je pense que c'est bien. Bon, la fidélité, c'est important aussi. Je pense qu'il faut faire un peu des deux, tu vois. Mais, et donc, c'est ce que j'ai envie de me dire pour le prochain. C'est que je change encore. Peut-être chanter en anglais. Genre. Autre chose, tu vois.
0: Du zouk?
4: Du zouk. Et pourquoi
0: mais
4: pas
0: pourquoi
4: du zouk?
0: Pas. Et alors, vous allez faire quoi? Les râleurs. Vous allez faire quoi à Dijon? Hein, si Pierre Demar fait du zouk. Je te jure. Et alors, je cherche encore des informations sur ce nouvel album qui est quand même très très très secret et bien protégé. Mais on a déjà la date de sortie. On sait que ça sera à l'automne. On sait que dessus il y aura, je pense à vous. On sait, parce que je l'ai vu tout à l'heure, que la pochette sera sublime, mais je n'en dirai pas un mot.
5: Merci.
0: Mais elle sera magnifique, puisque je l'ai vu tout à l'heure en rentrant, sans frapper dans la loge de Pierre, qui attendait le début de l'interview. Oui, c'est vrai. Mais il n'était pas tout nu, mais il avait sa pochette
5: d'album
0: à la main. Y aura-t-il des duos ?

0: t'entends avec These Walls, duo, donc avec Dua Lipa. Est-ce que ça t'a donné goût au duo et est-ce que tu auras des invités sur ton album?
1: Ça m'a vachement donné goût au duo. Je ne sais pas comment tu peux ne pas prendre goût au duo en chantant avec Dua Lipa.
0: C'est vrai,
1: c'était génial. Oui. Tu vois, t'as une réponse, je suis généreux, je te donne une réponse en trois.
0: Je tente un
1: truc. Trois lettres. J'ai deux duos sur l'album.
0: Qui ?
1: Deux femmes.
0: Deux femmes. Ah, c'est bien, c'est bien. J'aime ce garçon. D'accord.
1: Et deux franchement, femmes. Elles sont
0: françaises ou belges ? Ou pas ?
1: Mais tu sais quoi, je te dis pas plus d'informations, mais deux femmes. Et je te les dirai à nouveau une fois que les micros sont coupés.
0: Oui.
1: Mais deux femmes qui chantent divinement bien et qui ont écrit leur partie, qui sont venues avec une créativité débordante. Enfin, c'était pas une corvée. Elles étaient assidues, créatives. Elles ont fait le truc bien.
0: Elles étaient présentes.
1: Ah ouais, c'était génial. Franchement,
0: j'ai tellement hâte de découvrir cet album. La chanson et le clip de Je pense à vous sont disponibles. Les billetteries sont ouvertes pour les concerts à venir de Pierre Demar. La tournée française commence juste après la sortie du deuxième album. Donc, le 5 novembre à Reims, puis Strasbourg, Grenoble, Lyon. Il n'y a pas Montpellier. Arc-en-Ceylan, Metz, Nîmes, Bordeaux, Angoulême, Bruxelles, Lille, Liège, Paris, l'Olympia, les 8 et 9 décembre. Et puis ensuite, en 2027, dès le mois de janvier, Dijon, la vapeur. Et puis Genève, Brest, Rennes, Rouen, La Roche-sur-Yon, Toulouse et Nantes. Pierre, on se revoit donc à la rentrée. Le rendez-vous est pris.
1: Absolument, je me réjouis.
0: Je crois que ta chanson préférée sur ton premier album, c'était Enfant 2.
1: Carrément.
0: Bah, moi
1: carrément.
0: Aussi. Alors, on l'écoute cool. En se disant bye bye. À la prochaine.
1: Ça me va très bien. Ça me fait plaisir.
0: Bonnes vacances.
1: Merci, toi aussi.
0: À bientôt, Pierre. Merci.

0: Pierre Demar, de retour, c'est la bonne nouvelle de la semaine et c'était dans Décibels.
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0: Ah, en revanche, Billy Joel, ça va pas du tout. Il est colère. Colère. Il a 77 ans et si vous avez vu le documentaire sorti l'an dernier intitulé « So it goes », vous savez qu'il a déjà tout raconté. Hein. Sa carrière, ses rêves, ses amours, ses échecs. Le docu est très très beau, « So it goes ». Et si vous voulez le voir en ce moment en France, il faut shipper les codes Canal à quelqu'un. Mais voilà, il est disponible sur Canal. Mais là, on nous a annoncé il y a quelques jours un projet de film de cinéma monté dans le dos de Billy. Et Billy l'a appris. Il a donc réagi dans la presse, surtout quand il a appris qu'en fait tout le film est basé sur le témoignage de son premier manager, qui n'est donc plus son manager, donc qui a peut-être des petits comptes à régler. Bref, ça lui plaît pas. Il est très en colère, Billy Joel. Il explique qu'il s'oppose fermement à ce que quelqu'un d'autre que lui raconte son histoire et que de toute façon, il ne cédera pas les droits de ses chansons. Effectivement, un film sur Billy Joel sans Honesty, par exemple, personne n'en a envie.

0: aux paroles, à la musique, au piano et au chant, le merveilleux Billy Joel sur l'album 52nd Street Honesty. Oh, quelle beauté, c'était en 1978.
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0: Un blind test de fête des mères, un peu en retard. Oui, je suis désolée, j'ai oublié la semaine dernière de faire un blind test sur les mamans, alors que franchement, les chansons qui parlent de mamans, on les adore. Mais voilà, on rattrape ça ce soir et on joue avec Anne-Laure. Bonsoir Anne-Laure.
2: Oui, bonsoir.
0: Bienvenue dans Décibels, Anne-Laure. Oui. On joue ensemble ce soir avec aussi Kevin. Salut Kevin.
3: Salut Émilie, comment vas-tu?
0: Je vais très bien, et toi Kevin?
3: Ben ça va, comme le temps aujourd'hui, voilà, le Paris Saint-Germain a gagné, voilà, tout va bien.
0: Ah ben dis, ça dépend dans quelle partie de la France tu te trouves.
3: À Nemours, en Seine-et-Marne.
0: Ah voilà, c'est ça, donc toi t'es content que le PSG ait gagné, parce que j'ai entendu 2-3 Marseillais grincer un peu.
3: Ah bah oui, hein.
0: C'est ça. Mais en tout cas, toi en région parisienne, t'es content. Bah, ça me fait plaisir, Kevin. Écoute, que ça t'apporte beaucoup de joie. 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Anne-Laure, on est très foot ou pas du tout?
2: Non, moi je suis Pierre Demar.
0: Ah, est-ce que c'est pas la meilleure nouvelle, franchement,
2: ah,
0: là,
2: si,
0: de ce printemps,
2: si,
0: son retour?
2: Mais si, mais oui. Ah oui, mais si. J'ai pris mes places à Paloma, à Nîmes, avec ma fille, le 25 novembre.
0: C'est super. En plus, c'est magnifique comme ça, la Paloma à Nîmes. Très, très, très bon choix. Et Anne-Laure, il reviendra en septembre pour parler de son album. Ah, et pour vous le faire gagner, évidemment.
2: Ah ben oui.
0: Bah oui.
2: Ah, ben on sera là.
0: Je sais. Oui. Pierre Demar, on a déjà pris rendez-vous. Ça, c'est géré. Maintenant, Anne-Laure et Kevin, en plus de vous offrir donc ce cahier de vacances pour adultes spécial En avant la musique, c'est marrant, hein, c'est les mêmes éditions que les cahiers de vacances pour les mioches. C'est Magnard. C'est les mêmes, voilà, le même éditeur que ces cahiers que moi je redoutais tellement en étant enfant. Et là, vous allez voir, on s'amuse beaucoup avec des exercices et des quiz autour de la musique. Donc ça, vous en avez un chacun. Kevin et Anne-Laure.
2: Oh, pourrez... Merci beaucoup.
3: Merci.
0: Avec plaisir, vous pourrez emporter ça à la plage. Et maintenant que vous avez gagné, on va pouvoir jouer au blind test. Toutes les chansons donc parlent de maman et il faut retrouver leurs interprètes. Est-ce que vous êtes prêts?
3: Ok, oui. Bah, on y va alors.
0: Oui. On y va, n'oubliez pas de donner votre prénom avant de donner la réponse, ça vous permettra de prendre la main. Anne-Laure, Kevin, première chanson de maman, dites-moi qui chante ça ?

0: C'est un des tout premiers tubes de Mylène Farmer. Bravo Anne-Laure. Hey.
1: Merci.
0: Excellent, excellent premier point. On continue avec une autre maman chantée par un autre artiste. Mais qui est-il ?

0: La mère à Titi, la maman italienne de son musicien, il me semble son guitariste, voilà, qui a eu sa chanson magnifique sur l'album Putain de camion. Eh ben, Anne-Laure, c'est la baraka. Bravo.
1: Oui. Merci, c'est gentil.
0: Je vais aller prendre des nouvelles de Kevin parce que je voudrais pas qu'il déprime. Ça va, Kevin?
2: Oui, tout va bien, oui.
0: Bon, parce que on va pas se mentir, c'est juste que Anne-Laure est hyper rapide, hein, mais.
2: Oui, Kevin... c'est très bien, oui.
0: Bah oui, tout roule alors. Je peux envoyer le troisième extrait?
2: Oui, on y va.
0: Allez, c'est
2: on y...
0: parti.
2: Oui, oui, oui.
0: Après Mylène Farmer et Renaud, qui est le troisième artiste qui chante sa maman?
3: Il y a plus d'amant.
2: Louane.
0: Oui, oui, oui, oui. Allez, je donne à Kevin.
2: Bravo.
3: Ah ouais.
0: Louane qui a remporté l'Eurovision l'an dernier avec cette chanson. Si vous n'êtes pas d'accord, eh bien, vous avez raison.
2: Ouais.
0: Est arrivée bien trop loin dans le classement, mais pour moi c'était la meilleure chanson de l'année dernière. Vraiment, vraiment, bravo. À elle, hein, c'est vrai. On est d'accord, Anne-Laure,
2: oui,
0: est magnifique.
2: Oui,
0: c'est vrai.
2: Oui, oui, oui, oui. Voilà.
0: Donc pour moi, elle a gagné. Et ben, vous savez, non, mais parfois, on fait comme Trump. On se fait une petite réalité alternative où c'est plus confortable pour nos vieux culs. Et je vous jure, ça fait du bien. Moi, dans mon esprit, Louane a gagné l'Eurovision l'an dernier. Ça m'a mis d'une humeur de rêve. Voilà, faisons ça.
2: C'est bizarre l'Eurovision. C'est bizarre l'Eurovision, hein, franchement.
0: Je suis d'accord.
2: On n'y comprend rien. On n'y comprend rien.
0: On y comprend. Alors, ceci dit, la chanson cette année, on n'y comprenait pas grand chose non plus. Mais, voilà, Louane, franchement, elle méritait. C'était très mal payé, cette histoire.
2: Oui.
0: Donc, voilà, je suis contente qu'elle soit dans le blind test et que vous l'ayez reconnue aussi vite, ce qui prouve que c'était vraiment un tube, cette chanson.
2: Ah oui.
0: Également. Bah, oui. Anne-Laure et Kevin, merci beaucoup d'avoir joué avec nous.
2: Merci,
0: je vous souhaite une bonne soirée.
2: Merci.
0: Merci,
2: merci également à tout le monde et aux auditeurs.
0: Ah ouais, merci. Au vous revenez quand vous voulez pour jouer au Blind Test. Et nous, on va écouter une autre chanson de maman. Elle est signée Mika. Et la chanson s'appelle « Elle me dit ». Oui, elle raconte tout ce que sa mère lui raconte. Eh bien, comme dit la mienne, c'est pas piqué des hannetons. 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

0: danse, danse, danse. Il n'a pas fini de vous faire danser, Mika. Une nouvelle chanson est disponible. Elle s'appelle Curstone et c'est un duo avec Stilto.
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0: Le coup de cœur du jour vient d'Angleterre. Deux très jeunes et très talentueux musiciens. Elle s'appelle Issei, elle a 20 ans et son petit frère Matthew en a 17. Ensemble, ils ont monté le groupe de rock le plus excitant du moment, The Molotovs. Ouais, comme le cocktail. Mort, mort, c'est le nom de cette chanson, The Molotovs. Peut-être votre nouveau groupe de rock anglais préféré.

0: coup de cœur du jour, l'album est disponible, il s'appelle Wasted on Youth.
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0: 120 ans, oui, 120 ans, les 120 ans de la naissance de Josephine Baker, née le 3 juin 1906 à Saint-Louis dans le Missouri aux États-Unis. Josephine Baker, pouah, notre héroïne au Panthéon. Son enfance dans l'Amérique de la ségrégation, Broadway, la France, le musical, son rôle dans la résistance face aux nazis, elle était espionne, notre Josephine Baker. Ses combats aussi auprès de Martin Luther King, les 12 enfants venus du monde entier qu'elle a adopté. Sa vie, c'est un film et ça tombe bien, on va bientôt le voir. La réalisatrice française Maïmouna Doucouré a décroché le projet. C'est la chanteuse américaine FKA Twigs qui tiendra le rôle iconique de Josephine Baker. Écoutons en attendant l'original chanter une chanson que vous connaissez bien.

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2: Et merci d'avoir écouté Décibel. Merci à l'équipe de l'émission, Iris, Florent, Elodie, Sadika et Franck. Il est 21h, bisous.
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1: Michel Sardou, Les Lacs du Connemara, la chanson préférée de Grégoire.
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4: Jacques Roux qui a déjà composé comme d'habitude. Il en a écrit tellement qu'il y a un synthé qui se bloque sur un son. Il n'arrive pas à changer le son, mais le son le fait penser à une cornemuse. Il en parle avec Michel Sardou. Ils ont cette idée d'écrire sur l'Irlande, les catholiques, les protestants et tout ce qui se passe là-bas.

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0: En 1985, Alain Souchon sort la ballade de Jim. Et c'est le texte qu'il a eu le plus de mal à écrire.
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0: C'est une chanson à fleur de peau qui mêle rupture amoureuse et idées noires. À travers l'accident de Jim, Souchon exorcise un traumatisme personnel. La perte de son père dans un accident de voiture alors qu'il n'avait que 13 ans. Mais la magie de ce titre, c'est qu'il finit dans la lumière. Jim se réveille à l'hôpital et retrouve l'envie de plaire.

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Autrice, compositrice, interprète, Domi a 28 ans. Elle est originaire d'Aime-la-Plagne et partage sa vie entre Montréal et la Savoie. Elle vient de sortir son premier single, Tout oublié, une chanson pop très solaire, et prépare un album pour 2026.

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0: Mauvais rêve de Oshi, un titre qui fait la part belle à l'imperfection.
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0: En 2023, dans le silence d'une nuit de solitude, Oshi livre son combat le plus intime, celui contre la maladie de Ménière qui menace son audition. Ce titre « Mauvais rêve » est un cri à fleur de peau. Mais ce qui frappe, c'est le choix artistique de la chanteuse, refuser la perfection. À une époque où tout est lissé par ordinateur, Oshi a tenu à garder chaque imperfection vocale. Si vous tendez l'oreille, vous entendrez son souffle se couper, sa voix qui tremble presque sur le point de se briser.

0: Absolument.
1: Un moment de vérité pure qui prouve que la plus belle des musiques, c'est celle qui accepte sa propre fragilité.
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1: 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Larousseau, tu m'oublieras, la chanson préférée de Laurie.
2: C'était notre chanson préférée avec ma meilleure amie. On la chantait tout le temps derrière le collège. On faisait des chorégraphies sur ces chansons et tout.

0: et même après, pour ses anniversaires, ses mariages, j'avais changé les paroles de cette chanson-là pour lui chanter et lui faire une surprise. Enfin voilà, c'est vraiment cette chanson-là, elle nous a suivis toute notre vie.
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1: Originaire de Brest, Michaël Guérand a forgé sa plume et son identité de café-concert en festival. Amoureux de la scène et des mots, il nous offre ici un premier extrait de son nouvel album, Vu comme ça.

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5: Complètement gaga avec Olivier Glin. Alors bonjour Olivier, on parle d'eau aujourd'hui ?
4: Vouille, sagasouille. Bonjour les amis, aujourd'hui on va voir des mots comme on en trouve nulle part ailleurs. Chez nous dans le parler gaga, on a des termes pour tout. Et pour patauger dans l'eau ou la gadoue, on n'a pas un mot mais trois. Bassouiller, gabouiller et gassouiller. Oui, trois verbes pour exprimer le bonheur de tripoter de la flotte ou de barboter dans la boue liquide. Et comme on est généreux hein, quand même, on ne s'est pas arrêté là et on a même des noms qui vont avec. On appelle ça des déverbaux car ces noms viennent des verbes. On a la bassouille, la gassouille et la gabouille. Ces mots sont employés dans la Loire mais également dans le Lyonnais et le Beaujolais et puis de façon plus générale dans une bonne partie de la région Rhône-Alpes. Voici une maxime qui nous est donnée par Jean-Baptiste Martin. T'as beau gabouiller la bassouille, t'en feras pas rien des à la neige. La plupart du temps, c'est juste remuer l'eau, éclabousser, patauger. Bref, faire ce que les mamans, elles y trouvent à redire quand les enfants reviennent avec le pantalon trempé. Et s'il y a des gens qui aiment bien gassouiller, ce sont bien les enfants. Les matrus, il n'y a pas besoin de faire grand-chose pour leur faire plaisir. Tu sors une petite bassine, tu mets un peu d'eau au fond et c'est parti pour la gassouille. C'est que ça peut gassouiller jusqu'à l'évaporation totale. La gassouille, c'est révélateur de la personnalité profonde des gens. Hein. Comme le dit l'adage, dans la gassouille, il y a deux sortes de gens. Ceux et ceux qui y tombent et ceux et celles qui t'y poussent. Bon, la nage n'existait pas hein, jusqu'à aujourd'hui, mais mieux vaut tard que jamais. Ou alors celui-ci, d'adage. Quand t'as les pieds dans la gabouille, c'est pas le moment de chercher tes pantoufles. Et oui, chez nous, la gassouille, c'est souvent un souvenir d'enfance. Mais entre nous, on est tous encore un peu des garagnas. Hein. On y aime bien parfois encore. Quel plaisir de gassouiller un peu.
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6: Dans la rue du Port, il y a la grotte du Puy-de-Dôme. Et oh, petit jeu de mots, allons tailler la bavette 2 minutes avec un tailleur de pierres précieuses.
7: Poussez, poussez.
6: Ça y est, j'ai réussi. Un peu archaïque cette porte. Pour
8: mais elle surprend tellement de gens qu'elle me rassure vis-à-vis de certains voleurs, par exemple.
6: Ah ben déjà, pour vous voler, vous, faut trouver comment marche la porte.
8: Exactement.
6: Et j'imagine que quand vous voyez quelqu'un qui ressemblerait à un voleur, vous lui dites pas pousser.
8: Ben, je me débrouille pour le dissuader.
6: Mais qu'est-ce que c'est que ça? Mais qu'est-ce que c'est que cet engin?
8: Ça, c'est ce qu'utilisent les CRS, c'est le flashball.
6: Ah, c'est un flashball. Je suis venu tailler le bout de gras avec vous, mais je pensais pas être accueilli par un flashball.
8: Moi, c'est pas tellement le bout de gras que je taille, c'est surtout mes petits cailloux.
6: Qu'est-ce que vous taillez comme cailloux?
8: Tout. Toutes les pierres, à partir du moment où elles ont un intérêt bijoutier. Alors, ça peut être des pierres sans aucune valeur. Je travaille notamment pour une dame qui va à la pêche dans l'Allier. Enfin, dans l'Allier, pas le département.
6: Dans la rivière.
8: Dans la rivière.
6: Et qu'est-ce qu'elle pêche?
8: Eh ben, elle pêche de temps en temps des galets dont la couleur lui plaît. Et elle me fait faire du polissage sur des galets qui n'ont aucune valeur, mais qui lui plaisent, par exemple. Et puis, part du principe que je suis l'ébéniste du caillou. On travaille dans des matières nobles, le bois c'est noble, la pierre c'est noble, voilà. Et puis après, il y a le respect des styles, il y a le respect du goût de ces dames qui veulent telle couleur dans telle matière, mais dans telle forme et telle dimension.
6: Enfin, elles sont pas un peu pénibles?
8: Si, beaucoup. Mais on essaie de les satisfaire quand même. J'ai une jeune fille qui m'a amené du corail de Corse et elle m'a demandé de sculpter le zizi de son copain dans le corail. Ça surprend quand on vous fait la demande.
6: Ben, ça veut dire que dans votre vie, vous aurez fait des zizis.
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9: Nous l'avions déjà reçue dans Toujours à la page en tant que romancière. La romanaise Magali Milot est de retour dans les librairies, mais cette fois en tant que médecin. Le métier, qu'elle a exercé passionnellement jusqu'à un burn-out en blouse blanche. C'est d'ailleurs le titre qu'elle a choisi pour ce témoignage qui paraît chez l'Archipel. « Mon burn-out en blouse blanche ». Un livre qui commence le jour où Magali échappe de peu à la mort au volant parce que son cœur déclenche au milieu de nulle part une crise de tachycardie. Et ce n'était pas le premier symptôme, il y avait eu des bronchites à répétition, l'eczéma et même l'apparition d'un foyer d'endométriose. Et bien sûr, la course contre le temps pour s'occuper de ses enfants, recevoir ses 40 patients par jour, les ruminations nocturnes, la boule au ventre le jour. Et il y a aussi eu le déni, un refus de voir qu'il était urgent qu'elle arrête. Même cet accident, évité de justesse, n'aura pas su lui mettre les points sur les i. Pourquoi, Magali Milo?
2: Je ne sais pas exactement, mais c'est vrai que j'avais beaucoup de culpabilité à m'arrêter par rapport aux patients, par rapport à ma famille. Dans nos études, on ne nous apprend pas à prendre soin de nous. On nous apprend à toujours être là, toujours travailler, voilà, faire plus. Et puis, en tant que femme, j'allais dire qu'on est un peu des rocs, on est, voilà, on est les piliers. Et oui, je me disais, il faut que je tienne, quoi. Il faut tenir.
9: Et vous aviez des reproches qui vous étaient faits dans le cadre familial, effectivement. Comment vous les expliquez?
2: Je pense que c'est pas compris ce qu'on vit quand on est en burn-out. Et voilà, et peut-être que l'entourage a besoin de savoir que c'est pas quelque chose qu'on ne veut plus faire, c'est juste qu'on peut plus parce qu'on n'a pas assez d'énergie. Donc je pense que c'est pas compris.
9: Pas compris non plus par une partie du corps médical, parce que vous avez quelques consultations qui sont quand même assez violentes.
2: Oui, les médecins ne m'écoutaient pas vraiment. En tout cas, certains que j'ai vus. C'était assez compliqué, ça, pour moi.
9: Qui a été ou quelle a été la première personne ou le premier moment qui vous a autorisé à vous dire, là, je vis quelque chose et c'est légitime de dire stop?
2: Alors, la première personne, ça a été quand même la psychologue qui m'a suivie. Mais au début, c'est pareil, je voulais pas croire à ce qu'elle me disait. Elle m'a vraiment dit, c'est

0: médical au médecin, c'est prendre soin de soi pour pouvoir ensuite redonner aux autres. Et puis après, même pour la plupart des personnes, essayer toujours de se ramener un peu à soi et à quels sont mes besoins, quelles sont mes limites, et j'ai le droit de dire non pour certaines choses pour pouvoir me préserver, préserver ma santé.
1: Magali Milo a vécu 3 ans de descente aux enfers et a mis 3 ans à se reconstruire grâce au repos, à la méditation, à la danse, à l'écriture. Grâce à un recentrage sur elle-même et une remise en question profonde de son mode de vie, elle délivre un témoignage touchant et un message indispensable dans « Mon burn-out en blouse blanche » paru chez l'Archipel.
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1: La nature.
2: Aux gens qui habitent à côté.
3: Bah moi, je sais pas, mais il y a Monsieur le maire. Dans son prénom, il y a le maire. Bah, il y a la mère. Du coup, bah moi, du coup, je pense que c'est à lui.
4: Ah, tu penses que Monsieur le maire est le propriétaire de la mer?
3: Oui.
4: Et comment on appelle les habitants de la mer?
3: C'est ceux qui habitent dans les îles.
4: Et est-ce que vous savez combien elle mesure, la mer? Est-ce que vous savez jusqu'où ça peut descendre?
3: 60 mètres.
5: 3 kilomètres.
6: 100 mètres. 200 plus,
4: Quels sont les animaux qui vivent tout dans le fond, tout dans le fond, tout dans le fond de la mer?
5: Une raie.
7: Une pieuvre.
8: Une tortue.
9: Les étoiles de mer.
10: Les corails.
11: Les requins.
12: Les poissons.
13: Et avec ceci,
14: oui.
13: Ce sera tout.
14: Non.
13: Ce sera tout.
14: Non.
13: Ce sera tout.
14: Non.
13: Ce sera tout.
14: Non.
4: Comment ils font pour voir?
5: Ils ont une vision plus adaptée dans l'eau.
2: Ils ont des gros yeux.
4: Mais des fois, il fait vraiment très nuit. Hein. Vous avez vu des images, des fois?
5: Parce qu'en fait, il y a des poissons qu'ils ont une antenne où il y a une petite boule qui fait de la lumière.
4: Mais ils n'en ont pas tous. Alors comment ils font les autres, ceux qui n'ont pas de lampe?
5: Ils s'approchent d'eux et du coup, ils voient.
4: Tu penses qu'en fait, il y en a qui ont des lampes et ceux qui veulent voir, bah, ils suivent ceux qui ont des lampes?
5: Ouais.
4: Et quel est le plus gros des animaux, selon vous, qui vit sous l'eau, tout dans le fond de l'eau?
5: Une pieuvre.
10: Les grosses pieuvres.
5: Des baleines.
2: Une grosse baleine.
3: Un requin.
5: La barrière des corails.
14: Barrière de corail!
4: C'est quoi la barrière de corail?
5: Bah, ça permet pour pas que les requins aillent manger ceux qui sont après la barrière.
4: C'est comme une clôture, en fait?
5: Un peu.
2: C'est comme un filet dans l'eau et c'est pour que les gens ils se baignent dedans et pour pas que les requins ils mangent les gens qui se baignent.
4: Est-ce que les requins ça mange les gens?
3: Les requins c'est méchant donc bah moi je pense que oui.
2: Des fois je regarde des vidéos de requins et du coup et ben je vois où des fois ils en mangent des gens et je pense que c'est très très très méchant.
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15: Quel cocktail américain, c'est quoi?
16: C'est un cocktail grillé avec une sauce américaine, tomate, échalote, une pointe de cognac, du vin blanc. C'est un pot relevé.
17: Un déca.
18: Pâté, jambon, c'est une oreillette, gruyère, cantal, rosbif, jambon de pays.
19: Eh ben tout ça, ça va aller dans la blanquette.
16: Bon appétit.
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7: Bonjour.
9: Alors, on est où ici, Philippe?
7: On est sur mon exploitation, dans la miellerie.
9: Ici, à Boulternère.
7: À Boulternère.
9: Et Philippe, vous avez donc une miellerie, vous avez aussi des vergers.
7: Beaucoup de produits différents, on fait des pommes, des amandes, des abricots, du jus de pomme, du nectar.
9: Il me semble que j'ai vu aussi des pieds d'avocat.
7: C'est pas en production.
9: C'est un essai.
7: C'est un essai, on verra si la météo devient un peu plus clémente dans les années à venir.
9: Et là, vous avez donc la mise en pot ici, dans votre miellerie de Boulternère.
7: Vous pouvez même me faire goûter, c'est vous.
9: Ah ben, je veux bien, oui.
7: Je suis déjà très fier de mes abeilles, surtout.
9: Et alors, quel est le miel que vous préférez, vous?
7: Moi, je les aime tous. Après, je sais pas si vous connaissez peut-être des miels un peu particuliers, comme la bruyère calune.
9: Eh ben, allons-y. Très subtil, hein, comme parfum.
7: Oui, c'est un miel qui est très particulier, peu récolté parce qu'il est très difficile à extraire. Et par contre, très prisé dans l'Europe du Nord. Celui-là, il vient de la réserve naturelle de Py.
9: Donc ça sent très très bon le miel dans la miellerie. On va aller peut-être du côté des pommes. Donc là, Philippe, on se dirige vers votre verger. À notre droite, tous les pommiers.
7: Oui, voilà, différentes variétés. Gold Rush, un petit peu de Fuji aussi. En fait, si vous voulez, on a mis les pommes qui ne pouvaient pas aller à la montagne. Ici, on a gardé les pommes qui se récoltent tard, comme la Fuji ou la Gold Rush. Et après, celle qu'on a vue la première, c'est une primeur, une Gala. Qui elle aussi, elle est mieux ici que qu'à Sahara.
9: Oh là, monsieur, vous avez fait provision là?
12: Monsieur Torrent était reconnu dans le coin.
9: Alors combien vous en avez acheté de pommes? Combien de kilos?
12: Oh, j'en sais rien, il y en a 3, 4, 5 caisses.
9: Ah ouais, quand même, c'est pour
12: plus,
9: tout l'hiver.
12: Plus les noix.
9: Bonne dégustation.
12: Merci.
9: Ça sent bon la pomme. Et alors, est-ce que vous pouvez, s'il vous plaît, Philippe, me montrer la variété endémique du Roussillon, la coquette?
7: Voilà, ça c'est coquette.
9: Voilà, sa particularité, c'est qu'elle est un petit peu rosée.
7: Voilà, un petit peu rosée. C'est une variété voilà, qui est présente avant que la Golden arrive. Donc c'est dans les années 50. Et elle a été au fur et à mesure supplantée par les Rennais du Canada, là-haut, les Golden. Parce que c'est un arbre qui est très alternant. C'est-à-dire qu'il produit qu'une année sur deux. On est plus très nombreux à avoir de la coquette.
9: Donc c'est une chance de pouvoir la goûter.
7: Ouais, vous voulez goûter?
9: Allez.
7: Je peux goûter.
17: Allez.
9: Elle est trop trop bonne. Je vois qu'il y a aussi des noix. Ça, c'est pas votre production, c'est un copain à vous?
7: Voilà, c'est M. Retch à Boulternère. Pareil, pour faire face un peu à la disparition des pêchers, tout le monde s'est diversifié, à mettre des olives, des grenades, des noix. On a cherché des cultures alternatives.
9: Et dites-moi, Philippe, vous avez les pommes et vous avez le jus de pomme.
7: On a un petit atelier, on se fait nous-mêmes le jus de pomme, voilà.
9: Et ça, c'est pour ça que vous avez plein de clients aussi, parce que vous avez plein de bons produits.
7: Ça fait 43 ans qu'on fait du jus de pomme.
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1: Là, on est vraiment dans l'ambiance. Hein.
2: Voilà.
1: Pour découvrir...
2: On va passer par là.
1: Oh! Bonjour! Donc là, parmi les bruits que vous entendez, on est vraiment dans l'ambiance du début de vinification dans un domaine viticole en Bourgogne. Alors, Nathan Drouin, on est chez vous et on est un petit peu pas chez vous.
3: Exactement, ouais. On est chez Vincent Girardin, donc au 5 impasse des Lampennes, à Meursault. Et donc, j'ai la chance de pouvoir vinifier ici, dans cet espace, chez, du coup, mon patron.
1: Toi, t'as été mis en tonneau déjà?
3: Oui, tout à fait.
1: De ce millésime 2025?
3: Exactement. Pour l'instant, seuls les aligotés sont en fermentation. Et les Saint-Romain et les hauts-cédures, qui ont été récoltés un petit peu après, eh ben, eux ne sont pas encore partis en fermentation. Ah. Ils sont en demi-muit, en fait. Mmh. C'est pas la pièce traditionnelle bourguignonne, mais c'est des fûts de 500 litres. Pour pas justement marquer trop le vin et donc avoir vraiment la fraîcheur de la ligotée sur ce que je recherche.
1: Le fait d'avoir son petit rond de serviette.
3: Oui.
1: Dans un domaine a priori assez gigantesque, hein, parce que là on est vraiment dans une forêt de tonneaux.
3: On est bien équipé, et c'est ça la chance.
1: C'est ça en fait, voilà, parce que le fait de démarrer une activité viticole aujourd'hui.
3: Exactement.
1: En Bourgogne, ça vous aurait demandé des millions d'euros, j'imagine.
3: Oui. Beaucoup d'investisseurs, beaucoup d'investissements de ma part aussi. Et donc là, c'est vrai que j'ai la chance d'avoir les vignes et de me consacrer aux vignes et d'avoir cette partie-là pour vinifier. Donc oui, très chanceux et très reconnaissant aussi.
1: Parce que d'un point de vue organisation, ça ne doit pas forcément être facile non plus. Je me dis, vous partagez quoi? Un calendrier, un tableau Excel sur « Attendez, je viens bosser tel jour pour moi, je viens bosser tel jour pour le domaine ?»
3: Non, je travaille au domaine et puis le soir, je fais mes petites cuvées ou le matin en arrivant, je m'organise comme ça. Ou entre midi et deux aussi.
1: Sur vos temps de pause?
3: Exactement.
4: Vigneron pour son domaine en dehors de ses horaires de travail, dans un autre domaine viticole, c'est le quotidien de Nathan à Meursault. 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
5: Gros vin là, il est ben trop bon pour la modurer.
6: Périchon dans le texte.
5: À modurer le vin, ça veut dire y rajouter de l'eau. 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
6: Aujourd'hui, on est sur une méthode qui date à la fois de l'époque moderne, tout ce qui est technique de ferrage. Quant au matériel et la position, ça a évolué au milieu 20e siècle. Mais on reste sur des choses assez anciennes.
7: Ouais. Donc là, on a sorti une jument, c'est ça ?
6: C'est ça, oui.
7: Ponita ?
6: Oui, c'est ça, oui, Ponita. Donc c'est une jument qui a une bonne quinzaine d'années. Hein, on peut un peu le voir à sa morphologie, un petit peu encellé, un petit peu démusclé sur le dos. Donc on va rester sur une ferrure plutôt classique parce qu'elle n'a pas de problème particulier. Donc on va commencer donc les soins sur Ponita. Là, ce qu'on va faire, on va commencer par dériver, c'est-à-dire un petit peu défaire les lacets de la ferrure, un petit peu comme nous les chaussures. Okay. Donc ça, c'est la première étape.
7: Qu'est-ce qu'on utilise ?
6: On va utiliser une maillotche en cuir et un dérivoir.
7: Ça lui fait pas mal, on est d'accord. À aucun moment ça lui fait mal.
6: Non, du tout. On travaille que sur l'ongle. Donc c'est pour ça qu'on a des outils spécifiques. Des positions spécifiques pour éviter de leur faire mal.
7: Donc là, l'idée, c'est que je me mets à côté de lui et je vais lui demander qu'il me donne... Moi, je dis sa patte, mais son sabot, quoi.
6: Alors, on parle de membre. Tu te positionnes devant.
7: Là, et là.
6: Et alors, il faut que tu mettes le membre sur toi. Faut pas que t'aies peur. Faut un peu forcer quand même, voilà. Et là, tu viens dériver ce clou, là, celui-ci, là.
7: Celui-là.
6: Eh bien, c'est pas mal. Voilà, vas-y, repose. Comme ça, lâche tout. Voilà.
7: Donc là, on vient d'enlever le fer avec une tricoise. Je pensais que ça allait lui faire mal, mais en fait, pas du tout. Et là, maintenant, c'est quoi ? C'est un peu la séance manucure.
6: Oui, exactement, c'est ça. Le pied bien à plat. Donc on est un bon parage. Plus notre parage est réussi, plus la ferrure sera réussie.
7: Là, tu viens d'essayer le fer le zéro.
6: Ouais, voilà, c'est ça. Oui. Donc là, on essaie la taille zéro. C'est une taille qui correspond. Donc au niveau du travail sur mon fer, c'est qu'on mette les clous dans cette partie-là qu'on appelle la ligne blanche. Faut pas les mettre en paroi parce que c'est pas assez souple, ça va éclater. Ouais. Faut pas les mettre trop par ici, parce qu'on va être dans ce qu'on appelle le pied de chair et on va lui faire mal. Donc là, l'idée, c'est qu'on tombe bien sur la ligne blanche. Donc quand je le présente, on voit ici que mon pied dépasse un peu du fer, donc il faudra que j'ouvre un peu cette partie-là du fer.
7: Là, c'est quoi l'étape ? C'est de le mettre au feu ? On va le réchauffer, le chauffer.
6: Ouais, c'est ça. Là, on va le mettre dans ce qu'on appelle une forge. On va le travailler, on va le mettre à la tournure du pied. Donc là, on a vu ce qu'il fallait faire. On a mémorisé la tournure du pied. Donc on va reproduire cette tournure du pied sur le fer. Et ensuite, on va aller porter à chaud.
7: Donc là, on a sorti le fer et on le met directement.
6: Voilà, alors il a refroidi un peu. Et là, tu vois ce que je disais, nos contre-perçures. Donc il faut que nos contre-perçures tombent sur la ligne blanche. Là, tu vois, elles sont un petit peu sur la paroi. Donc je vais pouvoir modifier un petit peu ma branche.
7: Et donc, la dernière étape maintenant.
6: On va poser le fer sur le pied. Donc, okay. C'est l'étape du brochage. Alors, je vais ouvrir mes talons.
7: Et ça lui fait pas mal.
6: Non, du tout. Si on a bien ajusté notre fer, on broche dans ce qu'on appelle la ligne blanche.
7: Et là, notre pépère, il est tout prêt.
6: Voilà. Là, il est tout beau. On peut lui rendre sa liberté.
7: Tu vas être libre, mon petit. Merci, Emmanuel, de nous avoir montré ton travail.
6: Eh bien, avec plaisir.
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1: Forte, sensible et guerrière. Quand les gens vous disent tout arrive en même temps, c'est vrai. Bon, à la limite, faut mieux que ça arrive tout en même temps, parce que souvent on fait tout. Et puis ça peut être que mieux après. Je me suis retrouvée pour la première fois de ma vie assise dans mon salon par terre avec une impossibilité totale de me servir de mon cerveau, de pouvoir travailler, ce qui m'était jamais arrivé.
2: Qu'est-ce qui vous permet en fait à ce moment-là de sortir la tête de l'eau ?
1: Ce qui va m'aider, c'est une prise en charge médicale, mais aussi je me suis mise à peindre, à lire de la philo, et ça va m'aider doucement à baisser le taux d'angoisse, à donner du sens au vide auquel j'étais confrontée. Quelque chose de créatif qui m'a aidé à pas mourir en fait, hein. Donc ça a été assez incroyable de voir capacité de créativité qu'on peut avoir alors que quand plus rien fonctionne en fait.
2: De quelle façon ça se met en place ?
1: J'étais assise par terre entre Noël jour de l'an 2021 toute seule, mes enfants n'étaient pas là et j'avais sous mon canapé acheté pour les enfants pour jouer 2-3 toiles et puis une espèce de gouache. Je me suis mise à peindre des points pour faire des peintures aborigènes parce que je me suis dit bon bah ça va être à peu près tout ce que je vais savoir faire. Il m'arrivait des fois de le faire pendant 10 heures d'affilée sans me rendre compte du temps qui passait et c'était assez magique. Mais non, il n'y avait rien de prémédité. Aujourd'hui, ce qui est incroyable, c'est que je ne saurais plus faire ça. Donc je les regarde avec... D'abord, je les remercie parce que je sais que ça a été un peu... vraiment ma planche de salut, enfin, mes toiles de salut. Je ne sais pas si on peut dire ça. Comment expliquer ? Ça m'a aidé à poser mon cerveau, mettre sur pause les angoisses et surtout de voir que malgré le vide intersidéral qui m'entourait, j'arrivais à créer quelque chose. Parce qu'il n'y a pas d'objectif à atteindre. On a le droit d'effacer, de recommencer. Que ça plaise ou pas, on s'en fiche, parce que de toute façon, on ne le fait pas pour ça. Rien n'est grave, en fait. Tout sera parfait. Et ça c'est agréable.
2: Cette réflexion, ça vous a mené à quelle conclusion ?
1: Avant, je pensais que tout n'était que responsabilité. Aujourd'hui, c'est plus du tout le cas. Je vois beaucoup plus de choses, en fait. Un souci ne prend plus jamais tout l'espace dans ma tête. Il y a de la place pour tout. Les emmerdes et les trucs bien. Mais c'est pas parce qu'on a, voilà, il y a quelque chose qui va pas que rien d'autre ne doit aller. Et c'est comme dans la peinture, en réalité. Par exemple, quelque chose ne va pas correspondre à ce que vous vouliez faire. Bah, c'est pas grave. L'espèce de tâche qui était pas prévue, bah, on la laisse. Mais le tableau est pas gâché. Et c'est ça, en fait, que j'ai appris. Il peut y avoir une couleur qui correspond pas à ce qu'on a voulu sur une partie de la toile, mais tout le reste, en fait, est magique. Bah, la vie, c'est ça, en fait. Il y a toujours un truc qui va peut-être pas aller. Et on va juste lui laisser la place qu'il doit avoir, mais pas tout.
3: Voilà, résiliente et sage, pour donner d'autres qualificatifs qui correspondent à Émilie Voiron. Vous retrouvez son portrait sur ici.fr.
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4: Raymond Coppa, il évolue au Stade de Reims entre 1951 et 1956, des années qui ont marqué l'histoire du foot rémois et aussi l'histoire du foot français. Dès son arrivée, il se distingue par sa technique, son flair et sa vision du jeu. Sous la direction d'Albert Batteux, il devient la pièce maîtresse d'une équipe rémoise qui domine le foot français. Il remporte plusieurs titres de champion de France et la Coupe de France. Mais c'est en Europe que Reims, avec Coppa, va se faire un nom. En 1956, l'équipe atteint la finale de la Coupe d'Europe des clubs champions, où elle s'incline face au Real Madrid, mais s'impose comme une équipe de classe mondiale. Coppa devient une star, non seulement en France, mais aussi à l'international, grâce à ses performances exceptionnelles en compétition européenne. Son départ pour le Real Madrid marque la fin d'une époque dorée à Reims, même si Coppa veut revenir au Stade de Reims entre 1959 et 1968. Il est né Raymond Kopaszewski en 1931, Neulémine, dans le Pas-de-Calais, dans une famille de mineurs polonais. Milieu offensif, au talent précoce, petit par la taille mais immense par la vision du jeu, il débute sa carrière pro à Angers avant d'exploser au Stade de Reims. Sa technique fine, sa vitesse et son sens du collectif séduisent bien au-delà des frontières. Le Real Madrid le recrute, aux côtés d'Alfredo Di Stefano et de Ferenc Puskás. Coppa participe à l'âge d'or du club espagnol. Il remporte 3 Coupes d'Europe consécutives. En 1958, il décroche le Ballon d'Or. C'est le premier Français à recevoir cette distinction. En équipe de France, Coppa brille lors de la Coupe du Monde 58 en Suède. Les Bleus terminent 3e porté notamment par le duo Coppa-Just Fontaine, autre légende rémoise. À la fin de sa carrière, Coppa s'engage pour la reconnaissance des droits des joueurs professionnels. Il devient aussi consultant pour la radio et la télévision. Raymond Coppa s'éteint le 3 mars 2017. Son héritage perdure dans le cœur des passionnés de foot et pas seulement dans celui des supporters du Stade de Reims. Et c'est l'un des trésors de Champagne-Ardenne.
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5: Et Adi Ougoujat, et Adi, c'est à ça tout. Mon cher Franz,
6: oui.
5: Vous ne connaissez pas la dernière?
6: Non.
5: Ah, hier Nathalie, la collègue, eh bien, n'est pas au travail. Hier Nathalie, ma collègue, ne s'est pas rendue au travail. La pauvre autre. La pauvre. Vous savez ce qui lui est arrivé?
6: Bah, elle ne s'est pas réveillée peut-être ou...
5: Mais non, même pas. Comme au cas d'Ochoun, elle a pris la bicyclette pour venir au travail. Comme tous les jours, Nathalie avait pris quoi? Ben son vélo pour venir au travail, sauf que tout ne s'est pas passé comme prévu.
6: Elle a eu un accident?
5: Elle est bien, oui, hélas.
6: Oh là là.
5: Granga operello, abio cargado casco. Heureusement pour elle, elle portait son casque.
6: Bien.
5: Mais je ne vous dis pas comment elle est tombée de son vélo. Plutôt si, je vais vous raconter. Elle a glissé en freinant et elle s'est amourée.
6: Hein?
5: Ah, ben, j'ai entendu?
6: Oui, j'ai entendu, oui.
5: Mais... vous avez compris?
6: Non.
5: Peut-être pas, voilà. En francitan, en français régional, on dit s'amourer ou en lingo nostro, s'amourra.
6: Mais qu'est-ce que ça veut dire, s'amourra?
5: Eh, l'amour, regardez-moi, en occitan, c'est la gueule, la figure. Par conséquent, s'amourer ou s'amourra, ça signifie se casser la figure. Nathalie, la collègue de travail, s'amourette en bicicletto. Elle est tombée sur le visage. M'a dit que l'onas li fa jodol, le nez lui fait mal, mais aussi la bouche, la bouche, et tabé la egaotos, également les joues. Elle ne s'est pas manquée. Hein. Alors je souhaite un prompt rétablissement, Nathalie, que c'est requin qu'il y ait et qu'elle revienne en forme au travail.
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1: Vous le savez, sur Ici Saint-Étienne-Loire, on adore plonger dans les trésors cachés de notre patrimoine. Anne-Berthe, bonjour.
2: Bonjour.
1: Vous êtes responsable du service des publics du site de la Chartreuse de Sainte-Croix-en-Jarret. Aujourd'hui, on va se mettre dans la peau d'un moine chartreux, parce que c'est la Chartreuse de Sainte-Croix des plus habitées par les moines. L'ordre, lui, existe toujours.
2: Silence, prière et travail. Voici ce qui ponctue le quotidien d'un moine chartreux.
1: Bon, jusqu'ici, rien de très surprenant.
2: C'est vrai qu'on n'en attend pas moins des moines. Mais si j'ajoute solitude, là on entre un peu plus en détail dans la vie d'un chartreux. En effet, l'ordre des chartreux a pour spécificité d'être un ordre semi-érémitique.
1: Alors là, ça se complique.
2: Oui, alors semi-érémitique, cela signifie que les chartreux vivent une très grande majorité de leur temps seuls, dans des cellules individuelles, appelées aussi ermitage. Chaque père vit dans un espace de 2 ou 3 pièces, doté d'un petit atelier et même d'un jardin.
1: Bon, il faut aimer la solitude.
2: Oui, c'est en effet la condition sine qua non de la vie en chartreuse. Il ne faut pas être très bavard non plus, car les chartreux vivent en silence. Et même dans les quelques temps communautaires qui ont lieu à l'église ou au réfectoire, ils ne se parlent pas entre eux. Le seul moment d'échange se fait lors de la promenade hebdomadaire. Une fois par semaine seulement, les moines sortent marcher hors de l'enceinte de la chartreuse et peuvent alors discuter en petits groupes.
1: Donc le reste du temps est consacré à la prière.
2: Oui, les temps de lecture et de prière sont bien sûr très importants. Tout au long de la journée, comme de la nuit d'ailleurs, on compte pas moins de 8 offices liturgiques par 24 heures, sans compter les temps de prière ou d'étude de la Bible en solitude.
1: En dehors de ces temps de prière, quelles sont les activités des moines ?
2: Alors depuis toujours, l'idéal des chartreux, c'est d'être le plus autonome possible. Les chartreuses sont le plus souvent situées dans des endroits assez isolés, afin de respecter le silence et la solitude des moines. Les moines doivent ainsi s'occuper de leurs besoins quotidiens. Un temps de travail manuel est d'ailleurs aménagé l'après-midi. Couture, menuiserie, jardinage, les activités ne manquent pas.
1: Merci beaucoup Anne-Berthe et à très bientôt pour un prochain numéro.
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3: 6h20, c'est votre rendez-vous Les gens d'ici. Tous les jours, nous mettons en lumière une personnalité qui fait briller notre région. Elle se confie au micro de Romain Bruno sur votre radio locale Ici Paris Île-de-France. Et aujourd'hui, retrouvons Romain en Seine-et-Marne avec son invité dans une garderie pas comme les autres, n'est-ce pas Romain ?
4: Oui, je suis dans une garderie très spéciale, car elle n'est pas pour les enfants. Non, mais pour les animaux et surtout pour les chiens. Et j'ai Fanny. Bonjour Fanny.
5: Bonjour Romain. Ici, c'est chez Duck Decker. C'est la garderie pour chiens que j'ai créée et ouverte il y a un an à Séris.
4: Alors, pour celles et ceux qui ne connaissaient pas et qui n'ont pas entendu l'interview d'il y a ça un an, on rappelle ce qu'est Duck Decker.
5: Duck Decker, c'est une garderie pour chiens à la journée. Vous pouvez y laisser votre chien pendant que vous travaillez ou si vous avez un déplacement. Mais c'est aussi une boutique avec des friandises et des accessoires, des dog wash en libre service pour laver son chien et un espace bien-être pour prendre soin de lui avec des professionnels du monde animalier qui se relaient chaque mois pour prendre soin de votre toutou.
4: Est venue d'où cette idée de créer comme ça ce petit endroit magique pour les chiens?
5: Cette idée, elle m'est venue il y a 6 ans lors d'un voyage à New York. Je suis passée devant une garderie canine et là, je me suis dit, c'est le paradis pour chiens, pour mon chien, Snow, parce que je cherchais une solution de garde à l'époque. Je n'en trouvais pas et en tombant devant cette garderie, je me suis dit, c'est le lieu où je veux l'emmener.
4: Qui vient ici exactement ?
5: Je vais avoir la clientèle locale qui souhaite laisser son chien pendant qu'il travaille. Ils n'ont pas forcément le temps de s'en occuper. Mais j'ai aussi une clientèle qui va à Disneyland Paris, qui n'a pas la possibilité de laisser son chien dans la chambre d'hôtel et qui veut offrir une journée magique à son chien. Donc ils choisissent Duck Decker. Parce que Disneyland Paris, c'est juste à côté, à 5 minutes.
4: C'est quoi la journée type d'un chien ici ?
5: Une fois qu'on a déposé son chien, il va être accueilli, on va jouer avec lui, lui proposer des activités, que ce soit de l'agilité d'intérieur ou de la stimulation mentale. C'est parfait pour l'enrichissement personnel. Et ensuite, on va les emmener se promener, puisque les chiens ont besoin d'aller explorer et de renifler. Et on a plein d'espaces verts autour de nous.
4: Vous avez un super métier, Fanny.
5: Ah, je l'adore, mon métier.
4: Il y a combien de chiens d'inscrits ?
5: Alors, je peux vous donner ce chiffre-là. En un an d'ouverture, j'ai accueilli plus de 250 chiens au sein de ma garderie, avec des chiens venus à la fois du territoire, Val d'Europe, où je suis implantée, mais aussi depuis l'étranger. Le chien le plus loin, il vient d'Australie. Et il y a 3 jours, il venait du Panama, les toutous. Donc, on arrive à me trouver partout dans le monde.
4: Et d'ailleurs, si on veut prendre rendez-vous, si on veut laisser tranquillement et sereinement notre chien...
5: Oui, je suis située au 7 boulevard Michael Faraday à Séris. Et vous pouvez aussi me retrouver sur les réseaux sociaux dogdecare77 ou mon site internet dogdecare.fr.
4: Merci Fanny, voilà, c'était un petit rendez-vous au paradis des chiens.
3: Et c'était très mignon. Merci Romain Bruno et merci à votre invitée Fanny, jeune entrepreneuse et créatrice de Dog Take Care en Seine-et-Marne. Une interview à retrouver en intégralité, même en vidéo, hein, avec tous les petits chiens sur notre page Instagram et sur notre site ici.fr.
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7: Bonjour Arnaud Fromage.
8: Bonjour, bonjour à tous.
7: La nécessaire minute comptoise, c'est maintenant. C'est vous que j'ai vu tout à l'heure, hein, le doigt dans le pot à pâte à tartiner. C'est quand même pas très propre, hein, tout ça.
8: Je sais, mais que voulez-vous, c'est tellement bon et tellement régressif, la pâte à tartiner, du chocolat, des noisettes et plein d'huile. Bon, ça aide pas à rentrer dans du 38, mais flûte à la fin, il faut savoir se faire plaisir. Et surtout, cette merveille a bien failli ne jamais exister.
7: Alors comment ça, à cause de Monsieur Ferrero, c'est ça?
8: Non, lui, il y est absolument pour rien, ce serait plutôt à cause de l'homme de Néandertal. Je vous explique. L'année dernière, des scientifiques de l'université d'Aarhus au Danemark se sont mis en tête de reconstituer le paysage et d'identifier les essences de plantes qui poussaient en Europe il y a 100 000 ans avant l'arrivée de l'homme. Pour cela, ils ont collecté des pollens anciens, les ont analysés et les résultats ne sont finalement pas si surprenants que ça. On y retrouve du tilleul, du hêtre, du charme et donc bien sûr des noisetiers. Beaucoup de noisetiers même, l'arbuste prolifère en effet dans les plaines, hors des forêts. Or, il faut s'imaginer qu'à cette époque, l'Europe était remplie de hordes de bisons, de rhinocéros, d'éléphants de 4 mètres de haut qui pouvaient peser jusqu'à 13 tonnes, autant dire des débroussailleuses, des animaux géants qui, en empêchant la forêt de tout grignoter, assuraient ainsi indirectement un espace pour les noisetiers. Bon, les années passent, et il y a 45 000 ans, l'homme quitte son berceau africain pour gagner l'Europe. Les premiers humains s'habituent à leur nouvel environnement, ils commencent à chasser les grosses bestioles. Aucun risque pour ces espèces, les humains sont bien trop peu nombreux pour représenter le moindre risque. Mais il n'empêche que ça commence à modifier légèrement l'équilibre en place. Moins de grands animaux, moins de défrichage, donc plus de forêts et moins de noisetiers. Si bien que, nous dit encore l'étude, ils sont passés pas loin de l'extinction.
7: Alors qu'est-ce qui a sauvé les noisetiers justement, Arnaud ?
8: Eh bien, ces mêmes humains. En effet, alors que les noisetiers étaient sur le point de disparaître, nos ancêtres ont commencé à développer ce qu'on appellera plus tard l'agriculture. Or, le bois de noisetier, c'est très pratique si l'on veut se fabriquer des outils, des armes, réaliser un peu d'artisanat ou tout simplement manger des noisettes. Les premiers hommes ont donc commencé à les cultiver, sauvant ainsi les noisetiers de la disparition. Alors, aujourd'hui, on n'a plus d'éléphants sauvages de 4 mètres de haut en Europe, mais heureusement, il nous reste les noisettes, la pâte à tartiner peut donc exister, et ma journée peut commencer.
7: Ouf, je suis rassuré aussi parce que le petit déjeuner n'aurait pas la même saveur. Sinon, merci beaucoup Arnaud Fromage, et heureusement également qu'on n'a plus d'éléphants. Eh bien, à demain, je crois.
8: À demain.
7: Bah oui, c'est ça, demain, pour la nécessaire minute comptoise, en réécoute, évidemment, sur l'application ici et sur ici.fr.
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2: La cabine minute sur ici Picardie, votre chronique de la joie et de la bonne humeur. Comment ça va les amis? Est-ce que parmi vous, il y en a qui regardent des séries télé? Moi j'adore les séries. Aujourd'hui, je vais vous parler d'un fléau moderne. Un truc qui nous bouffe la vie, qui nous use la patience, qui nous fait vieillir plus vite que le temps qui passe. Les séries qui prennent trois plombes à sortir la saison suivante. Non mais sérieux, on vit à une époque où on peut envoyer une fusée sur Mars avec un drone qui filme en 4K. Et il filme en 4K la fusée sur Mars. On a des voitures qui conduisent toutes seules, des robots qui font le ménage. Mais on n'est toujours pas foutu de sortir la saison 2 d'une série avant que ton neveu passe le bac. À la fin de la saison 1, il avait 12 ans, le frérot. Les séries télé, comment vous faites? Vous disparaissez comme ça sans prévenir? Ils te mettent la tête dans une saison, dans une série, t'es à fond, tu attends la saison 2 pendant 4 ans. Et toi, comme un con, tu les attends vraiment pendant 4 ans. Il y a des gens qui meurent durant les 4 ans. Ils ne voient même pas la fin de la série, c'est dégueulasse. Et nous, la génération années 80-90, on a assez attendu. Par exemple, avec Beverly Hills, c'était un peu notre HPI à nous. Tout le monde regardait Beverly Hills. Et quand une saison se terminait, pendant 2 ans, TF1, ils te rediffusaient les vieux épisodes. Et ils mentaient sans honte dans les publicités. Ils te disaient, la semaine prochaine, des nouveaux épisodes inédits de Beverly Hills. Ah, toi, t'es à fond, là. Le samedi, tu t'assois avec tes frites, ton hamburger, fait maison pour mater Beverly Hills. L'épisode commence, tu te dis, mais j'ai déjà vu ça. Ah oui, bien sûr. Après, ils vont embrasser Kelly. Des escrocs! Et de nos jours, ça recommence. Sur les séries, sur Netflix, Amazon Prime, t'es là, t'es à fond, tu mates la saison 1, tu mates la saison 2, t'as pas dormi depuis 3 jours, t'as des cernes de panda en dépression, et là, boum, dernier épisode, gros cliffhanger, t'as le cœur qui bat à 200, et là, paf, l'épisode est fini. Mais il est mort ou pas le mec? Non mais à la fin de l'épisode, là, il est mort ou pas? Et là, Netflix te répond, rendez-vous en 2029 pour la suite. Il y en a marre, c'est beaucoup trop long. Moi, je vous dis la vérité. Aujourd'hui, on a 1000 plateformes, 1000 séries, mais on a toujours le même problème de lenteur. Les gars, on parle en ce moment d'intelligence artificielle, de deep learning, de robots qui écrivent des scénarios en 2 secondes. Moi, je vous le dis, si un jour, les séries faites par l'IA, elles sortent plus vite que les autres, je vous lâche.
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